0: Un albatros, tu vois ce que c'est qu'un albatros ?
1: Je vois ce que c'est un albatros.
0: Alors, il paraît qu'un albatros, ça peut voler des mois, voire des années sans toucher terre. Est-ce que c'est vrai ou faux, top chrono 5 secondes ? Est-ce que les Alors ?
1: Oui, je dirais oui.
0: Eh ben, t'as bien raison. Parce qu'ils peuvent totalement rester des mois en vol grâce au vent marin, au vol plané. Il y a certains jeunes albatros qui passent vraiment des mois, voire des années sans revenir à terre. Bon, ils se posent parfois sur l'eau et puis ils chopent un poisson, mais c'est vrai. Premier point pour Jean-Pierre.
2: C'est Bernard et Bianca qui volaient sur un albatros, je me souviens.
0: Absolument.
2: Ouais, c'est ça, hein, c'est ça. Bien. Florence, avec ici Pays de Savoie, qui a déjà un point. Ah, Florence, en Haute-Savoie, qui est en voiture, qui revient d'un mariage un petit peu plus tôt. Pourquoi ? C'était pas bien le mariage ? Ou c'était prévu comme ça ?
3: Non, ah bon. C'était bien en fait, mais c'est parce que j'ai un rendez-vous chez le dentiste ce soir et voilà. Il a été avancé le rendez-vous.
2: On est au cœur de vos vies.
0: Un rendez-vous chez le dentiste.
2: C'est sympa, ça, le dentiste.
0: J'ai tellement d'empathie pour toi.
2: C'est une petite vérification ou on est sur. Il y aura un peu de bricolage ?
3: Non, c'est juste retirer un fil. Hein.
2: Ah bon, ça va, un petit fumeur, ça va aller. Alors, quelques éléments de ta vie, tu bricoles pas trop, bon, tu sais quand même monter un petit meuble, mais t'es pas plus manuel que ça, hein, Florence,
3: pas particulièrement
2: ce que tu aimes faire. En revanche, tu adores cuisiner, mais tu adores cuisiner quand tu es dans un état particulier. Lequel ?
3: Quand je suis énervée.
2: C'est ta méthode à toi pour te détendre, quoi. T'es vénère, tu vas cuisiner.
3: Voilà, c'est ça, il faut que je me défoule.
2: Alors tu fais quoi comme plat bien énervé ?
3: Quand je suis énervée, bah, je peux faire des ratas, je peux faire un ragoût, un bœuf carotte. Tout ce qui passe dans le frigo, en fait, il faut que je prépare.
2: Ah oui, c'est pas mal, ça, du pain perdu, des plats du Nord.
3: Ouais,
2: pourquoi tu fais de la carbonade flamande et des plats du Nord alors que tu es en Haute-Savoie ?
3: À la base, j'étais de Lille.
2: C'est notre région, en fait. Ok, je comprends. Tiramisu, pudding, cookie, pain perdu, salade de fruits. Joli, joli, tout ça, c'est les bonnes choses que tu sais faire. Florence, sauras-tu marquer un point de plus ? On va le savoir tout de suite en écoutant l'idole de ma jeunesse. Dorothée, avec ses petites chaussettes rouges et jaunes à petits points. On va parler de chaussettes. Écoute bien cette question, Florence, pour un point. Albert Einstein portait toujours des chaussettes dépareillées. Est-ce que c'est vrai ou faux ? Selon toi, 5 secondes, top chrono. Albert Einstein portait toujours des chaussettes dépareillées.
3: Ouais, moi, je dirais vrai.
2: C'est faux. Albert Einstein ne portait pratiquement, en fait, jamais de chaussettes parce qu'il trouvait tout simplement ça inutile et ça datait de l'enfance.
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1: Ici, nous sommes avec Stella qui joue avec ici Paris-Île-de-France contre Guillaume qui joue avec ici Champagne-Ardennes. Stella, un point. On va pas s'emballer non plus, c'est pas dingui-dingo,
2: non, c'est pas
1: chérie.
2: Ouf. Pas dingue non plus.
1: Tu vas marquer, t'adores chanter, tu aimes la musique,
3: oui.
1: Tu fais partie d'un chœur de gospel.
3: Oui.
1: Ça fait 20 ans que tu chantes.
3: Oh, happy day. Oui, c'est vrai.
1: Alors, t'as même fait des concerts, allez, Nîmes, Calais, tu fais des mariages, tout ça.
3: Exact.
1: Bon, mais
3: ouais, oui.
1: Mais
3: je chante aussi du pop rock, du Adele, enfin voilà, je fais plein de choses.
1: Eh ben voilà, bah c'est bien ça. Donc ça veut dire que tu connais un petit peu les chansons, quoi.
3: J'espère, oui. Alors pas tout, hein, mais oui.
1: Ah non, on va pas dire j'espère. Tu sais qu'avec moi, c'est la team winner, c'est Dami Dolan.
3: Oui,
1: ici,
3: hein. Allez, c'est parti.
1: Alors, je t'explique.
3: Je croise les doigts.
1: Mais bien sûr, croise tout ce que t'as. Alors, les deux mots manquants, c'est-à-dire que tu vas voir la chanson, paf, elle se déroule, et à deux endroits, elle va s'arrêter, tu vas entendre poète, et tu devras me donner les deux mots. Là, on écoute. Une... Voilà, il y en a deux à trouver, chérie. Hein. Attention, écoute bien, c'est une chanson de Serge Gainsbourg. Élisa.

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1: Lisa, alors Elisa, oh. Saute-moi au cou.
2: Je la connais.
1: Eh ben vas-y, c'est quoi Elisa,
2: des poux. Elisa, cherche-moi des poux, Elisa.
1: Cherche-moi des poux et un mettez-doigt dans ma jungle.
3: Guillaume, est-ce que tu...
2: Ah, 2 points, ouais.
3: Ouais, ouais. Guillaume qui n'a pas de points. Faut que je la dise combien de fois cette phrase, Guillaume?
1: Et voilà, c'est reparti pour le management toxique.
3: C'est mon coaching, coaching à moi.
1: On voit qu'est-ce que ça donne. Hein.
3: Dis-moi, mon Guillaume, est-ce que tu les avais, les deux mots, là, sur Serge Gainsbourg?
4: Oui.
3: Ah,
4: oui.
3: Ah, peut-être un encourageant pour nous. Cela dit, tu vas pas tomber sur ce titre-là. Donc, on va voir. Guillaume, qui est très sympathique, qui, depuis tout à l'heure, vous a dit qu'il cherchait un emploi dans le téléconseil. N'hésitez pas à nous joindre à la radio, hein, si vous voulez lui donner un coup de main. Qui fait des belles pâtisseries avec ses mots, mais qui est fan de Dragon Ball Z. Eh ouais, t'as 40 ans, t'es génération Club Do à fond, toi.
4: C'est ça, exactement.
3: Bah attends,
4: exactement.
3: J'ai la carte d'anniversaire.
4: Qui n'a pas connu Club Dorothée? Bah,
3: évidemment, mais j'avais ma carte d'anniversaire. Tu l'avais, ta carte
1: bien,
3: de membre,
1: bien,
3: ou pas,
4: Guillaume? Alors, j'avais pas ma carte de membre à ce moment-là, mais par contre, j'ai pu l'avoir parce qu'ils avaient ressorti tout un album collector de génération Club Dorothée, où ils avaient refait exprès la carte de membre, vraiment la vraie carte de membre du Club Dorothée.
3: Et la collector, je suis d'accord. T'as des objets, t'as des tasses, des verres, des maillots,
1: et
3: des jeux.
1: Et un quiz musical à trouver.
3: Tout ce qu'il a sur Dragon Ball Z. Vous savez, nous, on n'est pas pressé parce qu'on sait qu'on a les bonnes réponses. Ça va être rapide.
1: Allez, vas-y.
3: Voici Gigi Lamoroso. C'est Dalida. La chanson s'arrête à deux reprises. J'ai envie de dire bon courage à ton rire, j'ai un peu peur. On y va.

0: Alors, arrive à Gigi Lamoroso, croqueur d'amour, l'œil de velours, commune. Est-ce que tu as une petite idée? On peut lancer le chrono.
1: Mais comme une caresse.
0: Comme une caresse, Gigi Lamoroso, toujours vainqueur, parfois sans...
1: Sans peur.
0: Sans peur. Mmh. Donc caresse et peur. Vérifions. Oui.
2: Arriva Gigi Lamoroso.
0: C'est très bien, bravo. Mmh.

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1: Alors Mathieu, il paraît que quand tu avais 17 ans, tu étais au lycée militaire d'Issoire. C'est ça ?
2: Tout à fait.
1: Et pour rentrer chez toi, tu dois prendre le train de nuit, voilà, forcément un jour...
2: La région Auvergne étant bien desservie par la SNCF.
1: Ouais, bah oui, ça.
2: Parce qu'Éric me contredit.
3: Alors, tu vas te détendre car je suis auvergnat.
1: Mais bah c'est pour ça qu'il t'a dit ça.
3: Mais je confirme ce que tu dis, c'est quand même compliqué.
1: C'est très compliqué. Alors qu'est-ce qui s'est passé ?
2: Eh ben, en prenant le train de nuit à 00h12, je me suis endormi et je me suis réveillé en fait dans le dépôt des trains. Le train est arrivé en gare et était reparti au dépôt.
1: C'est le début d'un film d'horreur, ça. Tu sais, ça peut faire un film d'horreur, hein.
3: C'est l'Auvergne.
1: C'est l'Auvergne. Dans un hangar, t'es paumé, et là, c'est le drame. Alors, qu'est-ce qui s'est passé? Parce que tu peux pas sortir du hangar.
2: Bah, en fait, déjà, je me questionnais savoir où je me trouvais. Et, je suis sorti du train, et par chance, j'ai vu un technicien sur le quai. Qui lui aussi se demandait ce que je faisais là. Donc je lui ai expliqué que je me suis endormi et je me suis réveillé là.
1: Et ben voilà.
2: Et il a réussi à me ramener par un dédale de couloir à la gare et j'ai réussi à avoir ma correspondance.
1: Et ben tu es très chanceux, joue au loto cette semaine. Alors mon chat.
3: Sortira-t-il de la maison des secrets? La réponse la semaine prochaine.
1: Ah ben la maison des secrets ça a démarré hier les gars. Alors Mathieu tu as 4. Écoute bien, là je vais te proposer une question à choix multiple. Je te pose la question, je te fais des propositions de réponses. T'auras 10 secondes pour me donner ton choix et remporter 3 points. Tiens une petite ambiance. My pocket. Alors écoute bien, aujourd'hui le 24 juin, c'est le lancement des soldes d'été. Ça va durer jusqu'au 21 juillet. Alors, petite question, selon une récente enquête, quel budget les Français prévoient-ils de consacrer en moyenne aux soldes d'été? Alors écoute bien ce que je te propose. Combien ils veulent claquer d'oseille? 133 euros, 183 euros, 233 euros, pas un centime, c'est des radins comme Éric Bastien. Bah oui. Alors, combien ils vont claquer les Français en solde d'été? 133, 183, 233 ou pas un flèche? Top chrono, 10 secondes.
2: Je dirais 233.
1: Tu dirais 233. Et ben, t'as totalement raison. Oui, exactement. Et c'est en baisse par rapport à l'année dernière, c'était 307. Bon bah voilà, allez, bonne solde à tous. Ça te fait 7 points mon petit chat.
3: Tu vas aller faire les soldes, Émilie? À Itoy, dans la Vienne?
4: Un petit peu, ouais, je pense.
3: Ah oui, tu vas aller t'acheter une clim. Je vous rappelle qu'Émilie nous nargue avec sa clim depuis...
1: Excuse-moi, on est dans un studio climatisé, donc...
3: Oui, enfin, il y a beaucoup de monde, là, donc il fait un peu plus chaud.
1: Tu vas arrêter de faire la dicose, là, t'es dans un studio climatisé, tu travailles ici toute la journée, tout va bien.
4: Et alors, en plus,
3: on a du... Comment ça s'appelle, ça? C'est bien, ça.
1: Un brumisateur.
3: Un brumisateur, c'est parfait. Émilie, on a fait un peu connaissance avec elle, un fils s'appelle Abel, elle est paxée à Quentin, on l'appelle Magic Mimi, ça c'est pour tous les collègues. Et alors, on a découvert que si il y avait un artiste avec qui tu pourrais déjeuner là pour 13h, ce serait qui?
4: J'aimerais bien David Guetta.
3: Bah, oui. Alors, tu l'as vu en concert ou pas?
4: Oui. Ouais, j'ai eu la chance de pouvoir le voir au Stade de France.
3: Bah là, il y a quelques jours alors.
4: Exactement.
3: Et alors, c'est comment?
4: Incroyable.
3: Incroyable.
4: Vraiment, ouais. Ah oui, oui.
3: Et t'aimerais parler avec lui? Qu'est-ce que je sais pas? Vous pourriez parler de quoi si t'étais avec lui à 13h? Qu'est-ce que t'aimerais lui dire?
1: La cuisine.
4: Savoir un petit peu tout, ouais, sa vie, comment il compose, comment il crée, et puis s'il compte revenir en France quand même.
3: Bien sûr, ah bah oui, bonne question. Parlons de ta rencontre avec Quentin, et alors là, on va aller dans le vintage, dans la nostalgie.
4: Rencontre au lycée, en effet. Ça fait quelques temps maintenant.
3: À la cafette. C'était au lycée. Alors, vous étiez dans la même classe ou pas du tout?
4: Non, pas du tout. Non, il a un an de plus quand même.
3: Et alors, vous êtes rencontrés, mais au lycée où ça? Au foyer, dans la cour?
1: À la cafette, elle vient de te le dire.
3: Non, c'est moi qui ai dit. Elle dit à la cafette.
1: Elle l'a dit.
3: Ah ouais?
4: À la cause.
1: Voilà.
3: Je n'écoute rien. Mais c'est comme dans la série, genre, voilà, bisous, bisous, tout ça. Il y avait le mec avec les bretelles, l'autre avec ses couettes.
4: On s'est rencontrés à la pause, tout simplement. Il était un peu plus vieux. J'avais envie de le découvrir.
3: Ah bah oui.
4: Et ça a bien matché.
3: Et ça fait combien de temps que tu es avec lui, là, du coup?
4: Ça fait plus de 15 ans. Hein.
3: Plus de 15 ans, ouais, dis donc, bah, bravo. Petit mariage ou non? Pour l'instant, vous êtes paxé. On en reste là, c'est bien, c'est une bonne formule.
4: On en reste là, c'est très bien.
3: D'accord.
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1: Ah, nous sommes au taquet avec Mathieu qui a 7 et Émilie qui a 6. Alors, voilà, j'ai une fois de plus une petite anecdote qui va faire plaisir. Ce n'est pas le premier candidat qui a ce talent inutile, mais c'est un talent inutile que Éric Bastien ne comprend pas. Parce que Mathieu, ton talent inutile, c'est que tu es super souple, tu peux mettre tes mains à plat par terre avec les jambes tendues. C'est vrai ?
2: C'est vrai.
1: Tu sais que c'est le rêve d'Éric Bastien de faire ça.
3: C'est quoi l'intérêt surtout ?
1: Il n'y a pas d'intérêt, c'est juste pour être souple, avoir un corps souple.
3: Ah oui, d'accord.
1: Voilà. Donc il en rêve. Hein. C'est-à-dire que dès qu'il y a un auditeur qui a ce talent, après il est là, il essaye. Et je voudrais le filmer parce que ce serait drôle, mais bon, je n'ose pas.
3: Ouais, vidéo gag n'existe plus, donc.
1: C'est vrai. Alors, il paraît qu'un jour, tu pars en vacances aux États-Unis avec un copain et tu as fait du camping primitif, donc du camping sauvage en fait.
2: C'est tout à fait ça, oui.
1: Alors,
2: en fait, c'est
1: raconte.
2: Le camping primitif, en fait, on va dans une forêt, il y a rien en fait. Il y a juste des toilettes sèches où il y a un écriteau sur le toilette où c'est écrit faites attention aux serpents, regardez bien s'il y en a pas un dans le fond.
1: Oh my god.
2: Et aussi autour du terrain de camping, il y a des écriteaux qui nous disent de se méfier des ours. Et de laisser la nourriture dans les voitures pour éviter qu'on se retrouve avec un ours dans la tente.
1: Oh bah, hey,
3: mais je croyais que tu voulais être un ours.
1: Bah, de toute façon, oui, tu comprends l'ours, toi.
2: Bah, moi, je comprends l'ours.
1: Bah, évidemment, donc t'avais rien à craindre. Mais alors, du coup, t'as passé combien de temps dans ce camping primitif ?
2: On a passé 2 nuits.
1: Ouais, parce que quand même, c'était un peu flippant quand même.
2: Ouais, disons qu'on n'a pas bien dormi parce qu'à chaque craquement de branche. On s'inquiétait un peu quand même.
1: Bah oui, tu m'étonnes. Tiens, voilà un coyote. Oh, un ours. Bon, il vaut mieux aller faire autre chose. Bien, écoute-moi. Tu es en tête, tu peux effectivement marquer 5 points de plus. Je pense que tu vas réussir parce que tu es brillant. Et donc, on va y aller avec la question cash, une ambiance.
4: Chez le coiffeur, je suis allé afin de soigner ma crinière. Le patron sans plus de
1: alors, manière, chez le coiffeur, comment ça s'appelle quand on fait des fines mèches de cheveux pour éclaircir, pour qu'elles se fondent naturellement dans la masse? Chez le coiffeur, quelle technique consiste à éclaircir des fines mèches de cheveux pour qu'elles se fondent naturellement dans la masse? Comment ça s'appelle quand on fait des fines mèches? Top chrono, 10 secondes.
2: Un balayage?
1: Et ta ta ta ta ta ta ta la la. Olé, oui, c'est un balayage. Bien évidemment, tu as 5 points de plus, tu as 12, bravo.
3: Alors, il a fait un sans faute, là, Émilie. Hein.
1: Oui, sans faute.
3: Ah oui,
1: sans faute.
3: Émilie,
1: ah, oui.
3: Là. Bon, on a 5 points à prendre dans un instant, ce qui est pas mal, ça nous ramènerait à 11. Alors, ok, il aurait toujours la tête, mais on a le bingo avant 13h qui peut te permettre d'être avec nous vendredi et de m'offrir 3 candidats déjà pour la semaine. Émilie, alors on est un petit peu tête en l'air ?
5: Un peu, oui.
3: Bon, un petit peu gauche, hein. J'ai quelques exemples. Bon, déjà, tu casses souvent des affaires. Déjà.
5: En effet.
3: Non, ça arrive. Émilie, un jour tu étais au bar avec ton fils et ton chéri, puis vous êtes partis, vous promenez, et le téléphone de ton chéri a sonné. Qu'est-ce que t'as découvert ?
5: Eh ben, j'ai découvert qu'une personne appelait mon contact d'urgence pour lui dire qu'ils avaient retrouvé un téléphone et c'était le mien, en effet.
3: Voilà,
5: ça faisait plus de 10 minutes qu'on était partis.
3: Un petit peu tête en l'air, tu laisses ton téléphone au bar. Ça s'arrête pas là, on peut remettre la musique, oui. Lors d'un déjeuner professionnel, tu pars sans ton sac à main. Tu le laisses au resto.
5: En plus, ouais, ça m'arrive souvent.
3: Non, mais souvent, il paraît que ça t'est arrivé une dizaine de fois quand même de laisser ton sac.
5: Oui, ça m'arrive fréquemment, oui. En effet. Bah, je pars, je pense à autre chose. Voilà, je parle avec les gens et voilà.
3: Donc, c'est pas fini. Elle a oublié les clés sur la porte de la maison. Ça fait très tête en l'air. Tu t'es retrouvé en dehors de ta maison avec les clés, dans le froid, avec ton fils qui avait 3 ans. Qu'est-ce que t'es obligé de faire quoi ? Un serrurier ?
5: Oui, en effet, j'ai dû faire appel à un serrurier en urgence.
3: Ben oui, ça t'a coûté une fortune, tout ça en plus.
5: Oui.
3: Oh là là là là.
5: Un vrai agacement, être dans le froid et payer en urgence.
3: Je vois ça, je comprends. Bon, Émilie, allez, on se le tente là. 5 points à prendre avec un petit extrait.
4: Que va-t-on manger ?
6: Des nouilles.
4: Mais hier déjà,
6: des nouilles.
3: On parlait parlais des pâtes que tu sais faire parfaitement bien avec des sauces. T'en as parlé tout à l'heure. Aussi, ta question, elle vaut 5 points. C'est une question cache. Comment appelle-t-on les pâtes en forme de papillon ou de nœud papillon? Comment elles s'appellent? Top chrono, 10 secondes. Émilie, les pâtes en forme de papillon.
5: Farfalle.
3: On t'a été les chercher loin, celle-là. Hein. Mais oui, c'est ça. Bah oui, c'est les pâtes italiennes, les farfalle.
1: Les farfalle, ça veut dire papillon en italien.
3: Mais bien sûr.
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1: Alors, on va parler d'un truc qui m'a fait crever de rire parce que c'est arrivé à moult amis à moi. Anne-Sophie, c'est ma petite chèvre de la semaine. Parce que elle rencontre le fils d'un patient avec qui elle sympathise. Voilà, et puis elle le voit à l'extérieur et là, elle se rend compte que le gars, il est assez imbu de sa personne. Il dit toujours « Ah, moi, je, ta, ta, ta. » Et là, qu'est-ce qui se passe? Ta copine t'envoie un texto pour te dire « Ça s'est passé comment ?»
2: Et là... Et là, je réponds à ma copine, enfin, je pense répondre à ma copine en disant « Oh, la cata, descendu, j'ai une fille, sa papa qui se la pète, vraiment un trou du cul. » Et je reçois la réponse, et la réponse, en fait, eh ben, c'était lui. Et je lui avais envoyé à lui le message.
1: Et il a répondu quoi, lui?
2: Il a répondu « Oh, ben, c'est bien, maintenant, je sais ce qu'il en est, à jamais. »
1: Oh mon Dieu.
2: Ah, oui. Quand j'ai raconté ça à ma copine, puisqu'on a ri, après, ce moment, j'étais pas...
1: Bah oui.
2: Et après, j'ai dit, oh, puis après tout, bon, pas trop pire, c'est fait.
1: Bon, tu l'as jamais revu ou pas?
2: Non, j'ai jamais revu.
1: Oh, bah oui, tu m'étonnes. Oh mon Dieu. Bah oui, c'est vrai que c'est vraiment un fils à papa qui se la pète.
2: Ouais. J'aime pas les gens qui se la racontent comme ça. Moi, j'aime bien les gens simples.
1: Eh bah, t'as bien raison, ma chérie. Moi non plus, j'aime pas les gens qui se la pètent. Alors.
2: Voilà, exactement.
1: Par contre, là, excuse-moi, mais avec ma réalisatrice Céline, on a eu un petit moment de...
3: De fraîcheur.
1: Non, d'angoisse. Parce que figure-toi que ma petite Anne-Sophie, elle a un talent inutile.
3: Ah.
1: Elle tord ses bras à 90 degrés à l'envers. C'est-à-dire, tu peux m'expliquer comment tu fais?
2: En fait, si tu veux, par exemple, si je pose mes mains à plat sur une table, la partie de devant le coude, en fait, et le coude vont se tordre et repartir de l'autre côté.
1: Ah my God.
2: C'est une malformation de naissance.
3: Ah. On a essayé, mais...
2: Ah, quand je fais ça à la maison, mon mari, il est dégoûté. Mes enfants aussi, elles partent en courant. Enfin, c'est dégoûté ce que tu fais, maman.
1: En régie, il y a Roxane qui a la technique, qui fait « Moi aussi, ça, c'est mon truc ». Bah, tu nous montreras comment c'est, Roxane, qu'on puisse voir en vrai. Voilà.
2: C'est bizarre, hein, ça fait bizarre.
1: Ok, ça fait bizarre.
3: On travaille avec des gens strange un peu. Hein.
1: Ouais, mais moi, j'adore. Ouais. Alors, ma chérie, écoute bien. Là, t'as 6 points, t'es en tête. Je vais te donner l'opportunité d'en marquer 5 de plus. Grâce à la question cash et cette petite musique. Téléphone, on aime, c'est bon.
3: C'est un père à Stéphane qui adore Robert.
1: Ah, j'adore. Alors, ma petite Anne-Sophie, quel est le surnom du ministère français de l'économie et des finances? Quel est le surnom du ministère? Écoute bien, le ministère français de l'économie et des finances. On lui donne un nom plus court. Top chrono, 10 secondes. On dit...
2: Oh,
1: ah si. Si, chérie.
2: Des finances.
1: On sait bien...
2: Les impôts?
1: Ah non, on n'appelle pas ça les impôts. On appelle ça...
2: L'économie des finances.
1: On appelle
2: les finances publiques.
1: Bercy. On appelle ça Bercy. Mmh. Parce que leurs bureaux sont à Bercy.
3: Et merci beaucoup, hein.
1: Oh là là, bon allez, je te...
3: Ta femme travaille à Bercy, je la suis parfaitement.
1: Bon, tu restes en tête avec 6 points.
3: Faites attention, ma femme travaille à Bercy. Faites attention à les dossiers.
1: Faites attention à...
3: Ah, excusez-moi, nous repartons en direct retrouver notre reporter depuis la Grande Couronne en direction de Paris. Stéphane, comment ça va dans le train?
4: Ça va super bien. En plus, il y a la clim, alors c'est bien.
3: Parfait. On est où là? Parce qu'on sera... Alors, pour ceux qui nous rejoignent, on s'approche de la Tour Eiffel, c'est là que tu vas.
4: Oui.
3: On en est où là?
4: Et là, je suis à Rosa Parks, qui est juste avant Magenta.
1: Ah bah ça va, t'as encore un petit 20 minutes quand même.
3: Ça part pas grand monde tout ça, mais t'es pas loin. En gros,
1: t'arrives.
3: On y croit, il nous reste quelques minutes avant d'arriver au pied de la Tour Eiffel. Hein. Oula.
4: Oui.
3: Je sens le coup de frein.
1: Ah bah c'est le métro là.
3: Bon Stéphane, alors nous jouons avec toi depuis tout à l'heure. Stéphane, des petits soucis quand même, un petit gaffeur aussi, hein, Stéphane.
1: Ah oui.
3: Stéphane est dans une grande surface, il y a un monsieur qui propose de déguster du nougat. Qu'est-ce qu'il dit Stéphane?
4: Non merci, je suis pas très fromage.
1: Voilà. Ah bah oui bien sûr.
3: Oui le gars ne sait pas reconnaître du nougat du fromage. Bon voilà, non mais ça s'arrête pas là. Au cinéma, bon, Stéphane, il voudrait bien entrer dans une salle hein, si le film a commencé. Mais qu'est-ce qu'on t'a dit?
4: Je travaille pas ici monsieur.
3: Voilà, parce qu'il demande. Il dit est-ce que je peux rentrer, est-ce que je peux aller là, le film doit... Non, il ne travaille pas, voilà. Puis c'est comme ça, tout le temps comme ça, c'est pas fini. Il mange une galette des rois au boulot alors qu'il a un plombage, le plombage il saute.
4: Voilà, à cause de la fève, à cause de la...
1: Ah, t'as croqué la fève.
3: Eh oui, alors du coup, il y a du sang un petit peu partout, il a fallu aller chez le dentiste, et après tu travaillais, le patron, il a pas aimé. Hein.
4: En plus devant le directeur qui faisait un discours pour la nouvelle année.
3: Plus, voilà. Bon, je crois que je vais arrêter là, parce qu'on a bien senti que, voilà, du bon Pierre Richard quand même. Hein.

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2: Salut à toutes, salut à tous et bienvenue dans Décibel. Hey, on est le 21 juin, joyeuse fête de la musique à toutes et à tous. Est-ce que j'ai failli faire un terrible lapsus et dire joyeuse fête de la musique? Bien sûr, mais on va faire comme si... Ça ne signifiait absolument rien. Je demande à mon psy d'arrêter d'écouter cette émission immédiatement. Donc la fête de la musique, ça se passe toute la journée, hein, depuis ce matin sur votre radio, ici toutes les heures. On déguste les ici live que les artistes divers et variés et nombreux nous ont offert et c'est un régal. Là, ce sont les auditrices et les auditeurs qui fêtent la musique en partageant avec vous leurs chansons préférées. Filons retrouver Sylvie, c'est la première de la soirée. Comment ça va Sylvie?
3: Ben ça va bien Émilie et toi?
2: Ça va, joyeuse fête de la musique.
3: Merci, toi aussi. Merci beaucoup.
2: Je ne sais pas ce qui est le mieux en fait, que ce soit la fête de la musique, que ce soit l'été. Enfin en tout cas c'est un bonheur ce début de soirée ensemble. Sylvie, t'as des souvenirs toi de fête de la musique? T'es déjà montée sur scène? Parce qu'au départ l'idée de la fête de la musique, c'était que toutes les Françaises et tous les Français qui savaient jouer d'un instrument ou qui avaient envie de chanter pouvaient le faire ce soir-là. Tu l'as fait toi ou pas?
3: Alors écoute, ça remonte à très très loin, oui, parce que j'avais commencé à apprendre un peu le clavier, donc j'avais des copains sur Paris à l'époque, et du coup j'avais fait un tout petit morceau, mais j'étais super fière parce que bon, même si je suis pas une virtuose du piano, je me dis, je l'ai fait en fait.
2: Tu montais sur scène, ben oui.
3: Exactement, c'est ça. C'était vers la Bastille, c'était super sympa.
2: Trop bien. Bon bah celles et ceux qui sont en train de se préparer d'ailleurs pour aller chanter dehors ou pour aller applaudir le groupe de leurs meilleurs potes qui font des reprises d'Oasis. C'est souvent ça la fête de la musique. Et ben amusez-vous. Nous avec Sylvie, on va écouter du Julien Doré. Ah bon Sylvie, incroyable, c'est juste ton chanteur préféré. T'es prête pour le 2 juillet pour aller le voir au cinéma?
3: Oui, je suis prête. Je suis très jalouse quand même parce qu'il y en a là qui vont bientôt y aller là pour l'avant-première à Montpellier. Oui. Donc voilà. Mais écoute, oui, je suis prête. Ça va être un super moment, je pense.
2: T'as choisi une de mes chansons préférées de Juju et c'est le premier album, évidemment. Donc voilà, ça va bientôt faire 20 ans qu'il est sorti, ce qui est assez incroyable. Il aura 20 ans en 2028, il s'appelle Ersatz, ce premier album. Mm-hmm. Et dessus, il y a cette chanson dingue qui s'appelle Les bords de mer.
3: Les bords de mer, qui fait partie de la tournée, qui faisait partie de la tournée, qui va sûrement continuer dans les festivals. Mais super chanson. J'avais lu, tu vois, que cette chanson, alors, ça a été écrit par Dorian, je crois. Et puis une dame qui s'appelle Edith
2: Fambuena.
3: J'ai oublié son. Exactement, c'est ça.
2: Edith Fambuena, c'est une grande aussi réalisatrice, productrice, qui a beaucoup bossé notamment avec Étienne Dao.
3: Exactement. Donc voilà, très très chouette musique avec des accords aussi pas forcément classiques dans les arrangements, ce qui donne un peu de, tu vois, de la profondeur, je trouve encore plus de sens à la chanson.
2: Et de la mélancolie parce que ça raconte quand même l'histoire d'un mec qui est au bord de la mer et qui se rend compte que les bords de mer sans la fille qu'il aime, c'est nul.
3: C'est ça, tout est nul, les feux d'artifice c'est nul, tout est nul. C'est ça. Ouais. Et très très belle chanson et très belle reprise sur la tournée aussi.
2: Alors on l'écoute. En se laissant le choix de pleurer un bon coup si jamais on a besoin, justement.
3: Voilà.
2: C'est une chanson.
3: Ça fait du bien parfois.
2: Merci beaucoup Sylvie.
3: Ben de rien. À bientôt Émilie.
2: À la prochaine. Voici.
3: Salut.
2: Julien Doré, Les bords de mer.

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0: Julie nous rejoint en ce jour de fête de la musique. Salut Julie.
2: Allô, allô. Vous m'entendez?
0: Oui, ça y est Julie.
2: Ah bon?
0: Mais oui. Je me suis dit, c'est dingue, qu'est-ce qu'elle est calme Julie ce soir.
2: Non, mais je disais bonjour de manière plutôt enthousiaste, mais là on m'a pas entendu.
0: Ça y est, on s'est trouvé. Julie, oui je disais c'est la fête de la musique, est-ce que c'est un jour particulier ou est-ce qu'il n'y aura pas de sortie ou de choses particulières ce soir?
2: Ah si, toujours c'était la fête de la musique.
0: Ah.
2: Moi j'ai eu la chance parce que dans ma ville, c'est une petite ville, donc ils ont fait ça samedi dernier, donc concert, danse, j'en ai profité un petit peu en avance, mais ça ne m'empêchera pas de sortir ce soir-là aussi.
0: Trop bien. Alors, ma chère Julie, on va écouter une chanson qui donne très envie de chanter. Ceci dit, si on essaye de la chanter, on peut avoir des petits problèmes parce qu'elle est très très difficile. C'est Girl on Fire de Alicia Keys. Pourquoi cette chanson-là ?
2: Sûrement pas pour la chanter, justement.
0: Mais elle donne envie, on est d'accord ? Elle donne de l'élan, on se dit « Allez, moi aussi, j'y vais avec elle !» Et on peut pas, on n'est pas humainement équipé pour le faire.
2: Bah, peut-être pas avec la voix, mais par contre, le côté élan, et ouais, on y va, c'est exactement ce que me fait cet effet pour cette chanson, en fait.
0: Ouais.
2: Donc c'est pour ça que je l'ai choisie. Je me suis dit « Allez, on arrive à l'été bientôt, là, c'est la semaine prochaine, faut y aller !» Et puis au niveau du sens, alors là, j'avais été surprise un jour, je me suis intéressée aux paroles.
0: Ouais.
2: Et c'est un sens un petit peu plus profond que ce que j'imaginais quand je l'écoutais. Moi, c'est un peu la suite d'allumer le feu de Johnny Hallyday, quoi. Ça y est, on a allumé le feu, mais faut pas se cramer. Donc là, elle dit bien, faut être enthousiaste, etc. Mais faut garder les pieds sur terre. Le monde n'est quand même pas aussi sympathique qu'il en a l'air, mais c'est un bel équilibre entre la joie de vivre et puis la réalité.
0: Bah oui, mais c'est vrai, il y a un très joli clip qui était sorti à l'époque, et je dis à l'époque parce que cette chanson va avoir 15 ans. C'est fou,
2: ouais.
0: Au mois de septembre. Elle va avoir 14 ans. Elle aura 15 ans l'année prochaine. Mais enfin, c'est dingue de se dire que Alicia Keys, 15 ans plus tard, sa chanson, elle fait pas dater, je trouve. Enfin, là, on va la réécouter ensemble, hein, vous ferez une idée. Mais Julie, qui l'a déjà réécoutée, puisqu'elle nous la demande ce soir, ça vieillit extrêmement bien.
2: Ouais, moi j'aime bien ces chansons-là, c'est quelque chose que j'écoute très régulièrement dans l'année.
0: Ouais.
2: Et ça fait partie des trucs, pour moi, c'est un peu intemporel, quoi.
0: C'est vrai, mais ça c'est le talent d'Alicia, des titres intemporels et des chansons qui nous donnent de l'élan. Alors, on va l'écouter. Et pour les plus aventureuses et aventureux d'entre vous, tentez de la chanter. Je ne sais pas, moi, sur un malentendu, ça peut marcher, mais moi, ça n'a jamais fonctionné. Julie, merci beaucoup pour ce joli choix.
2: Merci, et puis bon courage aux chanteurs.
0: Oui, merci. Et à leurs proches.
2: À leurs proches, surtout. Bonne soirée.
0: Merci, bye bye. Voici la hurissante et réjouissante Alicia Keys.

0: chanteuse, pianiste, autrice, compositrice. Elle a énormément de talent, Alicia Keys, et on va pouvoir la voir d'ici quelques semaines dans un documentaire, Alicia Keys, Girl from Hell's Kitchen, la fille de Hell's Kitchen, c'est le nom du quartier de Manhattan dans lequel elle a grandi. Alicia Keys racontera son parcours et ses petites aventures et ses grandes aventures dans les rues de New York dans les années 90. Il vient d'être présenté au film festival de Tribeca, qui est sous le patronage de Robert De Niro, donc c'est pas n'importe quoi ce festival du film, et ça devrait arriver jusqu'à nous très bientôt. Alicia Keys, Girl from Hell's Kitchen.
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0: Si on allait faire un petit tour en 2018, déjà parce que cette année-là, on était pour la deuxième fois de notre histoire, et oui, je m'inclus dans ce groupe, champion du monde. Oui, quand la France gagne, moi je suis très footballeur en moi, vraiment. Donc on est les champions, c'était en 2018 pour la deuxième fois. Je dis ça parce que demain, c'est le deuxième match de l'équipe de France, et puis vendredi prochain, le troisième match. Donc voilà, il faut qu'on se mette un petit peu en mode supporter. Alors en 2018, qu'est-ce qui se passait musicalement? On venait de perdre Johnny Hallyday, mais son album posthume, Mon pays, c'est l'amour, a réalisé un démarrage absolument incroyable, quasiment 800 000 exemplaires écoulés en une semaine.
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0: 2018, on a perdu plein de gens qu'on aimait beaucoup. Hein. France Gall, Jacques Higelin, Morane, Yvette Horner, Charles Aznavour, Rachid Taha, trop de monde cette année-là. On a perdu aussi la chanteuse des Cranberries, Dolores O'Riordan et Aretha Franklin. 2018, c'est aussi l'année du premier tube d'Aya Nakamura.
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0: Et Angèle, la petite belge, faisait danser tout le pays avec son tube de l'été et avec son frère Romeo Elvis, tout oublié.

2018, comme à peu près chaque année, Indochine s'est fait remarquer avec sa chanson Un été français, tirée de son 13e album intitulé 13. La chanson s'appelait Un été français.

0: Un été français, Indochine, énorme tube de 2018. Et dites donc, comme on est le 21 juin, ça veut dire que demain, on est le 22. Fan d'Indochine, tenez-vous prêts, demain, c'est l'anniversaire de Nicolas Sirkis.
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1: On fête la musique avec les auditrices et les auditeurs de Décibels jusqu'à 21h. Ève nous fera écouter du Aerosmith. Gwen nous repassera un petit Juliette Armanet qui va vous faire danser. Roland, lui, a ressorti Makeba, grand tube de Jane. Et puis, je vous donnerai aussi des nouvelles de Jeanne Chéral et Jean Dujardin qui se sont retrouvés ensemble en studio. Et c'est absolument délicieux. Marc-Ange est avec nous. Bonsoir Marc-Ange.
2: Salut.
1: Bienvenue dans Décibels, comment ça va?
2: Ça va, super, et toi?
1: Ça va très bien, je te remercie. Marc-Ange, tu nous gâtes ce soir, puisque tu nous ramènes à l'époque de Thriller, de Michael Jackson, mais avec une chanson qu'on ne connaît pas.
2: Bah, c'est une chanson, effectivement, qui n'est pas connue. Alors, tu avais dit un peu Thriller. Alors, effectivement, cette chanson est sortie sur l'édition 25e anniversaire de Thriller.
1: Ouais.
2: Mais elle a été enregistrée milieu 1990.
1: Ah, donc c'est un peu après quand même, Bad même.
2: Ouais, exactement. Donc avec son titre du coup For All Time, je pense qu'elle a été ajoutée à l'édition 25e anniversaire pour le côté un peu Thriller pour toujours.
1: Oui.
2: Je pense qu'elle a plus du coup été ajoutée pour son titre que par rapport à la chronologie des dates.
1: Ouais. Oui, et puis même le son. Alors, ceci dit, c'est très intéressant parce que tu me dis qu'elle est enregistrée à peu près en 90. C'est fou parce que Dangerous, qui est l'album emblématique des années 90 de Michael Jackson et qui sonne vraiment R&B américain de cette époque, eh ben, on l'entend pas vraiment dans For All Time.
2: Bah, c'est vrai. En plus, du coup, la chanson a été enregistrée pendant ces sessions de l'album Dangerous.
1: Ouais.
2: Mais du coup, je pense que du coup, elle n'a pas été retenue par rapport au style de l'album qui est vraiment,
1: oui,
2: différent de la chanson.
1: Ouais, c'est ça, c'est pour ça. Voilà, c'était une jolie perle, mais qui n'avait pas sa place dans ce collier, qui était Dangerous. Alors, Marc-Ange, t'es allé voir le film sur Michael?
2: Oui, bien sûr. J'ai été hier aussi. Donc là, je suis à mon 7e visionnage.
1: Oh waouh! Alors toi qui adores Michael Jackson, que penses-tu de la performance de son neveu Jafar, autant dans la danse que dans la démarche que dans les mimiques?
2: Ah bah vraiment, c'est exceptionnel, quoi. On a vraiment l'impression de voir Michael. Il y a,
1: ouais,
2: des moments où vraiment on oublie carrément que c'est lui. Donc c'est un travail vraiment parfait, hein, franchement.
1: Ouais,
2: faut,
1: ouais,
2: applaudir, quoi.
1: Ah oui, là pour le coup, c'est un travail d'acteur fou et aussi il fait jouer sa génétique. On sent qu'il y a des choses que certains acteurs pourront jamais arriver à atteindre, même en travaillant des années, quoi.
2: Ça, en vrai, ah, oui. Qui d'autre qu'un Jackson pour interpréter un Jackson, finalement?
1: Oui. Alors, à la fin du film, moi, je suis allée le voir avec ma fille, et il y a un énorme indice qui nous fait penser qu'il y aura une suite. Est-ce que tu penses qu'il y aura une suite à ce film?
2: Oui, bien sûr. Ça a été confirmé par le président de Lionsgate, notamment. Donc, même, du coup, le message, son histoire continue.
1: Ouais.
2: Il y aura bien une suite, et même 30% du deuxième film est déjà tourné, donc il y aura un deuxième film.
1: Bon, bah très bien. Alors, pour celles et ceux qui n'y sont pas allés, le premier film, il s'arrête au moment de la tournée Bad, justement, sa première tournée mondiale et absolument triomphale. Donc, la suite, évidemment, ce sera du Dangerous. Donc, on est finalement en plein dans l'actu avec le choix de ta chanson, Marc-Ange.
2: Bah ouais, du coup, je suis content de faire découvrir cette chanson aux auditeurs, donc j'espère qu'ils vont apprécier.
1: Ah ben on y court, For All Time, un titre inédit enregistré au tout début des années 90, comme vient de vous le dire Marc-Ange, et que vous pouvez retrouver, si jamais il vous plaît, sur la réédition 25e anniversaire de Thriller. Et merci Marc-Ange, à la prochaine.
2: Merci Émilie, à bientôt.

0: Un inédit de Michael Jackson à l'instant, For All Time.
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0: Un duo, Jeanne Chéral et Jean Dujardin. Je l'ai passé jeudi soir dans l'émission, mais je me suis dit, faut que je le repasse pour les copines et les copains du week-end, parce que vraiment, ce duo est absolument délicieux. L'histoire commence quand Jeanne Chéral chante une chanson d'amour pour un acteur non identifié nommé Jean. Régulièrement écoutée sur votre radio ici. Et Jeanne Chéral a été invitée sur le plateau de C'est à vous. Et elle chante cette chanson, Jean, devant Jean Dujardin. Tous les deux sont un peu émus, émoustillés, ravis finalement de cette rencontre. Alors ils ont fini en studio ensemble. Jeanne Chéral et Jean Dujardin, c'est la nouveauté du moment. Je pense à vous, je pense à vous.

0: Jeanne et Jean, mais ils vont merveilleusement bien ensemble. Jeanne Chéral, Jean Dujardin. Je pense à vous, petit tube de l'été, pourquoi pas. Et si vous voulez applaudir Jeanne Chéral sur scène, eh bien, la semaine prochaine, tous et toutes à 7 au Théâtre de la Mer pour le merveilleux festival nommé Quand je pense à Fernande.
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0: Il est temps d'accueillir Roland. Bonsoir Roland.
2: Bonsoir Émilie, comment vas-tu?
0: Je vais très bien, et toi?
2: Eh bien moi je vais très bien, mais bon, il fait très chaud ce dimanche.
0: Ah hein, oui, c'est vrai.
2: 21, oulala, ça cogne, même à Paris je crois.
0: Ça cogne partout, mais en même temps, voilà, c'est la fête de la musique, donc à tout moment on a un orage,
2: oui,
0: hein, t'inquiète
2: donc,
0: pas.
2: Donc voilà, il ne faut pas trop boire et d'alcool non plus. Hein.
0: Oui, c'est vrai.
2: Ce jour-là, hein, voilà.
0: Faut s'hydrater sinon, avec un peu d'eau.
2: À la fin.
0: Ah oui, non, ça c'est nul, non, non.
2: Ah ben oui, mais malheureusement, ça existe, et ça gâche la fête.
0: Oui.
2: Et je voulais savoir une chose, premier, est-ce que le conseil de classe s'est bien passé pour toi?
0: Le conseil de classe de Décibels s'est très bien passé, merci.
2: Ah.
0: Le proviseur a dit qu'on ne s'était pas relâché au troisième trimestre, il était très content.
2: D'accord.
0: Et donc, on est convoqué pour la rentrée des classes le 31 août prochain.
2: Woohoo. Ah, génial. Tout ton fan club est content.
0: Ah, mais moi aussi, hein, dis donc. Merci.
2: Ah ben oui,
0: c'est trop gentil.
2: Et vraiment, merci Radio France, ici, au service de l'audiovisuel, hein, d'apprécier autant Émilie Mazoyer, animatrice préférée.
0: Mais dis donc, mais Roland, mais je vais pleurer, enfin, je peux pas pleurer un 21 juin, c'est la fête de la musique. Ben, ça m'émeut, ce que tu dis. Merci beaucoup, c'est très très gentil. C'est très très très gentil. Et en plus, alors toi, tu penses aux autres, parce que après m'avoir demandé de mes nouvelles à moi, je sais que la chanson de ce soir, elle a une saveur particulière, puisque tu veux l'offrir à ta sœur Danielle, parce que c'est son anniversaire demain.
2: Exactement, et donc elle n'écoutera pas en direct, mais elle écoutera demain. Elle est née le 22 juin, et cette chanson, elle est sortie le 22 juin 2015.
0: Ouais.
2: C'est marrant, juste un jour après la fête de la musique, c'est la chanson de Gênes en hommage à Makeba, à Myriam Makeba. Une belle chanson magnifique que j'avais découverte dans son émission. Et cette chanson également, moi, elle m'évoque beaucoup de choses, puisque mon père ressemblait à Dave et ma maman ressemblait à Evelyn Champagne King. Elle était de l'océan Indien.
0: Ah.
2: Donc c'est une métisse un petit peu comme la maman de Gênes.
0: Ok, oui, donc il y a plein de points communs. Et donc cette chanson-là... Cette chanson-là, Jane Makeba, c'est aussi une chanson idéale pour danser. Et on sait, Roland, parce que ça fait plusieurs fois que tu passes dans l'émission, que les chansons dansantes, c'est quand même un petit peu ta famille préférée.
2: Avec Francis Cabrel, c'est c'est ma famille préférée, tout à fait. Et j'ai envie toujours de faire danser tes auditrices et auditeurs. Et peut-être que l'année prochaine également, on pourra danser sur des super tubes oubliés ou des tubes très, très allemands, pourquoi pas.
0: Génial. Bah, merci Roland et merci d'avoir participé si souvent à notre émission du dimanche. Et un gros bisou à Danielle pour son anniversaire alors.
2: Merci pour elle, Émilie. Et bisous à toute ton équipe et à toi. À bientôt.
0: Merci et bonne fête de la musique tout le monde. Roland vous gâte avec cette chanson de Jane. Elle s'appelle Makeba.

0: Ah bah c'est vraiment le quart d'heure des habitués ce soir dans le décibel des auditrices et des auditeurs, puisqu'après Roland qui nous a tellement gâtés avec Jane, Gwen va arriver.
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0: C'est un de nos auditeurs chouchou. Gwen, salut, comment vas-tu?
2: Salut Émilie, ben, ça va et toi?
0: Bien, bonne fête de la musique Gwen.
2: Eh ouais, obligé. Immanquable.
0: Alors, c'est ce qu'on disait tout à l'heure avec Roland. C'est pas forcément la fête la plus réussie de l'année, mais il n'empêche qu'on va la faire quand même.
2: Oui, tout à fait. Voilà. Tout à fait. Voilà.
0: Et puis, à un moment, tu sais pas pourquoi il se met à pleuvoir et tu fais, ah ben oui, c'est la fête de la musique. Et voilà.
2: Mais c'est juste pour rafraîchir.
0: C'est ça. Exactement. Exactement. Gwen, ce soir, tu as décidé, alors toi, pas de nous rafraîchir, au contraire, tu as décidé de nous faire griller sous la flamme de Juliette Armanet. Tu l'aimes beaucoup, Juliette?
2: Ah, énormément. Énormément. C'est une artiste que j'admire beaucoup. J'ai eu la chance de la rencontrer. En plus, elle est adorable. C'est un amour. Et puis, il y avait un petit manque. Donc là, j'ai repensé à elle quand Sébastien Tellier a sorti son titre en duo avec elle début du mois de juin, je crois.
0: Oui, Attraction.
2: C'est ça. Voilà. Et du coup, je me suis dit, tiens, ouais, elle manque un peu. Si on passait un titre chez Émilie, juste pour finir la saison, comme ça, ça permet aussi de bien mettre le feu, quoi.
0: Ouais, je suis d'accord.
2: Et voilà.
0: C'est une très bonne idée. Et c'est vrai qu'on n'a jamais suffisamment de doses de Juliette Armanet. Alors, ceci dit, elle a fait du cinéma. Elle a fait un bébé aussi, félicitations à elle. Hein. Elle a un tout petit bébé qui vient de naître. Et donc là, elle revient à la chanson. Donc oui, le duo avec Sébastien Tellier, on se dit, bon, allez, ok, donc elle est rentrée en studio. Et puis, oui, ce serait bien que d'ici, début 2027, on a un nouvel album. Ça te va, toi, comme planning?
2: Ah, moi, ça m'irait bien, hein. Franchement, je prends de suite.
0: Ok, bah, nous aussi, on va envoyer notre planning à Juliette Armanet en espérant qu'elle nous prenne au sérieux. On fait comme ça?
2: Ça marche. En tout cas, Émilie, je voulais te remercier pour toi et toute l'équipe pour cette saison musicale qui nous a fait un bien fou.
0: Ah, merci. Oui, c'est vrai, ça fait du bien de se retrouver tous les dimanches pour écouter de la musique ensemble. Hein,
2: et puis tous les soirs de la semaine aussi.
0: Et aussi, oui, bien sûr. Mais le dimanche, ça a quand même un goût particulier parce que c'est vous qui choisissez tout et ça, c'est génial.
2: C'est ça.
0: Et du coup, je travaille moins aussi. Enfin, je ne veux pas vous mentir, hein, mais j'aime bien le dimanche quand même.
2: Ouais.
0: Merci Gwen, je t'embrasse fort.
2: Avec grand plaisir, à très vite. Bel été à tout le monde.
0: À très bientôt. Et je vous rappelle que Gwen a un compte Instagram de découverte musicale absolument incroyable.

0: Elle a du cristal dans la voix. C'est comme ça que Sébastien Tellier, avec qui elle partage un duo récemment sorti, décrit Juliette Armanet. Et ben, c'est vrai, ça faisait du bien de l'écouter. Merci à Gwen pour cette bonne idée.
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0: Cali, j'avais envie qu'on se fasse un petit point Cali, vous et moi, parce que ça commence à faire un bail. Dites donc, on est tombé amoureux de Cali en 2003 avec son premier album, L'amour parfait.

Eh oui, c'était en 2003 que L'amour parfait de Kali est sorti et a cartonné d'ailleurs, hein, plus de 400 000 exemplaires vendus. Kali, il fait souvent des tubes avec des histoires d'amour qui tournent mal.

0: vient de recevoir une très très bonne nouvelle du côté de Kali. Son nouvel album, Kali Siouri, c'est son vrai nom de famille, sera disponible le 25 septembre prochain et on a déjà un premier extrait, une toute nouvelle chanson de Kali qui s'appelle Encore. Chanson d'amour à la Kali, rien n'est simple mais tout est joli. Kali, encore, l'album le 25 septembre et la chanson la plus populaire de Kali parmi vous, auditrices et auditeurs, eh ben, c'est une histoire de rupture. Le gars se fait larguer, certes, il douille, mais la chanson est géniale. Elle s'appelle « Elle m'a dit ».
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0: Dit Cali, rendez-vous au mois de septembre. Il fera évidemment partie des invités de rentrée de Décibel pour son nouvel album Cali Suri.
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0: Dans Décibel, on célèbre la fête de la musique avec les auditrices et les auditeurs qui, comme chaque dimanche, mais particulièrement aujourd'hui, soignent les choix musicaux qu'ils partagent avec vous. J'en veux pour preuve, Ève. Bonsoir, Ève.
2: Bonsoir, Émilie.
0: Oh là là, Ève, joyeuse fête de la musique.
2: Oui, joyeuse fête de la musique à tout le monde.
0: Merci. Ève, cette chanson que tu as choisie peut me rendre...
2: Et que tu chantes très bien hors antenne.
0: Tu m'as entendu, t'étais dans la console. Mon Dieu. Ah oui, bon, je ne vais pas la dévoiler tout de suite, car si je dis le mot, je vais être obligée de chanter. Énorme tube du début des années 70 du groupe Aerosmith.
2: Et qui est tellement belle encore aujourd'hui. Pour tout te dire, tout à l'heure j'ai regardé, je fais, oh, je vais regarder de quoi elle date la chanson. Ouais. Oh, et ben j'ai pris une claque parce qu'en fait j'avais pas capté qu'elle datait il y a si longtemps.
0: Ah oui.
2: Parce que j'ai l'impression qu'elle passe quand même très souvent en radio ou dans ma tête hein, certainement. Oui, mais je ne sais pas. Oui, j'avais pas capté que c'était si, oh, ouais, si vieux.
0: Bah, elle fait pas ses 50 piges quoi.
2: Ah non.
0: C'est
2: pas
0: ça.
2: Du tout.
0: C'est ça. Elle s'appelle. Vas-y, dis le titre. Sinon, si je le dis moi, je vais être obligée de chanter.
2: Dream On.
0: Dream On.
2: Tu sais pas si je chante.
0: Elle est tellement incroyable cette chanson. Alors, qu'est-ce qu'elle te fait dans le corps? Parce que c'est une chanson puissante quand même.
2: Oui. Alors, elle me parle dans le sens où moi, je suis assez peu sensible à l'art. La plupart des tableaux, j'ai pas d'autre expression, ça ne me parle pas.
0: Ouais.
2: Et alors la Dream On, ça me parle depuis toujours. J'adore le mot rêve,
0: oui.
2: Donc son équivalent en anglais aussi. J'ai le mot Dream qui est tatoué sur ma peau aussi.
0: Oh, wow.
2: C'est mon mot préféré vraiment. Et ouais, parce que c'est tellement beau et important de rêver,
0: c'est
2: d'avoir
0: vrai.
2: Toujours des choses qui te poussent, qui te tirent vers l'avant, même quand ça va pas et quand ça va bien aussi. Non, c'est chouette d'avoir des rêves. Et je trouve ça tellement, ouais, tellement beau, tellement important.
0: Ouais.
2: Alors voilà. Alors il y a une version qui est aussi tellement belle et tellement émouvante. C'était suite

0: qu'on me parle, tu n'as pas besoin de comprendre parfois, ça te happe, c'est beau et c'est tout et tu n'as pas besoin de plus que ça finalement.
1: Bah alors on y va, on ne perd pas de temps parce que c'est une merveille et tu nous l'offres ce soir. Merci beaucoup Eve.
0: Alors bon rêve à tout le monde, pas que cette nuit, pour toute la vie.

0: Un Himalaya du rock'n'roll dans vos oreilles à l'instant dans Décibel. Pour terminer l'émission de ce soir, Dream On et Aerosmith. Merci à l'équipe de l'émission. Ce soir, on était avec Iris Guitoni, Iki, Elodie Biancamaria, Sadi Karaou et Franck Moilier. Demain, Décibel, à 20h, ce sera avec Freds, un nouveau phénomène musical qui vient du Canada. Et vous allez l'adorer. À demain, 20h.
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3: Bonjour, bon dimanche, sous mes applaudissements, c'est Willy vient déjeuner chez vous, numéro 1064.
4: Oh là là, ça filoche.
3: Bonjour la tribu.
4: Bonjour.
3: Alors, qui est là aujourd'hui? Bah, tiens, Nicolas Malabeuf est encore là. Bonjour mon bon Nicolas.
5: Bonjour Willy, bonjour tout le monde.
3: Et Fabien Emo, notre geek. Bonjour mon Fabinou.
6: Bonjour Willy, bonjour à tous.
3: Et bienvenue à tous. Voilà, c'est reparti pour un nouveau numéro de votre émission utile sur votre radio utile. Vous voulez comprendre l'actu et les tendances du moment avec nos invités. C'est ici que ça se passe. Si vous voulez rire et sourire de l'actualité, des tendances du moment, bah, c'est aussi ici que ça se passe. Voici 55 minutes, pas comme les autres. Alors vite, mes amis, notez les dossiers du jour. Dans un instant, pourquoi les alternants galèrent à trouver des entreprises? Si vous avez des enfants étudiants et qu'ils cherchent une alternance, vous avez sûrement remarqué que c'est de plus en plus difficile. Les entreprises en prennent moins, alors que c'était l'une des grandes causes du gouvernement. Alors que se passe-t-il? La réponse dans un instant. Et puis vers 12h30, il y a tout pile 90 ans. Bien, Hugo Frey avait déjà 90 ans. Mais surtout, il y a eu la création des congés payés. Alors 90 ans après, les Français sont-ils toujours attachés à leurs vacances? La réponse dans 20 minutes. Et bien sûr, mes amis, nous faisons cette émission ensemble. Voilà. Je vous le répète tout le temps. Mais il y en a qui sont sourds. Alors je le répéterai en cœur.
6: Parlez plus
3: on
6: fort.
3: On fait cette émission ensemble. D'abord sur le groupe Facebook, mon Sabinou.
6: Pareil, je me répète. Oui. Mais pour nous retrouver, il faut taper sur Facebook Youpi la vie avec Willy Revelli. C'est un groupe, bien sûr, complètement gratuit. On partage plein de choses. Nous avons un coucou de Catherine en ce dimanche. Ah. Catherine Dumont. Je vous écoute en podcast la semaine. J'adore ça.
3: Ah, c'est bien.
6: Donc, on la salue, Catherine.
3: Vous savez qu'il y a des podcasts.
6: Mais oui, et même sur l'application ici, c'est complètement gratuit.
3: Exact.
6: Et message de Yuri, il habite Carcassonne. Bonne fête de la musique. Mais oui, nous sommes
3: le 21. C'est 21,
6: c'est l'été. Avec mon groupe, je joue ce soir dans un bistrot de village.
3: Très bien.
6: Donc, continuez à réagir, c'est complètement gratuit. Le groupe Facebook, c'est Youpi la vie avec Willy Revelli.
3: Voilà, et appelez-nous aussi, on vous attend. C'est la libre antenne du week-end. Vous êtes tous des chroniqueurs, vous faites tous partie de cette tribu. 0810 055 056. Appelez-nous, vous passez à tout instant. Et vous repartirez d'ici la fin de l'émission avec.
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3: Loin.
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3: 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C'est bon, on a tout dit.
6: Allez,
3: on démarre. Allez,
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3: Allez, ouvrons notre premier dossier. Bonjour, Julien Gossa.
7: Bonjour.
3: Bonjour mon cher Julien, bienvenue ici. Alors vous êtes maître de conférence à l'université de Strasbourg. Vous nous confirmez mon cher Julien qu'en ce moment les étudiants ont beaucoup de mal à trouver des entreprises pour leur alternance?
7: Ah oui, c'est beaucoup plus difficile aujourd'hui que ce que ça l'était il y a 5-6 ans.
3: Ouais.
7: Mais les choses sont un petit peu tendues. Et puis on ne sait pas trop où ça va, quoi.
3: Voilà, vous qui enseignez en IUT informatique à Strasbourg, voilà, vous avez des élèves qui vous le disent là, en ce moment?
7: Oui, on en a, mais enfin, moi je travaille plutôt sur les données nationales, mais effectivement on le constate sur le terrain
3: c'est
7: aussi.
3: C'est ça, voilà. Et alors, est-ce qu'on sait d'où ça vient? On sait, il se passe quoi alors? Pourquoi est-ce que tout à coup ça se tarit comme ça?
7: Le principe de l'alternance, c'est que c'est un dispositif pédagogique qui va permettre aux jeunes de rentrer dans l'emploi en étant à moitié dans la formation et à moitié dans une entreprise. Donc typiquement, lundi, mardi, ils vont être en formation et puis mercredi à vendredi, ils vont travailler directement. Et ça, c'est un dispositif qui est très efficace pour certaines populations, c'est-à-dire les métiers qui ont des problèmes d'attractivité.
3: Ouais.
7: Alors, typiquement,
3: comme lesquels, par exemple?
7: Ouais, la métallurgie, les finances publiques, voilà. C'est-à-dire que c'est des métiers qui font un peu peur ou qui attirent pas vraiment, et donc ça permet de rentrer dedans un petit peu plus en plus en souplesse que quand on se retrouve juste à la fin de ses études. Donc ça, c'est le l'aspect positif, et puis alors, c'est très efficace pour les jeunes qui sont à la fois éloignés de la scolarité et à la fois éloignés de l'emploi, parce que si les jeunes qui sont près de la scolarité, ils font leurs études, et puis les jeunes qui sont proches de l'emploi, bah, ils ont qu'à être employés. Donc c'est vraiment fait pour une petite niche de la population. Et ce qu'a fait le gouvernement à partir de 2018, c'est que il a voulu augmenter sensiblement le nombre d'apprentissages.
3: Voilà, exactement. C'était comme une cause qu'ils avaient prise à bras le corps. Hein. Vraiment, ils avaient poussé pour l'apprentissage.
7: Voilà, c'est ça. On voulait arriver à 1 million d'apprentis, donc on y est arrivé. Hein. C'est-à-dire passer de 400 000 apprentis, on avait 400 000 apprentis en 2018, à plus d'un million. Et en fait, ça allait très très très vite parce que le gouvernement a mis énormément d'argent sur la table. C'est-à-dire qu'on est passé d'une dépense nationale de 7 milliards d'euros par an à 25 milliards d'euros aujourd'hui. Voilà. Et alors, ce qui se passe quand on fait ça, c'est que on fait gonfler le nombre de places d'apprentissage, mais pas nécessairement là où on en a besoin. C'est-à-dire que comme les places sont financées par l'État, il y a des employeurs ou il y a des formations qui se mettent à ouvrir des places en apprentissage pour avoir les financements les publics financements. Beaucoup plus parce qu'il existe un besoin.
3: D'accord.
7: Voilà.
3: Ce qui fait qu'à chaque fois qu'on entendait, par exemple, que si on fait une alternance, on est quasiment sûr de trouver du boulot après, bah là, c'était même pas le cas finalement.
7: Alors c'était le cas parce que l'époque l'alternance était parfaitement adaptée aux emplois.
3: Voilà.
7: Donc comme c'est les employeurs qui ouvraient des places de formation uniquement quand ils avaient besoin d'un employé, globalement ça se passait plutôt pas mal. Là on commence à avoir des employeurs et on commence à avoir des formations qui ouvrent des places surtout parce que c'est financé par le public. Et donc ces places effectivement conduisent de moins en moins à l'emploi. Donc là ce qu'on constate c'est que le taux d'insertion professionnelle en sortie de l'apprentissage est en train de baisser. Ouais, voilà. Alors donc ça, on a ça d'un côté, et puis de l'autre, comme on a créé cette nouvelle dépense, alors quand on passe à 25 milliards d'euros pour comprendre ce chiffre, le budget de toutes les universités c'est 17 milliards d'euros. On aurait pu doubler le budget des universités françaises avec le même volume d'argent en gros. Et ça a eu aucun impact sur le taux de chômage des jeunes, sur l'insertion professionnelle des jeunes au niveau national. Donc c'est-à-dire qu'on a créé une dépense qui en fait n'a pas d'efficacité. Donc à partir de là, voilà. Donc le gouvernement a commencé à réduire cette dépense-là en réduisant le financement des formations et en réduisant les aides aux employeurs. Donc naturellement, il y a des formations qui ferment, il y a des employeurs qui prennent de moins en moins d'apprentis.
3: Ça bouchonne partout, là, du coup. Qu'est-ce qui se passe,
7: c'est
3: là,
7: ça,
3: du coup
7: c'est ça qui se passe, c'est que comme on a créé plein de formations en apprentissage, qu'on a fait énormément de publicité pour l'apprentissage, il y a plein de jeunes qui veulent faire de l'apprentissage, mais on a dépassé le nombre de jeunes qui veulent faire de l'apprentissage par rapport au nombre d'employeurs qui sont prêts à prendre un apprenti. Donc maintenant, il y a une concurrence pour arriver à prendre les places.
3: Et donc là, alors, qu'est-ce qu'on peut dire là aux jeunes là qui rêvent d'alternance en ce moment, ou aux parents qui sont inquiets?
5: Bonne nouvelle.
7: Donc oui, il faut être très très prudent quand on rentre dans une formation en alternance. C'est-à-dire que si le contrat d'alternance n'est pas signé avant de signer avec la formation, il y a un réel risque de pas arriver à trouver un employeur. Et à ce moment-là, c'est l'alternant qui doit payer lui-même sa formation. Donc ça peut coûter très cher en réalité de s'engager dans une formation sans avoir un employeur derrière.
3: Merci beaucoup mon cher Julien de nous avoir dit ce qui se passait effectivement, parce que j'avais lu pas mal de choses là ces derniers jours sur effectivement les apprentis qui galéraient à trouver des entreprises, et maintenant on a compris pourquoi. Et quand j'ai dit à Julien, alors qu'est-ce qu'on fait, vous avez compris. Donc bonne chance à vous les jeunes, merci beaucoup Julien Gossa, donc maître de conférence à l'université de Strasbourg, d'être passé nous voir. Passez un bon dimanche. On parle de quoi avec toi mon Fabinou dans un instant?
5: L'actu web spéciale fête de la musique. On va chanter avec nos hommes politiques. J'ai trouvé des vidéos très marrantes sur internet.
3: Quelle drôle d'idée. Très bien, ça va être Waterloo avec nous.

0: était Abba, bien évidemment. Jean. Dis pas confondre Charles Doré. Ah ben il vient après Charles Doré.
1: Joli chez vous.
0: Évidemment, Charles Doré arrive dans un instant. Et là, c'était Abba. Et là, c'est
2: Charles Doré.
0: Fabien. Le mec, il est perdu. Fabien Emo. Alors, mon Fabinou.
3: Bah, l'actu web, spécial fête de la musique.
4: Évidemment,
3: nous sommes le 21 juin. Et on aime la musique. On aime chanter en France. D'ailleurs, d'après un sondage, 83% des Français déclarent chanter régulièrement, voilà, au quotidien, donc sous la douche, dans la voiture, au travail, ou chanter où vous voulez. Comme nos hommes politiques. Oui, souvenez-vous, il y a quelques mois, Emmanuel Macron a chanté La Bohème de Charles Aznavour lors d'un dîner d'État en Arménie. C'est un peu faux quand même. Autre homme politique, Nicolas Sarkozy, lui, il est plutôt Johnny Hallyday que Charles Aznavour.
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0: Il parle.
2: C'était chez Catherine Sellac.
3: The Voice, ce n'est pas pour demain, mon Nico. En revanche, Marine Le Pen chante super bien. Écoutez-la sur une chanson de Dalida.
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3: C'est juste, hein.
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3: Ça me rappelle des programmes d'hommes politiques, ça, justement. Passons maintenant au créateur de la fête de la musique, Jack Lang. Il y a quelques années, il avait interprété à la télé une chanson de Khaled, Aïcha.
0: Khaled, s'il vous plaît, enfin.
3: C'était pas Khaled. C'est un autre chanteur, je comprends. Mais le meilleur chanteur reste quand même l'ancien ministre de l'Éducation nationale, Jean-Michel Blanquer. Lui, il chante ses propres créations.
0: Ah oui.
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0: Mais c'était pas mal.
3: Bon, il y a un peu de IA derrière.
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2: Il est meilleur chanteur que ministre. Hein.
0: Ah, ouais, moi j'aime bien.
3: Ça n'engage que vous.
2: Oui, je rigole.
3: Si, comme Jean-Michel,
2: des problèmes.
3: Vous aimez chanter, vous aimez peut-être.
0: On a déjà des problèmes.
2: Oui, on est plus à ça près.
3: Si vous aimez le karaoké, j'ai une application pour vous. Ça s'appelle Smule. Smule, ça s'écrit S-M-U-L-E, avec plusieurs centaines de millions de téléchargements. Smule est sans aucun doute l'application de karaoké la plus populaire sur smartphone et tablette, avec un catalogue de plus de 10 millions de titres. L'appli propose certains titres gratuits. Sinon, ben, il faut compter 9 euros par mois ou 49 euros l'année. Si vous êtes, si vous aimez le karaoké, c'est pas grand chose. Et le petit truc en plus, Smule met aussi l'accent sur le partage social, notamment en vous permettant d'enregistrer votre performance en vidéo avant de la partager sur vos réseaux sociaux, ce qui donne des reprises très étonnantes.
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0: pas mal.
3: Bah quoi ?
0: Il essaye.
3: Bah.
0: C'est un essai.
3: C'est le 21.
0: Oui, de toute façon, c'est ce qu'on va entendre toute la soirée.
3: Ça fait mal, Jean-Jacques. Allez, reviens et vite. On en a marre d'entendre tes reprises chaque année à la fête de la musique, car souvent, la musique n'est pas bonne.
0: Ah non, elle n'est pas bonne. Merci, mon bon Fabinou. Tiens, on va chanter le jingle qui arrive, là. On va faire un petit coucou à Pierre. Bonjour, Pierre.
8: Bonjour Willy, merci de me recevoir.
0: Mais de rien mon Pierre, comment tu t'appelles? Donc Pierre, manifestement, tu nous appelles d'où mon Pierre?
8: Oui, je vous appelle de La Salle en Ile-de-France où je m'entraîne tous les dimanches, vous écoutant d'ailleurs.
0: De La Salle de sport, c'est ça que tu veux dire?
2: La Salle des Fêtes.
8: Ouais, je m'entraîne très très souvent. Non, pas La Salle des Fêtes malheureusement.
0: Donc salle de
8: on y transpire tout autant.
0: Ouais, oui, c'est vrai. Donc salle de sport, donc Pierre il fait son sport et justement parce que je crois que tu te présentes à une élection qui a un rapport avec ton sport. C'est pour ça, vas-y, explique-nous.
8: Oui, mais sur ça, merci beaucoup de me permettre d'en parler. Là cette année et pour la 4e fois consécutive, je fais le casting des égéries pour être égérie dans l'enceinte Fitness Park.
0: D'accord.
8: Qui est la salle dans laquelle j'ai commencé.
2: C'est une salle de sport, faut dire.
0: Voilà, donc Fitness Park est une salle, là où ne va pas Nicolas, effectivement, parce qu'il va dans aucune salle. Il va dans une salle qui s'appelle Saupiquet, qui est une autre salle de sport dans laquelle on bouffe.
8: Ce qui est bien, c'est qu'on peut toujours s'inscrire dans tous les cas. Hein. Il n'est jamais trop tard. Hein.
0: Voilà. Donc tu te présentes pour être égérie Fitness Park, et donc ça se passe comment alors?
8: Eh bien, ça se passe qu'il y a un petit formulaire d'inscription à remplir sur le site.
0: Ouais.
8: Il faut aller sur mon petit lien que je peux envoyer.
0: Ouais.
8: On appuie sur « Je vote », le formulaire d'inscription arrive et on a juste à valider le compte avec le petit mail qui attend, donc on peut se glisser dans les spams.
0: Okay.
8: Et on peut voter pour moi. Donc,
0: on va tous voter pour toi. Tu vas aller sur la page Facebook de l'émission,
3: Youpi la vie avec Willy Rovelli, et voilà. Tu partages ta page.
0: Tu y es sur la page Facebook.
8: Merci beaucoup, c'est adorable.
0: Et dès qu'on a terminé l'interview, dès qu'on raccroche, clac, tu mets donc le lien pour voter pour toi.
3: Sur notre groupe.
0: Et on va dire on à tout le groupe de voter. Voilà, on vote tous pour Pierre.
3: Il doit être musclé, Pierre.
0: Il doit être beau, Pierre. Alors,
3: il doit être musclé,
0: Pierre,
3: il a des bras énormes.
0: Tu vas avoir des gros bras, Pierre.
8: Surtout, je pars de très très loin. J'ai d'ailleurs écrit tout mon parcours et mon histoire. Si vous voulez voter pour moi, vous pourrez un petit peu voir qui je suis, d'où je viens et où je vais.
0: C'est une chanson, ça, non? Je pars, d'où je viens et où je vais.
3: Ça pourrait être du Goldman.
8: On est dans le registre de la chanson, alors. Je m'adapte.
0: Merci mon Pierre.
2: Ça me donne de l'espoir.
0: Ouais. Et on te souhaite bonne chance, Pierre. Ouais. On va tous voter pour toi. Donc tu mets bien le lien sur le groupe Youpi la vie avec Willy Rovelli. On va tous voter pour Pierre. Bravo Pierre.
3: Bravo.
0: Allez, on te souhaite bonne chance mon Pierrot. Merci beaucoup d'être passé nous voir. Et tu repars évidemment avec ta sélection.
2: Avec 100 euros de carburant.
0: Voilà. Dans un instant, mes amis, on va vous présenter un invité pas banal parce qu'on aime vous présenter des invités pas banaux. Mais d'abord, tiens, il est là. Charles Doré.
3: Il est brillant.
0: Avec famille ou pas famille. Pas famille.

0: c'était Charles Doré avec Famille ou pas famille. 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
0: Allez, comme promis, place à la personne pas banale du dimanche. Bonjour Mickaël Pantin.
3: Bonjour.
0: Bonjour mon Mickaël. Alors tu as 15 ans. Et
3: exact.
0: Voilà, tu es originaire de la banlieue parisienne, tu n'habites pas à Pantin, Mickaël Pantin, j'espère. Non, non.
4: Elle est bien cette première question.
0: Ouais, tu es bien. Tu viens d'où, mon cher Mickaël, qu'on sache à peu près?
3: De Bougival.
0: Bougival.
3: C'est pas très loin de Versailles.
0: Très bien, Bougival, pas très loin de Versailles. Alors, donc, 15 ans, je l'ai dit, Mickaël, et tu as une grande passion dans la vie, c'est la photo. Mais tu aimes photographier quoi?
3: Des industries, des usines.
0: Voilà.
4: Ah, ça, c'est pas banal.
0: Ouais, c'est pas banal quand même. Il photographie les fleurons de la France industrielle. Alors quoi, par exemple?
3: C'est ça.
0: Quoi, par exemple?
3: De la petite industrie jusqu'au géant.
0: Ouais.
3: Donc j'ai photographié des usines comme ArcelorMittal à Dunkerque. Je sais pas si vous connaissez.
0: Ouais, ouais, ouais, bien sûr. Oui.
3: Et jusqu'aux plus petites filatures des Vosges, donc les dernières filatures de France.
0: Voilà. Donc des hauts fourneaux. Voilà, donc des hauts fourneaux, des incinérateurs, donc des usines. Non mais c'est fou ça.
3: Oui.
0: Et alors ce qui est dingue, c'est que ces grandes entreprises, enfin ces entreprises, t'ouvrent leurs portes. Hein. Tu peux y aller et faire des photos.
3: Oui. Oui, c'est pas si simple.
0: Ouais.
4: Il faut les autorisations, je suppose.
0: Ouais.
3: Oui, c'est pas. Une usine, ça reste un endroit dangereux.
4: Oui. Ouais. Même pour la sécurité.
0: Et donc, comment est-ce que tu arrives à les convaincre alors, Mickaël?
3: Bah, le plus dur, c'est de se lancer parce qu'on n'a pas de crédibilité au début.
0: Ouais.
3: C'est-à-dire que une usine, pourquoi elle vous autoriserait de la photographier alors que vous n'avez jamais fait d'usine avant, etc.
0: Bah ouais.
3: Et moi, j'ai eu la chance en fait de commencer chez ArcelorMittal directement.
0: Ouais. Pourquoi tu les connaissais?
3: Ils ont fait une porte ouverte en fait et j'étais le seul à faire leurs deux sites en un week-end où ils me connaissaient. Et j'ai réussi à les convaincre.
4: C'est rigolo.
3: Et en passant vraiment de très très loin de la fonte à l'époque.
0: Ouais.
3: Donc très très loin du métal en fusion. Et j'ai fait mes preuves, j'ai pu lancer mon projet. Oui. Et plus j'ai fait des usines, plus j'ai appris la règle de sécurité. Donc plus j'ai préparé à d'autres usines.
0: Voilà.
3: Et à la fin, c'était plus simple.
4: Oui, voilà.
0: Et donc maintenant, j'allais dire, tu as un portfolio, comme on dit. C'est-à-dire que maintenant, tu as plein de photos à montrer pour convaincre d'autres usines. Tu sais pourquoi maintenant, elles te laissent y aller, les usines? Elles trouvent quoi de bien dans ce que tu fais, Mickaël?
3: Moi, j'ai un projet qui commence à être assez important. En fait, l'industrie aujourd'hui, elle a de plus en plus besoin de s'ouvrir.
0: Ouais.
3: Les gens ont une image qui est devenue extrêmement négative de l'industrie.
0: C'est vrai, tu as raison.
3: Ils ont toujours une image qui est un peu celle de la mine, notamment les adolescents de mon âge.
0: Mmh.
3: Et aujourd'hui, l'industrie ne ressemble plus du tout à ça.
0: Ouais.
3: Genre, moi, quand je visite une usine, c'est tout neuf, il y a des ordinateurs partout.
0: Ouais.
3: Il y a de moins en moins de travail physique.
0: Ouais.
3: Et moi, j'essaie de parler aux jeunes de mon âge. J'ai déjà fait des conférences.
0: Ouais.
3: Pour leur présenter justement mon travail et essayer de se dire à travers mes clichés, quand ils les voient, ils se disent, moi aussi je pourrais me voir travailler là-dedans, c'est pas l'horreur en fait.
0: Voilà, c'est ça, c'est pas le truc sale, ça pue, il y a du bruit, heureusement ça a un petit peu changé. Et donc, tu viens de le dire, tu fais des conférences, tu exposes tes photos, c'est ça?
3: Oui.
0: Voilà. Et
3: tu exposes à plein d'endroits.
0: Ouais.
4: Trop bien.
0: Comme par où là, dernièrement c'était où par exemple, tiens?
3: Oui. Ben, j'ai fait des expositions avec GL Events.
0: Ah oui, GL
3: dans les salons de l'industrie régionaux.
0: Ouais.
3: Et nationaux. J'expose à Eurosatory.
0: Ouais.
3: Sur le stand du G4, mon projet. Bon. Et j'ai exposé aussi à l'Elysée durant l'exposition du Grand Fabriqué en France.
0: Voilà.
4: Ah, t'es allé à l'Elysée.
0: Ouais, à l'Elysée. Et elle vient d'où alors cette passion pour les usines, mon cher Mickaël? Ça vient d'où tout ça, cette passion pour la sidérurgie?
3: Moi, ça vient à la base de musée de la mine et de la sidérurgie. Vous en avez un peu partout en Europe.
0: Ouais.
3: Notamment en Allemagne et dans le nord de la France.
0: Ouais.
3: Et en fait, à travers ça, au début, je faisais de la photographie d'architecture et d'archives.
0: Mmh.
3: Donc, j'ai photographié le patrimoine industriel, notamment le patrimoine minier et sidérurgique. Et j'ai beaucoup voyagé pour. Et les usines ont commencé à s'ouvrir alors que j'avais déjà plus de 2 ans de photographie d'industrie derrière moi.
0: Ouais. Et donc, tu vas voir des usines en France et aussi ailleurs en Europe, c'est ça? Tu bouges aussi un petit peu en dehors de la France?
3: Ça a enfin commencé.
0: Voilà.
4: Bravo.
0: Et franchement,
4: c'est super.
0: Il est quand même incroyable, Mickaël. À 15 ans, il a. Il y a un endroit où on peut voir tes photos, je sais pas, une page sur les réseaux sociaux ou un truc.
3: J'ai un Instagram.
0: Vas-y, donne-le.
3: Industrie-en-lumière.
0: Industrie en lumière.
3: Et j'ai. C'est ça.
0: Mmh.
3: Et j'ai un Instagram aussi. Et pardon, j'ai un site web aussi.
0: Ouais.
3: À mon nom, Mickaël Pantin.com.
0: Voilà. Mickaël Pantin, donc PANTIN.com. Bravo,
4: wow,
0: Mickaël. C'est pas mal.
4: Il est déterminé. Ouais,
0: il est génial, Mickaël. Parce que je suppose que plus tard, tu vas bosser là-dedans, dans ce métier-là. C'est ça ton rêve?
3: Oui.
0: Ouais.
3: Eh ben, écoute, dans l'industrie.
4: C'est bien parti.
0: Eh ben, on te le souhaite, mon cher Mickaël. Merci beaucoup d'être passé nous voir, Mickaël Pantin. Donc, il a 15 ans. Il photographie les sites sidérurgiques partout en France. Voilà l'occasion aussi de saluer celles et ceux qui bossent en usine. Et je pense évidemment à Mama Rovell.
4: Évidemment.
0: Voilà, quand j'étais petite, elle bossait beaucoup en usine, ma maman.
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2: Allez, partons gaiement vers la deuxième demi-heure de votre talk show du dimanche. Alors ici, c'est comme la messe du dimanche, mais en pas pareil. Dans un instant, bien, nous allons normalement, si tout va bien, parler des congés payés. Je vous dis ça parce qu'on a un petit peu de galère à joindre notre invité. Mais on ne sait jamais. C'est ça, c'est souvent les aléas du direct, c'est mes amis. C'est comme ça, ici, on ne triche pas. Sinon, on aurait pu prendre le premier couillon qui passe dans les couloirs. Faites un passé pour l'invité.
3: Mais non. Enfin, nous... En même temps, trouver du monde dans les couloirs un dimanche. À la maison de la radio.
2: C'est pas bête. C'est pour ça qu'on ne le fait pas. C'est pas par honnêteté. C'est juste qu'on ne peut pas le faire. Votre tribu est là, vous l'avez entendu, Fabien Aymon, mon chouchou, et Nicolas Malabeuf, mon autre chouchou, notre enfant de la télé.
3: Je peux balancer un truc ?
2: Vas-y.
3: Parce que tout à l'heure, il a fait un selfie. Pendant que vous faisiez la première interview, et vous étiez sur les réseaux sociaux, sur Snapchat, vous envoyez des selfies à des jeunes filles.
4: Comment ça, des jeunes filles? À des filles de mon âge, qu'est-ce que ça veut dire? Mais pas du tout,
3: c'est quoi,
4: je vous écoute toujours avec intérêt,
2: mais
4: j'ai eu un moment d'absence.
2: Ah oui, là on a bien compris. Oui. Donc tu fais des photos de toi?
3: De quoi de lui?
4: Que j'envoie à mes amis.
2: C'est le visage que tu envoies?
4: Bah évidemment, je suis habillé.
2: Bon bah ça va. Alors ça me rassure. Bah poste-les sur le groupe Facebook de l'émission, tes photos, mon cher Nicolas.
3: Pour faire de l'audience. Alors si vous voulez voir Nicolas Malabeuf nu, vous vous connectez sur le groupe Facebook, c'est gratuit. Hein. Youpi la vie avec Willy Rovelli, vous tapez ça sur la barre de recherche. Et nous avons, tiens, Jeanne de Troyes, je suis prof de musique, parce que c'est la fête de la musique.
2: Ah oui.
3: J'adore enseigner aux enfants, car c'est un moment de partage avec souvent beaucoup d'émotions. Donc voilà, on embrasse Jeanne de Troyes. Et bonne nouvelle, tiens, si vous habitez à Troyes, le 19 septembre, Willy Rovelli.
2: Ah oui, c'est moi.
3: Vous faites un spectacle.
4: Il est pas au courant.
2: Oui, je sais même pas au courant, j'ai l'air.
3: Oh là là là là là là.
2: Vous faites, je vais à Troyes.
3: Vous faites un spectacle à Troyes, dans la salle le 3 fois plus à l'ouest.
2: Ah bah,
3: donc, et les résas sont déjà en ligne sur leur site
2: venez,
3: internet.
2: S'il vous plaît, soyez gentils, achetez des places. Hein.
3: Donc continuez oui, ça nous arrange.
2: Oui, oui.
3: Continuez à réagir sur le groupe Facebook, c'est gratuit. Youpi la vie avec Willy Rovelli.
2: Et appelez-nous, hein, 0810 055 056. On vous attend pour réagir sur ce que vous voulez. Si vous voulez parler des vacances, on a parlé de l'alternance, ou nous faire un petit coucou, vous êtes les bienvenus. Et vous repartez aujourd'hui encore, mon Nicolas.
4: Eh bien, on va tirer l'un d'entre vous au sort. Pour la carte carburant qui vaut 100 euros, c'est en fin d'émission, donc vite.
2: Insupportable. Merci beaucoup. Mais d'abord, si vous n'avez pas suivi l'actu, pas de panique. L'actu vous suit. Il est temps pour moi de mettre
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2: Allez, et comme aujourd'hui c'est la fête de la musique, voici l'actu musicale avec pour commencer cette bonne nouvelle. Pour les 30 ans de son album Première Consultation, le chanteur Doc Gineco remonte sur scène. Le vrai Doc Gineco dans la musique française, apparemment, c'est Patrick Bruel. Oui, enfin, après là, 30 ans plus tard, c'est Doc Géronto. Hein. La chanteuse américaine Christina Milian, la femme de Matt Pokora, rate son examen de français pour prolonger son visa en France. Oh ben qu'elle se rassure, apparemment son mari aussi l'a raté, son examen de français. Je comprends pas, je comprends rien. Pour protester contre l'utilisation de l'intelligence artificielle qui pourrait éteindre leur voix, 1000 chanteurs britanniques sortent un album entièrement composé de silence. Pas très original, hein. Etienne Dao et Carla Bruni, ça fait des années qu'ils le font. Allô. Après avoir construit une cabane, Vianney annonce qu'il sera papa très prochainement. On sait donc où il a mis sa dernière bûche. Oh. Non mais c'est la folie de la cabane en ce moment. Hein. Vianney en a construit une, Patrick Bruel a failli y aller, franchement. Céline Dion annonce 10 nouvelles dates de concert à Paris. Quel courage pour celle qui souffre du syndrome de l'homme raide, comme Renaud, mais lui c'est juste après l'apéro. Le domicile de Florent Pagny, cambriolé dans les Yvelines. Heureusement, en repartant, les voleurs lui ont laissé sa liberté de penser. Nouveau single de Florent Pagny, savoir voler. Voler sans attendre, voler et tout prendre, mais savoir voler. Juste pour le geste, me laisser des restes et s'en aller. Oh, c'était beau là. Hein.
3: C'est beau.
2: Le chanteur marseillais Jules flashé à 180 km/h sur autoroute. Il écoutait sa propre musique dans la voiture. Tu m'étonnes qu'il voulait arriver très très vite. La NASA envisage d'envoyer de nouveaux astronautes sur la Lune en 2027. Alors que pour beaucoup moins cher, à tout moment sur Instagram, Madonna peut vous montrer la sienne. 20 ans après leur séparation, les L5 se reforment. C'est les vieilles 5. Enfin, la question du jour. Justement, les L5 se reforment pour chanter la bande originale du film La Patte Patrouille. Mais est-ce que la Patte Patrouille, c'est aussi le surnom des policiers qui enquêtent sur Bruel? La Patte Patrouille. Vous avez deux heures. Oui, réfléchissez un peu. Heureusement, dans 193 jours, c'est fini, 2026. Voilà. Ah là là, les L5. Et moi, je suis contente. RTL 5. Ah, oui. Ah mais toutes les femmes de ta vie. Ouais, ah,
3: par contre, j'ai peur, moi, parce que j'habite dans les Yvelines comme Florent Pagny. J'espère que je ne vais pas me faire.
2: Oh, mais non, il ne cambriole que les stars.
4: Il n'y a rien chez toi. Il n'y a rien.
2: Bon, mes amis, si vous n'allez pas bien, on a le droit d'avoir des coups de mou. Si on a un petit coup de mou, on a la solution pour vous. Quand je vous dirai à vous, où que vous soyez, même si vous conduisez, vous vous pilez. Là, je m'en fous. Toujours même sur l'autoroute, j'en ai rien à foutre. Et quand je vous dirai à vous, vous allez me faire palabapapala ah, oui. Et ça ira 100 fois mieux. Regarde. Voilà. Là, ça va pas, bagnagné. Là, ça va pas.
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2: À vous. Palabapapala. Et voilà, et là, ça va beaucoup mieux. C'est la seule radio qui vous fait ça. Oh. Un jingle et ça va beaucoup mieux. C'est ça la magie de votre radio ici. On revient dans un instant, juste après les négresses vertes. Voilà l'été, évidemment, puisque c'est pile l'été.
4: C'est l'été.
2: Voilà,

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1: C'était les Négresses Vertes avec Voilà l'été.
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1: Allez, ouvrons notre nouveau dossier. Bonjour Guénaël Gault.
4: Bonjour.
1: Bienvenue ici, vous êtes directrice de l'Obosco, l'Observatoire de la Société de la Consommation. Alors il y a donc tout pile 90 ans sont nés les congés payés. Alors ça veut dire quoi Guénaël? Qu'avant il n'y avait pas de vacances quand on était employé ou salarié?
4: Ah ben non, avant il n'y avait pas de vacances pour une très grande majorité des Français, et même les vacances ça n'existait pas, c'était même juste pas pensable en fait.
1: Voilà.
4: À ce moment-là, pas travailler, c'était soit être malade, soit être au chômage.
1: Au chômage.
4: Donc non, ça n'existait pas.
1: Voilà, donc l'idée d'avoir du temps pour soi, c'était même pas quelque chose qui était dans la tête des gens quoi.
4: Absolument pas. Ouais. Et à ce moment-là, d'ailleurs, c'était même pas quelque chose qu'ils demandaient. Hein. Ce qu'ils demandaient, c'était avoir du temps dans une journée ou du temps dans une semaine, hein, mais pas les vacances.
1: Bon. Et 90 ans après, alors Guénaël, vous diriez quoi là, que les Français sont attachés à leurs vacances?
4: Ah ben c'est même pas ça, c'est que les Français, enfin, c'est que les vacances sont au centre de la vie des Français. On l'a vu dans notre étude et dans notre ouvrage et dans notre étude avec l'Observatoire Utopia, c'est-à-dire que les Français sont toutes choses égales par ailleurs, c'est-à-dire quelques soit leur revenu, quelles que soient leurs conditions de vie, etc. Eh bien, plus on est engagé dans ses vacances, plus on part, plus on est heureux. Donc on voit à quel point, en fait, c'est central aujourd'hui.
1: C'est un facteur de bonheur, vous dites, hein, même les vacances. Hein.
4: C'est un facteur de bonheur, c'est un facteur de beaucoup de choses, parce que c'est une véritable école buissonnière, les vacances. Ouais. On y apprend plein de choses, on y apprend l'autonomie, on y apprend aussi créer des souvenirs, on y apprend aussi l'ouverture à l'autre. Ouais. C'est devenu extrêmement important, et c'est quelque chose dans laquelle les Français, enfin, qui est au centre de leur vie, on les prépare, on y pense. Alors on les a, ces vacances, et puis ensuite on en parle.
5: Oui.
1: Et là, par exemple, tiens, les Français là, c'est quoi à peu près la physionomie du Français là qui part en vacances? C'est quoi? Il va où? Il reste en France? Alors, il bouge un peu? Il ressemble à quoi? Il aime bien que ça bouge? Il aime bien le train-train?
4: Alors ça dépend lesquels en fait. Ça dépend. Il y a plusieurs visages de vacances. Et puis d'ailleurs, il y a ceux qui partent en vacances et puis ceux qui ne partent pas. Et parmi ceux qui ne partent pas, hein, c'est à peu près 28 à 30% des Français. Il y a ceux qui partent pas parce que ils n'ont pas forcément envie de partir en fait. Et puis d'autres qui partent pas parce qu'ils sont empêchés de partir pour des raisons financières souvent évidemment. Mmh. Et puis parmi ceux qui partent, il y a différents effectivement types de profils. Alors ce qu'il faut savoir, c'est que 70% des Français partent en France.
1: Mmh. Hein,
4: Après, on a souvent des représentations parfois très exotiques, mais en réalité, la physionomie justement des vacances françaises, c'est une sorte de simplicité heureuse en fait, et souvent en France, souvent pas très loin, hein, en moyenne, disons, c'est à entre 2 et 5 heures de voiture, qu'on y va souvent en voiture, ce qu'on va y faire, c'est relativement simple. Hein. On va être souvent à la mer aussi.
1: Ouais. Et on préfère le train-train, le calme, c'est ça plutôt?
4: Alors, il y en a 30% hein, des Français qui vont chaque année au même endroit en vacances. Mais les autres aiment bien découvrir. Les autres aiment bien découvrir. Ouais. Alors, et vont changer de destination. Donc voilà, il y a différentes. Il y en a aussi une partie qui de temps en temps revient sur les pas de sa famille, son histoire. L'aspect un peu mémoriel. On voit tout ça.
1: Guénaël, restez avec nous encore une petite minute, s'il vous plaît. Je voudrais vous présenter Angélique qui est là. Ça va, Angélique?
6: Oui, ça va, bonjour.
1: Bonjour, Angélique, nous appelle de la Somme. Toi, tu vas où là en vacances? Est-ce que pour toi, les vacances, c'est important? T'en fiches?
6: Super, méga important.
1: Cet
6: été en famille.
1: Ouais,
6: en
1: tu vas
6: plus,
1: où?
6: On va en Sardaigne.
1: Ah, bah, je viens avec toi. Je viens avec toi.
6: Pas de souci, avec grand plaisir.
1: Toi, tu devais partir avec qui à la base?
6: Alors, on part en famille parce que deux tanguis à la maison.
1: Quel âge ils ont, les deux tanguis? J'adore ça.
6: 27 et 24.
5: Quand même.
1: C'est des grands bébés qui veulent. Là, le tanguis, c'est-à-dire que c'est des grands garçons, des grands enfants qui partent pas de la maison.
6: Voilà.
1: Parce qu'ils sont bien. Voilà. Donc le mari, les deux grands, c'est ça?
6: C'est ça. Et du coup, c'est super important parce que bah, quand on travaille, forcément, en plus mon mari travaille beaucoup le matin, moi je finis très tard le soir. Et les vacances, c'est vraiment le moment de se retrouver en famille, d'être ensemble, de penser à autre chose. Ouais. Et comme Gwenaëlle disait, en fait, c'est aussi le moment de se ressourcer et puis de rencontrer d'autres personnes, d'autres cultures, qui c'est super enrichissant. Et les vacances, oui, enfin, c'est sacré, je pense. Ouais. Au niveau familial, c'est très, très important.
0: Et alors, pourquoi tu pars en Sardaigne? Est-ce que tu as envisagé de partir en France et pour quelle raison?
6: Alors, on est déjà parti un peu en France, mais on a découvert l'Italie et on a eu un vrai coup de cœur.
1: Ah bah, ça, c'est normal. Et encore, tu ne me connais pas.
6: Oui, voilà.
1: Parce que là, partir avec moi, je suis l'Italien le plus incroyable du monde, tu sais.
6: Bah oui, voilà. Et du coup, on avait fait la Sardaigne du Sud il y a deux ans.
1: Ah, c'est beau.
6: Et cette année, on va dans le Nord.
1: Eh bah, profitez bien. Merci d'être passé nous voir. Je t'embrasse très, très fort. Tu repars évidemment, ma
0: avec
1: chère Angélique.
0: Les 100 euros de carburant pour la Sardaigne.
1: Et Gwenaëlle Gaud, j'ai oublié de le préciser, mais vous l'avez dit un petit peu tout à l'heure, que vous avez écrit un livre qui s'appelle Le Livre des Vacances aux éditions de l'Aube. Gwenaëlle Gaud, donc directrice de l'Obosco, l'Observatoire de la Société de la Consommation. Et il y a donc 72% des Français en 2025 qui sont partis en vacances et 86% qui considèrent les vacances comme importantes. Voilà, bah donc c'est exactement ce qu'on vient de dire là. Merci infiniment, ma chère Gwenaëlle Gaud. Passez un bon dimanche. Dans un instant, on fait quoi avec toi, mon bon Nicolas?
0: Eh bien, aujourd'hui, c'est la fête de la musique. On va revenir sur un concert dantesque.
1: Dantesque. C'est les Forbans? Non, vous voyez, c'est ni Karine Cheryl ni les Forbans.
0: Ah, peut-être.
1: Ah, mais d'abord Damiano David. Alors lui, il fait des concerts dantesques en ce moment. À tout de suite.

0: Damiano, David et point barre.
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0: La chanson, c'était Next Summer. Nicolas Malabeuf, notre enfant de la télé, est là quand il y en a mal.
3: Malabeuf.
0: Alors, mon bon Nicolas.
4: Mais alors, que faisiez-vous le 10 juin 2000? Vous vous souvenez pas?
0: Non.
4: Bon, alors moi, je n'étais pas né.
5: Qu'est-ce qu'il raconte?
4: En tout cas, c'était le concert de Johnny Hallyday à l'occasion de ses 40 ans de carrière. Aujourd'hui, c'est la fête de la musique, évidemment. Revenons sur ce concert gratuit organisé au pied de la Tour Eiffel. 600 000 spectateurs assistent à l'événement qui est retransmis en direct sur
5: TF1. J'ai regardé à la télé, j'ai regardé.
4: Ah, voilà. Vous aviez 10 ans, je crois.
5: 10 ans.
4: Et alors, j'ai retrouvé une interview des répétitions. Johnny n'était pas dans un état incroyable.
6: C'est toujours impressionnant, je veux dire, franchement. Un jour de jour J, je suis, je suis un peu nerveux quand même.
4: Un jour du jour J. Et alors, sur le champ de Mars, les fans s'agglutinent. Certains arrivent même avec 3 jours d'avance. Ils dorment sous la pluie. Allons voir les fans de l'idole.
7: On a dormi devant les grilles. On était gelés, mais bon, qu'est-ce qu'on ferait pas pour Johnny?
8: Il n'y en a qu'un, hein. Il n'y en a pas deux.
9: Et vous avez dormi ici même, là?
10: On a dormi ici même, sous la pluie.
7: J'ai apporté des cales pour jouer à la bolotte en attendant.
9: Et si jamais ça tombe,
7: c'est pas grave, ça me lave les cheveux.
4: Et alors, à 1h du début du concert, Johnny s'invite même dans le JT de 20h de Thomas Hugues sur TF1, et il était encore un peu endormi.
6: Alors, c'est vrai que au cours d'un grand événement comme ça, parce que pour moi c'est un grand événement de faire la Tour Eiffel. D'abord parce que la Tour Eiffel, ça représente Paris. Oui. La dame de fer.
5: Il a réussi à chanter.
4: Merci Johnny, en tout cas. C'est pas dans quel état il était. En tout cas, sur TF1, l'avant-soirée est animée par Arthur et Stéphanie Pilonka, en direct du Champ de Mars. Dans les coulisses, Arthur rentre dans la loge de Johnny, mais il tombe sur Jamel Debbouze et le public était pas ravi.
11: Tout le monde voit la loge de Johnny. J'ai frappé. Johnny?
12: Ouais, ça va? En fait, je vous explique, je suis pas Johnny Hallyday, comme vous pouvez le constater. Johnny, pour avoir fait le concert ce soir, il a une appendicite buccale.
11: Mais vous connaissez le répertoire de Johnny, Jamel?
12: Bien sûr. La Ziza, je te veux, si tu serais d'accord.
4: Voilà. Bon, le public attendait Johnny avec impatience. Ouais. Et alors, lors de cette avant-soirée, même Evelyne Delia était là. Elle est présente sur place pour faire un point météo.
11: Comment ça va, Evelyne? Dites-nous.
13: Ça va très bien.
11: Rassurez-nous, on est mort de trop.
13: Oui, c'est vrai. On s'est fait des frayeurs toute la journée avec ce temps gris, avec ces quelques gouttes cet après-midi. Mais j'ai d'excellentes nouvelles pour ce soir. Et je peux annoncer à tout le monde que nous ne devrions pas avoir une goutte de pluie pendant tout le concert.
4: Ouais. Et 26 ans plus tard, Evelyne Delia est toujours là. Et donc à 21h, Johnny ouvre le show sur Allumer le feu. Sur scène, il est rejoint par Jean-Louis Aubert, les Rita Mitsouko ou encore Florent Pagny. Fin du concert, 2h30 plus tard, les fans sont émus.
14: Il faut pas qu'il meure un jour, parce que sans lui, on sera perdu. Il remplace Elvis Presley ici en France, c'est tout, c'est notre vie, c'est tout. Bon, Johnny, c'est tout pour nous. Sans lui, à mon avis, on serait perdu.
15: Et vous avez l'air très très ému.
16: Ouais, bon, on attend ça, ouais.
15: Vous venez d'où?
16: De Bretagne.
4: Ah, c'est peut-être pour ça qu'il veut manger. Et enfin, le petit potin, eh bien, c'est que sur TF1, le concert avait rassemblé évidemment 9 millions de Français.
0: Merci beaucoup et vive la Bretagne, vive Johnny.
4: Oui.
0: C'est toujours très marrant de le réécouter.
4: Ah,
0: quand même,
4: incroyable.
5: Dans ces interviews.
0: Les fans sont fans. Hein,
5: ouais. Ah, bah oui.
0: Quand t'es fan de Johnny, t'es fan de personne d'autre. Mes amis, est-ce que vous saviez que tout est vibration?
4: Ah non.
0: Vous ne le saviez pas, ça? Eh bah, ben tant mieux, on en parle juste après ça.

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1: De retour ici, mes amis, c'est Willy vient déjeuner chez vous. On passe à table tous ensemble les samedis et le dimanche en direct entre midi et 13h. Mais vite, ce sont les 5 dernières minutes.
2: Oh, pas déjà.
1: Si, alors, place à la bonne initiative et la bonne pensée du dimanche. Bonjour François-Marie Dru.
3: Bonjour.
1: Bienvenue ici, mon cher François-Marie. Alors, vous êtes, comme aujourd'hui, c'est la fête de la musique, on va évoquer la musique un petit peu de manière un peu différente avec vous. Vous êtes, entre autres, musicothérapeute et auteur du livre « Tout est vibration », l'édition augmentée 2026 qui vient de sortir. Alors, malheureusement, on a 5-6 minutes devant nous, donc ça va être un petit peu rapide, mais je voulais vous avoir au téléphone, mon cher François-Marie, parce que j'ai lu votre livre, la première édition, il y a quelques mois déjà, et votre livre a changé radicalement ma pensée, ma façon de penser de plein de choses dans ma vie. Donc déjà, un, je voulais vous dire merci. Et deux, en un mot, mon cher François-Marie, vous êtes musicien et vous soignez, je mets des guillemets, hein, parce que vous allez nous expliquer, mais les gens grâce à la musique, grâce aux vibrations, grâce au son.
3: Tout à fait, oui, oui.
1: Allez-y, expliquez-nous.
3: Moi, j'ai le plaisir de le faire, mais ça existe depuis la nuit des temps.
1: Bien
3: la
1: sûr.
3: Musique, c'est pas que pour voilà, c'est pas que c'est un business ou une industrie, c'est de l'énergie. Là, les ondes sonores, c'est de l'énergie. C'est compris par la nuit des temps de pas plein de traditions, mais aujourd'hui, avec les neurosciences, avec plein d'outils différents, on soigne autant des problèmes physiques, psychologiques, neurologiques, avec les vibrations sonores. Parfois, c'est de la musique, mais parfois, c'est juste des vibrations.
1: Des fréquences.
3: Que le corps ressent profondément. Voilà, sans lumière, on peut pas vivre, mais elle s'arrête à la peau, alors que le corps, il vibre profondément dans le corps. Donc, il y a des outils, il y a des choses, on peut soigner très concrètement. Moi, j'étais musicien, mais progressivement,

0: juste entre vous. Et tout vibre, et quand ça vibre, après, t'as deux vibrations qui se retrouvent, qui se rencontrent. Quand deux fréquences se rencontrent, il y a une interférence, il y a une résonance. Et en musique, parfois, ça peut être consonant, ou parfois, ça peut être dissonant, parfois, ça peut se construire ou détruire. On peut,
1: voilà. C'est pour ça que, tout bêtement, puisqu'on parle de musique, voilà pourquoi il y a des musiques, par exemple, qui nous touchent, qui peuvent nous faire pleurer, ou je sais pas quoi, voilà. On peut être comme ça un petit peu ému. Et quand vous dites que vous soignez par la musique, vous soignez quoi ? On peut guérir quoi ? On peut guérir ?
0: Alors, il faut faire attention sur le mot soigner, guérir. Ouais, bien sûr, là, ça dépend toujours du degré. On va dire tout, quand même, avec humilité. Tout, c'est-à-dire qu'il n'y a pas de... Mais avec, ça dépend du symptôme, du degré du symptôme, du mode de vie de la personne, du temps d'application des vibrations, de la récurrence du soin. Il y a plein de choses. Donc, moi, modestement, avec mes diapasons, ces diapasons qu'on met sur le corps, on met ça sur les points d'acupuncture. C'est le point de réflexologie, mais... Ouais. D'acupuncture, mais si vous avez, après, on n'est pas obligé de se former non plus à ça, intuitivement, vous pouvez le faire vous-même. Vous avez un torticolis, vous mettez le diapason, vous mettez les vibrations pendant 5 minutes, et vous verrez que ça détend toutes les chairs, les ligaments, les muscles, ça fait sécréter, ça fait la vibration mécanique du son engendre une cascade de réactions électrochimiques. Donc ça fait produire de l'oxyde nitrique, et on se soigne. De problèmes physiques, autant de problèmes physiques que psychiques, par la respiration, les méditations sonores, le chant au quotidien, les gens faisant ça chez eux librement, s'ils le font tous les jours, ils trouvent un apaisement au quotidien qui va finir par les aider à leur équilibrer leurs émotions, à trouver l'inspiration, retrouver l'énergie et créer, détendre le système nerveux, ce qui fait que ça tout
1: les vibrations qui réorganisent nos cellules. C'est
0: les ondes sonores, la revue Science en 1988 disait très précisément, les ondes sonores ont la capacité de réorganiser la structure de nos molécules de réagencer nos molécules. Il y a des expériences, on appelle ça la cymatique, vous mettez du sable sur une plaque et on fait vibrer la plaque et vous voyez le sable se disposer dans des formes géométriques très très très belles. Donc le son, la vibration sonore peut informer, c'est-à-dire donner la forme, redonner la forme dans laquelle l'énergie va circuler plus facilement et progressivement, le symptôme disparaît.
2: Et j'ai une question, mais pour vous, Willy, dans quel sens le livre de François-Marie a changé votre vision de voir les choses ?
1: Moi j'avais un petit peu tendance à pas comprendre certains de mes fonctionnements. Moi je suis très émotif et j'ai pu régler pas mal de choses d'émotion par rapport à l'émotion, par rapport aux choses que je recevais des gens. Vous voyez ce que je veux dire ?
0: Très bien.
1: Voilà. donc merci beaucoup.
0: C'était pareil. Donc, on met des mots dessus. Mais évidemment, c'est la résonance. Quelqu'un qui est triste, mais vous n'avez pas vécu son expérience triste.
1: Exactement.
0: Et en le vous disant, vous rentrez en résonance.
1: Voilà.
0: Parce que dans vos cellules, vous avez des cas sensibles. On a vécu ça et par empathie, on vit la chose.
1: Exactement.
0: Le principe de résonance, il est à l'œuvre.
1: Voilà.
0: C'est avec ça qu'on soigne, c'est avec ça qu'on rentre en résonance avec beaucoup de choses de l'univers, avec parfois des difficultés et en même temps de la beauté. Avec la musique, on sent cette sensation d'absolu et d'harmonie et de bien-être, comme des choses très difficiles.
1: Merci beaucoup. Alors vraiment, tout le reste, là, c'était vraiment un petit aperçu que je voulais vous donner, mais je voulais absolument vous avoir, François-Marie Dru. Merci infiniment.
0: Merci. Énormément.
1: Ouais, à très très bientôt. Portez-vous bien. Donc le livre s'appelle Tout est vibration, édition augmentée 2026. Vraiment, je vous conseille de l'acheter. Vous allez voir, ça va vous troubler. Moi, j'ai été extrêmement touchée et extrêmement troublée par tout ça. Et c'est passionnant. J'espère qu'un jour, on aura de nouveau l'occasion d'en reparler. Merci infiniment. Passez un bon dimanche, mon cher François-Marie Dru. On embrasse Angélique. On est très en retard.
2: Oui. Elle remporte 100 euros de carburant.
1: Voilà, c'est ça l'essentiel. Bravo, Angélique. Elle va pas gueuler parce qu'on l'a pas eu.
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4: Bonjour et bienvenue dans votre magazine Ma France, par ici les économies. Vous connaissez notre objectif chaque semaine, vous redonner du pouvoir d'achat. Et aujourd'hui, on va s'intéresser au vélo. Vélo loisir, vélo quotidien, entretien, achat. On va tout vous dire avec notre invité. Bonjour Étienne Demure.
5: Bonjour.
4: Vous êtes coprésident de la FUB, c'est la Fédération Française des Usagers de la Bicyclette. Et je vous propose pour commencer de répondre à cette première question. Karine m'a écrit sur mon mail, par ici les économies, @radiofrance.com. Je la cite. Mon fils ne veut pas que je fasse mes petits déplacements au quotidien à vélo, car il trouve que c'est dangereux. Pourtant, dans ma ville, je vois de plus en plus de pistes cyclables. Alors, c'est vrai que c'est difficile de faire des généralités, mais est-ce que le vélo est un moyen de déplacement vraiment plus dangereux que la voiture ?
5: Alors non, c'est plutôt tout le contraire. En fait, quand on regarde les statistiques, l'Observatoire de la sécurité routière vient de sortir et on a une augmentation de la mortalité, mais surtout sur les véhicules de tourisme et les piétons qui sont en augmentation. Et au niveau du vélo, on pense surtout à l'accident qui peut arriver. Mais on pense pas souvent aux effets bénéfiques pour la santé, qui vont être extraordinaires. Et quand on a une politique publique d'encouragement à la mobilité à vélo, on se rend compte que les bénéfices surclassent largement tout ce qui peut être accidentologie.
4: Alors bien sûr, on a parfois un sentiment d'insécurité, et ça c'est légitime selon où on habite. Je me souviens, j'étais dans un coin plutôt rural à un moment donné, des petites routes, les voitures qui se croisent, on n'a pas trop la place. Et puis quand on est dans une grande ville avec des pistes cyclables, c'est quand même autre chose.
5: Oui, c'est autre chose. On voit se développer de plus en plus de pistes cyclables. Ouais. C'est vraiment la clé, c'est la sécurité. Aujourd'hui, la plupart des gens ont envie de se déplacer à vélo. Mais le premier problème qu'ils mettent en avant, c'est la sécurité. Votre témoignage le dit bien. Je me sens pas en sécurité. Moi, je veux rentrer chez moi en bon état le soir. Et donc, je ne choisis pas le vélo.
4: Étienne Demure, dans cette émission, on va voir dans quelles conditions le vélo peut être une alternative à d'autres moyens de transport, comme la moto, la voiture, pour faire baisser le budget mobilité. On va aussi évoquer l'entretien, l'achat d'un vélo. Alors, pour commencer, le match, vélo-voiture, vélo-scooter ou moto, le vélo face au transport en commun, est-ce que le vélo gagne à chaque fois sur le plan de la dépense ?
5: Alors sur le plan de la dépense, c'est assez imbattable. Le seul qui peut être comparable, c'est tout ce qui est transport en commun, où il y a des fois, c'est vraiment aidé, voire c'est gratuit dans certaines métropoles, donc forcément c'est difficile de faire mieux. Mais par rapport à la voiture, on est dans un facteur 50 par rapport à la dépense, donc c'est considérable. On parle beaucoup de l'électrique, mais l'électrique, on diminue par 2, par 3 ces dépenses, et encore, il y a très gros billet à l'achat pour acheter une voiture électrique. Pour le vélo, le billet d'entrée est très bas et l'entretien est très bas aussi. Donc vraiment, pour 100 €, on a déjà un vélo, et pour l'entretenir, c'est quelques dizaines d'euros par an.
4: Si je calcule bien, donc 50 fois moins cher que la voiture au quotidien et 20 fois quand on passe sur un véhicule électrique, quoi. En gros.
5: C'est l'ordre de grandeur qu'il faut avoir en tête, oui.
4: Ah oui, donc c'est vraiment très important. Il y a aussi le sujet du temps de trajet. Alors bien sûr, la difficulté sur ce type de thème, c'est qu'il y a presque autant de solutions que de situations. Mais pour autant, notamment dans les villes plutôt congestionnées, est-ce que le vélo gagne sur le temps de trajet par rapport à la voiture ?
5: Alors le vélo est absolument imbattable dans les métropoles ou dans les centres urbains. Pour plusieurs raisons. La première, c'est par rapport à l'automobile. On se gare beaucoup plus près. On pense souvent au temps de trajet en automobile qui parfois est plus court, mais une fois qu'on est devant, il faut quand même se garer. Et donc, on a des métropoles où presque un tiers des automobiles juste tournent pour trouver une place de stationnement. C'est énorme. À vélo, c'est beaucoup plus simple. Et on commence à avoir des vrais réseaux express vélo. On appelle ça à la FUB. C'est des réseaux à haute qualité qui permettent d'aller très vite à vélo. En Ile-de-France, ici, il y en a beaucoup, mais dans pas mal de métropoles, ça se développe. Des pistes larges qui vont des trajets directs et qui permettent. Voilà, c'est imbattable le vélo dans les métropoles, dans les centres urbains. Hors agglomération, c'est plus compliqué. Il faut pas se mentir, à la campagne, souvent le trajet est beaucoup plus long parce que l'automobile va pouvoir rouler à 80 sur des routes départementales, chose que le vélo ne peut pas faire. Et donc on a des temps de trajet double ou triple selon où vous êtes.
4: Mais comment savoir si le vélo peut être une option viable pour se déplacer au quotidien, justement, là, pour celles et ceux qui nous écoutent ? Parce qu'en fonction de là où on est, de la situation, est-ce que vous avez des conseils à donner pour dire, bah oui, là, tenter, ça peut valoir le coup ?
5: Alors, moi, le premier conseil que j'ai à donner pour ceux qui se posent la question, est-ce que je peux aller travailler à vélo, est-ce que je peux aller à faire mes courses à vélo, c'est d'essayer. Se dire, voilà, le vélo, c'est un avantage incroyable, c'est que ça peut être un objet de loisir aussi. Et donc, moi, je vous dis, vous êtes le dimanche matin, tiens, je vais essayer de voir comment je peux aller au boulot à vélo. Donc, la première chose à faire, c'est évidemment de trouver un bon itinéraire. Je vais farfouiller, je vais regarder les petits chemins. L'objectif, c'est de prendre au maximum des routes que ne prennent pas les voitures. Vraiment, vous avez un croisement, vous avez une route à gauche, c'est celle que vous aurez pris en voiture, prenez la route à droite et vous essayez, c'est exactement ça, hein, on parle de sécurité, bah, c'est d'éviter les voitures, évidemment. Et donc vous essayez comme ça, vous arpentez un peu les chemins, vous faites votre balade et vous trouvez pas. Au pire, vous avez passé un bon moment à faire une balade à vélo et au mieux, vous avez trouvé et vous pouvez essayer. Une fois dans la semaine, une fois dans le mois, etc. Il n'y a pas de pression à se mettre pour se dire « Tiens, il faut que je le fasse tous les jours, hein, c'est absolument pas le ça. » Mais vous allez trouver du plaisir, vous allez trouver si c'est réalisable, combien de temps ça prend, vous rassurer aussi pour pouvoir le faire régulièrement.
4: Vous connaissez notre ambition, vous redonner du pouvoir d'achat. Aujourd'hui, on parle vélo, voir dans quelles conditions on peut l'ajouter dans la galaxie, hein, des moyens de transport au quotidien. Je suis avec Étienne Demure, qui est coprésident de la FUB, la Fédération Française des Usagers de la Bicyclette. Et Étienne, vous nous disiez tout à l'heure, il y a aussi des bénéfices santé à pédaler.
5: Oui, alors c'est incroyable. Quand on regarde vraiment les bénéfices sur la santé et sur la population générale, qu'on fait des statistiques, on se retrouve avec des chiffres assez incroyables. On parle de santé, souvent on se dit la santé physique, hein, on va se sentir en meilleure forme parce qu'on fait un peu d'activité physique. Il faut pas oublier, derrière il y a plusieurs facteurs. Il y a l'activité physique, effectivement, et nous ce qu'on trouve, on a un travail avec des médecins, des kinés, etc. Le fait de faire 100 minutes de vélo par semaine, qui est pas énorme, hein, quand on en fait un peu tous les jours, ça va très vite, ça diminue de 10% le risque de mortalité, toutes causes confondues. Donc on est vraiment sur cet ordre de grandeur-là. Si demain il y a un médicament qui fait ça, je pense qu'on l'achètera tous. Et ben ce médicament, c'est le vélo.
4: Un quart d'heure de vélo par jour, en fait, ça fait.
5: Voilà, oui, vous avez un trajet de 5 km tous les jours, vous les faites déjà largement à vélo.
4: Ok.
5: Et derrière, il y a aussi les aspects donc sur la santé mentale. On en parle assez peu, mais pourtant c'est une maladie de nos sociétés, le problème de santé mentale, notamment chez les jeunes, mais chez tout le monde. Et on a près de 70% des gens qui disent quand je pratique du vélo, ma santé mentale va mieux. Et c'est pareil, si on avait un médicament qui fait ça, ben je pense que tout le monde l'achèterait. Et pareil aussi sur le côté respiration. La qualité de l'air qu'on respire, ça paraît pas grand-chose, et on n'y pense pas souvent, mais l'air le plus pollué que vous trouverez sur la route, il est dans les automobiles, en fait. Et quand vous êtes à vélo, vous êtes amené à faire des trajets un petit peu plus. Vous sortez un peu plus seul, vous faites des trajets agréables, et vous évitez ces endroits de pollution. Et donc, pour votre santé, ça va être extraordinaire. Et le dernier point qu'on retrouve au niveau de la santé, c'est au niveau du bien-être, notamment de l'autonomie. On parle beaucoup d'autonomie des seniors. Et aujourd'hui, les seniors, en fait, ils en ont marre de se faire trimballer et de pas être autonomes dans les déplacements. Et le fait de se retrouver à vélo avec l'autonomie qui va bien, ils sont pas obligés d'aller vite. Il y a des vélos adaptés maintenant. C'est extraordinaire pour eux. Et cette autonomie qu'ils ont fait un gain de qualité de vie qui est extraordinaire pour eux.
4: Bon, si on vous écoute, on entend pas mal quand même d'intérêt à repenser la place du vélo dans la galaxie des moyens de transport, des enjeux économiques, de pouvoir d'achat, des bénéfices aussi sur la santé. Donc partons du principe que on a décidé de se remettre en selle, on n'a pas forcément un vélo à la maison, on va donc devoir en acheter un, électrique ou pas, comment choisir la bonne option ?
5: Alors ça va dépendre de votre trajet. De vos trajets, si vous avez plusieurs trajets, hein, souvent on pense au domicile travail, mais ça peut être pour aller, je sais pas, faire du tennis, faire du football. S'il est court, s'il fait moins de 10 km, et que vous n'avez pas des pentes extraordinaires comme en montagne, le vélo musculaire, comme on dit maintenant, peut tout à fait être adapté. Ce qui ne veut pas dire qu'au début, ça peut être un peu difficile, parce que quand on n'a pas fait beaucoup d'activité physique depuis un moment, ben, il faut le temps de s'y remettre, mais rassurez-vous, en quelques semaines, vous retrouvez l'activité qui va bien. Sinon, vous pouvez aller sur des VE, souvent au-delà de 10 km pour un trajet. On dit, ben, essayez d'aller sur un VE, si vous avez les moyens, évidemment, de vous acheter un VE.
4: Alors, VAE, vélo à assistance électrique.
5: Exactement.
4: Il y a des aides toujours pour l'achat d'un vélo électrique ou musculaire, d'ailleurs ?
5: Alors, ça a beaucoup diminué, hein, on va pas se mentir. Il fut un temps, il y avait des aides de l'État, il y en a plus. Par contre, il peut y avoir des aides de région, de collectivité. Moi, ce que je conseille à tout un chacun, c'est d'aller voir le site mesaidevélo.fr. Donc, c'est un site mesaidevélo tout attaché.
4: Ah, c'est bien.
5: Vous tapez votre code postal et vous dites, vous avez droit à tant de la région, tant de votre département,
4: génial,
5: etc.
4: Mesaidevélo.fr.
5: Exactement, tout attaché. Souvent, et on va pas se mentir, c'est aussi sous condition de ressources, ce qui est plutôt bien. Voilà, si vous avez un revenu assez bas, vous pouvez avoir des aides. Et l'autre chose aussi auquel on pense pas souvent, je sais pas si vous vous souvenez du coup de pouce vélo, des 50 euros qu'il y a eu pendant le Covid. Bon, le coup de pouce, c'est fini, évidemment. Mais vous connaissez certainement Ecologique, qui permet de réparer sa machine à laver, etc. Et ben, ça marche aussi pour le vélo. Donc, vous pouvez aussi aller voir sur les sites écologiques pour voir les réparateurs qui sont référencés. Et vous pouvez avoir des aides jusqu'à 60 euros.
4: Une aide à la réparation.
5: Une aide à la réparation.
4: Bon, mes aides vélo, écologique. Là, il y a deux plans pour se faire aider et se remettre en selle, en tout cas.
5: Oui.
4: C'est parfait. Et est-ce qu'il faut assurer son vélo, d'ailleurs? Parce qu'alors ça, on nous le propose tout le temps.
5: Eh oui, alors, ça, c'est une question. C'est bizarre parce que pour la voiture, personne ne se pose la question. On sait qu'il faut assurer son automobile. Pour le vélo, c'est pas si blanc ou noir. En fait, souvent, l'assurance habitation suffit, mais des fois, c'est pas le cas. Donc, moi, ce que je vous conseillerais, c'est d'appeler votre assureur sur laquelle vous avez votre assurance habitation et lui demander sur quoi vous êtes couvert, sur quoi vous n'êtes pas couvert, et voir s'il y a des compléments qui sont possibles ou s'il faut prendre une assurance à côté.
4: On peut partir aussi en vacances à vélo, bien sûr. Une fois sur place, ça peut être hyper intéressant. Et pourquoi pas faire toutes ces vacances à vélo? Bonjour, Mila Colas.
6: Oui, bonjour, vous m'entendez?
4: Oui, bien sûr, bienvenue sur votre radio locale ici. Vous êtes blogueuse, photographe, spécialiste des voyages à vélo. Vous animez le blog Un Monde à Vélo, qu'on retrouve sur unmondeavelo.com. Il y a des tirets entre chaque mot. Mila, on retrouve beaucoup d'infos pratiques sur votre blog si on projette de voyager à vélo, hein.
6: Oui, bien sûr. En fait, ça fait 9 ans que je voyage à vélo et que j'en ai fait mon mode de vie. Donc, j'ai parcouru près de 40 000 km ces dernières années, un petit peu partout en Europe. On n'a jamais réussi à quitter l'Europe parce que on a eu justement cette barrière du Covid qui nous a un petit peu bloqués. Mais au-delà de ça, voilà, c'est toute cette expérience que j'ai résumée un petit peu au fil des années sur mon blog et j'ai donné pas mal de conseils pour se lancer. Et puis j'ai récemment sorti un livre sur le voyage à vélo qui s'appelle Le Voyage à Vélo d'ailleurs, avec En Voyage Édition, pour reprendre tous ces conseils que j'ai donnés au fur et à mesure des années.
4: Donc Le Voyage à Vélo, ça c'est côté édition, côté livre. Sinon, il y a votre blog, donc unmondeavelo.com, et je le disais avec un tiret entre chaque mot. Vous confirmez, Mila, partir en vacances à vélo, c'est un bon plan budget?
6: Alors, ça dépend, bien sûr, ça peut l'être, mais ça dépend évidemment de notre façon de voyager, parce que si on voyage tous les soirs avec une chambre dans un hôtel de luxe et puis des restaurants, etc., forcément, sur le budget, ça va peser. Mais en fait, le voyage à vélo a ce pouvoir qui nous confère une totale autonomie, c'est-à-dire qu'une fois qu'on a le vélo, on a le moyen de transport. Une fois qu'on l'équipe avec tout ce qu'il faut, c'est-à-dire le matériel pour camper, le matériel pour manger, etc., les popotes, en fait, ça peut devenir un voyage très économique quand on part en totale autonomie. Alors, ça dépend évidemment où on va, parce qu'il y a des endroits, il y a des régions qui vont être moins faciles. Par exemple, sur tous les le littoral, etc., on va devoir on va aller plus facilement vers les campings, etc. Mais dans certaines zones un peu plus sauvages, on va pouvoir faire pratiquer le bivouac. Et donc, du coup, ça va permettre d'économiser pas mal au niveau du budget, puisque finalement, il n'y a quasiment aucun coût dans la journée en totale autonomie. Après, nous, on a voyagé plusieurs mois comme ça au long cours. En général, nos voyages, ils nous coûtaient sur 5 mois de voyage, 5 000 euros, quoi. Donc ça fait, sachant qu'on était à deux, ça fait un budget très faible en fin de compte, sachant qu'on dormait tous les 2-3 nuits en hôtel ou en auberge, etc.
4: Si vous écoutez et que vous n'avez rien prévu pour les vacances d'été parce que c'était trop serré, c'est vrai que l'idée de partir à vélo, alors faut s'équiper un petit peu, mais justement il y a beaucoup d'infos sur votre blog, hein, unmondeavelo.com, hyper intéressant et sans doute bel été à vélo. Merci beaucoup Mila Colas.
6: De rien.
4: Je le rappelle, vous êtes blogueuse et photographe, donc spécialiste des voyages à vélo.
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4: En version magazine, le thème aujourd'hui, on vous dit tout sur le vélo, achat, entretien, sécurité. Je suis avec Étienne Demure, coprésident de la FUB, la Fédération Française des Usagers de la Bicyclette. Et Yann Hiroua vient de nous rejoindre. Bonjour Yann.
7: Bonjour Valère.
4: Vous êtes dirigeant de Cyclo.fr, président de Retrofit Vélo France. Alors avec Cyclo.fr, vous proposez de passer d'un vélo musculaire à un vélo électrique. Expliquez-nous comment ça marche et combien ça coûte.
7: Merci déjà de mettre en lumière le sujet de l'électrification du vélo. C'est une solution, je pense, qui mérite d'être mieux connue du grand public. Parce que déjà, c'est une solution, on va voir, qui est en moyenne 2 fois moins chère qu'un vélo électrique classique. Alors, comment ça marche? Simplement, on va installer un kit d'électrification sur un vélo existant. Il y a 3 grandes familles selon l'emplacement du moteur. On va avoir d'abord les moteurs dits pédaliers, moteur central. On va avoir le moteur au niveau des pédales qui va entraîner la chaîne, puis faire tourner la roue arrière. On va avoir le moteur roue arrière, lui, directement au niveau de la roue arrière, ou encore la dernière option, c'est de mettre un moteur sur la roue avant.
4: Okay.
7: Chaque système a ses avantages, ses inconvénients. Le bon choix, en fait, il va dépendre d'abord du budget et de la pratique que l'on veut avoir, que ce soit pour faire des petites distances en ville, se balader, faire des voyages à vélo, avoir des charges lourdes en vélo cargo, être plutôt sportif en VTT. Voilà, tout ça, c'est des pratiques qui vont finalement nous guider, nous amener vers une solution plutôt qu'une autre.
4: Donc pour bien comprendre, Yannick, vous installez le moteur sur le vélo, donc on l'a bien compris, au niveau du pédalier, roue arrière, roue avant, en fonction notamment de la pratique. Mais est-ce que tous les vélos sont éligibles ?
7: Alors non, évidemment, tous les vélos sont pas éligibles. Et ce que j'allais dire juste avant votre relance, c'est finalement, d'abord, il faut aller voir, se rapprocher d'un professionnel. Alors, nous, effectivement, on est là pour assister sur le choix du kit. L'évaluation de la compatibilité du vélo, c'est vraiment le point de départ.
4: Okay.
7: On peut trouver des professionnels, des entreprises françaises comme Cyclo qui vendent en ligne et qui peuvent guider le client à distance, ou alors aller voir un atelier de réparation, un magasin de vélo en fait. Hein. Il y en a de plus en plus qui proposent ce service.
4: Okay.
7: On en a plus de 150 qui sont partenaires à travers la France et la Belgique. Globalement, pour répondre sur la compatibilité, on va avoir 90% des vélos qui sont compatibles en fait.
4: Bon, ça va.
7: Tous les vélos qui sont fabriqués après les années 2000, donc déjà depuis 20-25 ans, ils sont globalement compatibles. On va vérifier les points importants, hein, que le vélo soit bien entretenu, que les périphériques de sécurité soient en bon état, les freins, les pneus, ce qui nous rattache à la route, et évidemment que le cadre soit en bon état.
4: Bien sûr. Et au niveau du prix, alors une moyenne, vous disiez, c'est à peu près deux fois moins cher que d'acheter un vélo à assistance électrique.
7: Oui, c'est ça. Okay. Deux fois moins cher qu'un vélo à assistance électrique. Alors bon, bah, vous allez me dire, il y a tous les prix en vélo à assistance électrique. Et donc, c'est pour ça que je vais mettre quand même une petite asterisque sur cette mention. C'est à performance égale, à capacité de batterie égale, à puissance de moteur égale, on va être en moyenne deux fois moins cher. Ouais.
4: Ça veut dire quoi en point de départ si j'ai un vélo, allez, disons, moi je vais l'utiliser pour faire une dizaine de kilomètres par jour, je suis seul dessus, j'habite en ville et j'ai un vélo classique, combien ça va me coûter ?
7: Vous, typiquement dans votre usage, vous recommanderez plutôt de partir sur un petit moteur roue arrière, léger, avec une batterie légère.
4: Okay.
7: Au total, on va rajouter seulement 3 kilos sur votre vélo, d'accord ? 2 kilos de roue, 1,5 kg de batterie, et ça vous coûtera 790 €.
4: Voilà, donc on transforme. Et ça, ça inclut la partie intervention, enfin mécanique, l'installation ?
7: Soit, Valère, vous êtes à l'aise avec les plates, etc. Et donc, vous le faites vous-même.
4: Absolument,
7: soit vous allez voir un atelier partenaire. La bonne nouvelle, par exemple, pour ceux qui vont habiter, par exemple, l'Île-de-France, il y a d'autres territoires qui donnent des aides. Mais en Île-de-France, en l'occurrence, vous allez voir un de nos partenaires à Paris. Vous allez payer environ 150-200 € de pause en plus. Mais la région va subventionner 200 €, pardon, l'achat et la pause d'un kit d'électrification. Ça gomme, en fait, le coût de la pause.
4: Ok, c'est noté. En tout cas, Étienne Demure nous le rappelait à l'instant, à juste titre, mesaidesvélo.fr pour savoir justement les aides dans votre région. Merci beaucoup, Yannick Roua.
7: Avec plaisir, merci encore pour l'invitation.
4: Je le rappelle, vous êtes dirigeant de cyclo.fr, c'est avec un S et un Y, et président également de Retrofit Vélo France. Avant de nous quitter, vous allez vous prêter au jeu de notre quiz. Étienne Demure, vous êtes coprésident de la FUB, la Fédération Française des Usagers de la Bicyclette. Le vrai faux, pour finir avec les idées claires sur ce thème du vélo. Alors vrai ou faux, le casque est obligatoire pour tous les cyclistes, quel que soit leur âge?
5: Alors il est obligatoire si vous avez moins de 12 ans, sinon il n'est pas obligatoire, il peut être recommandé, mais pas obligatoire.
4: Moins de 12 ans.
5: Moins de 12 ans.
4: C'est noté. Un vélo électrique roule tout seul sans qu'on ait besoin de pédaler, vrai ou faux?
5: Si vous n'avez pas besoin de pédaler pour que ça avance tout seul, ça n'est pas un vélo.
4: Pourtant, on en voit certains passer sur les pistes
5: cyclables. Oui, mais il faut faire attention, ça n'est pas des vélos. Souvent, c'est des engins complètement illégaux.
4: Bon. Faire 5 km à vélo coûte généralement moins cher que faire 5 km en voiture, vrai ou faux?
5: C'est complètement vrai. C'est complètement vrai.
4: La batterie d'un vélo électrique doit toujours être complètement déchargée avant d'être rechargée.
5: C'est tout à fait faux. Vous pouvez le recharger votre batterie quand vous voulez. Maintenant, avec les batteries modernes, ça se fait sans problème.
4: Etienne, est-ce que c'est vrai que depuis quelques années, les vélos vendus neufs doivent être identifiés avec un numéro unique ?
5: C'est tout à fait vrai. C'est aussi vrai pour les vélos de particuliers ou reconditionnés. Il y a un numéro unique. Vous pouvez avoir toutes les informations sur apic-asso.com.
4: C'est noté. Étienne Demure, est-ce qu'on peut transformer gratuitement un vélo non démonté dans tous les trains en France ?
5: Alors non, c'est le bazar. Toutes les régions ne sont pas d'accord entre elles. Vous avez des conditions de tarif, des conditions d'accès qui sont différentes dans toutes les régions. Donc renseignez-vous et là, préparez-vous, ça va être compliqué.
4: Parmi les petits entretiens à faire pour tenir son vélo en bonne santé, si je puis dire, est-ce que c'est vrai qu'une chaîne régulièrement nettoyée, lubrifiée, peut prolonger réellement la durée de vie d'un vélo?
5: C'est tout à fait vrai, notamment si vous êtes urbain et vous avez beaucoup d'arrêts, redémarrages, de changements de vitesse. Lubrifiez et séchez votre chaîne derrière pour éviter de vous salir le pantalon.
4: Vrai ou faux, transformer un vélo classique en vélo électrique est interdit en France?
5: Alors non, comme l'intervenant disait tout à l'heure, je conseille de passer par un professionnel quand même pour faire ça et pas de bricoler n'importe quoi sur un vélo trouvé n'importe où.
4: Et puis vous le disiez, il existe des aides financières dans certaines collectivités pour l'achat, la réparation d'un vélo. On ne sait pas toujours, mais il y a un site internet.
5: Voilà, mesaidesvelo.fr, vous avez toutes les informations.
4: Voilà, c'est noté. Merci beaucoup en tout cas, Étienne Demure. Vous êtes coprésident de la FUB, la Fédération Française des Usagers de la Bicyclette. Ben, merci en tout cas pour
5: vos éclairages. C'est moi qui vous remercie.
4: Bon, j'espère que vous y voyez plus clair, vous qui nous avez écoutés sur votre radio locale ici. Alors vous le savez, pour écouter l'émission, mais aussi toutes les autres, on va sur ici.fr. La semaine prochaine, on va voir comment occuper les enfants pendant l'été sans trop dépenser. Vaste sujet, vos questions, vous les envoyez à parici-les-économies@radiofrance.com.

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1: Bonjour à tous et bienvenue dans votre émission sur les coulisses du cinéma à retrouver chaque dimanche. Et aujourd'hui, dans Ça tourne, je me dois d'être parfait. Parce que j'ai une comédie originale à vous proposer, pas n'importe laquelle, une comédie où l'on pratique l'arnaque en famille. Le film s'appelle Les Parfaits, arnaque en famille. Il sort mercredi dans les salles et j'accueille justement Monsieur et Madame Parfait. Bonjour Madame Parfait, Audrey Fleurot. Monsieur Parfait, Ramzi Bedia.
2: Bonjour Monsieur Gascoigne.
1: On vous a déjà appelé comme ça ou pas, Parfait?
2: Moi, c'est un nom qu'on me donne souvent dans la vie, même sans ce film.
3: Ah non, j'avoue que c'était la première fois, moi.
2: Les Parfaits ?
3: Oui.
1: Quand vous êtes... Ah, moi, je vous trouve un peu parfaite, quand même.
3: Je vous remercie. Parce que vous ne me connaissez pas vraiment.
2: Ouais, on lui dit rarement ça, ça doit la toucher.
1: Voilà, c'est ça. En tout cas, on peut dire merci à notre troisième invité, le réalisateur de Les Parfaits, arnaque en famille. Bonjour, Ludovic Bernard.
4: Bonjour.
2: Bravo.
1: Ludovic, vous savez comment être un invité parfait ?
4: Dites-moi.
1: Il va falloir que vous me donniez et que vous me révéliez tous les secrets de tournage de ce film. Mais d'abord, je vais demander quand même à nos deux comédiens, à vos deux comédiens, je ne sais pas lequel de vous deux est le champion du monde du pitch, Audrey Fleurot, Ramzi Bedia, pour pitcher comme ça rapidement le film.
3: Allez, je me lance.
2: Allez.
3: Donc c'est une famille effectivement d'arnaqueurs de génération en génération. Il y a mon papa qui pratiquait lui-même l'arnaque. Et donc, ça fait des années qu'on fonctionne comme ça, avec chacun un petit peu notre rôle attitré. Moi, je suis the brain. Moi, je trouve les nouvelles arnaques. Et mon conjoint est une sorte de hacker. Enfin, il met en place les choses. Et donc, nos enfants participent aussi. Sauf la fille qui fait un peu une crise d'adolescence et qui se rebelle un petit peu contre ses parents. Et donc, ça fait des années qu'on fonctionne comme ça. Et on se trouve dans une situation terrible. C'est que notre arnaque un peu phare de ces dernières années, qui est une arnaque aux œuvres d'art, ne fonctionne plus. Et surtout, on doit énormément d'argent à une mafia. Et donc, on va être obligé de disparaître. C'est très long.
1: Mais oui,
3: Je démarre.
1: Bah, en tout cas, je pense qu'on en a dit pas mal. Ce que je propose, c'est quand même qu'on s'écoute un peu de bande-annonce.
5: Dans notre famille, l'arnaque est un art qui se transmet de génération en génération.
6: On vient encore d'attraper Hugo à changer les notes de ses camarades.
7: Comment voulez-vous que nous, parents, puissions suivre ? Il y a des mégabits, des mégadrives, des octaves, des octets, des tic-toc-touc, là. Quelle époque on vit ?
8: Vous alliez faire le coup du siècle, et moi non.
9: Tu fais quoi, papy ?
10: Je m'inscris sur Tinder.
11: À 250 000, l'œuvre est à vous.
12: L'arnaque au faux tableau, c'est mort. Faut trouver quelque chose de plus ambitieux.
1: Voilà, c'est la comédie de l'été, Les Parfaits, arnaque en famille dans vos salles mercredi prochain. Et ce quelque chose de plus ambitieux, Audrey Fleurot, ça passe donc par l'Écosse.
3: Tout à fait.
1: Mais Ramzi, peut-être...
3: Vas-y, Ramzi, prends le relais.
1: Tu te souviens ou pas de l'Écosse ?
2: Oui, on s'en souvient. Même si on n'y a pas passé énormément de temps, on s'en souvient très bien. Mais dans le film, l'Écosse, pour nous, c'est l'échappatoire.
1: C'est la nouvelle arnaque.
2: C'est surtout pour sauver notre vie, carrément. Parce qu'au début, on fait, comme le disait Audrey à juste titre, on fait des arnaques. Mais il y a des familles comme ça, je me suis renseigné. Il y a des gens qui vivent de briques et de brocs, qui font des petites arnaques à gauche. On s'en arrange très, très bien. Mais là, l'arnaque a dépassé le... Ça nous dépasse parce que notre vie est en jeu. Du coup, l'Écosse se présente comme le paradis pour nous. On y fonce.
1: C'est pas vous le cerveau de la bande. C'est pas vous le cerveau de la famille.
2: Non,
1: c'est Magali.
2: Joué par Audrey Fleurot. C'est ma femme le cerveau.
1: C'est quand même votre personnage qui a l'idée d'emprunter l'identité de quelqu'un. C'est ça ?
3: Bah, moi, maintenant, j'accepte plus que des personnages qui ont un QI extrêmement développé. Voilà, ça fait partie de mes choix. Oui, elle met au point les arnaques. Et là, elle est un petit peu, au début du film, elle est un petit peu à court d'imagination. Et la situation un peu extrême dans laquelle ils vont se retrouver va faire qu'il va falloir pondre une arnaque très, très rapidement. La plus grosse qu'on ait jamais montée.
1: Dans le film, un, c'est pas le cerveau du couple. Bon, déjà. Et deux, c'est un peu.
3: Faut que ça soit un peu crédible, quand même. On peut pas partir de si loin.
1: Et deux, c'est un peu le plus pessimiste aussi. Du coup, souvent, on dira, c'est mort.
3: Il faut dire qu'il a le rôle le plus difficile, lui, parce que lui, il va vraiment se retrouver au front. Il va devoir se retrouver à faire un boulot dont il n'a pas la moindre... Il n'y connaît rien en whisky. Il parle pas anglais.
1: Ah oui, justement. Le problème, c'est qu'on envoie le plus mauvais en anglais sur le front.
2: Bah oui, mais moi je suis responsable de ma famille, donc je suis ce qu'Audrey me dit, je sais que la pilote est bonne. Donc moi j'essaie de faire tourner l'avion à l'intérieur. Je le vois un peu comme ça.
1: Bon, en plus je crois que dans la vraie vie, Ramzy, l'anglais c'est pas votre fort non plus.
2: Alors cher monsieur Gascoigne, oui. Sachez que je tourne en anglais en ce moment.
1: Mais non.
2: Et que je tourne, ça fait 5 mois que je tourne en anglais et il me reste encore 5 mois en anglais et je me suis amélioré.
1: On a hâte de voir l'épreuve. En tout cas, je sais que Audrey Fleurot, pour vous l'anglais ça va.
3: Oui, bah disons que j'ai déjà travaillé en anglais, ouais.
1: Mais on va quand même vérifier, Romain, à la réalisation. Tu peux nous mettre, on peut vérifier le niveau d'anglais d'Audrey Fleurot, s'il te plaît.
4: The combination of these two languages, it's super powerful, I think. We stick on the French lines, I mean, of Molière.
2: Oh, sure.
1: Et c'est classe, hein, Molière et tout.
2: C'est bien, dis donc.
3: Disons, je me demande de quoi je parle.
2: L'accent est pas mal.
1: Cette bonne idée de vous retrouver tous les deux, on la doit à vous, Ludovic Bernard, effectivement, le réalisateur de Parfait Arnaque en Famille. Cette idée, elle vous est venue en vous rasant le matin. D'ailleurs, vous n'êtes pas rasé là ce matin.
13: Non, je me rase un peu souvent, mais l'idée traînait dans ma tête depuis un petit moment. L'idée d'une famille qui arnaque et que les enfants soient impliqués à l'intérieur avec le grand-père et toute la famille.
1: Mais pourquoi tous les deux? On les a jamais vus ensemble en fiction. Hein.
13: C'est ça. Ben, déjà, je trouve ça très stimulant de réunir deux personnes qui ne se connaissent pas. Et je savais qu'Audrey aimait beaucoup déjà Ramzy et vice versa.
3: On avait dit qu'on lui disait pas.
2: Et voilà. C'est qu'Audrey, elle voulait vraiment. Moi, j'étais pas chaud.
13: On a dû beaucoup travailler,
3: rallonger le chèque, disons, et donc
13: réunir ces deux personnes, voilà, qui s'amusent constamment à l'écran pour cette comédie, c'était vraiment parfait.
1: Vous avez écrit en pensant à eux.
13: J'ai écrit en pensant à eux, tout à fait.
1: C'est risqué, parce que si l'un ou l'autre avait dit non.
13: Mais c'est toujours bien d'écrire, avoir quelqu'un en tête.
3: Je pense, quand même.
13: Faut toujours écrire avec quelqu'un en tête et après trouver un plan B, évidemment. Mais il faut toujours. Moi, j'aime bien en tout cas l'idée de penser aux acteurs qui peuvent incarner.
2: On était tes deux plans A.
13: A.
2: Les deux
13: A.
2: Ok.
1: Ok. En tout cas, on savait. On savait
13: 5 A.
1: On savait qu'il allait bien porter le kilt aussi.
13: Mais oui, c'est ça. Mais bon. Il le porte divinement bien.
2: C'est pas le truc que j'ai préféré. J'ai préféré tes beaux costumes.
13: Il est divinement beau dans les costumes, dans ses costumes anglais, très british.
2: On a un réalisateur, Monsieur Ludovic Bernard, qui est vraiment ici. Il a beaucoup de goût. Il a du goût. Il est attaché aux détails, aux petits, mais jusqu'aux fringues, jusqu'au. Avant chaque prise, il venait m'arranger ma cravate, alors qu'il y a déjà la costumière qui est passée, tout le monde est passé. Il y a toujours un mini détail que personne ne voit, un pli dans le slip, qui vient arranger. Mais très très méticuleux.
13: Il y a rien de plus laid qu'une cravate qui pend un petit peu.
2: Mais j'ai compris
13: sur
2: avec
13: un
2: toi.
13: Bouton.
2: J'ai compris
13: c'est
2: avec
13: vraiment
2: toi.
13: Pas beau, surtout au cinéma.
2: Et t'as entièrement raison.
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1: Ça tourne accueille. On se moque de mon accent en anglais. Ça tourne accueille aujourd'hui l'équipe du film Les Parfaits Arnaques en Famille, une comédie qui va braquer les salles obscures à partir de mercredi. Nous sommes avec Audrey Fleurot, Ramzy Bedia, qui dans le film emprunte l'identité de la famille Parfait, le temps d'une dernière grosse arnaque qui va pas très bien se passer. Un film réalisé par Ludovic Bernard. Ambiance.
14: On part en Écosse, on prend la place des Parfaits.
15: C'est vrai que 10 millions, c'est ambitieux. Va falloir la jouer serrée.
2: Gilles Parfait, la perfection à la française.
16: La chasse aux pigeons, c'est un art ancestral qui se transmet de génération en génération.
17: Je vais vous faire découvrir tous les charmes de l'Écosse.
14: Et les pigeons, papa, on en fait quoi?
16: On les plume.
1: On les plume et nous on rit et on stresse quand même un petit peu hein, lorsqu'ils sont en pleine dans leur mode arnaque dans ce film Les Parfaits Arnaques en Famille, un film ici, votre radio. Alors c'est votre nouvelle comédie Ludovic Bernard, la comédie c'est un peu votre truc. Comment on devient un peu spécialiste de la comédie? Parce que alors vous avez fait Mission Pays Basque avec Florent Père et Elodie Fontan, vous avez fait L'Ascension avec Ahmed Silla et Alice Belaïdi, 10 jours sans maman avec Franck Dubosc et Horatica. C'est votre truc.
13: C'est mon truc. Apparemment, les gens aiment bien quand j'en fais, donc je m'y recolle régulièrement. Puis c'est toujours agréable dans la comédie de mettre des personnages, de faire des personnages qui ne font pas des choses réelles dans la vie et puis les confronter à plein d'autres choses. Donc c'est plutôt agréable de faire ça.
1: Et le binôme homme-femme régulièrement qui
13: toujours revient. Toujours la famille, c'est important. La famille est importante, effectivement. L'amour est important.
1: À Audrey Fleurot, Ramzy Bedia, on dit toujours que tourner une comédie, ça demande encore plus d'exigence qu'un drame, parce que c'est de la haute précision, c'est vrai?
3: Oui, moi, il y a toujours eu une forme de snobisme par rapport à la comédie. Moi, je suis vraiment intimement persuadée que c'est compliqué, la comédie, et c'est compliqué de se renouveler, c'est compliqué de s'accorder avec l'humour de l'autre, avec l'humour du réalisateur. Moi, par exemple, quand je reçois très peu de comédies qui me font marrer, quoi. Et donc, c'est quand même un peu la base de mon choix. C'est-à-dire qu'à partir du moment où déjà dans l'écriture, je ne sens pas l'endroit où moi ça me fait marrer, je vois pas comment je vais pouvoir être drôle. Mais oui, regarde, même ce grand garçon là qui fait quand même rire la France depuis pas mal d'années maintenant, on a toujours le stress de pas trouver la porte d'entrée.
1: Alors la difficulté, c'est qu'il faut ne pas rire pendant qu'on est en train de jouer la comédie, parce que je crois qu'entre les prises, ça rigole pas mal quand même avec Ramzy, ou à cause de Ramzy, je ne sais pas.
2: On a besoin, en tout cas, Audrey, c'est pas la dernière. Hein.
1: Allez, on balance les dossiers.
2: Ah oui, non, là, j'étais pas... j'en étais super. Mais on est obligé de maintenir entre les prises...
3: État un peu de connerie.
2: Un état de connerie. Alors, j'ai eu beaucoup de chance, parce que Audrey est comme moi, mais tous les comédiens ne sont pas comme ça. Il y en a qui ont besoin de se concentrer, de calme entre les prises. Et beaucoup, beaucoup de chance que Audrey soit comme moi là-dessus, et ou moi je suis comme elle. Et on a besoin de déconner. Et quand on entend Ludovic dire « Allez, on y va, moteur !» Ben, on attend que Ludo nous appelle. Il y a l'oreille qui traîne, mais on maintient un rythme, une ambiance. Et dès qu'on entend Ludo, on vient avec cette ambiance sur le plateau.
1: Comment on les gère, ça, Ludovic, Bernard, réalisateur?
13: Oui, il faut laisser faire, faut beaucoup laisser faire, effectivement, comme ils disent. Il faut laisser s'amuser entre les prises et après retrouver l'énergie du moment pour ce qu'on tourne. Et puis, c'est aussi souvent une question de rythme. On s'est bien entendu tous les trois là-dessus parce que ils ont un flow absolument formidable pour la comédie. Et ça, c'est pas tout le monde qui peut l'avoir, ce flow-là. Et ce flow, et puis ces ruptures, pour justement une chute ou quelque chose. Et la comédie, c'est souvent dramatique. Il y a souvent des situations dramatiques dans lesquelles on va chercher l'humour et on va chercher ce qui est drôle. Et c'est ça qui est amusant quand on regarde une comédie, quand on voit Louis de Funès faire l'imbécile sur plein de choses. C'est souvent dramatique. Et puis, c'est pas quelqu'un de sympathique, Louis de Funès.
1: Ah bon?
13: Mais en même temps, il nous fait toujours hurler de rire. Donc, c'est ça, la comédie.
1: Chaque détail compte, je crois, dans une comédie. Ludovic Bernard, pourquoi vous l'avez appelé Magali, le personnage de Audrey Fleurot? Parce que j'ai une petite explication, je sais pas si c'est la bonne. Pourquoi elle s'appelle Magali, son prénom?
13: Je pense que c'est le hasard, là, pour le coup.
1: Vous êtes sûr?
2: C'était quoi votre explication?
1: Magali, c'était déjà le prénom que portait Audrey Fleurot dans Intouchable.
13: Vraiment, c'est inconsciemment.
3: C'est ma deuxième Magali.
2: Garde Magali.
13: Tu t'en souvenais?
3: Pas du tout.
1: En tout cas, tous les trois, vous savez qu'on a une petite tradition dans Ça Tourne. On vous demande de vos souvenirs, des souvenirs sensoriels du tournage. Par exemple, je vais vous demander, Ludovic, l'odeur qui vous a le plus marqué lors de ce tournage.
13: La pluie en Écosse. Juste avant de partir en Écosse, j'espérais qu'il puisse avoir beaucoup d'eau pour que ce soit vraiment l'Écosse. Et il n'a cessé de pleuvoir non-stop.
1: Voilà, je pensais que vous alliez
13: vraiment. On était sous des trompes d'eau.
1: Rapidement, Ramzy et Audrey, l'odeur, peut-être le whisky par exemple, la cornemuse.
2: La salle, quand on a découvert la première fois la salle avec les gros fûts de
13: les tonneaux.
2: Là où on tournait avec les Japonais.
13: Ouais, les tonneaux,
2: cette odeur de whisky et de tonneaux, elle est dure.
13: C'était une vraie distillerie.
2: Oui, on a tourné une vraie distillerie. Je l'ai encore dans le nez.
1: Audrey.
2: Peut-être la mienne d'odeur, tout simplement.
1: Pas mieux.
2: Dégoûté un peu pendant le tournage.
1: On finira sur l'odeur de Ramzy.
2: J'aurais dû penser à ça. Je me disais chaque matin, putain, tu fouettes.
1: Merci.
2: Là, t'as oublié.
1: C'est sur ce constat assez encourageant, ma foi, que nous finissons cette émission. Merci beaucoup, Audrey Fleurot, Ramzy Bedia, Ludovic Bernard, réalisateur de cette comédie à ne pas manquer, Les Parfaits, Arnaque en famille. Un film qui a tout pour être la comédie de l'été. C'est un film ici, ça sort mercredi dans les salles. Ça tourne, c'est tous les dimanches dans votre radio ici dès 13h, disponible en réécoute à n'importe quelle heure de la journée sur ici.fr.

0: 20 millions de disques vendus à travers le monde et pas moins de 1700 concerts assurés. Ce talent, c'est bien sûr Patricia Cass. Elle voulait jouer Cabaret sur l'album Cabaret avec un K, s'il vous plaît, daté de 2008 et ce matin sur votre radio ici.
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0: Avec Dès l'Aube, votre équipe du dimanche parfaitement en place pour votre rendez-vous ici dès 6h. Julie à la rédaction en chef, à la technique c'est Sarah. Dylan au standard en ce 28 juin et Valentine Letess pour l'actualité. Bonjour Valentine.
3: Bonjour François-Xavier, bonjour à tous.
0: Et ce matin on se prépare déjà à la fête à Toulouse.
3: Où les rugbymen de la ville rose sont attendus à la mi-journée pour présenter à leurs supporters leur quatrième bouclier de Brennus consécutif. Puisqu'ils sont encore sacrés champions du top 14 cette saison.
0: Et on y revient ensemble ce matin.
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0: Dimanche 28 juin, bienvenue à vous ce matin. Ici, il est 6h. Info Valentine à la une, la fin annoncée d'une canicule historique.
3: De 37 départements en vigilance rouge hier soir, deux seulement sont encore concernés ce matin par cette alerte maximale aux fortes chaleurs, le Bas-Rhin et le Haut-Rhin. Ailleurs, la très grande majorité du territoire enregistre une chute des températures de plus de 10 degrés par rapport à la semaine dernière. C'est le cas à Laval, en Mayenne, Gwendoline Langlois, où la vie reprend enfin.
4: Sur le marché, place de la Trémoille, les clients sont de retour, flânent entre les étals en plein soleil. Inès se balade avec son petit garçon après une semaine de confinement.
5: À part pour les courses, en fin de journée, exceptionnellement, première sortie comme ça dehors, ouais. Parce qu'on a vu les températures qui étaient basses, on a vu qu'il y avait un petit peu de nuages, on s'est dit on va profiter.
4: Devant les stands du marché, les passants prennent le temps de discuter. Même la rôtisserie de Franck, avec ses poulets rôtis, fait le plein.
6: Si, ça y est, là, les gens commencent à ressortir, ça fait carrément énormément de bien. Pour nous, c'est beaucoup plus supportable, même si ça reste très chaud. Mais bon, on reste actif et on boit de l'eau et on en profite.
4: Dans les rues commerçantes, la foule se presse en boutique. Marie a attendu la fin de semaine pour aller faire du shopping avec sa fille en centre-ville.
7: Pas possible de...

0: sortir. On n'avait pas vraiment envie avec le temps qu'il a fait, donc on est resté tranquillement chez nous.
1: Les soldes ont commencé mercredi, un peu timidement, en pleine canicule. La semaine prochaine, Salomé espère avoir plus de monde dans sa boutique de vêtements.
2: C'était assez calme. Après, il y a eu quelques courageuses qui sont venues, notamment pour les soldes. C'est une période assez forte pour les commerçants. Donc oui, c'est important d'avoir du monde.
1: Au cas où les températures remontent, la gérante a installé des ventilateurs pour inciter ses clientes à rester plus longtemps dans son magasin. Des soldes d'été prolongés par le gouvernement pour soutenir les petits commerçants des centres-villes. Clairement boudés, confirme Laure Brunet-Ruinard, délégué général de la Confédération des commerçants de France, à cause de ces températures.
3: Les clients ont eu tendance à monter dans leur voiture climatisée et à partir en périphérie pour aller dans des centres commerciaux qui, eux, également étaient climatisés. Donc en centre-ville, on a vraiment souffert d'une baisse très importante du flux piétonnier. En fait, on s'est retrouvé dans une situation où le centre-ville a été totalement sinistré. Les soldes commencent trop tôt. Donc ça fait déjà des années qu'on réclame un décalage des dates des soldes. Quand en plus ça commence dans des conditions aussi catastrophiques, alors qu'on sait que ce sont les premiers jours qui sont les meilleurs jours pour les commerçants, c'était vraiment une catastrophe.
1: Une baisse du chiffre d'affaires pour les magasins estimée entre 10 et 30% par rapport à un début de solde classique. Ce retour à des températures respirables, on le doit notamment aux orages, parfois violents et très intenses depuis hier. 13 000 impacts de foudre ont été enregistrés en seulement 6 heures, selon l'observatoire Keraunos, soit environ 36 par minute. Des grêlons de la taille de balles de ping-pong sont tombés dans les Yvelines également.
4: Et il est 6h03 sur votre radio ici, la fin des recherches en mer à Biarritz.
1: 4 jours après la disparition d'un plongeur, après l'éboulement d'une falaise dans l'Atlantique, la mairie stoppe les recherches lancées à l'aide d'un drone pour retrouver le corps de l'homme de 34 ans, enseveli avec sa femme, décédée également sous 2000 mètres cubes de roche. Une série d'incendies hier en Auvergne, certains toujours en cours, hier soir selon la préfecture, notamment à Villeneuve-d'Allier en Haute-Loire, 70 hectares parcourus par le feu à 23h. Et un pompier légèrement blessé. Dans l'Allier, 3 incendies, tous fixés ce matin. 126 hectares de terrain sont partis en fumée.
4: Le 4e titre consécutif de champion de France du Stade Toulousain.
1: Emmené par Antoine Dupont et Romain Ntamack, les rugbymen rouge et noir l'ont emporté face à Montpellier 28 à 20, avant de soulever au Stade de France, Fanny Lechevestrier, leur nouveau bouclier de Brennus, symbole de leur exploit.
5: Les visages encore rougis, hein, tant par la dureté du match que par la chaleur, les Toulousains ont soulevé hier soir le 25e bouclier de Brennus de l'histoire du club, le 4e donc d'affilée, mais beaucoup peinent encore à réaliser, notamment les plus jeunes comme Calvin Gourc, 21 ans.
6: C'est dingue, en fait je le vois depuis que je suis petit, que ce soit le stade ou d'autres équipes qui le soulèvent, et c'est vrai que c'est une sensation de fou.
5: Et même chez les plus habitués, hein, comme Romain Ntamack, on avait besoin d'une pause pour se retourner sur le chemin parcouru, l'ouvreur tricolore qui rejoint dans la légende son père, Émile, qui avait lui participé à l'épopée des 4 titres d'affilée il y a 20 ans.
7: On se taquinait avec ça, plus la finale s'est rapprochée, plus on y pensait. Et aujourd'hui on l'a fait, donc on va pouvoir chambrer tous les anciens des années 90 qui ne sont plus les seuls maintenant.
5: Tout cela sous le regard de Virgile Lacombe, l'un des entraîneurs adjoints, fier de son groupe et de son identité.
8: On est tous très fiers d'eux, et si je prends l'exemple des premières lignes, on a 100% de mecs qui sont formés au club et qui sont passés par centre de formation, donc c'est plaisant de voir ça.
5: En tout, sur les 23 Toulousains alignés hier soir, 12 ont été formés au club, l'une des forces des Rouges et Noirs, l'une des clés aussi pour comprendre cette culture de la gagne.
1: Des Toulousains attendus, place du Capitole à la mi-journée pour célébrer leur nouveau titre avec leurs supporters.
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1: La météo, François-Xavier, le temps s'améliore et plus que deux départements en vigilance rouge canicule ce matin.
4: Exactement, Valentine, en l'occurrence le Bas-Rhin et le Haut-Rhin, vous en parliez il y a quelques instants. Toujours également 12 départements placés, eux, par Météo France en vigilance orange pour risque d'orage. Et justement, à propos, ce matin, quelques coups de tonnerre devraient de nouveau se faire entendre à l'intérieur des terres normandes. La présence d'averses faibles également localisées sur la pointe bretonne et le quart nord-est, ainsi que sur le Pays basque. Ailleurs, vous profitez en matinée d'un beau et franc soleil. En après-midi, nos fameux orages gagnent de nouveau du terrain. On les retrouve un petit peu partout, excepté sur la façade ouest du pays et de la région lyonnaise jusqu'à la Riviera, où là encore, l'anticyclone va continuer à vous protéger, occasionnant de très belles conditions pour la fin de votre week-end. Vos températures un petit peu plus respirables, en tout cas par endroit, avec ce matin 18 degrés à Saint-Malo, nous avons 25 pour Arras et Bordeaux, Limoges 28, Aurillac et Annecy 29, 31 degrés à Toulon, 32 à Thionville en après-midi, à des valeurs échelonnées entre 25 et 34 degrés, encore une pointe toutefois à 37 degrés du côté d'Avignon. Vous nous retrouvez bien sûr sur votre radio locale, ici Vaucluse.
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4: Vous connaissez le Roland Magdan, comédien et humoriste de grand talent, mais étiez-vous familier du Roland Magdan, producteur de musique, à qui l'on doit notamment cet énorme succès de l'année 1982, disque d'or pour Thierry Pastor. Réécoutez le coup de folie sur votre radio ici, 6h07, bonjour.

0: Très beau dimanche, accompagné par votre radio. Ici est Thierry Pastor pour le coup de folie, 16h10.
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0: Cet été, Valentine, et si la motivation se fait sentir, évidemment, c'est possible de bouger sans salle de sport ni matériel à disposition.
3: Tout à fait. Mmh. Une simple serviette suffit pour réveiller l'ensemble du corps. Ah. Alors on dit go pour l'exercice. Du tirage que vous pouvez même faire à la plage.
0: En plus, ça rime, c'est magnifique. On se prépare donc à un été sportif sans aucune excuse. Méthodo en compagnie, bien sûr, de notre coach maison Nordinatam. On va le retrouver à 6h15, 2 minutes pour être en forme. Et puis ce soir, sur France 5 à 21h05, vous pourrez dire « Joyeux anniversaire, Lady Liberty ». Bah oui, à l'occasion des 140 ans de la Statue de la Liberté, un documentaire original diffusé ce soir et qui nous rappelle cette création So Frenchy. Eh oui, ce matin, le réalisateur du programme, Philippe Collin, nous explique d'ailleurs au micro de Patrice Gascoin s'il a été facile ou non de retrouver des images d'archives de l'époque. Rendez-vous dans vos coulisses télé, ça se passe à 6h20. Côté musique, ce matin c'est de la douceur au programme avec le légendaire Billy Paul. Paul, Your Song, c'est à partager ensemble juste avant les infos de 6h30. À ma montre, il est 6h11, tout de suite une actu de vos territoires que l'on doit à nos camarades d'ici héros, nous rapportons, c'est le cas de le dire, un jackpot perfi, Valentine.
3: Ils ont donc gagné à deux.
0: Précisément, ouais, c'est un truc de malade. En fait, il y a une habitante de la commune de Lunel, après avoir gratté un tiret cash de la gamme Illico, qui a décroché la très jolie somme, c'est le moins qu'on puisse dire, de 500 000 euros. Ça s'est passé en fait au bureau de tabac Le Brazza, où la jeune femme, qui était accompagnée par son papa, alors que chacun avait acheté son propre ticket, a donc remporté le magot.
3: C'est rigolo, sachant que la ville de Lunel détient déjà le record de gains pour le département de l'Hérault, grâce à 67 millions d'euros. C'est un couple de retraités qui l'a remporté en janvier 2022.
0: Alors, Lunel, le QG des millionnaires, où tout devient réel.
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0: Elle a tout d'une grande, comme dirait l'autre. Elle s'appelle Manon Lisa et cette artiste a pris le parti de revisiter les plus grandes chansons françaises pour en faire des textes engagés. Parmi ses pépites, Le Petit Pêcheur. C'est une nouveauté de votre radio ici à 6h12. C'est l'histoire.

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1: Nouveauté ici, l'artiste Manon Lisa pour découvrir ensemble le petit pêcheur et pour vous souhaiter la bienvenue chez nous ce matin. 6h15 et une vitalité à toute épreuve grâce aux petits gestes conseillés par notre coach. Bonjour Nordinata.
2: Bonjour.
1: En ce dimanche, Nordine, vous allez nous montrer qu'une simple serviette de bain peut en fait devenir un véritable outil pour faire du sport.
2: Aujourd'hui, beaucoup de personnes pensent qu'il faut forcément du matériel compliqué ou une salle de sport pour bouger. Alors qu'une simple serviette de bain peut déjà permettre de solliciter énormément de muscles. On débute debout, les bras le long du corps avec une serviette. Vous tendez les bras devant vous avec une extrémité dans chaque main. À partir de là, vous allez tirer légèrement de chaque côté, comme si vous vouliez déchirer la serviette. Et en même temps, vous ramenez les coudes vers l'arrière. On revient en position, je détends la serviette, et ensuite je tire dessus, tout en ramenant les coudes vers l'arrière. L'objectif est de garder une tension durant tout le mouvement. Et grâce à ça, vous allez solliciter le dos, les épaules et notamment les bras. Et vous pouvez effectuer 3 séries de 15 à 20 répétitions.
1: Moi, ce que je retiens, Nordine, c'est qu'en fait, en réalité, même un objet du quotidien peut devenir un outil pour notre pratique sportive.
2: Tout à fait. On passe à un deuxième exercice, durant lequel vous allez prendre la serviette, une extrémité dans chaque main. Vous allez passer les bras au-dessus de la tête. Et à partir de là, tout en gardant les bras tendus avec les mains au-dessus de la tête, vous allez effectuer un mouvement de squat. Le buste reste droit, j'inspire en fléchissant les jambes, les fesses viennent en direction du sol, les bras restent tendus et je souffle en revenant en position initiale. J'inspire, je fléchis les jambes, les bras restent bien tendus, je tire un petit peu sur la serviette et je souffle en revenant en position initiale. Le fait de garder la serviette tendue au-dessus de la tête va obliger le haut du corps à rester actif et droit. Et grâce à ça, vous allez solliciter notamment les jambes, les épaules, le dos et forcément, on effectue du gainage. Vous pouvez effectuer 3 séries de 10 à 15 répétitions. Pour terminer, gardez en tête que pour bouger davantage, il n'est pas toujours nécessaire d'avoir beaucoup de matériel. Mais on l'a vu, avec une serviette, avec une bouteille d'eau, mais surtout la motivation, ça suffit largement. Allez, à vous de jouer.
1: Merci beaucoup Nordinata. On vous retrouve sur notre site ici.fr puisque vous nous y partagez d'autres gestes très simples pour bouger facilement. 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Plus d'excuses, 6h17 avec vos chansons préférées. Comme tout au long de la journée sur votre radio ici, Julien Doré est au programme avec sa fameuse

0: Céline et l'inimitable Julien Doré ici. Merci de nous avoir choisis pour démarrer ce dimanche 28 juin.
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0: Il est 6h20, retrouvons tout de suite celui à qui aucune info média n'échappe. Bonjour Patrice Gascoigne.
2: Bonjour François-Xavier, bonjour à tous.
0: Pour nos coulisses télé du dimanche matin, Patrice, vous avez repéré un documentaire de France 5 qui retrace l'extraordinaire histoire de la Statue de la Liberté.
3: Il y a 140 ans, en 1886, la Statue de la Liberté se dressait pour la première fois sur une île à l'entrée du port de New York. Il est temps de lui souhaiter un joyeux anniversaire.
4: Happy birthday, Miss Liberté.
3: Ça, c'est un happy birthday signé François Mitterrand. Et si je vous parle de cette grande dame, devenue le symbole mondial de l'Amérique, c'est parce que ce soir, France 5 lui consacre un documentaire intitulé tout simplement Lady Liberty. L'occasion d'apprendre plein de choses sur cette idée française. C'est fou, par exemple, de se dire qu'elle est née lors d'un dîner en 1865, près de Versailles. Cette idée a pris forme et est devenue un cadeau entre deux républiques, symbole d'une profonde amitié entre la France et les États-Unis. Une statue incarnant des idéaux communs de démocratie, de liberté, de justice. J'ai demandé à Philippe Collin, l'auteur de cette série documentaire en 3 épisodes à découvrir ce soir sur France 5, s'il avait été facile de retrouver des archives d'époque pour raconter l'histoire de Lady Liberty. Philippe Collin.
5: Alors, ces images, elles viennent de fonds très différents. Évidemment, d'abord, il y a l'INA, mais il y a aussi des cinémathèques en région. Et puis, j'ai une équipe de documentalistes qui cherchent beaucoup, notamment à l'étranger, et là, forcément, pour Lady Liberty, on avait accès à des archives américaines. Donc voilà, c'est un corpus iconographique assez large, avec des images inédites et assez incroyables, notamment celle des GIs américains qui, en 44-45, au moment où Colmar est libéré, découvrent le musée Bartholdi à Colmar, et entrent dans le musée et découvrent des miniatures de la Statue de la Liberté. Ils sont très émus, ils l'embrassent, enfin, c'est très beau. Donc on a beaucoup d'archives comme ça, assez inédites, et ça a été une grande aventure de collecter toutes ces images.
3: Philippe Collin, l'auteur de la série documentaire Lady Liberty, ce soir sur France 5. Bravo aussi au dessinateur Sébastien Goethals qui intervient avec ses dessins quand les archives n'ont ni photos ni vidéos pour illustrer le récit historique. Lady Liberty dès 21h10 sur France 5. Et on garde ce souffle de liberté demain pour de nouvelles coulisses télé.
0: Les fenêtres grandes ouvertes et le micro allumé, bien entendu. Merci Patrice Gascoigne. À demain, 6h23 sur votre radio ici dans moins de 7 minutes. C'est le retour de l'info avec vous, Valentine Letest, l'actu française et internationale résumée en 90 secondes. Et puis à 6h32, l'info du jour, Valentine, ce sont bien sûr les conséquences sinistres de cette canicule.
6: Des funérariums complets à Paris, des pompes funèbres débordées dans le reste du territoire. Le bilan humain de cette canicule s'annonce catastrophique. Reportage à 6h30.
0: Avant ça, le programme sur votre radio ici se compose de votre horoscope concocté par Catherine Viguier. Il est à retrouver derrière Billy Paul, Your Song. Pour la détente de votre dimanche d'été, c'est garanti.

0: Un week-end que l'on vous souhaite très agréable à l'écoute de votre radio ici, notamment en présence de Billy Paul pour cet immense standard, Your Song, 6h28. Bonjour Catherine Viguier.
1: Bonjour François-Xavier.
0: Avec vous l'horoscope de notre dimanche 28 juin 2026. Catherine, c'est un beau dimanche pour tous les signes, visiblement.
1: Ah, un esprit d'indépendance souffle sur notre zodiaque. Bélier, vous vivez un chouette dimanche, peut-être ailleurs que chez vous et c'est top. Taureau, de bonnes choses, simples, comme le temps d'un déjeuner convivial. Gémeaux, vous ne passez pas ce dimanche seul, sans quoi vous pensez à quelqu'un très fort. Cancer, on vous fait une place en or, mais quelque chose vous travaille. Lion, journée attractive avec l'amour qui règne, un compliment que l'on vous fait. Vierge, vous êtes en décalé avec l'ambiance de cette journée, et en fait, c'est une bonne chose. Balance, foncez si l'on vous invite à respirer un autre air. Vous avez besoin de reprendre votre souffle. Scorpion, quelque chose ou quelqu'un vous aide à vivre et vous change les idées. Sagittaire, la lune met en exergue vos ressentis, il sera question d'en faire quelque chose qui vous ressemble. Capricorne, vous vous engagez dans une relation sans doute affective mais mûrement réfléchie. Verseau, vous aurez une bonne image de vous et ce sont les autres qui y contribuent. Poisson, vous devez, comme hier, réfléchir à votre travail, à votre place dans la société. Et pour nous tous, on imagine un truc joyeux qui n'attend que nous.
0: Allez, c'est parti pour la bonne vibe, comme qui dirait. Merci beaucoup Catherine Viguier pour cet horoscope, qui est à retrouver bien sûr, comme chaque jour, sur l'application ICI. Je vous rappelle que nous avons le plaisir de vous offrir votre guide de voyage Michelin à l'occasion des 100 ans de cette très très belle collection. 0810 055 056. Votre message personnel passé à l'antenne auprès de Valentine et moi-même un petit peu avant 7h. On compte sur vous ce matin. Je vous souhaite évidemment bonne chance. Nous sommes le dimanche 28 juin 2026. Merci de rester fidèle à votre radio ici. Il est 6h30. Toute l'actualité en France et dans le monde. Place aux 90 secondes. C'est avec vous, Valentine Letess.
2: Chute des températures. Cette nuit, nous sommes passés de 37 départements en vigilance rouge canicule à seulement 2 ce matin. Le Bas-Rhin et le Haut-Rhin en Alsace, 31 autres sont en orange. Après 11 jours d'une chaleur irrespirable et aux conséquences terribles, près de 74 morts par noyade ont été comptabilisés par les autorités depuis le début de cet épisode caniculaire. La plupart, selon le ministre de l'Intérieur, dans des plans d'eau, fleuves et rivières interdits à la baignade ou non surveillés. Des grêlons de la taille de balles de ping-pong, des impacts de foudre toutes les 2 minutes. Avec cette chaleur, le ciel craque et des orages éclatent depuis hier du centre au nord de la France. Sur la route Prudence, les pompiers signalent énormément d'arbres et de poteaux électriques couchés sur la chaussée. Les soldes d'été prolongés par le gouvernement pour soutenir les petits commerçants des centres-villes, clairement boudés à cause de ces températures. Selon la Confédération des commerçants de France, le chiffre d'affaires est estimé en baisse entre 10 et 30% par rapport à un début de solde classique. 4e titre consécutif de champion de France pour le Stade Toulousain. Vainqueur de la finale du top 14 de rugby hier soir face à Montpellier au Stade de France. Les joueurs sont attendus place du Capitole à la mi-journée dans la Ville Rose pour célébrer leur titre avec les supporters. Et puis la séance à 5€ jusqu'à mercredi. C'est la fête du cinéma dans toute la France. Votre place en salle est à tarif réduit et à tarif unique.
0: 6h32, l'info du jour, Valentine, c'est la saturation des pompes funèbres.
2: Avec la canicule, le nombre d'appels au SAMU, aux pompiers, les passages aux urgences explosent et les chambres funéraires se remplissent. Les 2 funérariums de Paris affichent même complet depuis hier matin. Et ce n'est pas un cas isolé. Ajera Mohamed, un patron de pompes funèbres dans l'Indre, vous l'a confirmé.
3: Émeric n'a que quelques minutes à nous accorder. Ses journées sont très longues en ce moment. D'ailleurs, quand il nous répond, il est sur la route.
4: Alors là, on est dans un corbillard et on se dirige vers la Châtre car à Châteauroux, il n'y a plus de place dans les funérariums. C'est vrai que là, cette semaine, ça a été exceptionnel.
3: Exceptionnel comme le nombre d'appels que ce gérant d'une petite entreprise familiale de pompes funèbres a reçu cette semaine.
4: Le jeudi, on a fait 3 décès dans la journée. Vendredi, on en a fait 1 et là, un de plus aujourd'hui. C'est l'hécatombe. Excusez-moi l'expression, mais il tombe comme des mouches.
3: Officiellement, on ne lui communique pas les causes des décès, mais pour Émeric, le lien avec la canicule ne fait aucun doute, surtout quand il entre récupérer les corps des défunts à leur domicile.
4: Ils sont pas vieux, hein. On a fait une personne âgée dans les 5. Les bâtiments, ils sont pas isolés. On rentre dans les bâtiments, il fait excessivement chaud. Si on rafraîchit avec des ventilateurs, alors c'est du peu, mais bon, ça rafraîchit pas beaucoup. Donc les corps sont au point de rupture. Hein. C'est ce qu'on ressent. Hein.
3: Si la situation reste sous contrôle, le patron redoute les jours à venir et surtout, il redoute un nouvel épisode de canicule aussi intense d'ici la fin de l'été.
4: Ça risque d'être compliqué, oui. On va se retrouver comme la période du Covid où va falloir trouver des solutions.
3: C'était quoi les solutions ?
4: Ils ont réquisitionné des bâtiments pour entreposer des corps.
3: Un traumatisme à l'époque pour les familles des victimes et pour les employés du secteur funéraire.
2: Et pour l'instant, pas de chiffres. Pour évaluer cette surmortalité plus que probable, la ministre de la Santé, Stéphanie Rist, les attend d'ici la semaine prochaine.
0: Merci beaucoup, Valentine Letès. Et le retour de l'info est prévu à 7h sur votre radio ici. 6h33, on vous souhaite un excellent réveil. Avec nous, parlons un peu de votre météo de ce dimanche 28 juin 2026. Tendance à l'amélioration. Plus que deux départements en vigilance rouge pour canicule ce matin, en l'occurrence le Bas-Rhin et le Haut-Rhin. Toujours 14 départements classés, eux, par Météo France en vigilance orange pour risque d'orage. Et justement, à propos ce matin, quelques coups de tonnerre devraient de nouveau se faire entendre à l'intérieur des terres normandes. La présence d'averses faibles également. Elles sont localisées sur la pointe bretonne et le quart nord-est ainsi que sur le Pays basque. Ailleurs, vous profitez en matinée d'un beau et franc soleil. En après-midi, nos fameux orages gagnent de nouveau du terrain. On les retrouve un petit peu partout, excepté sur la façade ouest du pays et de la région lyonnaise jusqu'à la Riviera, où là encore l'anticyclone va continuer à vous protéger, occasionnant de très belles conditions pour la fin de votre week-end. Vos valeurs, elles sont un petit peu plus respirables, en tout cas par endroit. En matinée, nous avons 18 degrés à Brest, 25 à Chantilly et Périgueux, pour la souterraine 28, Mur-de-Barrez et Saint-Étienne 29 degrés, 31 degrés à Cannes, 32 toujours à Neufchâteau en après-midi, des valeurs échelonnées entre 25 et 34 degrés, une pointe également à 37 degrés, toujours du côté d'Uzès, où vous nous retrouvez sur votre radio locale, ici Gare Lozère.
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0: Figure absolument incontournable de la chanson francophone, Monsieur Jean-Jacques Goldman, auteur notamment, vous le savez certainement, pour Céline Dion, Johnny, Patrick Fiori ou encore Calogero, mais aussi Goldman en solo, évidemment, au micro, comme pour vous chanter par exemple, Elle attend, en ce dimanche sur votre radio ici, à 7h25. Bienvenue à vous.

0: C'est un plaisir de vous accueillir ce matin auprès de vous sur votre radio. Ici Jean-Jacques Goldman. Elle attend. Beau dimanche.
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0: Et à l'occasion de cet été 2026 qui d'ores et déjà bat son plein, c'est le moins qu'on puisse dire, ce 28 juin, votre radio ici vous assiste dans l'organisation de vos week-ends et vacances. Et oui, à votre guide de voyage Michelin a gagné à l'occasion des 100 ans de cette fameuse collection de guides touristiques. Bien plus qu'une destination, c'est une histoire, des traditions, un patrimoine. Et pour sûr, tout plein d'idées pour cultiver votre curiosité. 0810 055 056, c'est Dylan qui vous attend au standard ce matin pour recueillir le message de votre composition que vous passerez à l'antenne auprès de Valentine et moi-même un petit peu avant 7h. À vous de jouer donc pour cet exemplaire du guide de voyage Michelin 0810 055 056. Accueillons également Jermaine Jackson et Pia Zadora. When the rain begins to fall, c'est la musique du dimanche matin sur votre radio ici. 6h39, 10 ans que vous l'utilisez pour vos démarches administratives en ligne, dans vie numérique, vie privée. Ce matin, Valentine Letesse, on parle avec vous de France Connect.
3: Plus de 45 millions de Français l'utilisent pour accéder à leur remboursement de santé, pour connaître leur solde de points sur leur permis de conduire ou encore pour percevoir leurs allocations sur le site internet de la CAF. Mmh. Au total, France Connect permet d'accéder à plus de 1400 administrations françaises avec un seul compte et un mot de passe que vous utilisez déjà pour accéder à un fournisseur d'identité comme Amélie.fr ou le site des impôts. C'est tout l'intérêt de ce service proposé par l'État. Simplifier les démarches. Finalement, c'est comme si vous alliez au guichet de votre mairie, mais en ligne. France Connect assure à la commune qui elle a en face d'elle. Et très concrètement, il fait office d'intermédiaire. Pour vous connecter à votre compte la CAF, par exemple, vous devez rentrer vos identifiants France Connect, prenons ceux du site des impôts. Lorsque c'est fait, France Connect compare les données personnelles de votre compte sur impots.gouv.fr avec celles du RNIPP. C'est un répertoire géré par l'INSEE, l'Institut National de la Statistique, sur lequel tous les Français et tous les résidents de notre territoire sont enregistrés. Vos données personnelles sont comparées et vérifiées, puis votre identité validée, votre existence officielle confirmée et vous accédez au service.
0: Mais très concrètement, on parle de quelles données personnelles, Valentine ?
3: Le cœur des données sur vous, qui permettent de vous identifier de manière unique. Votre nom de famille, vos prénoms, sexe, date et lieu de naissance. Quelques données complémentaires peuvent s'ajouter en fonction du service en ligne, votre adresse mail notamment. Mais France Connect ne les conserve pas. Il se contente de sécuriser cet échange d'informations, ce qui permet aussi aux plus petites administrations de ne pas avoir à gérer de base de données. La seule donnée personnelle conservée pendant 6 mois uniquement, c'est votre adresse IP, un numéro unique attribué à chaque appareil pour retracer la connexion et retrouver l'utilisateur en cas de problème.
0: Et pour tout savoir sur les traces de vos connexions sur Internet, justement, rendez-vous sur ici.fr, page vie numérique, vie privée, votre chronique de retour samedi prochain à 6h38 sur votre radio ici.
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0: 6h42, bonjour et bienvenue sur votre radio ici, qui vous donne rendez-vous avec l'histoire comme chaque matin, grâce à Stéphane Bern, le meilleur de voyage dans le temps et ce matin au temps de la terreur et des galettes.
7: Après la Révolution française, il fallait se méfier de ses paroles, de ses habits, mais aussi de ses pâtisseries. On ne risquait pas l'indigestion, mais la décapitation. Imaginez une table familiale du début du mois de janvier. Une galette dorée, des rires, un enfant qui se casse une dent sur une fève et soudain, on crie « Vive le roi !»
8: Vive le roi !
7: Erreur fatale. En pleine Révolution française, ce jeu devient suspect. Pour les révolutionnaires les plus radicaux, la fête des rois est trop associée à la monarchie absolue qui vient tout juste de tomber. Ce qui explique qu'en décembre 1791, un arrêté tente de rebaptiser l'Épiphanie et la célébration des rois en fête du bon voisinage. D'autres suggèrent de la rebaptiser Fête des philosophes, Fête des sans-culottes. En décembre 1792, le député de la Seine, Pierre-Louis Manuel, s'adresse aux membres de l'Assemblée de la Première République. Révolutionnaire convaincu, il propose qu'aucun ministre de quelque culte que ce soit ne pourra célébrer des fêtes sous le nom de Fête des rois. Ces fêtes sont anti-civiques et contre-révolutionnaires. Sans alcool, la fête est plus folle et sans galette, on ne se fait pas couper la tête. Un an plus tard, c'est un comité révolutionnaire qui demande de surveiller les pâtissiers et les orgies dans lesquelles on fête l'ombre du dernier tyran. Une chasse à la galette qui n'empêche pas la tradition de perdurer dans les foyers.
8: Ce n'est pas moi qui aurai la faim, c'est moi qui l'ai.
7: Et une fois la période révolutionnaire terminée, la fête finira par retrouver sa place et la galette son nom. La révolution a eu beau couper les têtes, on ne coupe pas l'appétit. La révolution aura aboli les privilèges, mais pas la gourmandise.
0: Et moi je dis slurp. Merci beaucoup Stéphane Bern. Voyage dans le temps à retrouver pour vos inédits. Demain, lundi, ça se passe juste avant les infos de 8h sur votre radio ici. En ce qui nous concerne, il est 6h44 à la une de Rustica. Cette semaine, ma chère Valentine, cultiver les légumes du soleil.
3: L'aubergine, le poivron ou encore la tomate. Mmh. Les conditions idéales pour obtenir de belles récoltes. Notre spécialiste jardin vous les détaille dans quelques minutes.
0: C'est Alain Delavie, directeur des rédactions de Rustica, qui nous répond juste après. Cet artiste qui préfère les éclairs au soleil, figurez-vous, et compose avec leur concours une bien jolie symphonie, Zao de Sagazan, que vous avez reconnu forcément sur votre radio ici, vous réveillez.

0: des éclairs.
1: Votre radio ici, toujours à vos côtés, accompagné par Zao de Sagazan, ce dimanche, la symphonie des éclairs.
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1: Cultiver les légumes du soleil, on adore l'idée en tout cas. Et nous en parlons ce matin de cette méthodologie pour, avec Alain Delavie, directeur des rédactions de Rustica. Bonjour Alain.
4: Bonjour François-Xavier.
1: Ravi de vous accueillir Alain. Alors dites-moi avant toute chose, qu'est-ce qu'on appelle finalement ces fameux légumes du soleil? Quels sont-ils?
4: Alors la plus connue peut-être c'est la tomate. Mm-hmm. Donc c'est effectivement des légumes qui apprécient l'été, le plein soleil pour pouvoir donner des beaux fruits. Mais ce sont aussi d'autres cousins ou cousines de la tomate, de la famille des solanacées, les aubergines, les piments, les poivrons. On pourrait mettre aussi les courges, mais là, cette semaine, on s'est concentré sur ces légumes qui, en fait, on va dire, rentrent dans la ratatouille, mais voilà, ouais. c'est pas la référence. C'est plutôt des légumes qui sont avides de soleil, de beaux jours, et qui doivent être bien exposés en pleine lumière pendant l'été.
1: La bonne ratatouille de l'été qui fait du bien. Concernant l'apport en eau, quelle quantité est-ce qu'on doit prévoir pour ces fameux légumes du soleil?
4: Alors, ce sont des légumes qui sont gourmands en eau. Et en fait, on considère qu'il leur faut 20 litres au minimum par semaine.
1: Ah, d'accord.
4: Pour chaque pied. Chaque pied, hein, c'est pas pour l'ensemble des cultures.
1: Pour chaque pied,
4: que
1: ouais.
4: ce soit cultivé en pleine terre ou dans un pot, prévoyez au moins 20 litres par semaine. Alors, ceux qui ont des arrosages automatiques et autres, ça fait 20 millimètres par mètre carré et par semaine.
1: D'accord.
4: 20 litres. Donc, ça fait quand même quelques arrosoirs chaque semaine.
1: Il y a besoin de beaucoup d'engrais également ou pas?
4: Alors, c'est des plantes gourmandes en eau, mais gourmandes aussi, oui. Elles demandent de la nourriture. Alors, quand on les a plantées, il faut mettre du compost et c'est environ 2 ou 3 kilos par mètre carré.
1: Mmh.
4: Et puis ensuite, eh bien, on va mettre un engrais organique en poudre sur la terre, en griffant juste en surface. Alors, on trouve des engrais pour tomates ou si vous avez un engrais pour fraisier. Les deux sont valables. Ce sont les meilleurs. Pensez à nourrir. Et puis, si vous avez du purin d'ortie, parce que c'est très à la mode et les orties, il y en a souvent à foison. N'hésitez pas à arroser avec un purin d'ortie dilué dans l'eau d'arrosage et en sachant qu'on ne mouille pas les feuillages, hein, bien sûr.
1: Bien sûr.
4: Mais voilà, oui, ce sont des plantes gourmandes.
1: Et très très rapidement, Alain, est-ce que nos légumes du soleil peuvent prendre des coups de soleil, justement?
4: Eh bien oui. Si vous regardez une tomate, les fruits sont souvent sous les feuilles. Et c'est pas fait pour les cacher des oiseaux ou d'autres gourmands, ça c'est sûr. Mais c'est aussi aux heures les plus chaudes, quand vraiment les températures sont au-dessus de 30 degrés, ben ça protège les fruits. Et les feuillages que l'on conseille en fin de saison, eh bien voilà, il est justifié quand le soleil est moins chaud. Mais on peut avoir des coups de soleil et on va voir la surface pâlir de nos tomates et devenir marron, tout simplement parce que ces pauvres tomates ont pris un trop gros chaud. Mais oui, les coups de soleil, c'est valable aussi pour les légumes et le jardinier et la jardinière. Faites attention pendant tout l'été.
1: On laisse les feuilles et on évite évidemment la crème, même indice 50. Merci beaucoup Alain Delavie d'avoir été à mes côtés.
4: Bonne journée.
1: De même Alain Delavie, directeur des rédactions de Rustica, on le rappelle, est le dernier numéro du magazine qui est d'ores et déjà disponible chez votre marchand de journaux habituel. Jermaine Jackson et Piazzadora pour votre réveil estival et dominical, s'il vous plaît. Vous écoutez When the Rain Begins to Fall sur votre radio ici. Bonjour à vous, 6h51.

0: 1984, When the Rain Begins to Fall, toujours aussi efficace, plus de 40 ans plus tard. Jermaine Jackson, en duo avec Piazzadora sur votre radio ici. 6h54, ce matin, nous sommes dans la Loire à Saint-Étienne avec Ange. Bonjour Ange.
1: Bonjour Ange.
2: Bonjour, bonjour à tous.
0: Ravi de vous accueillir, c'est un très joli prénom en tout cas, Ange. Merci d'être avec nous ce dimanche matin. Quel est, ma chère Ange, votre message personnel, s'il vous plaît?
2: Alors, j'avais un message pour une amie très chère à mon cœur. Elle s'appelle Colline et je voulais lui passer un grand bonjour, lui souhaiter une très belle journée, lui dire surtout que je pense énormément à elle. Je ne l'ai pas du tout oubliée.
1: Voilà. Pourquoi vous l'auriez oubliée, Ange?
2: Parce que je devais la voir ce week-end et finalement, je ne peux plus.
0: Ah, c'est pas parce que vous l'avez oublié, du coup.
2: Pas du tout.
0: On est rassuré.
2: Pas du tout. Non, non, je suis en famille ce week-end, c'était pas du tout prévu.
0: Okay.
2: Et voilà, je sais qu'elle ne m'en veut pas, mais je me dis que si je lui fais un petit mot à la radio, elle m'en voudra encore moins. Elle sera contente de m'entendre.
0: Qu'est-ce que vous deviez faire avec Colline ce week-end?
2: On devait aller se balader ensemble. Et puis finalement, il a fallu que je sois avec ma famille. Mais on devait aller se promener ensemble au col de la République. C'est à côté de Saint-Étienne, en forêt. On avait prévu un grand week-end de balade. Finalement, on fera ça le week-end prochain.
0: Partie remise.
1: Et pour vous faire pardonner, j'en ai même un petit cadeau pour vous ou pour Colline. Vous choisissez de lui offrir ou pas.
0: Voilà, c'est vraiment.

0: ancienne choriste Patrick Bruel se serait jeté sur elle dans les coulisses d'un concert simplement vêtu d'un slip rouge. Alors que normalement, un slip rouge, c'est que je m'arrête. Et un slip vert, c'est que je passe. Après, aujourd'hui, on n'est plus sur un slip marron, hein, vu comme il est dans la merde.
1: Oh non !
0: Voici une canicule historique sur tout le pays qui a fait ressurgir le débat le plus débile de tous les temps. Si tu n'as pas la clim, tu es de gauche. Si tu as une clim, tu es facho. Après, c'est vrai que la clim, c'est SS, hein, sans sueur. La clim en temps de canicule, c'est le symbole parfait de l'humanité. Hein. On crée un problème, on invente une machine pour survivre au problème, puis on reproche à la machine d'exister. Voilà, l'homme est fascinant, on est fascinant. Une canicule qui tombe pile la semaine où l'Assemblée nationale discute de la fin de vie. C'est pas idiot, c'est pas idiot. La canicule dans le milieu du Viager, on appelle ça le salon de l'immobilier. Avec cette chaleur, Picard réalise des records de vente. Picard, il est pas surgelé, il est surblindé. Le métier le plus attirant en ce moment, vendeur au rayon chez Picard. Je bosse chez Picard. Oh oui, fais-moi l'amour. Lorsqu'on subit une canicule comme celle-ci, on se dit finalement que Véronique Courgeot était une mère très protectrice. La chanteuse Gage Paty est morte. C'est Gage Paty. Gage Paty est morte des suites d'une longue maladie, en l'occurrence la reprise de sa chanson Étienne Étienne par Afida Turner. À Narbonne, interdiction de se balader torse nu ou en maillot de bain en ville sous peine d'amende. D'après le maire, c'est une question de civilité et souvent aussi une question de déodorant. En Finlande, des pilotes de l'armée de l'air sanctionnés après avoir dessiné des pénis dans le ciel lors d'un vol d'entraînement. Oui, en Finlande, on ne fait pas l'hélicoptère avec sa bite. On fait une bite avec l'hélicoptère. Un jeune homme de 19 ans condamné à 30 mois de prison pour avoir violé des chèvres pendant plusieurs mois dans une ferme près de Marseille. Il va pouvoir participer à la nouvelle émission d'M6 Top Chèvre. Certains comme Bruel ont des problèmes de caquette, d'autres de biquette. Après, perso, je vous avoue que moi aussi, hein, je me suis tapé une cinquantaine de fois la chèvre, hein, de Francis Weber, bien sûr. Enfin, la question du jour. Est-ce que quand on appelle le numéro vert canicule, on nous dit allô? Allô? Allô? Bah vous avez 2 heures. Allez, passez un bon dimanche et à tout à l'heure midi.
2: Willy Revelli qui vous donne rendez-vous avec Fabien et Nicolas, bien sûr, tout à l'heure. Valentine Letess, merci d'avoir été à mes côtés à cette occasion de cette belle saison.
3: Merci à vous, François-Xavier. Je vous dis à la saison prochaine.
2: J'espère bien. Et tout de suite, c'est l'équipe d'ici matin que l'on retrouve dans votre région. Bonjour à vous.
4: Bonjour, François-Xavier. Car, nous aussi, on a été ravis de passer cette saison avec vous. La team ici, la reine est prête de bonheur, de bonne humeur. Déjà en eau, pour certains et certaines. C'est vrai que c'est chaud encore. Hein. Marco réalise ici matin. Ça va? Ça tient le choc, hein, Marco? Ça tient le choc, pousse. Christelle vous accueille au 03 83 36 20 20. Ça va ma Christelle? Oui, ça va aussi. Et Mandy Benny pour l'info, toutes les infos. Bonjour Mande.
5: Bonjour Carole, bonjour Marco. Bonjour à tous.
4: Alors pour le coup, vous avez bien dormi?
5: Ça va.
4: Vous me jetez comme ça votre bonheur à la tête dès le matin.
5: Avec un petit ventilateur quand même.
4: Qui vous faisait des petits frissonnous dans le dos, hein, oui. Je crois. Allez, bonjour à tous les trois, bonjour à tous, fidèles auditeurs d'ici la reine. Bon réveil, bonjour, bon début de journée.
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4: Nous sommes dimanche, le 28 juin, et il est 7h. Et à la une de votre journal, Mande, ça y est, la Lorraine n'est plus en vigilance rouge, on devrait mieux respirer aujourd'hui.
5: Oui, il n'y a plus que 2 départements encore en vigilance rouge, il s'agit du Haut-Rhin et du Bas-Rhin. Les températures devraient donc baisser aujourd'hui. Hier, quand même, un nouveau record de chaleur a été battu à Nancy, avec 40,4 degrés. Cette baisse des températures est donc un soulagement pour beaucoup, mais les conséquences sanitaires de cette canicule historique commencent à se faire ressentir. On observe un nombre de décès supérieur à la normale, a déclaré la ministre de la Santé hier. Conséquence également sur la végétation avec de nombreux départs de feu, comme hier près de Chanteux dans le Lunévillois où 2 hectares de champs sont partis en fumée. Une 60aine de pompiers étaient mobilisés pour éteindre l'incendie. Le département de la Meurthe-et-Moselle est d'ailleurs en situation d'alerte sévère feu de forêt, ce qui entraîne une mobilisation maximale des gendarmes et notamment autour des zones les plus fréquentées, comme à Pierre-Percé. Le colonel Sébastien Brard est le commandant du groupement de gendarmerie de Meurthe-et-Moselle.
7: Cette période de canicule va certainement conduire nos concitoyens à rechercher des îlots de fraîcheur et le secteur de Pierre-Percé en est un qui peut être prisé. Dans ce cadre-là, les gendarmes seront particulièrement vigilants à ce qu'il n'y ait pas de barbecue qui vienne être allumé dans ce secteur-là qui est particulièrement sensible en matière de risque aux feux de forêt. Un mégot mal éteint, chacun le sait, ça peut effectivement générer des feux absolument dantesque, et c'est vraiment notre objectif, c'est de limiter

0: limiter au maximum par notre présence préventive tout comportement qui pourrait conduire à un départ d'incendie. Dès cette semaine, on a déjà intensifié la présence de la gendarmerie, donc c'est la brigade de Blamont qui est compétente sur ce secteur-là et qui est renforcée par des réservistes de la gendarmerie nationale.
1: Le colonel Sébastien Brard du groupement de gendarmerie de Meurthe-et-Moselle était au micro de Marie Roussel.
2: Autre conséquence de la canicule, monde, de nombreux événements prévus ce week-end ont été annulés.
1: Ouais, toutes les manifestations sportives en plein air ont été annulées. Beaucoup de spectacles aussi pour certains clubs et associations. Eh bien, ce sont des centaines d'heures de travail perdues et l'événement d'une année qui est tombé à l'eau. La situation fragilise même parfois la survie de ces associations. Pour celles et ceux que vous avez contacté, Jules Hauss, c'est le branle-bas de combat pour limiter les dégâts.
3: Tout ce week-end, le club vosgien de Saint-Dié devait accueillir un grand rassemblement de randonneurs. 300 personnes attendues au total, toute la nourriture a été commandée et payée. L'annulation, c'est donc une perte sèche pour le club, son président Alain Boulanger.
4: Et tous les petits fours, il y avait les jeunes d'accueil, on avait pour 800 euros, le cocktail de midi, 2000 euros, le repas de midi, 6000 euros. Vous voyez, cadeau de bienvenue à chaque participant. Ça serait une perte sèche, je vais me retrouver avec 300 packs, 300 savons... Là, on rigole moins, quoi.
3: Après avoir travaillé plus de 6 mois sur l'événement, il multiplie maintenant les coups de fil pour tenter de le reprogrammer en septembre, et ce n'est pas simple. Décaler le trail de la Vallée des Lacs n'est en revanche pas une option pour le club d'athlétisme de Xonrue-Longemer. Les pertes pour le club sont colossales après l'annulation de la course samedi. Il ne pourra donc pas rembourser complètement les coureurs. Rémi Lacroix est le responsable communication de l'événement.
5: Donc on va partir vers un remboursement partiel, un juste équilibre. On est dans un cadre associatif et donc ça va être de trouver le bon taux de remboursement pour les coureurs, pour remercier de leur reconnaissance, on va dire, d'une part, et puis faire le bon calcul, la bonne équation.
3: Heureusement, le club a pu compter sur des partenaires compréhensifs qui, bien souvent, n'ont pas facturé les prestations prévues ou bien accepté d'étaler les paiements.
1: Voilà, et dans le même registre, la grande braderie d'Épinal prévue aujourd'hui est annulée. C'était un reportage de Jules Hauss.
2: Alors, fin de canicule, donc aujourd'hui, c'est la bonne nouvelle, mais il faudra encore du temps pour rafraîchir nos habitations.
1: Avec plus de 30 degrés pendant plusieurs jours, il faudra du temps en effet pour retrouver de la fraîcheur dans son logement, surtout s'il est mal isolé. C'est le cas par exemple de l'appartement de Nathalie. Elle vit à Villerue dans le Pays Haut. Elle vit dans un appartement situé au 3e étage d'une résidence. Son loyer plus de 1000 euros par mois pour 85 mètres carrés et elle souffre durant les périodes de grosse chaleur.
6: Bien évidemment, moi comme je suis en hauteur, qu'il n'y a pas d'isolation dans l'appartement, que les fenêtres datent de la construction de l'immeuble en 95, ben voilà, on a froid l'hiver et on meurt de chaud l'été. Par exemple, il est arrivé l'hiver dernier que mon thermomètre indiquait 15 degrés. Et je ne dépasse jamais les 18 degrés. En plein été, hier à 19h, j'avais 30 degrés. J'étais désespérée. J'étais désespérée d'avoir un tel montant de loyer et d'avoir si peu de confort.
1: La piscine de Nancy Thermale ouvrira-t-elle aujourd'hui? La direction n'a pas encore communiqué. Hier, l'espace Aquasport est resté fermé toute la journée en raison d'un mouvement de grève des maîtres nageurs pour exprimer leur ras-le-bol face aux incivilités survenues jeudi. Plusieurs incidents les ont conduits à évacuer tous les bassins. Les soldes d'été sont prolongés. Décision du gouvernement hier à la demande des fédérations de commerçants et d'une centaine de députés. La nouvelle date de fin de solde initialement fixée au 21 juillet sera précisée d'ici quelques jours. C'est la conséquence, bien évidemment, de l'épisode caniculaire qui a beaucoup pesé sur la fréquentation des commerces cette semaine.
2: Ici Lorraine, il est 7h06. Dans un mois, vous pourrez acheter et déguster vos premières Mirabelles de Lorraine.
1: Les 200 producteurs fêtent les 30 ans du classement en indication géographique protégée, un des premiers fruits à avoir eu l'IGP en France. Et la canicule affecte les cultures de fruits et légumes, sauf les mirabelliers qui n'en souffrent pas pour l'instant. Et avec le réchauffement climatique, Édouard Marguier, la date de récolte est de plus en plus précoce.
3: Cet été fera date pour ce producteur de Mirabelles de Lorraine.
7: À l'heure actuelle, on a environ une semaine d'avance par rapport à l'historique. C'est le réchauffement climatique.
3: Quentin Hoffmann exploite des mirabelliers dans la Meuse, l'un des 4 départements couverts par l'indication géographique protégée. le calendrier se décale de plus en plus.
7: On a les premiers vergers qui ont été en fleurs le 20 mars, ça c'est très tôt. Historiquement, on fleurissait plutôt au 15 avril. Ça augure une récolte plutôt précoce aux alentours du 25 juillet. Bah, c'est très simple, c'est qu'on a des hivers un peu plus doux, comme partout en France, et donc des arbres qui vont fleurir un peu plus tôt, et donc des fruits qui sont mûrs un peu plus tôt.
3: Et contrairement à de nombreuses productions agricoles, la canicule qui frappe la Lorraine, comme une grande partie de la France, ne changera rien.
7: Pour le moment, les arbres s'en sortent bien, et puis ce qu'il y a, c'est qu'on a des vergers très extensifs, avec peu d'arbres à l'hectare, avec des gros systèmes racinaires, et dans des sols typiquement lorrains, qui sont des sols riches en argile, qui retiennent l'eau. Donc, apte à passer les premières sécheresses de printemps, début d'été.
3: Il espère quand même de la pluie dans les prochains jours pour assurer une bonne récolte. 6 à 8 000 tonnes de mirabelles sont attendues. Ça représente un peu moins des trois quarts de la production mondiale.
1: Allez, un mot de sport pour terminer ce journal en rugby. Le Stade Toulousain, sacré champion de France pour la quatrième année d'affilée. Hier, les coéquipiers d'Antoine Dupont ont battu Montpellier 28 à 20 au Stade de France. Et puis, les derniers résultats de la Coupe du Monde de foot. Match disputé cette nuit. Portugal-Colombie 0-0. Argentine-Jordanie 3-1. Algérie-Autriche 3-3. Les deux équipes sont qualifiées pour les 16e de finale. Et puis, je vous rappelle que la France joue mardi. Ce sera contre la Suède.
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1: Carole, tout le monde vous écoute ce matin pour nous annoncer des bonnes nouvelles.
2: Oui, alors c'est vrai que la matinée est assez ensoleillée, dans la Meurthe-et-Moselle, sous un ciel partagé entre belles éclaircies et passages nuageux. Cet après-midi, en revanche, le temps deviendra plus instable. Des averses et quelques orages possibles. Je fais comme si on était à la télé, comme Evelyne Delia. 32 à 35 degrés pour les températures maxi. Dans les Vosges, la journée commence évidemment sous le soleil, mais dès la mi-journée, là aussi, des nuages apportent de petites averses. Elles seront très durables du côté de Montureau, aux environs d'Épinal, ainsi que sur le massif, avec un risque d'orage toute la nuit prochaine. 33 à 36 degrés pour les températures maxi aujourd'hui, 27 degrés sur les crêtes. Et là où c'est bien, c'est que demain, pour le coup, 24-28 pour tout le monde, 18 degrés sur les crêtes. Oserais-je dire, couvrez-vous? Eh bien, j'ose le dire, couvrez-vous demain sur les crêtes, 18 degrés, avec une journée mi-figue, mi-raisin, toujours des averses et des orages possibles. À tout de suite, 7h30, moi, en dehors.
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2: Allez, bon réveil avec Daniel Balavoine et le chanteur. Il est 7h10. Ça va, tout va bien, nous sommes dimanche, tranquille, tranquille.

0: chanteur Daniel Balavoine, la chanson qui a sacré consacré notre chanteur préféré, en tout cas mon chanteur préféré. Je vous ai déjà raconté que j'avais tout plein de posters dans ma chambre quand j'étais toute petite. C'était il y a 40 ans déjà. Allez, bon réveil, bonjour.
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0: Comment ça va ce matin? Est-ce que la nuit a été bonne? Est-ce que la nuit a été meilleure? Je pense qu'on passerait une meilleure nuit ce soir. En tout cas, nous sommes le 28 juin et mine de rien, juin, ça vient de junior, jeune Jean, moi qui célébrais la fête de la jeunesse. Eh bien, c'est un mois de jeunesse et un mois que l'on va passer ensemble et qui se termine. Bonne fête aux Zacharie et aux Irénée en ce 28 juin. Bon anniversaire à Fabien Barthès et Félix Gray.
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0: Bon bah ça c'est la petite chanson que vous allez chantonner tout au long de la journée, c'est cadeau de la maison. Le 28 juin 1958 en foot, la France terminait 3e de la Coupe du Monde en battant l'Allemagne 6-3. En 2008, la cycliste Jeannie Longo, à bientôt 50 ans, remportait son 54e championnat de France de cyclisme sur route. Elle est incroyable, elle était incroyable cette Jeannie Longo. Allez, avant 7h30, la quiche aux chansons, on jouera ensemble bien évidemment avec 4 places, des flammes à la lumière, le spectacle dans les carrières d'Audinville à Verdun. Si vous retrouvez bien évidemment le bon mot de la chanson perdue, comme hier, nous nous rafraîchirons au bord de l'eau avec François Rouillon et Damien Colombo, mais pour un diplôme cette fois. Et c'est à suivre. Pourquoi on dit que l'argent n'a pas d'odeur? Mais oui, pourquoi?
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0: Allez, c'est l'heure d'ouvrir notre gros dictionnaire, celui de Jérôme Prodhomme. Enfin, c'est pas le Jérôme Prodhomme n'est pas un gros dictionnaire, mais en tout cas, il a un gros dictionnaire devant lui. À la lettre A. Dis Jérôme, pourquoi on dit que l'argent n'a pas d'odeur?
4: Bah alors, non vraiment pas.
5: Non, je confirme. Non, l'argent n'a pas d'odeur, non.
4: Ah bon, bah écoutez, pourquoi on dit l'argent n'a pas d'odeur? En matière d'impôts, le cerveau humain est extrêmement fertile. Au XVIIIe siècle, par exemple, le tsar Pierre Ier décide de mettre en place un impôt sur les barbes.
5: Oh bah, et ça m'aurait pas coûté cher, ça.
4: Ah, bah non, ça c'est sûr, c'est une barbe de 3 jours, ça.
5: Non, 4 mois, ça pousse, hein.
4: Ah, il y a du boulot. En tout cas, cet impôt sur les barbes a rapporté une fortune au tsar, puisque tous les Russes portaient la barbe à l'époque. Mais la palme, c'est sûr, revient à l'empereur Vespasien. À son époque, l'urine est très demandée puisqu'elle contient l'ammoniac qui permet de blanchir la laine. En constatant que les teinturiers ne paient pas bien cher la matière première que les passants leur donnent en urinant dans des pots placés devant leurs échoppes, Vespasien décide de les soumettre à un impôt dédié, un impôt sur l'urine. Alors ça choque pas mal à l'époque, y compris Titus, son fils, qui dit à l'empereur qu'en gros, son argent pue. Et Vespasien de rétorquer « Pecunia non olet », ce qui veut dire en français
5: « L'argent n'a pas d'odeur ».
4: C'est devenu ensuite une expression qui permet de dire de nos jours qu'on se fiche d'où provient l'argent pourvu qu'il soit là. Voilà pourquoi on dit
5: « L'argent n'a pas d'odeur »
4: depuis près de 1950 ans, alors qu'on ne sait plus vraiment pourquoi. Encore que vous maintenant, vous savez.
0: Merci en tout cas Jérôme Prodhomme pour toutes ces jolies découvertes tout au long de l'année. Il paraît que la pluie qui mouille, elle va arriver sur la région aujourd'hui à travers des averses ou des orages possibles. Et si on avait envie que la pluie, surtout qu'il pleuve de l'amour, c'est chose faite avec Pascal Obispo et Francis Cabrel. Bon réveil, il est 7h18.

0: pour Francis Cabrel. Il faudrait que pleuve l'amour, c'est ce que je nous souhaite évidemment. Allez sur les réseaux sociaux, sur la page Facebook Ici Lorraine, vous nous partagez vos belles photos, vos températures, vos coins de fraîcheur. Un coin de fraîcheur, je vous emmène au bord de l'eau, d'un étang, d'une rivière au choix, avec Damien Colombo. Et on apprend à pêcher ce matin, enfin presque. Au fil de l'eau, Damien Colombo et son partenaire de jeu pour un gros plan sur un diplôme.
1: On part au fil de l'eau en ce dimanche matin avec François Royan. Salut François.
2: Salut Damien.
1: Un diplôme pour travailler dans le milieu de la pêche est à découvrir ce matin avec vous.
2: Tout à fait. Alors, ça va être un acronyme, il y en a beaucoup hein, des acronymes dans le milieu de la pêche, mais c'est le BPJEPS, le brevet professionnel de la jeunesse, de l'éducation populaire et du sport. En spécialité, évidemment, pêche de loisirs. Parce que, en fait, il y a des BPJEPS, on dit BPJEPS, il y a différentes spécialités hein, dans différentes pratiques sportives ou de loisirs ou de l'animation populaire. Mais là, il y en a un qui est vraiment focus sur la pêche de loisirs.
1: Ok.
2: Voilà. C'est un diplôme d'État hein, ouvert au public, évidemment avec un intérêt particulier pour la pêche. En fait, ça permet de devenir moniteur guide de pêche, donc de vraiment d'avoir ce travail-là, d'apprendre à pêcher aux gens. Mmh. Alors, les débouchés et c'est difficile, là, voilà. Mais par contre, ça permet aussi éventuellement de travailler dans une fédération de pêche, comme ce que je fais moi au sein de la Fédé, à faire des animations, entre autres, etc., de la communication. C'est un diplôme qui est hyper sympa. Les débouchés sont pas extraordinaire en termes de qualité, oui, mais en termes de quantité et de possibilités, il faut faire son trou, comme on dit un petit peu. Voilà. Mais donc en fait, c'est une formation en alternance. Hein, ça fait environ 1400 heures. Ça correspond à peu près à environ entre 6 et 8 mois de formation. Coupé en part égale entre une présence en centre de formation avec évidemment des cours théoriques sur l'animation, la pédagogie, etc. Des trucs qui sont transversaux avec d'autres loisirs. Hein, comment tu montes une animation, etc. Et puis évidemment, la spécialité pêche qui va te permettre de découvrir toutes les techniques et de te spécialiser dans plusieurs techniques. Et puis un stage d'environ 700 heures dans une structure qui est choisie par le stagiaire. Donc une alternance comme ça.
1: Ouais.
2: Il y a 8 centres de formation en France. Il n'y en a pas dans le Grand Est. Le plus proche, il est dans le Jura, à Montmoreau, près de Lons-le-Saunier. Et j'en profite pour faire un petit coucou à JB, qui avait été interviewé d'ailleurs sur l'antenne de Ici Lorraine, et qui est en stage chez nous, pour apprendre à faire des animations pêche. Donc vous pourrez le retrouver sur les différentes animations, que vous pourrez retrouver d'ailleurs sur le site internet www.pêche-54.fr. pour tout ce qui est animation et découverte de la pêche de loisirs pour l'été.
1: Si vous voulez vous aussi donc devenir animateur de pêche, vous aussi encadrant en tout cas, découvrez ces formations qui sont disponibles, on disait donc, dans différents centres de formation. Merci beaucoup François Royon.
2: Merci beaucoup, bonne journée.
0: Bonne journée à tous les deux, restons dans la pêche. Il y a une jolie fête de l'eau à découvrir aujourd'hui au domaine de Montfort à Manières de 10h à 17h avec un concours de pêche aussi.
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0: 03 83 36 20 20. Un mot manque dans la chanson de Laurent Voulzy, Cœur Grenadine. Vous connaissez ce mot? Vous nous appelez 03 83 36 20 20. Et pour vous, 4 places pour le spectacle des flammes à la lumière aux carrières, dans les carrières d'Audinville à Verdun pour le 11 juillet prochain. Un spectacle de nuit, un spectacle qui rassemble des centaines d'amateurs et évidemment des bénévoles pour un spectacle magnifique des flammes à la lumière. 03 83 36 20 20. Mais écoutons-vous-y, un mot manque dans sa chanson.

qu'est-ce qu'il a laissé du pied gauche? 03 83 36 20 20, vous nous appelez. 03 83 36 20 20. Il y a un mot qui manque, mais lequel? Et pour vous, les invitations pour le spectacle des Flammes à la Lumière à Audainville, à l'entrée de Verdun, le 11 juillet prochain. Vous serez libre. Hein, allez, à tout de suite, juste après Maniac de Michael Sambello. Il est 7h26. Bon réveil à tous et bonjour, bonjour.

0: Black avec Michael Sambello. Il est 7h28.
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0: Cette quiche aux chansons qui nous emmène à Aixenier chez Catherine. Bonjour Catherine.
3: Bonjour Carole.
0: Comment ça va ce matin Catherine?
3: Chaudement, et je me dis que la journée va être chaude, je travaille.
0: Arf, ça va être long, hein. Ou que ça va être long.
3: Ça va être long.
0: Je comprends bien. Vous avez dormi quand même?
3: Un peu. Le réveil est toujours trop tôt.
0: Trop tôt, beaucoup trop tôt. C'est indiscret de vous demander ce que vous faites, Catherine, dans la vie.
3: Je travaille comme auxiliaire de vie.
0: Ah, bon, bah, c'est aussi un lien indispensable. Merci évidemment pour ce que vous faites, un lien indispensable auprès de nos aînés, auprès des gens que vous allez voir tous les jours. Voilà, belle journée à vous, bon courage. Dites-moi, ma Catherine, dans votre poste de radio, il y a du Laurent Voulzy, il y a une petite grenadine peut-être avec, dans votre gourde, avec tout plein de glaçons, et un mot qui manque, et c'était le mot...
3: Et je sais plus.
0: Planisphère. Confirmation. Vous aussi, votre cerveau, il bug comme le mien. Rassurez-vous, on est toutes dans le même cas et tous dans le même cas, même les hommes. Allez, plein de belles choses, ma Catherine. Belle journée, bon courage. Et à bientôt, évidemment. Avec ici Lorraine, le 11 juillet, des flammes à la lumière, c'est cadeau pour vous. À bientôt, Catherine.
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0: À suivre, monde, dans l'info d'ici, des animaux, nos animaux qui souffrent aussi.
4: Oui, absolument. Dans un instant, nous irons à la rencontre d'un agriculteur meurthe-et-mosellan dont les vaches souffrent de la chaleur. Eh bien, il nous dira comment il fait pour les maintenir au frais.
0: Je vais prendre le truc et astuce. Mais à 7h30, c'est le 90 secondes, le tour de l'actu en France et dans le monde. Et c'est avec vous, Valentine Letesse.
5: Plus de morts qu'à la normale. Les conséquences de la canicule ne sont pas encore chiffrées. Le temps, explique la ministre de la Santé, de recevoir les certificats de décès encore établis sur papier. Mais plusieurs indices confirment déjà une hausse. À Paris, notamment, les deux funérariums de la capitale sont complets. 11 jours dans une chaleur irrespirable, mais ça y est, cette canicule historique touche à sa fin. Seulement 2 départements sont encore en vigilance rouge pour ces températures extrêmes ce matin. Ceux de l'Alsace, le Bas-Rhin et le Haut-Rhin. La saison des incendies commence. Plus de 250 pompiers mobilisés dans la Loire hier sur des feux de végétation. Presque autant dans le département voisin, la Haute-Loire, sur un violent incendie à Villeneuve-d'Allier. Le risque de feu de forêt reste élevé aujourd'hui dans 10 départements. Les bonnes affaires continueront après le 21 juillet. La prolongation des soldes d'été est annoncée par le gouvernement au vu, je cite, de leur démarrage considérablement ralenti par la canicule. Les commerces de proximité en particulier enregistrent une baisse de leur chiffre d'affaires estimé entre 10 et 30%. Un bouclier de plus dans la collection du Stade Toulousain. Sacré pour la 4e fois d'affilée champion de France de rugby. Après sa victoire en finale du top 14 hier soir contre Montpellier, 28-20. Lors de la fête, les joueurs sont attendus à Toulouse à la mi-journée. Une place à l'ombre pour 5€ jusqu'à mercredi 1er juillet. C'est la fête du cinéma et toutes les séances sont à tarif réduit.
4: Merci Valentine. Et dans l'info d'ici, il est encore question de la canicule et de ses conséquences. Alors parmi les secteurs qui sont affectés, il y a l'agriculture. Les vaches subissent énormément. La ministre de l'Agriculture a annoncé une première série de mesures cette semaine pour accompagner les agriculteurs. L'accès aux ressources fourragères va être facilité et les contrôles dans les exploitations sont reportés. En Meurthe-et-Moselle, il y a 35 000 vaches laitières. Océane Dupuis, vous avez rencontré l'un de ces agriculteurs concernés en Meurthe-et-Moselle.
6: Depuis une semaine, Sébastien Béraud est au chevet de ses 55 vaches, matin, midi et soir.
7: Enfin, j'ai mal au cœur pour mes vaches, quoi. Là, je vous dis franchement, là, les après-midi dans le bâtiment, on frôle les 45, 46 degrés. C'est énorme. Enfin, on se rend pas compte, mais moi, je viens voir mes vaches l'après-midi, j'en pleurerai, quoi.
6: Le parc en plein soleil est vide. Les vaches restent à l'intérieur, là où il y a de l'ombre, mais elles souffrent quand même.
7: Elles ruminent plus, elles respirent beaucoup plus. Dans l'après-midi, vous voyez des vaches qui respirent avec la bouche au large ouverte, elles bavent, elles sont en hyperthermie, elles essayent de se refroidir en respirant, mais elles n'y arrivent pas.
6: Au plafond, un ventilateur essaye tant bien que mal de faire baisser la température, mais cela ne suffit pas.
7: Donc les après-midi, là, j'ai sorti des tuyaux, j'arrose des vaches. On leur met une bonne douche, on essaie de faire ça au moins 2 fois dans l'après-midi.
6: En ce moment, chaque vache boit entre 150 et 200 litres d'eau par jour, presque trois fois plus que d'habitude. Elles boivent beaucoup mais produisent moins de lait, 20 litres par jour contre 24 en temps normal.
7: Et si les températures redeviennent clémentes, pour récupérer cette production, ça va prendre 3 semaines, 1 mois, quoi. La chute est vertigineuse et la remontée est très très lente.
6: Et les risques sur la santé des vaches sont importants.
7: Le problème, c'est les cellules du cerveau qui risquent d'être atteintes. C'est les pneumonies, c'est un risque... c'est la mort, hein, tout simplement. Hein, les vaches, le tueur peut lâcher, en fait. Hein,
6: Mais au-delà de la production, Sébastien Béraud a surtout peur pour le bien-être de ses animaux. Sur le long terme, ces fortes chaleurs peuvent avoir un impact sur la reproduction des vaches ou leur articulation.
4: Reportage ici, Lorraine, d'Océane Dupuis.
0: Et avec une journal de 8h au monde.
4: Je vous propose d'aller à Remiremont, enfin près de Remiremont, dans une exploitation qui propose une auto-cueillette. Alors pour aller y cueillir
0: très bien.
4: Quoi ? Des camérisses, savez-vous ce que c'est ?
0: Des camérisses, on fait de la très bonne huile de camérisses.
4: Bon, je vois que vous connaissez.
0: C'est vrai ?
4: Ouais,
0: hein.
4: Ce sont des petites baies qui ressemblent à des myrtilles.
0: Ah, mais oui, c'est vrai, évidemment.
4: Et donc, nous irons dans une exploitation dans le journal de 8h.
0: Parfait, mais on peut faire de l'huile avec des petites baies.
4: Je ne sais pas, je ne m'avancerai pas.
0: Écoutez, bon, ben, mon monde, vous revenez évidemment à 8h avec vos camérisses.
4: Plein de peine.
0: Est-ce que c'est un temps à Camérisse ? Ben sûrement, un soleil entrecoupé de quelques passages nuageux avec un risque de pluie ou d'averse temporaire. 32 à 36 degrés attendus quand même. C'est vrai qu'on est passé en vigilance orange, hein, ça y est, on est retombé d'une petite couleur. N'empêche, 27 degrés sur les crêtes aujourd'hui encore, 36 pour les maxis. C'est encore très très chaud. Et vous nous le dites d'ailleurs sur la page Facebook ici, Lorraine, difficile d'avoir un petit peu d'air qui rentre dans les maisons. Et vous nous le disiez dans votre journal Monde tout à l'heure à 7h. Évidemment, c'est compliqué de rafraîchir encore nos habitations. Soyez particulièrement prudents et surtout patients. Il est 7h35.
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0: 35, comme le temps qu'il me faut pour la chanson pour vous accueillir avec ici Lorraine, bien sûr, un dimanche matin, le 28 juin. Bernard Lavillier, Jimmy Cliff, Mélodie, Tempo. Harmony. Passez un agréable moment, évidemment, à la radio.

0: Eh ben jusqu'au bout du bout. Nous, on aime les mélodies tempo harmonie jusqu'à la dernière goutte. Il est 8h20.
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0: Allez, bienvenue, bon réveil avec ici Lorraine avant 8h. Benjamin Cuc nous rejoint. Et il nous dira que partir en voiture et en vacances, surtout en voiture électrique, et ben c'est drôlement bien et c'est possible. Dernière consigne justement avant nos vacances d'été avec nos humoristes préférés au micro de Fred Ballard juste avant le journal. Et puis événement ici Lorraine. Katy Perry le 12 juillet à Nancy. Évidemment, les dernières invitations, c'est nous qui les avons. Et vous avez été nombreux à jouer avec nous au calendrier depuis le 12 juin dernier. 24 personnes, voilà, sélectionnées pour jouer avec nous et pour peut-être repartir tout à l'heure à 7h50 avec ces invitations. Si je vous dis que c'est une femme, ça peut être un homme aussi qui gagnera. En tout cas, suspense. Rendez-vous tout à l'heure vers 7h50. Mais tout de suite, tout ce jardin, Maxime Verrier, votre expert Rollomotte. Et ce matin, perso, moi je le prends en tisane, et vous ?
3: Avec nous, comme chaque matin, le seul homme capable de parler compost juste avant votre café du matin. Bonjour Roland Motte.
4: Bonjour Maxime.
3: Et là, on est sur une odeur qui sent l'été. Parce que là...
4: Un parfum. Et on ne dit pas une odeur, je vous l'ai déjà dit 100 fois. C'est pas une odeur, c'est un parfum.
3: C'est vrai, mais c'est parce que je le sentais.
4: Ah oui, ouais, vous le sentez bien, mais vous le sentez chaque fois en odeur, alors que dans les plantes, on parle souvent, très souvent, des fois c'est des odeurs. Mais là, sur le tilleul, c'est du parfum.
3: Ah, je ne le savais pas. Vous voyez, comme quoi, en tant que jardinier émérite, j'ai encore beaucoup à apprendre.
4: Ah oui, ça c'est sûr.
3: Vous l'aurez compris, on est évidemment sur le tilleul.
4: Le tilleul qui est un arbre, vous voyez ce que c'est un arbre ?
3: Jusque-là, tout va bien.
4: Oui.
3: C'est un tronc avec des feuilles.
4: Exactement, et il y a quelques branches éventuellement qui sont là.
3: Et même des racines.
4: Il y a des racines, mais ça c'est en sous-sol. Et donc en ce moment, alors en fonction des variétés, ils sont très fleuris. Alors la floraison n'est pas traditionnelle, vous avez peut-être déjà vu. Puis il y a ce fruit qu'on va utiliser pour faire des tisanes. Donc un genre de grand hélicoptère avec une petite boule au bout. Moi, je ne sais pas si c'est bien décrit, mais bon. En tout cas, c'est très parfumé. Et là, on va vraiment ressentir ces parfums, ces effluves là qui vont nous embaumer, parce que des tilleuls, on en trouve d'abord beaucoup de variétés et on en trouve beaucoup dans les parcs.
3: Ah
4: donc
3: oui.
4: Même des tilleuls assez âgés, un bois tendre hein, qui flambe pas très bien l'hiver quand on veut se chauffer, mais donc on n'a pas chauffé puisqu'on va le conserver. Et donc le tilleul, oui, un arbre qu'on connaît très bien dans nos régions, c'est un grand classique, c'est un ami. Parce qu'on le fréquente régulièrement, on le voit régulièrement.
3: Je sens que vous avez passé du temps au parc thermal de Vittel pour aller papoter avec les personnes qui nous écoutent.
4: C'était oui,
3: une petite semaine.
4: Oui, c'est ça. Oui.
3: De donc, papoter.
4: Oui,
3: ça passé.
4: On a très bien, ça s'est très bien passé. On a d'ailleurs croisé effectivement des tilleuls et il y avait de belles bêtes.
3: Parce que j'ai regardé un petit peu parce que j'ai pas pu y assister parce que vous savez que sinon je serais venu évidemment pour vous accompagner, vous aider.
4: Oui, surtout pour m'aider puis pour répondre aux questions.
3: Parce que le tilleul a une utilisation traditionnelle.
4: Ben oui, c'est ce que je viens de vous dire en fait. Hein, donc. C'est bien de poser des questions qui n'ont plus cours, mais c'est intéressant aussi. Vous vous perdez. Hein. Vous avez parlé de papote au parc thermal, et du coup là, vous êtes perdu. Vous avez perdu le fil de votre. Pourtant, vous n'avez pas grand-chose à faire. Vous avez quatre questions à me poser, et donc là, il est encore perdu. Donc oui, bon, on le met en infusion, comme je vous le disais. Propriété apaisante. Bon, on récolte. C'est souvent le mois de juin. En mois de juin, on est en plein dedans. Et puis c'est une tradition très ancienne parce que ce tilleul, comme je vous l'ai dit, il nous accompagne depuis des générations, et des centaines de siècles.
3: Et c'est pour ça qu'on sent cette odeur, le gars qui n'a rien compris, ce parfum, c'est bon,
4: oh là là. C'est pas drôle du tout.
3: Quel est le conseil vert du jour sur le tilleul? On va prendre notre sérieux.
4: Eh bien, cueillez-les, ces fleurs, faites-les sécher à l'ombre, et ça va garder quoi donc?
3: Eh bien, la fraîcheur.
4: Le parfum.
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0: Le chant des signes avec Indochine à 7h47 en ce dimanche matin. Petit coup d'œil sur la page Facebook. Ici Lorraine, j'adore, avec Myriam, qui nous souhaite une belle journée, un bon dimanche, un good morning, good morning. Hello Myriam. Monique. Monique est à Ménilflan. Il fait déjà 24 degrés. Et très jolie photo d'un champ de moisson. Bonjour la Meurthe-et-Moselle. Bonjour ici Lorraine. Et chez vous à Verdun, Eric, il fait 23 degrés. Papillon à Roselyne, aux Salines. Il fait déjà 24 degrés. Et c'est vrai qu'il y a un air chaud aujourd'hui encore. Et qu'est-ce qu'elle est belle, votre photo avec la lune. Coucou les Lorrains, nous dit Chantal. Les Lorrains, les Vosgiens. À 6h30 dans le centre Var, il fait déjà 24 degrés. Coucou, 25 degrés, nous dit Joël à Chambray. Ça continue, on se repose, on s'enferme, on ne voit personne. C'est pénible, mais bon dimanche quand même. Et vos fleurs sont magnifiques. À Vitray, chez Françoise, il fait 22 degrés. Belle journée aussi avec vos jolies plantes. Près de Longwy, ce matin, Sandrine respire un peu. Bah, c'est tant mieux. On espère qu'on va tous, évidemment, respirer aujourd'hui. Hello, la Lorraine, nous dit Robert. 23 degrés chez vous, à Hennecourt, chez Martine. Est-ce que je peux dire votre nom de famille, Martine? C'est Aubry. Martine Aubry, mais vous êtes la Martine Aubry, la vraie de vrai. En tout cas, je vous embrasse, Martine. Si vous êtes en Ardèche, là, pour le coup, et vous, il fait 18 degrés, notre petite Martine. Coucou, Pierrot. Nanananana, ici, Lorraine, pas de vent, déjà un beau soleil. Chez vous, à Roville, devant Bayon, 23 degrés. Bon dimanche. Et vous aussi, prenez soin de vous, Pierrot. Allez, il est 7h49. Et on est au volant de notre petit bolide. Et qui conduit? C'est Benjamin Cuc. Benjamin Cuc est journaliste spécialiste de l'automobile. Vous nous aidez chaque week-end à rouler malin, cher Benjamin. Et aujourd'hui, partir en vacances en voiture électrique, bah c'est devenu aussi simple qu'en thermique, Benjamin?
1: Oui, beaucoup plus simple qu'il y a seulement 3 ou 4 ans. Aujourd'hui, sur autoroute, on trouve une station de recharge rapide environ tous les 60 km. Autrement dit, traverser la France en électrique n'est plus un exploit. Mais il faut préparer son voyage différemment. Avec une voiture thermique, on part et on cherche une station quand le réservoir est vide. Avec une électrique, on anticipe son itinéraire avant le départ. Grâce à l'appli reliée à son auto, tous les constructeurs proposent de créer et d'envoyer à la voiture le parcours idéal avec les arrêts ad hoc et le temps de recharge nécessaire. Ainsi, on arrive plus vite.
0: Bon bah évidemment, il y a des erreurs à éviter.
1: Ah oui, la première erreur, c'est de croire aux chiffres d'autonomie affichés dans la brochure. Une voiture donnée pour 500 km WLTP en moyenne fera souvent entre 350 et 400 km sur autoroute l'été, et parfois moins de 300 km l'hiver. La deuxième erreur, c'est de partir avec un seul badge de recharge. Toutes les bornes n'acceptent pas les mêmes moyens de paiement. L'idéal est d'avoir la carte ChargeMap à 15 €, une inscription sur Tesla, elle est gratuite, et un badge du constructeur. Avec ces trois modes de paiement, vous êtes tranquille. Enfin, évitez d'arriver à une borne avec seulement 2 ou 3% d'autonomie de batterie. Une borne peut être occupée, en panne ou inaccessible. Il faut toujours conserver une marge de sécurité. 10% d'autonomie, c'est bien.
0: Et sur la route, comment gagner du temps, Benj?
1: Le secret, c'est d'arrêter de raisonner comme avec une voiture essence. Le meilleur rendement d'une voiture électrique sur autoroute se situe entre 110 et 120 km/h. À 130 km/h, la consommation grimpe fortement et les arrêts recharge deviennent en conséquence plus fréquents. Autre astuce, si vous faites un trajet sur 2 jours, choisissez un hôtel équipé de bornes. Pendant que vous dormez, la voiture surcharge. Le lendemain matin, vous repartez avec une batterie pleine sans avoir perdu une seule minute. Et contrairement aux idées reçues, le coût reste souvent avantageux. Même en utilisant les bornes rapides sur autoroute, un Paris-Marseille revient généralement moins cher en électricité qu'en essence ou en diesel. Bonne route.
0: Bonne route à vous également, Benjamin, que l'on retrouve sur ici.fr, podcasté pour rouler malin, bien évidemment. Place aux infos pratiques, ici Lorraine. Pour les amateurs de Chine, direction Meurthe-et-Moselle, Bouligny, Aucourt, Moulaines, Moncel-l'Enneville, Pierre-Latrèche, si ce n'est pas évidemment annulé. Dans les Vosges, pour Chigny, on fera de bonnes affaires à Ouze, à Aouze, à Bain-les-Bains, à Ferdru, à Rambervillers, à Raon-l'Étape. Et puis venez fêter l'eau de source, l'eau de la Haut à Montfort, avec un concours de pêche qui va commencer tout à l'heure. Ah là là là, vous avez été nombreux depuis le 12 juin dernier à vous inscrire pour être sélectionnés, pour repartir peut-être avec vos invitations pour le concert de Katy Perry le 12 juillet prochain. Un concert, vous l'imaginez bien, une tournée française de la star archi-complet au Zénith de Nancy. Pas besoin de nous appeler parce que nous avons déjà la gagnante ou le gagnant. Mais où allons-nous aller dans cet événement, pour cet événement, un événement ici Lorraine, Barbatruc, parmi les 24 personnes, c'est une femme qui va arriver, direction Nossoncourt. Bonjour, la cata. Alors là, les amis, si elle est là, elle est là, notre gagnante. Virginie,
2: oui, bonjour.
0: Bonjour. Vous êtes avec nous. Comment ça
2: oui.
0: va?
2: Chaudement.
0: Ah, écoutez, voilà, chaudement et encore plus chaudement, puisque le 12 juillet prochain, évidemment, vous serez au Zénith de Nancy. C'est dingue.
2: Ah, c'est génial.
0: Rain, rain, rain, rain, rain.
2: C'est super, le réveil est génial.
0: Là, on vous a bien réveillé ce matin. Moi, un peu dans les vapes, un peu pour le coup. Mais...
2: Bon, merci. Si je vous dis qu'on a passé la nuit à la Belle Étoile.
0: C'est pas vrai.
2: Tellement on est chaud, on a dormi sur la pelouse dehors.
0: Ah, dans votre jardin?
2: Oui, c'est génial.
0: Ah, mais j'imagine, sur la pelouse, comme ça, pas trop humide, vous aviez mis des...
2: Écoutez, même pas. C'est incroyable tellement il fait lourd, mais non, même pas.
0: Oh, et vous avez bien dormi, c'était la meilleure nuit de votre vie, ou presque?
2: Ah oui, avec les étoiles, les éclairs aussi, il y avait un peu d'éclairs.
0: Ouais.
2: Mais c'était super.
0: Ah, ça devait être si beau. Est-ce que vous avez vu la grosse météorite qui devait arriver?
2: Non, malheureusement.
0: Bon. En tout cas, Virginie, le 12 juillet prochain, bien évidemment, on pensera à vous, à Nossoncourt. Vous serez surtout à Nancy pour Katy Perry. Qui est-ce qui vous offre les plus beaux cadeaux de toute la Terre entière, de l'univers jusqu'à la Lune?
2: Ici Lorraine, bien sûr.
0: À bientôt, Virginie. Belle
2: Merci.
0: Journée. À bientôt.
2: Belle journée.
0: Au revoir. Au revoir. De nouveaux calendriers, évidemment, s'ouvriront tout au long de l'été. Un calendrier ici Lorraine.

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3: C'est vrai qu'on a eu chaud, c'est vrai qu'on a eu chaud, on a eu même très très chaud. Les vacances approchent, il faut trouver des vêtements adaptés. En général, c'est vrai que l'été, on en porte de moins en moins, mieux on se porte. Mais dans l'humour en tube, Fred Ballard, vous tenez à nous rappeler quelques règles de vie en société, hein, c'est ça?
4: Il est interdit de se balader en slip de bain en ville pendant l'été. Ça veut dire que si vraiment ton kiff, c'est te balader en slip de bain, tu peux le faire. Mais il faut attendre l'hiver. En même temps, c'est logique, hein. C'est à Noël que tu sors les boules.
5: Alors oui, parfois l'humour d'hiver, même un peu lourd, est assez rafraîchissant quand on attaque l'été. Mais on ne va pas en guirlander Sacha Judasco, qui fait bien hein, de nous alerter sur cette loi du slip de bain en zone urbaine.
4: C'était les commerçants qui ont demandé en premier cette loi, parce que eux, ils en avaient marre de voir leurs clients arriver en slip de bain. Mais j'ai envie de dire, de quoi ils se plaignent? C'est quand même le meilleur moyen de lutter contre le vol à l'étalage. Qu'est-ce que tu veux piquer quand t'es en slip de bain?
5: C'est vrai qu'à part les boules de Noël, c'est compliqué. Des cerises, hein, peut-être. Mais bon, avant de pouvoir se balader presque à poil sur les plages du littoral, il y a parfois un petit passage obligé chez l'esthéticienne.
6: Moi, j'adore discuter avec vous, les esthéticiennes, parce que souvent, pareil, vous arrive des histoires un peu sympas.
7: Une fois, une dame qui nous a demandé un billet de train. Au lieu de nous demander un
6: tu poses
7: ticket
6: à la SNCF
7: métro, au lieu de demander un ticket de métro pour son maillot.
6: Je viens de comprendre la vanne.
5: Ah oui, parfois les esthéticiennes et leurs clientes sont plus drôles que les rois du rire. Entre Thomas Angelvi et son public, l'échange de vannes est assez poilant et nous annonce un été à pleurer de rire dans les t-shirts et les maillots.
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3: Rions un peu de peur d'avoir à en pleurer, nous sommes le 28 juin. Ici Lorraine, il est 8h. Et c'est votre journal Monde, Chibani Bond, bonjour.
8: Bonjour Carole, bonjour à tous.
3: À la une ce matin, une bonne nouvelle, on va respirer un peu mieux. Aujourd'hui, la vigilance rouge est levée en Lorraine.
8: Oui, et les températures resteront encore assez élevées avec plus de 30 degrés, mais c'est toujours mieux qu'hier. On a enregistré 40,4 degrés, c'est un record absolu. 40,4 degrés à Nancy, ça devrait donc aller mieux aujourd'hui. Vous allez pouvoir ouvrir vos fenêtres pour rafraîchir vos logements, notamment ceux qui retiennent la chaleur de véritables passoires énergétiques, comme chez cette habitante du Pays Haut, Nathalie. Elle travaille au Luxembourg, elle loue un appartement à Villerue, appartement qui n'a jamais été rénové et qui reste une vraie passoire énergétique. Elle a poussé un coup de gueule sur les réseaux sociaux, Fanette Hourt.
9: Un appartement où le mercure dépasse les 30 degrés et qu'elle n'arrive pas à rafraîchir. Alors Nathalie fait comme beaucoup d'entre nous.
10: Je vis avec deux ventilateurs, n'est-ce pas, qui fonctionnent à plein tube. Et je me suis renseignée pour une climatisation. J'ai fait tous les magasins hier, bien évidemment. Il n'y a plus rien. Il n'y a plus de climatisateur mobile. Les gens deviennent fous. Donc ça me rassure quelque part parce que je ne suis pas la seule à souffrir.
9: Elle en rigole, Nathalie, mais elle le dit, elle est désespérée, surtout en payant un loyer à 4 chiffres. Et elle a bien pensé à déménager, mais elle ne trouve pas d'autre logement.
10: Nous sommes dans un secteur qui est tellement tendu que c'est impossible de trouver un appartement. Et même si c'est un salaire qu'on peut qualifier de relativement élevé par rapport à la France, ce n'est pas assez pour que j'aille vivre au Luxembourg.
9: Alors, des travaux sont justement en cours dans sa résidence, mais évidemment, ça prend du temps, beaucoup trop de temps pour Nathalie, même si elle estime qu'elle n'est pas la plus à plaindre.
10: Je suis encore relativement jeune, mais je pense aux personnes âgées qui vivent dans de telles conditions. Et ça, je me dis, c'est non-assistance à personne en danger. Il faut vraiment réagir vite et fort.
8: Reportage signé Fanette Hourt pour Ici Lorraine.
3: C'est la fin de la canicule, mais ses conséquences sont à venir. Hein.
8: Conséquences sur les populations, notamment les plus fragiles. Nous constatons des décès au-dessus de la normale, a déclaré hier la ministre de la Santé. Conséquences aussi sur la végétation. Tout est sec, il suffit d'une étincelle pour que tout brûle. La Meurthe-et-Moselle est activée, a activé le degré sévère en matière de feu.

0: forêt. Tous les services sont donc mobilisés. En premier lieu, les pompiers, comme le confirme le colonel Jean-Philippe Guignot. Il est le directeur départemental du SDIS en Meurthe-et-Moselle et il craint notamment les feux de champ.
1: Il y a vraiment la problématique liée au moissonnage, donc avec les agriculteurs, avec qui on a fait une action de communication et de sensibilisation cette semaine pour rappeler les bonnes pratiques. Et on a eu une écoute attentive de leur part et ils participent aussi à tout ce qui est précaution liée au départ d'incendie lors des moissons. Les agriculteurs en fait entretiennent leurs tracteurs et leurs engins agricoles, donc on leur demande de les entretenir pour éviter effectivement qu'il y ait des défaillances. Après, ça peut toujours arriver. Et ensuite, ils ont ce qu'on appelle les HERS, qui leur permettent en fait de raser les cultures à certains endroits pour éviter effectivement qu'il y ait une propagation d'incendie et donc nous aider à faire des tranchées entre guillemets pour limiter la propagation du feu et après d'avoir des tonnes, des citernes remplies d'eau et eux-mêmes de disperser de l'eau sur un départ d'incendie pour effectivement combler le temps qu'on arrive sur les lieux.
0: Et hier, justement, un incendie a ravagé 2 hectares de champs à Chanteux, près de Lunéville. Le feu est d'abord parti d'un hangar agricole qui a entièrement brûlé. Une 60aine de pompiers étaient mobilisés pour éteindre l'incendie. La piscine de Nancy Thermale ouvrira-t-elle aujourd'hui? La direction n'a pas encore communiqué. Hier, l'espace Aquasport est resté fermé toute la journée en raison d'un mouvement de grève des maîtres nageurs pour exprimer leur ras-le-bol face aux incivilités survenues jeudi. Plusieurs incidents les ont conduits à évacuer tous les bassins. Les soldes d'été sont prolongés. Décision du gouvernement hier à la demande de fédérations de commerçants et d'une centaine de députés. La nouvelle date des fins de soldes initialement fixée au 21 juillet sera précisée d'ici quelques jours. C'est la conséquence évidemment de l'épisode caniculaire qui a beaucoup pesé sur la fréquentation des commerces cette semaine.
2: 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Justement, le commerce, c'est le dernier commerçant du centre commercial Les Ombelles, au Haut-du-Lièvre, à Nancy, a été expulsé de son magasin.
0: Mustapha Rifi, gérant d'une épicerie, a été en effet expulsé de son magasin mercredi par la police. Son magasin est situé au pied d'une tour que la métropole veut détruire dans le cadre d'un projet de rénovation du quartier. Le conflit dure depuis près de 20 ans. Au cœur de la colère de ce commerçant, le montant des indemnisations proposée par la métropole pour cette expropriation. Et aujourd'hui encore, Jules Hausse, le commerçant, ne s'avoue pas vaincu.
3: Il est 7h du matin quand le préfet, accompagné d'un important dispositif de police, somme à Mustapha Rifi de quitter son commerce, une intervention qu'il attendait depuis quelque temps.
4: Je me suis dit qu'ils allaient venir, ça fait une semaine que je dors à la boutique quand même.
3: Le gérant a dû quitter son magasin avec tous les produits à l'intérieur, il n'y a désormais plus accès.
4: Ils nous ont changé les serrures. Il y avait tout le monde. Hein. Il y avait les serruriers, il y avait Enedis pour couper l'électricité, il y avait les services de la ville pour couper l'eau, il y avait les pompiers aussi pour mettre, entre guillemets, en sécurité le centre commercial. Et voilà quoi.
3: Une expulsion que Mustapha Rifi va à nouveau contester devant la justice en urgence. Le préfet explique de son côté que toutes les voies de recours ont été épuisées avec une dernière décision de justice au début du mois. Le cœur de la bataille, c'est le montant des indemnisations.
4: Et ben maintenant, on va réclamer nos dus. Le juge avait statué à TTC 126 000 euros, grosso modo. Et donc, il y a la moitié qui va rester sous séquestre le temps que la procédure suive son cours. Ne serait-ce que trouver un fonds de commerce à moins de 80 000 euros, c'est déjà une bataille.
3: Le gérant estime qu'il a perdu une bataille, mais pas encore la guerre, et n'exclut pas de camper devant son magasin en guise de protestation.
0: Et dans un communiqué, le préfet assure que cette intervention était devenue indispensable pour engager concrètement les travaux de démolition et une sécurisation donc du site. Et puis, connaissez-vous la camerise, cette petite baie violette et allongée au goût acidulé et sucré? C'est en ce moment qu'on l'accueille et c'est ce que propose l'exploitation des 1000 fruits près de Remiremont dans les Vosges. L'exploitation propose une autocueillette ce week-end, Lou Attard s'y est rendu.
5: Casquette vissée sur la tête, Stéphanie est venue tôt pour éviter les grosses chaleurs.
6: La camerise, je ne connaissais pas. Mais je voulais faire la première récolte et puis comme là j'ai goûté, je ne savais pas qu'il y avait de la self-cueillette comme ça.
7: En libre cueillette, ça permet de cuire ce qu'on veut. C'est pratique que quand on achète la barquette, on ne sait pas ce qu'il y a à l'intérieur. S'il y a des petits, des abîmés, tout ce qui est petits fruits, c'est quand même assez facile à cuire quand on a l'habitude. Après, c'est un plaisir de cueillir pour soi.
5: Après une heure de cueillette, c'est le moment de la peser.
7: Mais là, alors, on met en place la balance.
8: 2,6 kg.
7: Ok, ok. Merci.
5: Dans ces boîtes pleines, des camerises. Une petite baie violette et allongée, au goût sucré et acidulé. C'est bon et c'est plein de bienfaits.
9: C'est un antioxydant, c'est très bon pour la vue. Il y a du zinc, du cuivre, vitamine A. sinopre, aux vitamines B, B9, B12.
5: Céline gère avec son mari Damien l'exploitation des 1000 fruits. Leur plan de Cambrise s'étale sur 10 hectares.
10: Au début, c'est vrai que je voulais cultiver de la myrtille, puisqu'on est quand même dans le terroir. Finalement, mes terres sur Dounou n'étaient pas forcément suffisamment acides. Et donc, c'est comme ça que je me suis orienté il y a 11 ans sur la Cambrise.
5: Cette baie demande peu d'entretien et peu d'eau, mais il faut près d'une heure pour en cueillir 2 kilos à la main.
0: Voilà, on peut faire plein de choses avec la Cambrise. Les sports. En rugby, le Stade Toulousain a été sacré champion de France de rugby pour la 4e année d'affilée. Hier, les coéquipiers d'Antoine Dupont ont battu Montpellier 28-20 au Stade de France. Et puis, les derniers résultats de la Coupe du Monde de foot. Match disputé cette nuit. Portugal et Colombie se sont quittés sur un 0-0. L'Argentine a battu la Jordanie 3-1. Et l'Algérie et l'Autriche ont fait match nul 3-3. Les deux équipes se sont qualifiées pour les 16e de finale. La France, je vous le rappelle, joue mardi soir et ce sera contre la Suède.
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0: Bon, Carole, ça va encore taper aujourd'hui, mais moins qu'hier.
2: Moins qu'hier et moins bien que demain, comme en amour, Morande. Nous sommes toujours en vigilance orange.
0: Je vous connais bien, là.
2: Nous sommes en vigilance orange. C'est vrai qu'on a baissé d'un petit gradouille. Soyez prudents, patients, ça baisse encore demain en Meurthe-et-Moselle. Aujourd'hui, matinée ensoleillée, ciel partagé entre belles éclaircies et passages nuageux. Et effectivement, le temps devient instable cet après-midi, avec des averses et quelques orages possibles dans les Vosges. Même type de temps, ça commence sous le soleil, et puis bam, les risques d'orage arrivent, les pluies aussi, 32 à 36 degrés pour les températures maxi, 27 degrés sur les crêtes, et demain, ça baisse encore, 24, 28 pour les maxi, 18 degrés sur les crêtes, on mettra la petite doudoune. Et chez vous, quel temps fait-il ? Dites-le nous, évidemment, sur la page Facebook, ici Lorraine, vous revenez s'il vous plaît, vers 8h29.
0: À tout à l'heure.
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2: Allez, faites l'étoile de mer dans votre lit comme ça. Oui, parce que moi j'aimerais bien y retourner. C'est le grand sommeil. Ça, c'est la petite clochette d'Étienne Dao. Le grand sommeil, bon réveil.

0: Le grand sommeil, Étienne Daou. Je ne sais pas vous, mais on nous manque un peu de sommeil, non? Il est 8h15.
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0: Nous sommes dimanche, beau réveillant du soir, en musique, en info, avant 8h30. Je vous emmènerai au cinéma voir la comédie de l'été à la Comédie Française. C'est le nom de cette comédie dans laquelle nous vous invitons au caméo. Dans quelques instants, Valentine Letest nous parlera de France Connect. C'est génial, France Connect. Enfin, en tout cas, moi j'adhère total. On en saura plus dans quelques instants. Et puis, en ce dimanche 28 juin, bonne fête aux Zacharie, aux Irénées. Bonne année, Fabien Barthez. Bonne année, Félix Gray. Ah, ça remue les épaules, monde. Ah, ça nous rappelle notre jeunesse. Ah, on peut pas faire plus que de remuer ses épaules hein, sur Félix Gray. Le 28 juin 1958, nous n'étions pas nés, les amis. Football, la France termine 3e de la Coupe du Monde. On leur souhaite évidemment un parcours différent cette année, en battant l'Allemagne 6-3, joli score. Et en 2008, notre Jeannie Longo, à bientôt 50 ans, remportait son 54e championnat de France. Quoi dire? Bah, que vous pouvez partager vos coins de fraîcheur, vos astuces pour dormir, par exemple, à la belle étoile, comme Virginie qui nous le disait tout à l'heure, vers 7h50. Mais place au sport, s'il vous plaît, dans quelques instants. Eh bien, dans quelques instants, nous allons parler de sport avec notre ami Laurent Piloni.
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0: Et Monde, on fête un anniversaire ce matin dans Vie numérique et Vie privée.
3: 10 ans que vous l'utilisez pour vos démarches administratives en ligne. Et ce matin, Valentine Letest, on parle de France Connect.
4: Plus de 45 millions de Français l'utilisent pour accéder à leur remboursement de santé, pour connaître leur solde de points sur leur permis de conduire ou encore pour percevoir leurs allocations sur le site internet de la CAF. Au total, France Connect permet d'accéder à plus de 1400 administrations françaises avec un seul compte et un mot de passe que vous utilisez déjà pour accéder à un fournisseur d'identité comme Amélie.fr ou le site des impôts. C'est tout l'intérêt de ce service proposé par l'État, simplifier les démarches. Finalement, c'est comme si vous alliez au guichet de votre mairie, mais en ligne. France Connect assure à la commune qui elle a en face d'elle. Et très concrètement, il fait office d'intermédiaire. Pour vous connecter à votre compte la CAF, par exemple, vous devez rentrer vos identifiants France Connect, prenons ceux du site des impôts. Lorsque c'est fait, France Connect compare les données personnelles de votre compte sur impots.gouv.fr avec celles du RNIPP. C'est un répertoire géré par l'INSEE, l'Institut National de la Statistique, sur lequel tous les Français et tous les résidents de notre territoire sont enregistrés. Vos données personnelles sont comparées et vérifiées, puis votre identité validée, votre existence officielle confirmée et vous accédez au service.
3: Mais on parle de quelles données personnelles, Valentine ?
4: Le cœur des données sur vous qui permettent de vous identifier de manière unique. Votre nom de famille, vos prénoms, sexe, date et lieu de naissance. Quelques données complémentaires peuvent s'ajouter en fonction du service en ligne, votre adresse mail notamment, mais France Connect ne les conserve pas. Il se contente de sécuriser cet échange d'informations, ce qui permet aussi aux plus petites administrations de ne pas avoir à gérer de base de données. La seule donnée personnelle conservée pendant 6 mois uniquement, c'est votre adresse IP, un numéro unique attribué à chaque appareil pour retracer la connexion et retrouver l'utilisateur en cas de problème.
3: Voilà, et pour tout savoir sur les traces de vos connexions sur Internet, justement, rendez-vous sur ici.fr, page Vie numérique, Vie privée.
0: Tous les week-ends, c'est Valentine Letest, évidemment dans vie publique, pas du tout, Vie numérique, Vie privée. Vous venez de le dire, et tellement mieux que moi. Pourquoi j'ai pas laissé le charme agir, celui de Monde, Chibani, oh là là là là. Allez, vous réveillez en musique. Je vais faire évidemment, essayer de faire ce que je fais le mieux, c'est-à-dire lancer avec mon bras gauche Marine. Ça s'appelle Escroc. Belle journée, bon réveil, bonjour, il est 8h19.

0: Loin d'être une escroc, Marine, avec son sublime album qui s'appelle Cœur maladroit, nouvel extrait. Partagez vos coins de fraîcheur sur la page Facebook ici Lorraine, bien évidemment. Le sport, bon, on évite d'en faire ce matin, ou en tout cas là, c'est vraiment le dernier carat pour y aller, ou ce soir tard, parce que pendant la journée, il faut vraiment rester au frais encore aujourd'hui. Place au sport, donc, mais plutôt l'esprit sportif. Et un sport spectaculaire qui parle une langue secrète pour comprendre les mystères des terrains, déchiffrer les expressions imagée surprenante utilisée par les commentateurs. Préparez-vous à décoder le langage de la balle orange avec vous, Laurent Piloni. C'est notre esprit sportif.
1: Vous aimez le basket, mais son lexique vous semble parfois être un jeu de piste ou de langage. C'est normal. Ce sport qui nous vient tout droit des États-Unis est un véritable dictionnaire d'expression à la fois poétique, guerrière et franchement insolite. Aujourd'hui, on traduit les codes secrets des parquets. Première énigme, la brique. Quand un joueur rate son tir qui heurte le panneau, l'arceau sans grâce, le commentateur peut dire « c'est une brique ». Une brique ? Oui, un tir si dur, si lourd, qu'il semble avoir été lancé par un maçon au lieu d'un athlète. C'est le niveau zéro de la finesse. L'opposé de la brique, c'est le fameux « swish ». Ce bruit reconnaissable entre tous lorsque le ballon passe dans le filet sans même effleurer l'arceau. C'est la perfection, le son de la victoire. Mais il y a pire que la brique. Imaginez un joueur qui s'élance, concentré, lance son tir et ne touche absolument rien. Ni le panier, ni le panneau. C'est le terrible airball. Littéralement, la balle en l'air. Un raté si monumental que l'ego du tireur prend souvent un coup et que le public adverse ne se prive pas de le chanter. Notamment en Grèce ou encore en Espagne. Deuxième énigme, la zone et le temps. Au basket, tout est affaire de minutes. Surtout à la fin, les dernières minutes du match, quand tout se joue, on les appelle le money time, le temps de l'argent. C'est le moment où les joueurs sont payés pour performer sous pression. On ne plaisante plus, c'est l'heure des grands champions. C'est dans ce money time qu'il faut réussir le fameux buzzer beater, le tir marqué au moment où le buzzer, donc la sirène, retentit. Le coup de grâce, l'apothéose qui fait lever tout le public. Alors la prochaine fois que vous irez à Genveille pour encourager le Stuc Nancy Basket, vous saurez que vous n'entendrez pas seulement un jeu, mais aussi une histoire racontée par ces drôles de mots. Nous, on se donne rendez-vous pour la prochaine fois, histoire de décortiquer d'autres expressions. On parlera notamment des crêpes, des tomahawks ou encore des fameux traversins.
0: Qu'est-ce qu'il me manque, mon traversin ? Ah, il me manque un traversin. Je prendrais même qu'un petit oreiller, mon petit Laurent. Merci à vous, en tout cas. 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

0: Bowie avec China Girl, à suivre toute l'actu locale dans moins de 5 minutes et le gagnant des places de cinéma.
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0: Direction Marbache chez Sébastien. Bonjour Sébastien.
4: Bonjour Carole, comment vous allez?
0: Bah ça va. Vous aussi?
4: Bah, bah, oui, ça me fait plaisir.
0: Chaudement.
4: Cette chaleur.
0: Ouais. Mais vous m'appelez quoi d'une station spatiale? Vous êtes avec notre astronaute.
4: Non, c'est les ventilateurs qu'on entend, c'est pour ça.
0: Ah, vous avez mis les ventilateurs. Vous les aviez achetés avant la canicule ou
4: bien avant. On a des animaux à la maison, donc il faut faire attention.
0: Ouais, ouais, ouais. C'est vrai que, enfin, je vais dire, on les oublie. Non, on les oublie pas, évidemment pas,
4: non,
0: mais
4: pas
0: eux aussi, on souffert. Ouais, ouais, ouais, on souffert de la chaleur. Vous avez quoi comme animaux à la maison, Sébastien?
4: Il y a deux chiens, trois chats.
0: Pas mal, dis donc. Gros budget animal, hein, pour le coup.
4: Exactement.
0: En tout cas, vous allez vous rafraîchir dans les salles de cinéma, au Caméo à Nancy, pour aller voir la comédie de l'été de la Comédie française avec Laurent Stoker. Vous nous en direz des nouvelles. Qu'est-ce que je vous souhaite pour ce dimanche, Sébastien?
4: Eh ben, un bon rafraîchissement.
0: Allez, je rajoute des petits glaçons, une bonne glace. Rafraîchissez-vous. Demain, on perd encore 10 degrés, donc ça ira mieux à partir de demain, comme le chantait Annie Cordy. À bientôt.
4: À bientôt, Carole, et ciao. Bonne journée à vous.
0: Bon dimanche aussi à vous, Sébastien. Au revoir.
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0: C'est moi où les gens sont gentils en Lorraine. Avant 9h, coup de fil du dimanche matin, festival scène de crime à Dombasle sur Meurthe. Et à la une de l'info d'ici, évidemment, Moanelin Canicule.
5: Oui, on ira voir les communes qui prennent des mesures pour protéger les populations, notamment les plus fragiles. Il existe notamment les registres d'inscription pour les personnes âgées. C'est ce que nous verrons à Saint-Dié, donc, avec le reportage d'Isabelle Baudrier.
0: Mais il est 8h30, c'est le 90 secondes, le tour de l'actu en France et dans le monde, Valentine Letès.
6: L'heure du bilan humain de cette canicule historique. Et si les chiffres ne sont pas encore finalisés, les autorités parlent ce matin d'au moins un millier de morts de plus qu'à la normale sur ces 5 derniers jours uniquement. À Paris, les 2 funérariums de la capitale sont complets. Cet épisode de canicule extrême s'achève ce dimanche. Seuls 2 départements sont encore en vigilance rouge canicule ce matin. Le Bas-Rhin et le Haut-Rhin en Alsace. La chute des températures est amorcée sur une large partie du pays. On parle de plus de 10 degrés de différence. Des grêlons de la taille d'une balle de ping-pong, des impacts de foudre toutes les 2 minutes. Des orages violents éclatent depuis hier sur la France. Prudence sur la route, où les pompiers signalent ce matin énormément d'arbres et de poteaux électriques couchés sur la chaussée. Une semaine de soldes d'été supplémentaires, au moins le gouvernement les prolonge, puisque leur démarrage a été considérablement ralenti par les températures très élevées. Mais le ministre du Commerce n'indique pas à ce stade la date de fin précise de ces soldes. Le Stade toulousain entre encore un peu plus dans la légende avec ce 25e titre de champion de France remporté hier soir par le club de rugby, le 4e d'affilée grâce à cette victoire 28-20 contre Montpellier. Les joueurs sont attendus à la mi-journée place du Capitole pour la fête. La séance à 5€ jusqu'à mercredi, c'est la fête du cinéma. Dans toute la France, votre place en salle est à tarif réduit.
5: Merci Valentine. Et face à la canicule, nombreux sont les centres communaux d'action sociale à veiller sur les personnes âgées, particulièrement fragiles en ce moment. Et depuis lundi dernier, le CCAS de Saint-Dié-des-Vosges contacte les aînés de plus de 80 ans pour prendre de leurs nouvelles et leur rappeler les consignes de sécurité. Ils sont 1300 à Saint-Dié. La ville dispose d'un listing de 700 noms avec les numéros de téléphone. 12 agents du centre sont mobilisés pour cette action solidaire et de prévention. En plus de leur travail habituel, Isabelle Baudrier, vous avez suivi l'un d'eux.
7: Marilyn Dufour compose le numéro d'Antonio. Elle est agent administratif au CCAS de Saint-Dié.
8: Allô ?
7: Elle se présente et prend des nouvelles.
8: Au plan canicule.
9: Bon, ça va, je suis à l'ombre, tranquille.
8: Vous pensez à vous hydrater régulièrement ? Oh ben, je vais rafraîchir, oui, ça va, oui.
9: Allô ?
10: Allô, bonjour.
7: Ensuite, c'est Marguerite qui décroche.
10: Vous avez la climatisation chez vous ?
9: Ah non, on n'a rien. Non. HLM, hein. Tout est fermé.
10: Vous êtes dans le noir, bah oui, comme tout le monde. Je crois qu'on vit dans le noir actuellement.
9: Voilà, je vis dans le noir.
10: Voilà.
9: Mais ça va aller, il n'y a pas de problème.
7: Antoine, qui habite sur les hauteurs de la ville, livre même sa boisson fraîcheur.
11: Une spécialité bio avec de la menthe, des feuilles de menthe poivrées dedans.
10: Oh là là là là, très bien, très bon pour la digestion également.
11: Et désaltérant.
10: Très très bien.
7: Tous apprécient ses coups de fil, une mission que Marilyn prend à cœur.
10: Bon, moi déjà je suis à l'accueil, déjà moi j'adore le relationnel, je suis dans l'altruisme et tout, donc évidemment c'est quelque chose que j'aime faire, oui oui. On est dans le social, hein. Donc l'aide aux autres c'est notre métier, donc évidemment quand on peut rendre service et aider les gens comme ça, oui c'est gratifiant bien sûr.
7: Personne en revanche ne répond au domicile de Claude et René.
12: Bonjour. Vous êtes sur la messagerie du...
7: Situation qui préoccupe Marilyn et la directrice du CCAS de Saint-Dié, Sandrine Pintos.
13: Hier, ils verbalisaient le fait qu'ils étaient dans un appartement sous les combles et qu'ils avaient déjà très chaud, ils avaient plus de 30 degrés, que ça devenait compliqué. Donc on s'était engagé à le rappeler le lendemain. Là, on vient de l'appeler, il ne répond pas. Donc je viens de mettre à disposition une personne de l'équipe pour aller à domicile là tout de suite et voir s'ils vont bien et si ce n'est pas le cas, bah, voilà, faire appeler les secours ou en tout cas montrer qu'on est là pour eux.
10: Maison Solidarité, bonjour.
7: Quelques minutes plus tard, Claude, 86 ans, rappelle.
10: Oui, monsieur, comment vous dites ?
7: Tout va bien.
8: J'étais à Coron, il fait frais. Enfin, c'est plus Coron.
10: Oui,
8: et puis,
10: oui.
8: J'étais à Lidl, puis je rentre.
7: D'accord. 31 degrés chez lui, mais sens de l'humour intact.
8: Si vous voulez m'installer la clim gratuitement, je veux bien.
10: Faudra demander ça au Père Noël.
7: 700 personnes contactées en 48 heures et probablement rappelées dans les jours à venir.
10: Allez, bon après-midi. Au revoir.
5: Voilà, et bon courage à vous tous. Et sachez que vous pouvez encore vous inscrire hein, sur le registre des personnes vulnérables. Il faut appeler votre mairie ou votre CCAS. Les contacts à Saint-Dié sont sur ici.fr.
0: Et avec une journal de 9h, Monde.
5: Eh bien, nous aborderons le problème des événements annulés à cause de la canicule et nous verrons que ce n'est pas sans conséquences pour les associations organisatrices. Elles se retrouvent souvent en difficulté. La météo, Carole.
0: La météo est fraîche. Oh, fraîche, non, en fait, non. Mais non, mais n'importe quoi. C'est moi qui suis fraîche du cerveau. 32, 36 degrés. Attendu pour aujourd'hui encore. Alors, effectivement, c'est moins qu'hier, hein, avec du 40, 41 degrés. Mais un ressenti autour des 43, 44, 45 degrés dans la région hier, c'était quand même hyper chaud. Quelques passages nuageux pour aujourd'hui avec un risque de pluie, d'averse, voire d'orage pour cette nuit, par exemple dans les Vosges. Une vigilance qui est retombée à orange quand même. Coin de fraîcheur dans les grandes villes, compliqué dans les appartements, dans nos appartements. Ça veut dire que la ville de Nancy a ouvert des sites au grand public à partir de 9h et jusqu'à 17h ce soir, comme la salle de l'Orangerie, rue du Capitaine Guilmer sur le plateau de Haye, au foyer de la Trie, rue de la Trie, dans le quartier Trois Maisons. Évidemment, il faut en profiter. Revenez à quelle heure ?
5: À 9h.
0: À 9h, alors à tout à l'heure.
5: À tout à l'heure.
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0: Vous prenez un grand verre d'eau, vous y mettez le sirop que vous voulez, de l'amande, de la grenadine, du citron, vous mettez des glaçons, et là vous mettez de l'eau dedans, un petit parapluie ou une paille. Et là, vous me sirotez ça en écoutant Laurent Voulzy, ici Lorraine. C'est le cœur grenadine, il est 8h37.

0: Idal Cœur Grenadine, et il nous entraîne son Laurent Voulzy et Cœur Grenadine à la radio un dimanche matin. Ici Lorraine, comment ça va les amis du dimanche matin? Est-ce que comme moi, votre cerveau est un peu au ralenti, voire même parfois un peu à l'arrêt, il faut bien l'avouer. Mais on va essayer évidemment de passer un agréable moment ensemble. J'espère que la nuit a été bonne pour vous. Par ces fortes chaleurs, une serviette mouillée autour du cou, c'est la bonne idée du jour. Pour faire du sport aussi, nous dira Nordine à table. C'est tout à l'heure, juste avant 9h, mais tout de suite, c'est bip bip bip, c'est le conseil et surtout le coup de fil du dimanche matin, direction Dombasle-sur-Meurthe.
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0: Elle lit, elle écrit, elle vit Polar, ça fait un an qu'elle bosse dessus. Dombasle-sur-Meurthe accueille ce dimanche la première édition du festival Scène de Crime, Dombasle-sur-Meurthe, qui devient le temps d'une journée Dombasle-sur-Meurthe. Bonjour Karine Martins-Clément.
3: Bonjour.
0: Karine, vous êtes une inconditionnelle du polar, à tel point que vous avez créé un cercle de lecture de polar à Dombasle. On se croirait dans un épisode de Barnaby. Dans la foulée, vous créez ce premier festival Scène de Crime consacré au polar. Et la mayonnaise, elle a tout de suite pris.
3: Ah oui, oui, oui, et beaucoup plus que prévu. Alors, il va y avoir 65 auteurs qui seront en dédicace de 10h à 18h en non-stop. Vous avez en parrainage et en marrainage, la marraine, c'est Anouk Schuttenberg, donc c'est une des voix du polar français qui est incontournable, que tout le monde doit lire. Et ensuite, donc mon parrain qui est Stéphane Schunker, alors lui c'est pareil, il a écrit 2 livres, que des prix.
0: Des invités prestigieux, donc Gilbert Thiel, Thierry Moser, c'est toujours d'actu?
3: Alors, c'est d'actualité. Alors, Gilbert Thiel sera en dédicace également toute la journée et nous fait l'honneur de bien vouloir animer une conférence à 14h.
0: Ouais.
3: Et Maître Moser, c'est 15h30 pour la conférence. Donc, c'est des thèmes qui seront guidés avec un modérateur, avec des thèmes de conférence et des questions posées par le modérateur et un petit échange avec le public pour bien comprendre les affaires qui nous animent dans le coin, puisque dans la région Grand Est, c'est vraiment des affaires qui ont fait grand bruit, et pour certaines personnes, je dirais que certaines affaires, les ont connues toute leur vie, quoi.
0: Le festival Scène de Crime, ce dimanche, au parc du Casino Solvay à Dombasle-sur-Meurthe, ça ouvre tout à l'heure à 10h. Il y a quoi sur votre table de nuit en ce moment comme polar, Karine?
3: Alors, je ne lis pas dans mon lit.
0: Ah,
3: non, je ne lis pas, parce que sinon, je ne peux pas. Je n'arrive pas à éteindre la lumière. Donc, j'ai une pile à lire qui va bientôt atteindre le plafond. Je pense qu'il faut rajouter sans arrêt des étagères. Ce que je lis en ce moment, c'est des auteurs qui seront présents au salon pour pouvoir aussi leur faire un retour.
0: Karine, je vous souhaite quoi d'être édité? Et ça y est, c'est fait pour une amatrice de polar. Il s'appelle comment?
3: Il s'appelle Phobie.
0: Phobie, tout simplement, de Karine Martins-Clément, à découvrir ce week-end, ce dimanche, pour la première édition du festival Scène de Crime à Dombasle-sur-Meurthe. Et vous savez quoi, Karine? On n'est jamais mieux servi que par soi-même.
3: Exactement. Mais bon, tous les auteurs ont un talent. Il y a beaucoup de pépites qu'il faut venir absolument découvrir à Scène de Crime. Et souvent, dans les auteurs, même auto-édités, on a de vraies merveilles et on se dit, mais c'est vraiment un auteur à suivre. Tout livre ne peut pas plaire à tout le monde. Mais moi, j'ai un profond respect pour chaque auteur, puisque c'est des années de travail pour certains.
0: Il y a tellement de soi, on donne de soi aussi quand on écrit un...
3: Beaucoup.
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0: ici le matin, un dimanche matin, à presque 9h moins 10. Ah, on est bien. Quel temps fait-il chez vous? Est-ce que ça va mieux? C'est un peu lourd, hein, j'ai l'impression. J'ai passé une tête dehors pour vraiment être au mieux de la météo, vraiment être au top de l'actualité. C'est vrai que c'est un peu lourd quand même ce matin. Amélia, chez vous à Badonvillé, il fait 23 degrés actuellement, avec un ciel qui a l'air plutôt pas mal, et une photo de baccarat très jolie, 2026, écrite de manière florale, si j'ose dire. Kirio, bonjour la Lorraine, ça n'a pas marché, la pluie arrive ou pas? Bon courage, bon dimanche à vous. Évidemment, Kirio, pas de pluie encore pour l'instant, mais ça risque d'arriver cet après-midi. Bonjour les Lorrains, à Nîmes, il fait 9 degrés, ben merci. Il fait 9 degrés, pas du tout, il en fait 29, et c'était à 9h du matin, ça promet. Coucou Evelyne, elle nous dit un petit bonjour. Carole est à Digoin en Saône-et-Loire, il fait 24 degrés, 34 degrés attendu. À Florange, il fait 24 degrés chez Pierrette. Coucou Pierrette. Bon dimanche, nous dit Marie-Blanche, avec une jolie photo. Sinon à Metz, il fait 24 degrés chez Chantal, à Imon, il fait 26, une photo rafraîchissante, ça c'est une bonne idée, l'idée recette du jour de papillon, notre papillon qui nous propose un melon, à l'intérieur de votre melon, vous m'avez mis quoi? Bah, du jambon, des morceaux de pastèque, des morceaux de burrata sûrement, ou de fromage italien, ça a l'air délicieux, vous mettez ça au réfrigérateur, et ça fait la blague, c'est trollement bon. Mais allez chercher s'il vous plaît une serviette de bain, parce que oui, on va faire du sport avec. Parce que Nordine, ce matin, vous êtes notre coach sportif, hein, comme chaque dimanche. 2 minutes pour être en forme avec une simple serviette de bain qui peut devenir un véritable outil pour faire du sport, Nordine.
1: Aujourd'hui, beaucoup de personnes pensent qu'il faut forcément du matériel compliqué ou une salle de sport pour bouger. Alors qu'une simple serviette de bain peut déjà permettre de solliciter énormément de muscles. On débute debout, les bras le long du corps, avec une serviette. Vous tendez les bras devant vous avec une extrémité dans chaque main. À partir de là, vous allez tirer légèrement de chaque côté, comme si vous vouliez déchirer la serviette. Et en même temps, vous ramenez les coudes vers l'arrière. On revient en position, je détends la serviette et ensuite je tire dessus tout en ramenant les coudes vers l'arrière. L'objectif est de garder une tension durant tout le mouvement. Et grâce à ça, vous allez solliciter le dos, les épaules et notamment les bras. Et vous pouvez effectuer 3 séries de 15 à 20 répétitions.
0: Bon bah effectivement, même un objet du quotidien comme la serviette peut devenir un outil de torture. Non, je veux évidemment dire un outil de sport.
1: Tout à fait. On passe à un deuxième exercice durant lequel vous allez prendre la serviette, une extrémité dans chaque main. Vous allez passer les bras au-dessus de la tête. Et à partir de là, tout en gardant les bras tendus avec les mains au-dessus de la tête, vous allez effectuer un mouvement de squat. Le buste reste droit, j'inspire en fléchissant les jambes, les fesses viennent en direction du sol, les bras restent tendus et je souffle en revenant en position initiale. J'inspire, je fléchis les jambes, les bras restent bien tendus, je tire un petit peu sur la serviette et je souffle en revenant en position initiale. Le fait de garder la serviette tendue au-dessus de la tête va obliger le haut du corps à rester actif et droit. Et grâce à ça, vous allez solliciter notamment les jambes, les épaules, le dos et forcément, on effectue du gainage. Vous pouvez effectuer 3 séries de 10 à 15 répétitions. Pour terminer, gardez en tête que pour bouger davantage, il n'est pas toujours nécessaire d'avoir beaucoup de matériel. Mais on l'a vu, avec une serviette, avec une bouteille d'eau, mais surtout la motivation, ça suffit largement. Allez, à vous de jouer.
0: Mais oui, c'est surtout la motivation, évidemment, avec un objet du quotidien, mais pas de sport. Aux heures les plus chaudes, s'il vous plaît, un jogging à 16h, c'est non. Et pourquoi pas une petite balade au zoo?

0: Zou avec Shakira à la radio. J'espère que tout va bien. Nous sommes dimanche. Dites donc, et si on sortait avec le beau temps et des températures tellement plus vivables? Demain, allez à la grange. Non, pas demain d'ailleurs, le 6 juillet, allez à la grange aux Chouettes à Bain-les-Bains. L'occasion de découvrir un jardin pas comme les autres d'abord. Et puis vous y trouverez de la fraîcheur, mais aussi plein de chouettes rencontres et pas qu'avec des chouettes. C'est vrai que les vacances approchent et on va avoir de plus en plus besoin de notre sang. Il y a des dons programmés avec l'établissement français du sang. Demain, lundi, à Pulnoy, au centre socioculturel, à Nomeny, à la salle des fêtes et à l'espace Sequoia à Ludre, entre 15h30 et 19h30. Ah, et puis pour retrouver l'esprit guinguette à Nancy, rendez-vous au parc, dans le parc Charles III, au milieu de la belle végétation jusqu'au 30 août. Il y a la guinguette, la cage aux folles. Elle est ouverte, cette guinguette, du jeudi au vendredi de 16h à 22h, le samedi de midi à 22h, le dimanche de midi à 21h. Là-bas, évidemment, espace de convivialité, mais également soirée blind test. Il y a des concerts, des karaokés, des comédie clubs, des shows cabarets, des tournois sportifs, des événements éphémères, ça vaut le coup, non? C'est mon petit endroit que j'aime bien quand je viens à Nancy. Allez, à suivre l'horoscope de Catherine Viguier et toute l'actu locale dans moins de 3 minutes.
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2: 12 mois, 12 signes, l'horoscope de Catherine Viguier. Catherine, un esprit d'indépendance souffle sur notre zodiaque aujourd'hui.
3: Ah, un esprit d'indépendance souffle sur notre zodiaque.
4: Bélier, vous vivez un chouette dimanche, peut-être ailleurs que chez vous et c'est top.
5: Taureau, de bonnes choses, simples, comme le temps d'un déjeuner convivial.
6: Gémeaux, vous ne passez pas ce dimanche seul, sans quoi vous pensez à quelqu'un très fort.
7: Cancer, on vous fait une place en or, mais quelque chose vous travaille.
8: Lion, journée attractive avec l'amour qui règne, un compliment que l'on vous fait.
9: Vierge, vous êtes en décalé avec l'ambiance de cette journée et en fait c'est une bonne chose.
10: Balance, foncez si l'on vous invite à respirer un autre air, vous avez besoin de reprendre votre souffle.
11: Scorpion, quelque chose ou quelqu'un vous aide à vivre et vous change les idées.
12: Sagittaire, la lune met en exergue vos ressentis, il sera question d'en faire quelque chose qui vous ressemble.
13: Capricorne, vous vous engagez dans une relation sans doute affective mais mûrement réfléchie.
14: Verseau, vous aurez une bonne image de vous et ce sont les autres qui y contribuent.
15: Poisson, vous devez, comme hier, réfléchir à votre travail, à votre place dans la société.
16: Et pour nous tous, on imagine un truc joyeux qui n'attend que nous.
2: Merci Catherine, mais oui, imaginons ce truc joyeux. Belle idée du dimanche, lui, les conteurs, les histoires et légendes lorraines avec Bertrand Munier pour rugir de plaisir. C'est à suivre, et cela, c'est juste après le journal.
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2: Dimanche 28 juin 2026, et oui, ici Lorraine, il est 9h. Et c'est le journal de Monde, Chibanim, bonjour Monde.
17: Bonjour Carole, bonjour à tous.
2: On commence ce journal avec ce ouf de soulagement, la Lorraine n'est plus en vigilance rouge. Ça veut dire qu'on devrait mieux respirer aujourd'hui.
17: Oui, la Lorraine est passée en orange, il n'y a plus que deux départements encore en vigilance rouge, il s'agit du Haut-Rhin et du Bas-Rhin. Les températures devraient donc baisser aujourd'hui. Hier, un nouveau record de chaleur a été battu à Nancy, avec 40,4 degrés. Cette baisse des températures est donc un soulagement pour beaucoup, mais les conséquences sanitaires de cette canicule historique commence à se faire ressentir. Elle aurait déjà provoqué 1000 décès de plus que la normale selon les autorités sanitaires. Conséquence également sur la végétation avec de nombreux départs de feux comme hier près de Chanteux dans le Lunévillois où 2 hectares de champs et un hangar agricole sont partis en fumée. 60 pompiers ont été mobilisés pour éteindre l'incendie. Le département de la Meurthe-et-Moselle est d'ailleurs en situation d'alerte sévère feu de forêt, ce qui entraîne une mobilisation maximale des gens d'armes et notamment autour des zones les plus fréquentées, comme l'explique le colonel Sébastien Braque. Il est commandant du groupement de gendarmerie de Meurthe-et-Moselle.
18: Cette période de canicule va certainement conduire nos concitoyens à rechercher des îlots de fraîcheur et le secteur de Pierre-Percée en étant qui peut être prisé. Dans ce cadre-là, les gendarmes seront particulièrement vigilants à ce qu'il n'y ait pas de barbecue qui vienne être allumé dans ce secteur-là qui est particulièrement sensible en matière de risque aux feux de forêt. Un mégot mal éteint, chacun le sait, ça peut effectivement générer des feux absolument dantesques. Et c'est vraiment notre objectif, c'est de limiter au maximum, par notre présence préventive, tout comportement qui pourrait conduire à un départ d'incendie. Dès cette semaine, on a déjà intensifié la présence de la gendarmerie. Donc c'est la brigade de Blamont qui est compétente sur ce secteur-là et qui est renforcée par des réservistes de la gendarmerie nationale.
17: Le colonel Sébastien Braque, il était au micro de Marie Roussel.
2: Autre conséquence de la canicule, de nombreux événements prévus ce week-end ont été annulés.
17: Oui, toutes les manifestations sportives en plein air annulées, beaucoup de spectacles aussi. Pour certains clubs et associations, ce sont des centaines d'heures de travail perdues et l'événement d'une année qui est tombé à l'eau. La situation fragilise même parfois la survie de ces associations. Pour celles que vous avez contactées, Jules Haus, c'est le branle-bas de combat pour limiter les dégâts.
19: Tout ce week-end, le club vosgien de Saint-Dié devait accueillir un grand rassemblement de randonneurs. 300 personnes attendues au total, toute la nourriture a été commandée et payée. L'annulation, c'est donc une perte sèche pour le club, son président Alain Boulanger.
20: Et tous les petits fours, il y avait les jeunes d'accueil, il y en avait pour 800 euros, le cocktail de midi, 2000 euros, repas de midi, 6000 euros, vous voyez, cadeau de bienvenue à chaque participant. Ça serait une perte sèche, je vais me retrouver avec 300 tacs, 300 savons... Là, on rigole moins, quoi.
19: Après avoir travaillé plus de 6 mois sur l'événement, il multiplie maintenant les coups de fil pour tenter de le reprogrammer en septembre, et ce n'est pas simple. Décaler le trail de la Vallée des Lacs n'est en revanche pas une option pour le club d'athlétisme de Xonrue-Longemer. Les pertes pour le club sont colossales après l'annulation de la course samedi. Il ne

0: pourra donc pas rembourser complètement les coureurs. Rémi Lacroix est le responsable communication de l'événement.
1: Donc on va partir vers un remboursement partiel, un juste équilibre. On est dans un cadre associatif et donc ça va être de trouver le bon taux de remboursement pour les coureurs, pour remercier de leur reconnaissance, on va dire, d'une part, et puis faire le bon calcul, la bonne équation.
0: Heureusement, le club a pu compter sur des partenaires compréhensifs qui, bien souvent, n'ont pas facturé les prestations prévues ou bien accepté d'étaler les paiements.
2: Les bassins de la piscine de Nancy Thermale devraient rouvrir au public aujourd'hui. Hier, l'espace Aquasport était fermé en raison d'un mouvement de grève des maîtres nageurs. Ils protestaient contre les incivilités survenues jeudi où une bagarre a éclaté aux abords des bassins. Les surveillants de baignade ont été pris à partie. Ils réclament plus de moyens. Les soldes n'ont pas rencontré de vif succès depuis leur lancement mercredi dernier. Conséquence de la chaleur, le gouvernement a donc décidé de les prolonger au-delà du 21 juillet. Une demande de plusieurs fédérations de commerçants et de députés.
3: Ici Lorraine, il est 9h04. Dans un mois, justement, vous pourrez acheter, déguster vos premières mirabelles de Lorraine.
2: Et les 200 producteurs fêtent les 30 ans du classement en indication géographique protégée, un des premiers fruits à avoir eu l'IGP en France. Et la canicule affecte les cultures de fruits et légumes, sauf les mirabeliers qui n'en souffrent pas pour l'instant. Et avec le réchauffement climatique, Édouard Marguier, la date de récolte est de plus en plus précoce.
0: Cet été fera date pour ce producteur de mirabelles de Lorraine.
4: À l'heure actuelle, on a environ une semaine d'avance par rapport à l'historique. C'est le réchauffement climatique.
0: Quentin Hoffmann exploite des mirabelliers dans la Meuse, l'un des 4 départements couverts par l'indication géographique protégée. Le calendrier se décale de plus en plus.
4: On a les premiers vergers qui ont été en fleurs le 20 mars. Ça, c'est très tôt. Historiquement, on fleurissait plutôt au 15 avril. Ça augure une récolte plutôt précoce aux alentours du 25 juillet. Bah, c'est très simple. C'est qu'on a des hivers un peu plus doux, comme partout en France, et donc des arbres qui vont fleurir un peu plus tôt et donc des fruits qui sont mûrs un peu plus tôt.
0: Et contrairement à de nombreuses productions agricoles, la canicule qui frappe la Lorraine, comme une grande partie de la France, ne changera rien.
4: Pour le moment, les arbres s'en sortent bien. Et puis, ce qu'il y a, c'est qu'on a des vergers très extensifs avec peu d'arbres à l'hectare, avec des gros systèmes racinaires et dans des sols typiquement lorrains qui sont des sols riches en argile qui retiennent l'eau. Donc apte à passer les premières sécheresses de printemps, début d'été.
0: Il espère quand même de la pluie dans les prochains jours pour assurer une bonne récolte. 6 à 8 000 tonnes de mirabelles sont attendues. Ça représente un peu moins des 3/4 de la production mondiale.
2: Édouard Marguier pour Ici Lorraine. En rugby, le Stade Toulousain a remporté un 4e titre consécutif en top 14, le 25e de champion de France de son histoire, en battant en finale Montpellier 28-20 hier au Stade de France après un match perturbé par la chaleur et puis l'orage.
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2: Et d'orage, Carole,
3: il en
2: sera question.
3: Absolument, en Meurthe-et-Moselle, dans les Vosges, un temps instable s'installe cet après-midi. Averse, orage possible, Mohand, orage, désespoir. Toute la nuit prochaine dans les Vosges, attention. 32, 36 degrés attendus au meilleur moment de la journée, 27 degrés sur les crêtes demain. Journée mi-figue, mi-raisin également, toujours des averses et des orages possibles. On baisse, hein, ça baisse vraiment, 24, 28 degrés attendus, 18 degrés sur les crêtes, mais pour trouver de la fraîcheur aujourd'hui, nous vous emmenez la famille au jardin du Haut-Chitelet à 1200 mètres d'altitude dans les Vosges. Ça vaut vraiment, vraiment le coup. Vous venez à 10h?
2: Oui, à tout à l'heure.
3: À tout à l'heure.
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3: Lui, des histoires, il en a plein son panier d'osier. Bertrand Munier, ça rime avec osier, ça rime avec horreur, j'allais dire. Bah presque aujourd'hui, les maléfiques, les légendes de Lorraine, à suivre, juste après une autre histoire, celle de Gérard Blanc. Bonne journée.

0: Gérard Blanc, une autre histoire, il est 9h12.
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0: Mais il est où mon Bertrand Munier avec toutes ces histoires? Bonjour Bertrand.
3: Bonjour Carole, bonjour à toutes et à tous.
0: Comment ça va ce matin? Chaudement.
3: Chaudement, et c'est toujours du bonheur quand je viens le dimanche matin et que je suis à tes côtés.
0: Oh, histoire d'amour, cœur, cœur, cœur. Ce dimanche, mon Bertrand, nous partons à la découverte des mythes et légendes de notre territoire lorrain à l'occasion de la sortie du podcast Les Maléfiques sur l'appli Ici. Mais pour commencer Bertrand, je propose d'écouter...
4: C'est vraiment une boucherie, les bêtes égorgées, donc on s'imagine les souffrances qu'elles ont avant de mourir, et des bêtes éventrées aussi, donc, pas chez moi, mais chez un collègue, des bêtes pleines, les agneaux sortaient par la panse, tout, c'est vraiment un carnage, quoi.
5: C'est bizarre, oui, c'est étonnant. Au début, comme j'étais le premier touché par ces attaques, on se dit, bon, c'est un chien errant, c'est... je sais pas...
4: Ça ressemble à des attaques de gros canidés, comme ils disent, mais un ou plusieurs, ça, on sait pas, et bon, il y a eu deux ou trois attaques, c'est pas toujours pareil, les attaques, c'est pas... Donc on se pose beaucoup de questions, quoi.
0: Mais oui, on se pose des questions, et merci à BFM Alsace pour cet extrait. Alors vous vous en doutez, vous l'aurez bien compris, nous ouvrons cette émission avec la célèbre bête des Vosges, Bertrand. Une histoire, comment dire, aussi surprenante que fascinante.
3: Et quelle histoire, Carole. Nous sommes à la fin des années 1970, et une affaire aussi troublante qu'invraisemblable qui va secouer les Vosges et captiver bientôt toute la France. Tout commence en 1977 dans les environs de Rambervillers, pour situer entre Épinal et Saint-Dié-des-Vosges, lorsque plusieurs éleveurs découvrent leurs troupeaux sauvagement attaqués. Des carcasses mutilées, des scènes de carnage, et surtout, une question qui obsède tout le monde, quel animal peut-être bien être à l'origine de ces massacres.
0: Alors très vite, la presse s'empare du sujet, vous l'imaginez bien, et l'histoire prend une ampleur incroyable, spectaculaire.
3: Parfaitement. Alors on évoque tour à tour un loup, un chien errant, un prédateur inconnu, voire une créature monstrueuse surgit des profondeurs de la forêt brugienne. Car ce qui intrigue autant qu'il inquiète, c'est le comportement étrange de l'animal. Il tue sans relâche, parfois sans même emporter ses proies. Les attaques se multiplient jusque dans les Hauts-de-Vosges. Plus de 300 bêtes, surtout des moutons, sont retrouvées mortes au fil des mois. Et malgré les battues organisées par les chasseurs et les habitants, malgré les pièges tendus dans les bois, la mystérieuse créature demeure introuvable. Chaque échec nourrit un peu plus la peur. Dans les villages du massif vosgien, l'angoisse gagne les esprits et les racis les plus extravagants commencent à circuler.
0: Mais peu à peu, cette bête des Vosges, elle devient un véritable phénomène populaire.
3: Eh oui, on assiste à des scènes surréalistes. Et comme jeune journaliste, je peux le dire, car j'ai vécu cela de près. Et beaucoup refusent de croire à une simple attaque animale. Des rumeurs naissent alors autour d'une intervention humaine, d'un animal dressé, voire manipulé dans l'ombre. Les journaux parisiens amplifient encore l'affaire, parfois jusqu'à la caricature, décrivant les habitants des Vosges comme des montagnards superstitieux vivant dans la peur. Mais sur place, les témoignages continuent. Ici, un regard aperçu entre les sapins. Là, une silhouette fuyante au détour d'un chemin forestier. La tension devient telle que les autorités prennent des mesures inédites. On recommande même aux enfants d'éviter les forêts.
0: Alors Bertrand, comme souvent dans ce type d'histoire, les fantasmes les plus sombres refont surface.
3: Et une rumeur persistante vise alors un riche propriétaire allemand installé dans la région de Rambervillers, ancien détenteur d'un vaste domaine de chasse. Certains prétendent qu'il aurait eu un passé lié à la guerre et possédait des chiens loups dressés pour attaquer. Des accusations jamais prouvées, mais qui alimentent encore davantage le climat de peur et d'irrationnel. Des décennies plus tard, le mystère reste entier. Était-ce un prédateur isolé, plusieurs animaux, ou simplement une psychose collective, ensuite amplifiée par les médias? Une chose est sûre, la bête des Vosges demeure l'une des affaires les plus fascinantes et énigmatiques de l'histoire contemporaine française, Lorraine, évidemment vosgienne.
0: Et pourquoi pas international, avec un vrai scénario à la Netflix, une énigme des énigmes que nous allons tenter de percer ce matin avec vous Bertrand. Vous venez dans quelques instants, vous restez avec moi de toute façon jusqu'à 10h.
3: Toujours.
0: Je vous enchaîne Bertrand, je vous enchaîne.

0: Jasmine Archer avec Sleeping Satellite. Bienvenue dans les histoires mystérieuses de notre Bertrand Munier. Alors on va vous retrouver tout l'été, hein, Bertrand, avec toutes les belles histoires qui nous ont émus depuis début septembre à l'occasion de la sortie du podcast Les Maléfiques par Willy Rovelli. Eh bien vous les retrouvez sur l'appli Ici. On parle des mythes et légendes de notre territoire. Alors on va parler de dragons maintenant, mais de quel dragon parle-t-on? Car chez nous le plus célèbre, Bertrand, reste évidemment le Graouli de Metz.
1: Effectivement, Carole. Alors, d'après la légende, le Graouli, donc, de Metz, était un dragon terrifiant qui aurait trouvé refuge dans les vestiges d'un ancien amphithéâtre romain en plein cœur de la cité messine. Une créature immense, au regard glaçant et au souffle toxique, qui plongeait les habitants dans une peur constante. D'ailleurs, son nom viendrait d'un vieux terme évoquant quelque chose de monstrueux, de sauvage, presque infernal. À cette époque, Metz n'était pas encore christianisé, et dans les récits du Moyen-Âge, le dragon symbolise souvent le désordre, les peurs collectives, mais aussi les anciennes croyances païennes. Et c'est là qu'entre en scène Saint Clément, considéré comme le tout premier évêque de Metz. Selon la tradition, il aurait fait face au Graouli, sans épée ni armure, uniquement guidé par sa foi. Il réussit alors à maîtriser la créature, avant de la chasser hors de la ville, délivrant les habitants de cette menace. Certaines versions racontent que le dragon aurait disparu dans les eaux de la rivière, tandis que d'autres parlent simplement d'un exil loin de Metz.
0: Alors quoi qu'il en soit, près de chez nous, à Nancy, hein, il y avait également un dragon. Alors lui aurait semé aussi quelques dégâts. Pourtant, on en parle beaucoup moins que celui de Metz. Finalement, qu'est-ce qui, Bertrand, différencie le dragon messin de son cousin nancéen?
1: Eh bien, pas grand-chose, Carole, car tous deux vivaient tranquillement et à un moment donné, on est venu les déranger. Du coup, leur vengeance fut terrible. Depuis plus de deux siècles à Nancy, un dragon domine les fontaines de Neptune et d'Amphitrite sur la majestueuse place Stanislas. Sa silhouette n'a rien d'un simple décor. Elle plonge ses racines dans les origines mêmes de Nancy. À l'époque, la ville s'étendait au-dessus des terres humides, bordant la Meurthe, autour du quartier Saint-Ève. Et quand Stanislas Leszinski devient duc de Lorraine au milieu du XVIIIe siècle, il rêve d'unir la ville vieille et la ville neuve grâce à une immense place royale. Mais le terrain marécageux représente un véritable défi pour les bâtisseurs et les architectes. Et pour stabiliser les fondations, ils installent des pilotis sous les pavés et les bâtiments.
0: Incroyable. Alors ces marais, selon la tradition locale, étaient autrefois le refuge d'un dragon redouté.
1: Et c'est cela. Afin d'honorer cette créature légendaire, le sculpteur Barthélemy Guibal décide alors de l'intégrer aux fontaines monumentales. Donc ça, il faut vraiment le voir. Et quand vous passerez devant, vous regarderez bien ces dragons. C'est une présence symbolique censé préserver la mémoire des lieux. Mais la légende raconte que le dragon n'aurait jamais accepté la disparition de son territoire. En février 1766, Stanislas est victime d'un terrible incendie dans ses appartements du château Lunéville. Sa robe de chambre s'embrase brutalement près de la cheminée, le blessant grièvement. Après 18 jours d'agonie, l'ancien roi de Pologne s'éteint des suites de ces brûlures. Pour les habitants, le dragon des marécages avait finalement obtenu sa vengeance dans les flammes.
0: Oh là là, quelle histoire incroyable. Dites donc, est-ce que cette histoire, Bertrand, la retrouve dans Nancy, capitale des Ducs de Lorraine, que vous nous offrez ce matin, que vous offrez aux auditeurs d'Ici Lorraine, aux éditions Signe, écrit en coordination avec Christophe Carmona. Est-ce qu'on retrouve dans cette bande dessinée un peu d'histoire comme ça de ce dragon et de Stanislas?
1: C'est plein d'histoires et d'anecdotes, on va dire, pas idem.
0: Ouais. 03 83 36. Vous aussi, vous avez le cerveau lent ce matin, mon Bertrand.
1: Ah non. Hein, mais...
0: C'est la chaleur.
1: C'est la calore.
0: Dites donc, c'est pas la carole, c'est la calore. C'est le cadeau que nous vous offrons ce matin au 03 83 36 20 20. Nancy, capitale des Ducs de Lorraine, dédicacé par notre Bertrand. 03 83 36 20 20. À tout de suite avec d'autres histoires maléfiques.

0: Julien Clerc, ce n'est rien qu'une petite histoire à raconter, comme ça, au coin du feu, enfin au coin du feu. Est-ce qu'on a vraiment besoin d'un feu de cheminée pour écouter Bertrand Munier pendant ces temps de canicule? Évidemment pas, mon Bertrand. On a parlé de la bête des Vosges, on a parlé du dragon messin, du graouli messin, et de notre dragon, évidemment, de Nancy. On se retrouve dans quelques instants, évidemment, parce que vous aussi, vous avez envie de rugir de plaisir et d'avoir peur.
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0: Fever Dream avec Alex Warren. Il est 9h33.
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0: À vos côtés, parce que si je suis si précis, c'est pour éviter que vous ratiez votre bus ou votre train. Plusieurs manifestations ce week-end sont annulées ou reportées. Nous vous avons dressé une liste non exhaustive de ces événements sur notre appli ici, notre site internet. À Épinal, c'est annulé. La deuxième édition des Olympiades Fort Boyard par l'école Egram, qui devait avoir lieu à Chénimémi.
2: Chénimémil.
0: Ah, c'est
2: non,
0: ça.
2: C'est où? Chénimémil dans les Vosges?
0: Oui, ça doit être ça, mais j'ai oublié le L.
2: Les Chenérons.
0: On l'appelle les Chenérons.
2: Les Chenérons.
0: Ça fait un peu schmilblick, t'as raison Marc.
2: Et c'est là où est née Emmanuelle Riva, l'actrice.
0: Ah d'accord, très bien, merci Bertrand. La fête de l'été est annulée à Dombasle-sur-Meurthe.
2: Les Dombalois, c'est tout près de Nancy.
0: Pas de fête d'association à Vendeuvre. À Vendeuvre.
2: Donc les Vendopériens.
0: À Saint-Dié-des-Vosges, pas de concours canon.
2: Les Déodaciens.
0: Le tournoi de Sixte prévu hier, est reporté à plein fin.
2: Les Pleins Finois, c'est dans les Hauts-de-Vosges.
0: C'est le stade de Noirgoutte.
2: Voilà, exactement.
0: Et pourquoi on dit Noirgoutte?
2: Noirgoutte, c'est le lieu dit, je sais, donc je pense peut-être par rapport à la montagne, à la rivière.
0: Ok. Celui qui était prévu hier, il sera reporté au 26 juillet. Et puis, report également du spectacle aérien, le Haguenau, prévu initialement ce week-end. Le fameux Haguenau, Bertrand. Vous restez avec moi?
2: Mais avec grand plaisir, et heureusement.
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0: Et on poursuit avec vous, évidemment, notre aventure autour des légendes lorraines pour cette dernière émission de la saison. Et dans les Vosges, on évoque souvent la présence, barbatruc, de fées mystérieuses vivant totalement à l'écart des hommes. Elles ont bien raison. Et parmi elles se trouvait la fée Polybotte, une créature redoutée qui aurait habité près de Gérardmer, dans une grotte cachée au cœur de la forêt de Martinprès, c'est ça hein ?
2: Eh oui, Carole, et cette légende très peu connue est à la fois pleine de douceur et de cruauté. Depuis toujours, les hauteurs boisées escarpées de Gérardmer nourrissent les récits les plus mystérieux. Entre les immenses sapinières noyées dans la brume, les cavernes enfouies sous la roche et les eaux silencieuses du lac, les habitants racontaient que des créatures fantastiques et des esprits anciens régnaient sur ces terres retirées. À la nuit tombée, les ondines glissaient sur les reflets de l'eau, tandis que les elfes, on peut dire, des créatures mythologiques nordiques et germaniques, et les sautrés, ou les lutrins de Lorraine, disparaissaient dans l'ombre des forêts profondes géromoises. Voilà pour le décor.
0: Alors, parmi toutes ces puissances surnaturelles qui hantaient la région, aucune n'inspirait autant de crainte que la fée Polybotte.
2: Parfaitement retranchée dans une grotte secrète, au cœur de cette forêt de Martinprès, elle vivait loin des hommes, entourée d'une réputation sinistre. Les Géromois évitait soigneusement les environs de son domicile, tant les histoires de malédiction et de disparition alimentaient les conversations. On disait même que sa demeure n'était autre que l'entrée d'un palais caché sous la montagne. Et alors, un soir d'automne, alors qu'il participait à une chasse organisée par le duc de Lorraine, un jeune chevalier se perdit dans l'épaisseur de la forêt. Les heures passèrent, la lumière déclina, et bientôt la fatigue pesa autant sur lui que sur sa monture épuisée. Alors, cherchant un refuge avant la nuit complète, il aperçut une ouverture creusée dans la pierre. Pensant y trouver un simple abri, il y pénètre sans méfiance, ignorant qu'il venait d'entrer dans le domaine de Polybotte.
0: Et là, le chevalier demeura figé quelques instants, incapable de comprendre ce qu'il voyait et ce qui lui arrivait.
2: Il est tout simplement perdu dans ses esprits. Pourtant, malgré la surprise, il avance avec courage vers cette vision surnaturelle. C'est alors qu'apparit Polybotte, grande, drapée dans une longue traîne blanche, portée par des nains silencieux. Elle avance lentement sous l'éclat d'un diadème chargé de bières précieuses. Sa voix douce et calme contrastait avec la dureté de son visage marqué par l'âge. On peut dire qu'elle n'était pas du tout belle et attirante. Pourtant, elle accueillit le chevalier comme un invité d'honneur et lui offrit l'hospitalité dans son palais caché. La nuit s'écoula, ainsi dans le luxe et les enchantements. La fée Polybotte, toujours aussi laide, multiplia les attentions, captivée par son visiteur. Ses regards devenaient plus insistants à mesure que les heures passaient, jusqu'à laisser apparaître les sentiments qu'elle tentait de cacher.
0: Oh, face à cette situation, ce chevalier commençait quand même à ressentir, comment dire, un malaise grandissant.
2: Et il va payer au prix fort son refus d'amour. Quand l'aube approche, Polybote révèle ce qu'elle garde dans son cœur. Elle demande au chevalier de rester auprès d'elle, promettant de satisfaire chacun de ses désirs s'il accepte de lui offrir son amour. Le jeune homme refuse avec respect. Ses paroles blessent profondément la fille. Son visage se transforme aussitôt, déformé par la colère et l'humiliation. Toute douceur disparaît de son regard. Elle le laisse partir, mais au moment où le chevalier franchit l'entrée de la grotte, un immense bloc de glace se détache brutalement de la roche. Et en fragments de seconde, il emprisonne le malheureux, transformé rapidement en glaçon, le condamnant pour l'éternité. Ainsi, Polybote assouvit-elle sa vengeance contre celui qui avait osé repousser son amour. Aujourd'hui encore, les touristes et les randonneurs qui s'aventurent vers cette fissure montagneuse des Vosges aperçoivent un bras, quelques morceaux de glace, même au cœur des saisons les plus chaudes. Les anciens affirment qu'il s'agit du bloc maudit lancé jadis par Polybote, conservé intact par la volonté de la fée elle-même.
0: Attention, mon Bertrand, j'ai ma baguette magique, je suis votre Polybote ce matin. Attention, vous ne pouvez rien me refuser, sinon je vous transforme en prince charmant. Non, je vous ai déjà mon prince charmant.
2: Je me rends glaçant, ça je veux bien parler tranquillement.
0: Hey, Carole Micot, je ne m'appelle pas Polybote, je m'appelle Carole Micot, je suis déjà un glaçon pour vous. Allez, rafraîchissons-nous évidemment quelques instants à 10h-20 et retrouvons-nous avec une nouvelle légende.
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0: Vous vouliez dire quelque chose, Bertrand ?
2: Non, je...
0: Ah, surtout pas, hein.
2: Pas du tout.
0: Attention aux oreilles chastes qui nous écoutent ce matin. Passez un agréable dimanche en chanson, évidemment, avec Ici Lorraine, France Gall, Calypso.

0: Calypso avec France Gall, ici Lorraine, un dimanche matin. Évidemment, bienvenue dans les belles histoires. Elles sont mystérieuses, celles de notre ami Bertrand Munier, et un parcours matinal qui nous emmène dans nos légendes lorraines, pleines de mystères, de courage. Alors, on va découvrir maintenant une autre personnalité, l'histoire de Jeanne de Vaudémont, cher Bertrand. Une jeune princesse de 16 ans, elle vivait à Nancy, sous la protection de son oncle, le fameux duc René. Mais Bertrand, c'est qui cette jeune femme associée à l'expression « tomber dans la gueule du loup » ?
1: Eh bien, Carole, nous sommes au XVe siècle. Bien qu'entourée d'affection et de privilèges, Jeanne de Vaudémont rêve de liberté et supporte difficilement les contraintes de la vie au palais ducal, situé alors en vieille ville à Nancy. Un magnifique matin de printemps, profitant d'un instant d'inattention de son entourage, elle quitte discrètement sa demeure pour partir seule à la découverte de la campagne lorraine. Et en chemin, plusieurs habitants l'avertissent du danger que représentent les loups présents dans les forêts voisines. Mais la jeune fille, insouciante et fascinée par la beauté de la nature, poursuit sa route sans inquiétude. Émerveillée par le chant des oiseaux, les arbres verdoyants et les fleurs sauvages, elle s'enfonce peu à peu dans les profondeurs de la forêt, sans remarquer qu'elle s'éloigne des sentiers connus.
0: Alors soudain, sa promenade prend une tournure dramatique lorsqu'elle se retrouve face à Armand de Dieulouard, un seigneur banni qui nourrit un profond désir de vengeance contre le duc René.
1: Voyant dans cette rencontre une occasion inespérée, il décide de capturer Jeanne afin d'obtenir une rançon et de régler ses comptes avec son ancien souverain. Terrifiée, la princesse prend la fuite à travers les broussailles, mais son poursuivant gagne rapidement du terrain. Alors que tout semble perdu, un événement extraordinaire se produit. Un immense loup surgit entre la jeune fille et son agresseur. Contre toute attente, l'animal ne s'attaque pas à Jeanne, mais se jette sur Armand de Dieulouard. Après un combat violent, le loup triomphe et libère la princesse du danger qui la menace, bouleversée et reconnaissante.
0: Jeanne comprend qu'elle vient d'être sauvée par l'animal que tous redoutaient. De retour au palais, elle raconte donc son incroyable aventure et suscite l'étonnement de tous ceux qui l'écoutent.
1: Et jamais Jeanne ne revoit l'animal qui l'a défendu. Mais le duc René, profondément marqué par cet événement, interdit la chasse aux loups aux alentours de Nancy. Et selon la tradition, il fait également construire dans le bois de Malzéville une petite chapelle en mémoire de ce sauvetage exceptionnel. Les habitants de la région lui donnèrent alors le nom de la gueule du loup, perpétuant ainsi le souvenir de cette rencontre extraordinaire entre une jeune princesse et son improbable protecteur. Aujourd'hui encore, cette légende est racontée de temps à autre et rappelle que le courage et la bonté peuvent parfois surgir là où on les attend le beaucoup moins.
0: Oh, j'adore ces légendes, Bertrand. Ce dimanche, nous partons à la découverte des mythes et légendes avec ici Lorraine de notre territoire lorrain à l'occasion de la sortie du podcast Les Maléfiques. Alors n'hésitez pas à l'écouter sur l'appli ici, il est 10h moins le quart.
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0: Robbie Williams avec Supreme. Bienvenue ici, la reine à 10h-10. On va terminer notre matinée maléfique en compagnie cette fois des loups. On part dans les Vosges, Bertrand Munier, à deux pas d'Épinal. Bertrand, où les habitants de Deugneville entretiennent eux aussi un lien très singulier avec cet animal. Quelle histoire se cache derrière cette ville et les loups?
1: Eh ben excellent, Carole, ce lien entre les 10 histoires, celle précédente et puis celle-ci, et donc la commune de Deugneville, qui est située tout près d'Épinal, possède une particularité intéressante concernant le nom de ses habitants. Contrairement à ce qu'on pourrait imaginer, les habitants ne sont pas appelés les Deugnevillois, mais les Bionloups pour les hommes et les Bionloups pour les femmes. Alors, pourquoi me direz-vous?
0: Oui, pourquoi?
1: Alors, je réponds, nous sommes durant l'hiver 1860. Le froid est mordant, la neige recouvre généreusement les paysages vosgiens et les loups, affamés par la rigueur de la saison, s'aventurent parfois jusque près des habitations. C'est dans ce décor que vit la jeune Constance Bonmarchand dans la dernière maison de la rue de Jessé. Une nuit, alors qu'elle dort profondément, d'étranges bruits la tirent de son sommeil. Des gémissements, des grattements contre les volets. Intriquée, mais courageuse, elle s'approche de sa fenêtre. Dehors, la lune éclaire un immense manteau de neige. Tout semble blanc, mais presque irréel.
0: Et soudain, elle aperçoit un loup qui rôde dans le jardin à la recherche de nourriture.
1: C'est cela, mais dans la lumière éclatante, l'animal lui apparaît entièrement blanc. Au petit matin, encore impressionné par sa découverte, la jeune fille raconte à ses parents « J'ai vu un loup, il était tout blanc. » Et dans le patois local, cela donne environ cela, « Il y a vu un loup, il était tout blanc. » La remarque amuse beaucoup son entourage. L'histoire est répétée de maison en maison, puis dans tout le village, avant de gagner les communes voisines. Très vite, cette anecdote devient une véritable légende locale. Les années passent, Constance grandit, se marie et fonde une famille. Plus tard, plusieurs habitants recueille son témoignage et confirme qu'elle a toujours maintenu la véracité de son récit. C'est ainsi que depuis des décennies, les habitants de Deugneville sont affectueusement surnommés les Bionloups, les loups blancs, une appellation née au cours d'une nuit d'hiver, d'un clair de lune éclatant et du regard émerveillé d'une jeune fille.
0: Oh, merci pour cette jolie histoire, cette belle légende de notre région. Vous l'avez si bien racontée. J'espère que vous avez pris autant de plaisir que moi à écouter ces histoires maléfiques, ces légendes urbaines, ou pas d'ailleurs, ces légendes de notre terroir. Et Pascal, je sais qu'elle aime ces légendes. Elle est à Baccarat, Pascal, bonjour.
2: Messieurs, dames.
0: Comment ça va ce matin?
2: Oh bah ça va, on attend que la pluie arrive quoi, avec impatience.
0: Elle va arriver, rassurez-vous Pascal, vous allez repartir, vous nous avez appelé, vous repartez avec Nancy, capitale des Ducs de Lorraine, aux éditions Signes par Bertrand Munier et Christophe Carmona. Vous allez en apprendre plein, évidemment, d'histoires riches en événements sur le plan artistique, culturel, évidemment gastronomique, industriel, qui fait notre région. Bertrand, petite dédicace à Pascal.
1: Avec grand plaisir.
0: Petite photo et tout le tintouin que vous retrouverez sur les réseaux sociaux. Passez une belle journée, plein de bonnes choses, Pascal.
2: Merci de même, et merci ici Lorraine.
0: À bientôt, Pascal. Bonne journée.
2: Ciao, ciao.
0: Au revoir, ciao, ciao. Dites donc, mon Bertrand, c'est la fin pour c'est la fin. On dirait une chanson de Juliette Armanet. Enfin, c'est la fin, à moitié la fin. C'est la dernière de la saison. On vous retrouve tout cet été, évidemment, pour le meilleur de toutes vos belles histoires mystérieuses, tous les dimanches également.
1: Ben, j'espère que les auditeurs seront toujours présents tous les dimanches, même en été.
0: Il n'y a pas de raison. Il n'y a pas de raison, on a des auditeurs fidèles, vous savez, nous ici. La fidélité, ça nous connaît. Retrouvez le podcast Les Maléfiques sur l'appli ici. Retrouvez les belles histoires de Bertrand Munier également sur notre appli ici ou sur le site ici.fr. Je vous souhaite quoi pour cet été?
1: Que du bonheur, hein. Je te souhaite de même, et puis qu'on se retrouve à la rentrée, parce qu'on revient, c'est officiel, on revient dès le dimanche 30 août.
0: 30 août?
1: Ah oui,
0: c'est le 30 août.
1: Le 30 août.
0: C'est le fameux mois du 30 août. Le 30 août.
1: Même endroit, même heure.
0: Et le 30 août alors, on se voit le 30 août.
1: En espérant que tu reviennes.
0: Inch'Allah, comme on dit chez moi.
1: Je tiens quand même à te remercier pour toute cette saison, et bien sûr Fred. puisqu'on veut dire que t'es suppléante de Fresne.
0: C'est ça, la remplaçante officielle. Voilà, mais... Je suis sur le banc des remplaçants, comme on dit en football. Merci Bertrand, en tout cas, pour moi aussi, ça a été un plaisir de partager ces moments avec toi. On se tutoie dans la vie, on va le faire aujourd'hui, c'est la dernière de la saison. Je t'embrasse Bertrand.
1: Moi aussi.
0: Ciao, à l'année prochaine. Si, Inch'Allah, tout va bien.
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0: I'm not in love, 10cc, c'est Lorraine, nous sommes dimanche.
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0: Le 28 juin 2026, bonne journée, bon réveil peut-être, il est 10h. Place à votre flash, Mohand Chibani.
2: Les pompiers sont intervenus en nombre cette nuit pour secourir un homme au lac de Pierre-Percé en plein milieu de la nuit. L'individu s'est aventuré seul sur le lac, sur un radeau de fortune. Ses amis, ne le voyant pas revenir, ont alerté les secours. Une équipe de plongeurs l'a finalement retrouvé. Éméché, il a été confié aux gendarmes. La Lorraine respire et sort du niveau de vigilance rouge canicule, mais les températures resteront aujourd'hui encore élevées. Hier, un nouveau record de chaleur a été battu à Nancy avec 40,4 degrés enregistrés dans la journée. Après 11 jours de canicule, on retrouve des températures plus respirables, mais les autorités s'inquiètent des effets à retardement et craignent une surmortalité. 1000 décès de plus que la normale ont été enregistrés depuis mercredi. L'alerte canicule est passée, voici l'alerte sécheresse. À présent, le département de la Meurthe-et-Moselle est en alerte sévère, ce qui entraîne une mobilisation maximale des services de sécurité. Hier, un feu a ravagé 2 hectares de champs et un hangar agricole à Chanteux, près de Lunéville. Une soixantaine de pompiers ont été mobilisés pour venir à bout de l'incendie. À cause de la chaleur aussi, les soldes connaissent un très mauvais démarrage. Le gouvernement a donc décidé de les prolonger au-delà du 21 juillet. Une demande de plusieurs fédérations de commerçants et de députés. Les bassins de la piscine de Nancy Thermale devraient rouvrir au public aujourd'hui. Hier, l'espace aquasport était fermé en raison d'un mouvement de grève des maîtres nageurs. Ils protestaient contre les incivilités survenues jeudi où une bagarre a éclaté aux abords des bassins. Les surveillants de baignade ont été pris à partie. Ils réclament plus de moyens. Et pour aller chercher un peu de fraîcheur, il y a le cinéma pendant 4 jours à partir d'aujourd'hui. Les séances sont à 5 euros. Les salles pourraient donc faire le plein cette semaine. En rugby, le Stade Toulousain a remporté un 4e titre consécutif en top 14, le 25e de champion de France de son histoire, en battant en finale Montpellier 28-20 hier au Stade de France, après un match perturbé par la chaleur puis l'orage. L'ex-patineur Philippe Candeloro devient président de la Fédération des Sports de Glace. Le double médaillé olympique de 54 ans, grande star du patinage artistique des années 90, a obtenu hier soir 51,35% des suffrages contre 46,77% pour la présidente sortante Gwenaëlle Nourry.
0: Ben ça va y aller hein, sur la patinoire avec notre Candeloro.
2: Avec Candeloro. Tant qu'il patine et ne parle pas.
0: C'est ça. Ah, c'est vous qui l'avez dit. Je me dédouane complètement de ce propos.
2: La météo,
0: Carole. Oui. Vigilance orange, vous l'avez dit. Meurthe-et-Moselle, Vosges, attention, matinée ensoleillée, risque de pluie et d'averse. Redevenons sérieux, 32, 35 degrés attendus, 36 degrés attendus. C'est encore chaud, Mohand. Vous revenez à 11h, s'il vous plaît. À tout à l'heure.
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2: Ils sont tous Lorrains, Lorraines, ceux et celles que vous allez croiser ce matin, avec un destin et une force de résilience incroyable pour Cathy Royer, créatrice de bijoux à Saint-Max. Un jour, suite à un accident domestique, elle a tout perdu. 6 mois au lit, 2 ans de rééducation, il a fallu tout réapprendre et surtout trouver un nouveau métier. Les perles, les pierres et les bijoux, voilà sa nouvelle vie. Lui, il va commencer sa nouvelle vie en juillet, retraité. C'est ce qui attend le directeur de la mythique brasserie nancéenne, l'Excelsior, Éric Gérard. Il a commencé en tant que commis de salle en 1987, quand le groupe Flo a racheté l'établissement. En 39 ans, il a gravi tous les échelons pour finir directeur. Et puis, Alizée Ronvaux, ex-aide-soignante, est devenue responsable d'un parc pour chiens. Inspirée par son toutou Ulysse, elle a voulu un lieu où les compagnons de vie peuvent s'amuser avec ou sans leur maître. Rendez-vous à Pulnois pour tout savoir. Ils sont Lorrains, ils sont peut-être vos voisins, vos anciens collègues ou vos amis. Ici leur tend le micro jusqu'à 11h.
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2: Direction Saint-Max donc pour découvrir celle qui fait vivre l'atelier Cathy Perle Bijoux. Une sacrée nana et un parcours de vie que l'on ne souhaite à personne. Et pourtant, c'est le succès aujourd'hui pour notre Lorraine.
3: Bonjour. Donc vous êtes Catherine Royer.
4: Cathy.
3: C'est vraiment Cathy. Non. C'est pas un diminutif.
4: Avec le K de Cathy, mais Cathy, ça s'écrit avec un C
3: oui.
4: ou un K ?
3: Avec oui, un C.
4: C'est ça. Vous l'avez un peu américanisé.
3: Voilà,
4: quoi.
3: C'est ça. J'ai commencé Cathy Perle Bijoux en 2018. Et elle a pris une existence le 4 décembre 2020.
4: Vous dites ça avec un grand sourire.
3: Oui, vous savez pourquoi ?
4: Non.
3: C'est l'anniversaire de la femme de ma vie, ma mamie.
4: Ah oui, sans que vous l'ayez prémédité, quoi.
3: Pas du tout.
4: C'est l'administration qui a décidé.
3: C'est ça.
4: Hein,
3: c'est ça. Mais le hasard n'existe pas.
4: Ah, là, on rentre dans la boutique.
3: Les projets peuvent prendre naissance des fois à la maison, dans la nuit. Mais c'est ici que je crée, en tous les cas. Ça peut vous faire.
4: Ah, les perles. De toutes les couleurs, là, on est sur
3: donc,
4: les
3: tout bleus. Est rangé, voilà, par couleur. Parce que j'associe chaque pierre à chaque chakra. Okay. Donc en fonction de la problématique, j'ai envie de dire, de la personne, je sais vers quelle couleur la diriger.
4: Ah, c'est de la vraie pierre.
3: C'est de la vraie pierre naturelle. Et ce que je cherche à travers mes bijoux, c'est vendre un bijou porteur de sens. Qu'il soit à la fois esthétique, élégant, mais qui apporte vraiment un sens à la personne qui va le porter.
4: Ah, bah, c'est une démarche spirituelle, vos bijoux, quoi.
3: Oui, parce que j'ai aussi envie que les personnes portent à la fois quelque chose d'esthétique, mais qu'il leur fasse du bien.
4: Ça, vous m'avez dit tout à l'heure, choix imposé par la vie.
3: Oui, c'est une période difficile de ma vie. Ben, nous étions pour fêter l'anniversaire d'un de nos meilleurs amis, ma famille et moi.
4: Je sens que vous n'allez pas me faire rire.
3: Non, pas du tout. Je me retrouve sur sa terrasse, fumer ma cigarette. Je suis dans le noir, je ne vois pas qu'elle n'est pas sécurisée. Je fais les 100 pas et un pas de trop dans le vide et je tombe à la renverse.
4: Non.
3: Toute petite bordure en béton a voulu me laisser des traces indélébiles sur le corps puisque je me suis retrouvée avec des vertèbres de cassées dans le dos. Il y a eu 6 mois d'alitement, 2 ans d'hôpital de jour à l'IRR à Nancy. Donc voilà, la vie des autres qui défile, là, c'est la nôtre qui s'arrête. Il faut quand même continuer d'avancer, quoi. Et j'ai commencé à regarder des tutos de tissage de perles que j'enseigne aujourd'hui, c'est quand même un truc de dingue. Des jours et des jours et des jours et des jours et des jours. Et sans même avoir pratiqué le tissage de perles, je savais que je saurais le faire. J'ai quand même repris le travail en mi-temps thérapeutique. Et un beau jour, par la médecine de la sécu, j'ai reçu un courrier qui me mettait en invalidité catégorie 2 et je ne pouvais plus travailler. J'étais agent EDF, je travaillais au RH à EDF depuis une quinzaine d'années.
2: C'est le début d'un long parcours qui a mené Cathy Royer au succès qu'elle connaît aujourd'hui avec ses bijoux. On reste dans son magasin atelier à Saint-Max.
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2: La Lorraine que l'on découvre maintenant est la créatrice de l'associé Cathy Pearl Bijoux à Saint-Max. Cathy Royer a dû réinventer sa vie. Après une chute en hauteur, elle est restée 6 mois alitée, 2 ans en rééducation, pour réapprendre tous les gestes du quotidien. À l'issue de ce long parcours, elle est déclarée inapte pour reprendre son travail.
3: Donc là, le ciel vous tombe sur la tête. Enfin, vous perdez tout, quoi. Votre santé.
4: Je perds pied. Je perds tout. J'ai l'impression d'être au pied du mur. Pour la petite histoire, on venait d'acheter notre maison avec mon mari. Et, non, c'est la fin du monde. Je savais plus. Et je me dis, je ne peux plus revenir sur ce qui m'est arrivé. C'est là, c'est du factuel, c'est un état de fait. Maintenant, qu'est-ce que je fais avec ça? Donc, je décide. Tant bien que mal, de me relever et d'avancer petit pas par petit pas. Mais vraiment petit pas par petit pas. Je ne sais pas où va me mener le chemin. J'ai une trame qui commence à être envisagée. Je sais que je sais faire plein de choses de mes 10 doigts. L'image du tissage de perles, parce que ça, c'était le début de mon cœur de métier chez Cathy Pearl Bijoux. J'essaye. Je porte des bijoux que je fais. Et une amie me dit, oh, mais j'adore ton bracelet. Non, mais moi, je t'en achète un. Ça a fait boule de neige. Une amie à elle a vu, m'a demandé de l'acheter, etc. Boule de neige, boule de neige. Oh, je me suis dit, oui.
3: Zut, ça peut marcher.
4: Oui, voilà, c'est un peu ça. J'ai commencé à faire des réunions de vente de bijoux à domicile. Ça prend, ça prend, ça prend. Et là, je me dis, je crois que ça y est. J'y suis, j'ai avancé à petits pas. Là, il me semble que je peux faire un grand pas. Je me lance. On arrive au 4 décembre 2020 où je crée officiellement Cathy Pearl Bijoux.
3: Eh ben, c'est une belle histoire. Enfin, c'est une belle histoire. Oui, non, n'importe quoi. Vous souffrez. Pourquoi je peux dire ça? Comment je peux dire ça?
4: Si, je me pose souvent la question. Je sais pas trop si je suis remise de l'accident. On me pose souvent la question. J'arrive pas à dire oui. On peut pas le dire en ces termes. Je suis contente de ce qui m'est arrivé. Non, parce que la douleur, elle est tellement omniprésente. Ça, par contre, je ne l'accepterai jamais. Mais effectivement, je n'en serais pas là au jour d'aujourd'hui s'il n'y avait pas eu cet accident.
3: Ouais, ça marche, quoi. Hein, c'est ça.
4: Oui, et je me rappelle très bien avoir dit à mon mari ce fameux 4 décembre 2020. Mais je me vois encore lui dire, bon allez, si je tiens 1 an, ce sera bien. Et 8 ans après, je suis encore là.
3: Je vous prends où en photo?
4: Je trouve qu'on voit quand même l'atelier.
3: Ouais. Elle est bien celle-là. Vous avez un endroit magnifiquement éclairé. Enfin, je veux dire, ça doit être très agréable d'être ici avec les plantes, le vert. Hein?
4: J'ai choisi le vert. Couleur de l'espoir.
3: Vous êtes en veste.
4: J'ai pas fait exprès.
3: À Saint-Max, hein, c'est ouvert tout le temps ici.
4: Oui, c'est ouvert tout le temps.
3: Bon, voilà, ça marche. Bonne journée.
4: À bientôt.
3: Au revoir.
2: Cathy Pearl Bijoux, un magasin atelier à Saint-Max, avec ses bijoux faits main, avec de vraies pierres pour porter un message spirituel. Prochaine rencontre à la brasserie L'Excelsior de Nancy. Le directeur part en retraite le mois prochain, fin de 39 ans de service.
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2: En juillet, il sera donc en retraite. Rencontre pour Il était une fois des Lorrains avec Éric Gérard, le directeur de la brasserie L'Excelsior à Nancy.
3: Bonjour.
2: C'est vous l'homme qui tournait la page.
3: Oui, une longue page, effectivement, presque 39 ans. J'ai commencé comme commis de salle ici. Je servais les clients sous la responsabilité d'un maître d'hôtel. J'ai un parcours traditionnel, j'ai fait une école hôtelière.
2: Laquelle ?
3: Gérard May.
2: Oui, 100% Lorrain.
3: Voilà, tout à fait. Oui, je suis né à Lunéville, donc voilà. Après l'école hôtelière, on a envie un petit peu de partir à droite à gauche. Donc je suis parti pas très loin, je suis parti au Grand-Duché du Luxembourg, où j'ai travaillé dans un relais château. Et puis à partir du moment où vous rentrez dans un relais château, vous pouvez faire d'autres relais châteaux. Donc chose que j'ai faite, après je suis parti en région parisienne. Toujours dans un relais château, donc vraiment la vieille école.
2: C'est quoi la vieille école ? C'est beaucoup travailler, beaucoup se faire disputer.
3: Voilà, c'est ça, c'est beaucoup travailler, beaucoup se faire disputer. Alors bon, on n'en est pas mort. Aujourd'hui, c'est vrai qu'on pourrait plus le faire, mais je veux dire, c'est bien. Ça permet un petit peu de se forger, de se faire un petit caractère et puis de se dire, on y va, j'ai réussi, c'est très bien. Et puis après, je suis revenu, donc j'étais sur Paris, je suis revenu un petit peu en Lorraine. Et puis j'ai trouvé ça vraiment une opportunité, quoi, le poste. Ouais, c'était une opportunité. J'ai entendu parler que la brasserie Flo venait s'installer à Nancy, donc on est dans les années 87. Et donc je suis passé, à l'époque j'ai vu le directeur avec mon petit CV et mon examen et mes petites expériences. Et puis je me souviens, donc on s'est assis dans un salon et puis il m'a dit écoutez monsieur Gérard, ce qu'on va faire, les CV, tout ça vous mettez de côté, vous démarrez lundi et puis on verra comment ça se passe.
2: D'accord, dans quel salon? Les salons là-bas?
3: Voilà, le petit salon.
2: On va voir, donc c'est là qu'on vous a recruté.
3: Juste là, dans le petit salon, je me souviens, une table là, une petite table, deux chaises, voilà. Okay. Oh, ça n'a pas duré longtemps, hein. Ça a duré 20 minutes. D'accord. Donc je crois que c'était un jeudi et je commençais le lundi d'après.
2: Il y avait déjà les photos de stars? Bah non, puisque ça venait d'ouvrir.
3: Non, en fait ça, donc c'est beaucoup de stars qui sont venues ici à l'Excelsior, on va dire un peu depuis 87. Alors la plupart, j'ai eu la chance quand même de les voir et de les servir. Alors pas toutes, mais j'ai eu la chance de voir Pelé, Maradona venir dîner ici le jour du jubilé de Michel Platini, donc on est dans les années 88. On a Thomas Pesquet qui est venu dernièrement, David Bowie qui est venu dans les années 92. En dessous de la photo, vous avez la vraie signature de la personne qui est venue ici à l'Excelsior. Marc Léo Ferré.
2: Et vous êtes là, vous voyez tout ça?
3: Ah oui, je vois tout ça, donc c'est assez impressionnant.
2: Mais on reste un peu en retrait.
3: Complètement, on ne veut pas les déranger. Quoi. Alors aujourd'hui, c'est vrai que c'est différent. Aujourd'hui, on les voit, on va leur demander une petite autographe, une photo. Mais c'est vrai qu'il y a quelques années, on restait très très en retrait pour ne pas les embêter.
2: 39 ans de carrière, il a vécu toutes les évolutions de la mythique brasserie nancéenne depuis 1987. Et il va nous raconter ça ce matin.
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2: Il sera en retraite au mois de juillet. Éric Gérard, le directeur de la brasserie L'Excelsior, a commencé en 87 à la reprise de la brasserie par le groupe Flo. À l'époque, il était commis de salle, serveur.
3: L'ouverture en 87, c'était la fiesta ici ?
4: C'est au mois de juin 87. Ouais. Grand orchestre, tout le gratin de Nancy invité.
3: On attend la même pour votre départ ?
4: Non, peut-être pas, non. Bon, on va faire déjà avec les équipes, bien évidemment. Typo avec les équipes, petit discours pour les remercier, hein, parce que c'est beaucoup grâce à eux. J'ai toujours, sans les autres, on n'est rien.
3: Il est où votre bureau ?
4: Il faut juste passer de la cuisine et puis après on va au niveau des bureaux.
3: Donc là, votre petit bureau, hein,
4: petit bureau. C'est vrai que c'est un petit peu le cirque parce que je stocke beaucoup.
3: C'est votre lampe, en fait.
4: Voilà,
3: c'est vous qui l'avez fabriquée.
4: Oui, c'est moi qui l'ai fabriquée.
3: Vous êtes bricoleur ou quoi ?
4: Oui, un petit peu, oui, un petit peu beaucoup même. J'ai créé ma petite société aussi en multiservice et en rénovation parce que justement, c'est ce que je vais faire après ma retraite.
3: C'est pour c'est une fausse retraite.
4: Pas. Voilà, j'arrête pas complètement, quoi. J'ai pas envie. On peut pas s'arrêter quand on sort d'une maison comme ça. Bon. C'est, je vous dis, du matin au soir, speed tout le temps et puis la clientèle, le contact, etc. Et donc, je pense que si on s'arrête, on tombe malade. Donc, il faut rester encore un peu en activité.
3: D'accord. Bon, vous allez la fermer, cette porte, bientôt ?
4: Oui, je vais la fermer. Il faut surtout aussi que je vide mon bureau, que j'enlève mes photos et tout.
3: Ah
4: et
3: oui,
4: ça, j'ai
3: ça.
4: Pas encore eu le temps. Il y a des choses que je vais virer. Voilà. Bon, après, il y a des cadres, c'est vrai. Il y a des bouteilles de vin parce qu'il y a le fournisseur qui donne une bouteille de vin. On n'a pas le temps de la goûter. Donc, on la met là. Voilà. Bon, après, on fait aussi des cadeaux personnels. Donc, on va distribuer.
3: Ouais, bon, là, vous faites le malin, mais je suis sûr que le jour même.
4: Oui, je pense que. Des petites pleurs, je pense.
3: Ouais. Ils vont vous faire des surprises, peut-être.
4: Oui, certainement. Je veux dire, on a un noyau de l'équipe qui ont 15, voire 20 ans d'ancienneté. Donc, souvent, voilà, je me mets à table avec les plongeurs et puis voilà, on tape la discute, ils sont contents, moi je suis content. Donc, ça, c'est hyper important d'être à proximité des gens, d'être proche des gens.
3: Ouais. Et les gens savent que vous partez ?
4: Oui, bah oui. Bah, les clients aussi, bien sûr. Les gens me demandent, mais Eric, tu comptes les jours ? Je dis non, je compte pas les jours, mais je vois que ça arrive, voilà. Pour moi, c'est une page qui se tourne et puis je vais faire autre chose, quoi. Donc, oui, non, mais voilà, je suis pas impatient, quoi. Je veux dire, je suis pas impatient. Voilà, je peux partir, je pars, voilà. Voilà. Ils me disent que je vais leur manquer, mais bon.
3: Ouais. Ah bah c'est ça. Bon, vous reviendrez.
4: Oui, je reviendrai. Bien
3: boire
4: sûr.
3: Un café.
4: Oui, bien sûr. Oui, bien sûr. Bah, ça, complètement. Complètement. Voilà.
3: Oh bon, on va s'arrêter sur ça avec la jolie photo au milieu du beau décor qui n'a pas changé, qui est magnifique, qui est ancien. Bonne retraite.
4: Merci beaucoup.
3: Hein, merci. Profitez un peu.
4: Merci. Mille merci.
3: Beaucoup.
4: Oui, un peu beaucoup. Oui, on va profiter, bien sûr. Merci.
3: Merci. Au revoir.
2: Au revoir à Éric Gérard, donc le directeur de la brasserie L'Excelsior, qui part au mois de juillet. Vous aurez le temps d'aller lui dire au revoir. Prochaine Lorraine, Alizé Ronvaux dans le Wouf Parc de Pulnoy.
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2: C'est tout nouveau à Pulnoy, un parc de jeux pour chiens. Alizée Ronvaux, la responsable, a quitté son ancien job pour créer ce lieu. Donc bienvenue au Wouf Park.
3: Je pousse la barrière.
4: Je suis celle qui a développé l'idée et aujourd'hui qui suis la responsable des lieux.
2: C'est pour qui les canapés ?
4: Pour tout le monde.
2: Pour tout le monde. On les partage, c'est ça. Donc en fait, ce sont des espaces de jeux. Pour nos amis, les chiens.
4: Exactement, on s'est calqué sur le principe des parcs de jeux pour enfants.
2: Vous avez eu l'idée comment ?
4: Eh ben, en tant que consommateur de parcs de jeux pour enfants, et lorsque notre chien est arrivé à la maison, en fait, je me suis rendu compte que, en Lorraine, la météo étant quand même incertaine, moi j'avais passé un contrat avec mon conjoint, je ne sors pas sous la pluie.
2: Le chien,
4: voilà. Et donc voilà, on s'est vraiment en parallèle calqué sur les parcs de jeux pour enfants à l'arrivée de notre chien. J'avais envie de changer de métier ou du moins sortir du milieu hospitalier, mais l'arrivée de notre chien à la maison, je trouvais que par rapport à nos activités ne correspondait pas. Donc en fait, j'avais aussi envie de trouver un job qui me permettait soit de rentrer le midi pour le promener, histoire que sa journée soit moins longue, soit de pouvoir le prendre avec moi.
2: Ah mais c'est l'amour de votre chien qui vous...
4: Ouais, et la blague, c'est que je ne voulais pas de chien au départ. Voilà.
2: C'est monsieur qui vous l'a imposé.
4: C'est monsieur qui, lui, a grandi avec des chiens et en ressentait le besoin. Moi, c'était pas mon cas. Et pourtant, quand il est arrivé à la maison, on a tout repensé. Notre quotidien, notre vie professionnelle.
2: Excellent. Alors, c'est qui ce petit chien ou ce gros chien, je sais
4: pas. Alors, c'est un beagle. Alors, ce matin, il est encore pas arrivé. Mais voilà, c'est notre deuxième enfant, quelque part.
2: Et par contre, le vrai enfant, vous le laissez à la crèche.
4: À l'école. Mais si vous voyez, en fait, aujourd'hui, de pouvoir avoir cette liberté quand on a notre propre entreprise, c'est de pouvoir aussi prendre l'enfant quand il n'est pas à l'école.
2: Il pourra faire ses devoirs ici.
4: C'est prévu.
2: C'est ça. Ah oui, c'est un vrai projet familial, en fait.
4: Complètement.
2: C'est ça.
4: Complètement.
2: Ah, le petit bar à toutou, c'est quoi ?
4: Eh ben, c'est les gamelles, en fait, à disposition pour toute la journée.
2: Les petits paniers avec les jeux.
4: Les paniers avec les jeux.
2: Et là, les papas-mamans.
4: Voilà.
2: C'est comme ça qu'on les appelle.
4: Les dog-parents. Donc, les dog-moms ou les dog-dads peuvent profiter de la partie bar et consommer nos quelques boissons fraîches, boissons chaudes et snacking sucrés. Mon conjoint, lui, il est toujours sur sa première activité, mais moi, j'ai arrêté la mienne. J'ai été aide-soignante pendant 15 ans et j'ai fait une reconversion professionnelle pour pouvoir tenir le lieu.
2: Tout en bois, bois, béton, c'est un peu urbain.
4: Hein ? Exactement. Urbain, mais cosy à la fois.
2: Ouais, c'est ça. Chaleureux quand même, quoi.
4: Tout à fait.
2: J'allais dire, parce qu'il y a les petites banquettes, là.
4: Exactement. En fait, on veut un lieu convivial et familial où les chiens s'y sentent bien, mais les maîtres également.
2: Bon, ça a été facile de quitter
4: De quitter le métier en lui-même, oui, quand on est prêt dans sa tête, de quitter le lieu où je travaillais, c'était un peu plus compliqué. Ouais. Ah ben, j'aimais beaucoup mes collègues. On avait quand même cet esprit très famille. Mais je me suis peut-être un peu lassée, en effet, du métier.
2: Mmh. Voilà, c'est très physique, déjà, comme métier.
4: Oui, alors tout dépend des services dans lesquels on travaille, mais j'avais envie de changer de public, ou du moins, garder du social avec mes clients, ça, il n'y a pas de souci, mais sortir de cette image peut-être un peu délétère de la pathologie ou de la maladie.
2: Ah, c'est ça. Ouais, quelque chose de plus positif. Gay, entre guillemets, quoi, on va dire.
4: Exactement.
2: C'est ça.
4: Voilà.
2: Et donc, voilà, Teddy. Donc, c'est vous, alors.
5: C'est moi. Hein, bonjour.
2: Bonjour. Félicitations. C'est vous qui avez fait tout ça.
5: Oui, c'est ça.
2: Tout seul ?
5: Avec l'aide d'un copain puis de mon père.
2: D'accord, voilà. Okay. Pour faire plaisir à madame.
5: C'est ça.
2: Hein, vous avez fait plaisir en acceptant un chien dans sa vie.
5: Plaisir, je ne sais pas si elle a eu trop le choix, mais.
2: Elle m'a expliqué, effectivement, le chien a tout bouleversé dans votre vie.
5: Oui, tout à fait. Ouais.
2: Mmh. Pour votre plus grand bonheur aussi.
5: Ah oui, tout à fait. Oui, c'est. Oui. Ouais. C'est Ulysse, c'est. C'est vraiment une personne de la famille maintenant. Ouais. Non, il aboie pas, c'est un pépère. S'il peut dormir, il dort.
2: D'accord.
5: Voilà.
2: Bon, on va faire une photo. Moi, je propose qu'on fasse une photo tous les trois. Alors, il manque quand même
4: votre enfant. C'est Maël.
2: Il a quel âge ?
4: Il va avoir 11 ans.
2: Allez, dans le Wouf Park, tous les trois devant la banquette avec un petit peu de jeu. Bon, allez, bonne journée. Merci beaucoup à vous. Le Wouf Park est ouvert tous les jours. Vous pouvez y déposer votre chien ou passer du temps avec lui. C'est à vous de voir et c'est à Pulnoy. Bon dimanche.
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0: Mais ne serait-ce pas Michael Jackson? Ni avec Beat It, ni avec Billie Jean. Non, non, c'est un autre titre de notre Michael Jackson. Bienvenue dans la quiche aux chansons. On joue ensemble dans, allez, 3 minutes 20.
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0: Merci de nous rejoindre ce dimanche 28 juin. Réglez vos montres, il est 11h. C'est l'heure de votre flash, Manchi Benny. Bonjour, Mande.
2: Bonjour, Carole. Bonjour à tous. Les bassins de la piscine de Nancy Thermale resteront encore fermés aujourd'hui. C'est ce qu'indique un communiqué de la direction de l'établissement publié sur les réseaux sociaux. C'est le deuxième jour consécutif que la piscine est fermée en raison d'un mouvement de grève des maîtres nageurs. Ils protestent contre la dégradation de leurs conditions de travail et dénoncent les incivilités survenues jeudi. Une bagarre a éclaté aux abords des bassins. Certains surveillants ont été pris à partie. Ils réclament plus de moyens pour faire face à l'afflux de baigneurs durant cet été. La Lorraine respire et sort du niveau de vigilance rouge canicule, mais les températures resteront aujourd'hui encore élevées. Hier, un nouveau record de chaleur a été battu à Nancy avec 40,4 degrés enregistrés dans la journée. Après 11 jours de canicule, on retrouve des températures plus respirables, mais les autorités s'inquiètent des effets à retardement et craignent une surmortalité. 1000 décès de plus que la normale ont été enregistrés depuis mercredi. L'alerte canicule est passée, voici l'alerte sécheresse. À présent, le département de Meurthe-et-Moselle est en alerte sévère, ce qui entraîne une mobilisation maximale des services de sécurité. Hier, un feu a ravagé 2 hectares de champs et un hangar agricole à Chanteux, près de Lunéville. Une soixantaine de pompiers ont été mobilisés pour venir à bout de l'incendie. À cause de la chaleur aussi, les soldes connaissent un très mauvais démarrage. Le gouvernement a donc décidé de les prolonger au-delà du 21 juillet. Une demande de plusieurs fédérations de commerçants et de députés. Les pompiers sont intervenus en nombre cette nuit pour secourir un homme au lac de Pierre-Percé. En plein milieu de la nuit, l'individu s'est aventuré seul sur le lac, sur un radeau de fortune. Ses amis, ne le voyant pas revenir, ont alerté les secours. Une équipe de plongeurs l'a finalement retrouvé. Éméché, il a été confié aux gendarmes. Et pour aller chercher un peu de fraîcheur, il y a le cinéma pendant 4 jours à partir d'aujourd'hui. Les séances sont à 5 euros. Les salles pourraient donc faire le plein cette semaine. En rugby, le Stade Toulousain a remporté un 4e titre consécutif en top 14, le 25e de champion de France de son histoire, en battant en finale Montpellier 28-20 hier au Stade de France. Et puis, les résultats de la nuit au Mondial de foot aux États-Unis. L'Angleterre a battu le Panama 2-0 et finit en tête du groupe L du Mondial. La Croatie s'est aussi qualifiée en dominant 2-1 le Ghana qui avait déjà son billet. L'Argentine a battu facilement la Jordanie 3-1 avec un nouveau but de Messi et puis un match de folie entre l'Algérie et l'Autriche qui s'est soldé par un 3-3. Les deux équipes sont qualifiées pour les 16e de finale.
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2: Carole, quand on dit on va respirer mieux, on le dit peut-être un peu vite.
0: Hein. Un peu vite. Alors, 32-36 degrés
2: oui,
0: attendu.
2: C'est moins qu'hier.
0: C'est peut-être 10 degrés de moins qu'hier, un petit peu moins évidemment. 28 degrés sur les crêtes, c'est encore un chaud. On l'a vu hein, en se baladant ce matin, main dans la main, pendant cette petite morde. C'est
2: vous
0: lourd.
2: Vous étiez avec moi?
0: Oui, absolument pas vous. Non, 20, c'est très très lourd hein, évidemment oui. Dehors. Ça veut dire risque de pluie, d'averse, d'orage pour ce dimanche. Cette nuit également, mi-figue, mi-raisin donc, comme une recette de cuisine. Le numéro vert Canicule Info Service est toujours d'actualité. 0800 06 66 66 de 8h à 19h et l'appel est évidemment gratuit. A tout à l'heure midi.
2: A tout à l'heure.
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0: Mais avant évidemment une demande. Mais oui, allons au paradis tous ensemble les amis. Ce que je souhaite en tout cas pour aujourd'hui, un dimanche au paradis avec Michel Polnareff à 11h04. Dans quelques instants, on joue ensemble dans la bonne humeur, la joie évidemment.

0: On ira tous au paradis. Michel Polnareff à 11h et presque 10 minutes. Nous sommes dimanche.
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0: Et le week-end, les amis, quand vous êtes fidèles à Ici Lorraine ou pas d'ailleurs, soyez les bienvenus, installez-vous à la grande table amicale et familiale d'Ici Lorraine pour évidemment jouer ensemble jusqu'à midi. La quiche aux chansons, en deux mots, c'est quoi? Vous avez vu, j'essaye de le dire sans bafouiller. La quiche aux chansons, c'est quoi? Eh bien, c'était une chanson, vous voyez, une chanson française, avec un mot que l'on enlève de la chanson. C'est à vous de le retrouver et vous partez au ciné. Je vous invite pour cette première quiche aux chansons au Ciné Palace d'Épinal. Il y a tout plein de films super en ce moment. Même après l'été, durant l'été, vous pourrez y aller. En tout cas, quand vous voudrez, avec qui vous voudrez. Deux invitations donc pour Francis Cabrel, Sarbacane. Attention, un mot manque dans la chanson. Mais lequel? Vous nous appelez 03 83 36 20 20.

0: Pikachu.
1: Comme le roseau de la sarbacane.
2: Comme une Jane, où es-tu? 03 83 36 20 20. Vous avez une idée, vous avez envie d'aller au Ciné Palace d'Épinal. Le cinéma vous accueille évidemment. À vous les pop-corn et la glace qui va bien. Francis Cabrel, Sarbacane, un mot manque. Petit indice du jour, Jane. À vous le ciné, 03 83 36 20 20.
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2: Nouveauté. Et c'est un tube de l'été, ce sont les soirées mondaines. Dorian, il est 11h10, bon dimanche.

0: Les soirées mondaines d'Orient, nouveauté coup de cœur. Ici la reine, il est 11h15. Ah, c'est à moi ! Merci, merci Marco. J'attendais la petite musiquette, tu sais, je bug. Carole, faut pas m'en vouloir. Bonjour, vous êtes à Nancy,
1: bonjour,
0: Carole.
1: Bonjour Carole, oui, ravie de vous avoir.
0: Merci, c'est partagé. Vous aussi, vous buguez, rassurez-moi, je le demande régulièrement, mais dites-moi que vous aussi, vous buguez de temps en temps.
1: Ah, tout à fait, avec la chaleur, le cerveau est un peu au ralenti.
0: Puis avec ça, il y a ça, il y a le cerveau qui est au ralenti. Tout nous prend une énergie de dingue.
1: C'est exactement ça.
0: Bon, racontez-moi un peu votre semaine à vous. Ça s'est passé comment? Chaudement?
1: À l'intérieur.
0: Ouais. Et dans
1: alors,
0: le noir.
1: Je reste au frais. Ouais. Et dans le noir.
0: Et dans le noir.
1: Avec les volets baissés, j'ai l'impression que c'est encore plus difficile que quand on était confinés.
0: C'est, oui, bah oui, parce qu'il faisait beau, mais pas chaud comme ça.
1: Et puis on voyait à l'extérieur, mais là, exactement. Les volets fermés, c'est très difficile.
0: C'était compliqué. Écoutez, là, pour l'instant, a priori, on va avoir une semaine un peu tranquille, en tout cas, sans grosse chaleur. Carole, vous avez joué, non pas pour vous, mais parce que vous êtes une fille super, comme toutes les Caroles d'ailleurs.
1: Bah, comme toutes les Caroles.
0: Bah évidemment. C'est quoi vous n'avez que des qualités, peut-être un ou deux défauts, mais alors qui passent totalement inaperçus.
1: Un ou deux.
0: Oui, mais vraiment pour faire la blague. Hein.
1: Mais qui sont parfois des qualités.
0: Absolument. Carole, vous jouez pour votre maman, qui habite Épinal. Comment s'appelle votre maman?
1: Morissette,
0: on l'embrasse. Francis Cabrel, Sarbacane. Quel mot manquait?
1: Comme une liane.
0: Confirmation.

0: Effectivement, la liane du fredeux Francis Cabrel dans sa chanson Sarbacane. Carole, deux invitations pour Morissette au Ciné Palace d'Épinal. Elle aime quoi votre maman comme style de cinéma, comme style de film?
1: Bon, les comédies, un peu de tout. Voilà.
0: Comédie à la
1: fin. Ce qui la fait rire.
0: Ça fait du bien.
1: Hein. Exactement.
0: Par les temps qui courent. Comment se passe votre dimanche? Comment va se passer votre dimanche? Tranquille à la maison ou des idées?
1: Oui, je reste à la maison.
0: Ouais.
1: Je reste chez moi. Oui, je sortirai quand il fera un peu moins chaud.
0: Et bah demain.
1: Voilà, c'est tout à fait ça.
0: Ok. Carole, je vous souhaite un bon dimanche. Bisous à Morissette.
1: Un excellent dimanche également. Et puis merci à Ici Lorraine et belle journée à vous.
0: Belle journée, Carole. À bientôt. Au revoir.
1: Au revoir, Carole.
0: Au revoir. Nouvelle quiche.
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0: Et je parle pas de nous, Carole, évidemment pas. Non, nouvelle quiche, une nouvelle chanson, évidemment, avec quelqu'un qu'on aime particulièrement en Lorraine. Bertrand Munier lui avait consacré une émission incroyable. C'est Jérôme, un mot piqué dans cette chanson. Et à vous, l'avant-première vendredi 3 juillet à 19h, les amis, nous vous invitons à l'avant-première de la Comédie Française. Ça s'appelle à la Comédie Française, hein, tout simplement, et c'est vraiment, vous me faites confiance. Vous savez que j'aime rire, vous savez que j'aime rigoler, vous faites moi confiance à la Comédie Française. Ça va être la comédie rigolote de l'été. Vous avez envie de passer un bon moment? Rendez-vous le 3 juillet 19h à l'UGC Ludre. C'est avec Laurent Stocker entre autres, et ça raconte l'histoire d'une mise en scène. On est à l'approche, hein, de la première représentation et tout va de guingois. Rien ne se passe comme prévu, des retards, des égos, des problèmes techniques comme d'hab, mon Marco, et des coups de stress également pour tout le monde. L'occasion évidemment de situations rocambolesques. 03 83 36 20 20 19h UGC Ludre, c'est le 3 juillet. Mais pour cela, retrouvez évidemment le mot qui manque dans la chanson Dernier baiser de C. Jérôme.

0: Et baiser de C. Jérôme avec un mot qui manque. Alors c'est une saison que nous cherchons, une saison pour vous envoyer au cinéma à l'avant-première de la Comédie Française vendredi 3 juillet 19h à l'UGC Ludre. Deux invitations pour vous, 03 83 36 20 20. Nous cherchons une saison, c'est le mot qui manque, mais laquelle? Une saison où il fait bon vivre, tiens. 03 83 36 20 20, à tout de suite.
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0: sur la route avec Gérald de Palmas. De Parmas. Je pensais sûrement au jambon de Parme. C'est ça, en fait. Hein, ouais. Mais non, c'est bien Gérald de Palmas. Quoique là, ça me fait rêver aussi, quand même. Hein. Las Palmas. Quiche ou pas quiche? Quiche, bien sûr, le week-end. Quatre chansons, des mots qui manquent, des places de cinéma à gagner à gogo pour se rafraîchir et pour se cultiver aussi. La quiche des champions et des chansons, surtout, elle revient juste après un peu de pub et puis Affaire David avec Words.
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0: Esther David avec Words à la radio, 11h26, on joue à la quiche aux chansons.
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0: Et on se rafraîchit chez Chantal à Vittel. Bonjour Chantal.
3: Bonjour Carole.
0: Comment ça va Chantal?
3: Oh bah très chaud.
0: Ouais.
3: Écoutez, on vient d'avoir 4 gouttes, un coup de vent et que 4 gouttes. Ah. Vraiment, rien.
0: Vous avez pu les compter?
3: Presque oui.
0: Bon, tellement il n'y en avait pas assez.
3: Rapport aux pauvres gens qui ont dû subir des plus gros orages, mais voilà, Carole.
0: Mais écoutez, peut-être que chez vous, à Vittel, il y aura des orages, soyez particulièrement prudente. J'ai appris que certains d'entre nous avaient reçu non seulement des messages d'alerte sur leur téléphone à cause de ces orages, mais également les assureurs qui envoyaient à leurs assurés des messages en disant rentrez votre voiture justement pour éviter ces phénomènes de grêle. Apparemment, parce que ça peut causer des dégâts hyper importants. Là, c'était des balles de golf dans la région parisienne hier soir.
3: J'ai vu ça, et à Blois aussi.
0: Oui.
3: J'ai de la famille à Blois, et j'ai vu ça aussi à Blois.
0: Ils sont de quel coin? Ils sont vraiment à Blois ou en Sologne?
3: À Célède, près du château de Chambord.
0: D'accord, oh magnifique, hein. C'est une région que je connais bien, vous savez, c'est vraiment une région que j'aime beaucoup aussi.
3: Ah bon?
0: Mais oui, je suis d'Orléans et mon papa habite en Sologne, près d'Ivoile-Marron. Ah. Près d'Ivoile-Marron, je sais pas si ça vous parle.
3: Oui. Si ça me parle, parce qu'on a bien sillonné tous les châteaux.
0: Tous les châteaux et tout,
3: oui. Voilà.
0: Ah, c'est une jolie région aussi, pas aussi belle que votre Lorraine, évidemment pas.
3: Oui,
0: mais quand même, elle est belle.
3: Je peux dire que ma famille habite le Loir-et-Cher.
0: Le Loir-et-Cher, vous pouvez même le chanter, tiens.
3: Voilà.
0: Une chanson, en tout cas, que vous allez pouvoir chanter, que vous avez pu chanter, que vous avez dû chanter, toutes les chansons de C. Jérôme. Évidemment, celle qui nous rappelle tant de souvenirs. Dernier baiser, un moment clair, mais lequel?
3: L'hiver.
0: Absolument.
1: Quand

0: qu'on attend peut-être un peu avec impatience, quoique non. Profitons quand même du moment qui nous attend.
1: Non. Surtout tout à l'heure, je vous ai dit, il n'y a plus que 4 gouttes, mais en fait, tant mieux pour nous par rapport à la grêle. Mais on ne sait plus quoi penser avec cette canicule.
0: Oui, c'est vrai. Mais bon, de toute façon, il faut prendre ce que l'on a et puis s'adapter aussi, adapter nos modes de vie, nos comportements, pour que tout cela change un peu aussi quand même. En espérant
1: vous savez,
0: que ce
1: Carole,
0: soit.
1: Je vais être un petit peu bavarde, sur ce Jérôme, je voulais gagner sur lui parce que j'étais vraiment très très fan.
0: Ouais.
1: Et là, donc, vous avez mis ce Jérôme, donc c'est très bien. Et je suis même allée à son enterrement à Champenoux.
0: Ah oui, mais oui, c'est vrai qu'il a grandi.
1: Une célébration, pas son enterrement, mais il y avait eu une célébration pour lui.
0: Ouais. Et oui, parce qu'il a grandi chez ses grands-parents à Champenoux.
1: Tout à fait.
0: Ouais. Voilà. Mais moi aussi, j'aimais beaucoup, comme vous, Carole. Bon, on doit être un peu de la même époque, c'est Jérôme. Et il est enterré, j'ai vu ça, à Boulogne-Billancourt, près de Paris. Si vous voulez, au cimetière ancien de Boulogne-Billancourt, j'y arrive. C'est vraiment la banlieue de Paris. Hein. C'est vraiment pas très loin, la banlieue ouest.
1: Il y avait une très belle célébration à Chantilly, une semaine ou 15 jours après sa mort.
0: C'était dans les années 2000. Hein. C'était en 2000, d'ailleurs, très précisément.
1: Je pensais bien que vous alliez me demander ou éventuellement, mais il faut que je replonge dans... Oui.
0: Dans ces souvenirs-là. Vous savez que comme Bertrand Munier, avec ses belles histoires, m'a confié tout à l'heure qu'il refera à la rentrée, au mois de décembre peut-être, une émission autour de ces Jérômes, une émission que vous pouvez retrouver évidemment sur nos réseaux sociaux, sur l'appli ici.fr. Il a consacré tout un dimanche, une heure, autour de ces Jérômes. Voilà, Carole, j'allais vous appeler Carole. Non, c'est Chantal. Et Chantal, n'oublie pas le Cantal.
1: Ah oui, ben ça justement.
0: C'est l'heure, on a faim. Bon, je vous embrasse Chantal, bonne journée à Vittel. Et à bientôt. D'accord. Et vous repartez avec des places de cinéma, faut pas oublier, c'est quand même le principal.
1: Voilà, ciné à Lucre,
0: oui. C'est vendredi soir. Vendredi soir à 19h. Ça va. Hein.
1: Je me présente, je dis mon nom. Là-bas.
0: Oui. Vous dites votre nom, on va envoyer toute la liste des invités à l'UGC Ciné, d'accord?
1: Voilà, parce qu'on a tellement bavardé, le ciné cité à Ludre.
0: À Ludre, absolument, à 19h. Présentez-vous vers 18h30, vous serez peinarde. À bientôt Chantal, je vous embrasse fort. Allez, une nouvelle quiche? C'est une nouvelle quiche.
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0: Et je ne parle pas de Chantal ou de moi, évidemment pas. Je crois que je l'aime bien, cette blagoudette ce matin. Elle va nous poursuivre. Allez, 03 83 36 20. Vous allez repartir au cinéma. Je vous emmène au Ciné-Palace d'Épinal. Avec Bon Entendeur, le temps est bon. J'adore cette chanson. Il manque un mot, mais lequel ?

0: comme mot. Qu'est-ce qu'on attend pour être le temps est bon. 03 83 36 20 20. Bon entendeur, évidemment. Quel mot manque? À vous de nous appeler avec Isabelle Pierre pour la voix. Et vous, au 03 83 36 20 20 pour aller au Ciné-Palace d'Épinal. Ok? 03 83 36 20 20. Un mot manque. Mais qu'est-ce que c'est ce mot? Quel est ce mot? Le temps est bon. À bon entendeur, bah, oui.
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0: Le blues du businessman, c'est Claude Dubois à la radio.
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0: Et plus que jamais, on vous accompagne pendant ces temps compliqués. Forte chaleur en Lorraine, même si évidemment aujourd'hui nous sommes rétrogradés en vigilance orange. Les températures seront autour des 35-36 degrés malgré tout. Alors n'hésitez pas à profiter des cascades de Tondon, Charlemagne, encore le saut de la Bourrique. Elles offrent de belles balades à l'ombre, direction les anciennes mines pour trouver de la fraîcheur. Ça c'est un bon plan. Hein. Les mines de Neuf-Maisons, le musée des fers de mines de Neuf-Chefs, les hautes mines du Tillot dans les Vosges, ou encore la mine de sel de Varangéville. Et puis ambiance vacances, cap sur les bases de loisirs, le Wham Park de Thaon-les-Vosges, la base de Favières ou Nancy Plage, pourquoi pas. Et puis on en parle beaucoup, le cinéma, nous vous y invitons tout au long de la matinée. Reste des refuges sublimissimes pour contre la chaleur. Et puis l'altitude, prenons de l'altitude sur le massif vosgien qui vous accueille par exemple au jardin botanique du Haut-Châtelet, sans oublier ce fameux numéro mine de rien, soit le 15 pour les urgences, ou le 0800 06 66 66 0800 06 66 66. Canicule Info Service.
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0: Dans quelques instants, nous irons dans les Vosges, à Rouville-le-Chêne. C'est charmant, Rouville-le-Chêne. Et puis les Vosges, c'est tellement beau. Juste après Francis Cabrel, encore et encore, encore de la bonne humeur, de la musique et des infos. Ici Lorraine. D'abord.

0: Encore et encore, Francis Cabrel, on en veut encore et encore du Cabrel. Tiens, midi moins le quart.
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0: Oui, c'est le jeu ici Lorraine du week-end, 11h midi, chaque week-end, en fait, 52 fois par an, genre, hein. Oui, à peu près. Enfin, donc, 50. Oh là là, bon, j'allais partir dans des calculs, Marie-France. Sauvez-moi. Vous êtes à Reville-le-Chêne. Bonjour, Marie-France.
3: Oui, bonjour, Carole.
0: Comment ça va, Marie-France, à Reville?
3: Ça va chaudement.
0: Chaudement encore. Hein. C'est vraiment notre mot du moment.
3: C'est lourd, hein. Oui.
0: C'est ça. Vous aussi, à Reville, il fait lourd.
3: Oui, il fait lourd. C'est un peu nuageux. On aura peut-être de l'eau, peut-être un peu.
0: C'est ce que prévoit Météo France, en tout cas. Je croise les doigts pour vous, parce qu'on a besoin d'eau, et les nappes phréatiques ont besoin d'eau. Mais c'est ce que prévoit Météo France pour la journée, en tout cas, pour cet après-midi. Ça peut péter, si j'ose dire.
3: Il faudrait pas trop fort, c'est tout.
0: C'est vrai aussi, mais bon, voilà, il risque d'y avoir des orages et quelques averses également pour aujourd'hui, que ce soit dans les Vosges, peut-être chez vous. Et puis parfois, c'est tellement dingue, ça peut passer à Reville, et puis pas très loin de chez vous, il n'y aura rien. Et, ou inversement, c'est ça qui est dingue avec la météo.
3: Oui, c'est bizarre, mais c'est comme ça.
0: Ouais. Marie-France, comment se passe votre dimanche?
3: Oh, ma foi, comme d'habitude, hein. J'ai fait de la gelée de groseille.
0: Ouh, ça c'est bon.
3: Il fait chaud.
0: Ah oui, il fait chaud pour faire de la confiture, même de la gelée. Ça j'imagine, c'est vrai qu'il fait chaud. Vous avez le grand bac en cuivre que vous tournez.
3: Oui.
0: Ouais.
3: Oui.
0: Ah, c'est le meilleur. Et côté, il y a du sucre un peu dans la gelée ou pas du tout?
3: J'en ai mis quand même.
0: Ouais, peu. Oui, il faut quand même que ce soit
3: un
0: peu sucré.
3: C'est difficile à prendre, hein, la groseille.
0: Oui, sûrement. Mais après, vous en êtes contente, ce sera pour l'hiver ou on va pouvoir...
3: Oui, c'est pour manger en hiver, même maintenant. Hein.
0: Même maintenant, c'est pas mal. Et, à Noël, dans votre sauce de grand veneur, une petite touche de votre confiture de groseille, ça doit être drôlement bon.
3: Ah oui, c'est bon.
0: C'est bon. Dites-moi, Marie-France, il y avait une chanson, Bon Entendeur, Isabelle Pierre, Le Temps est bon. Il manquait un mot, mais lequel?
3: Heureux.
0: Heureux, absolument.

0: C'est ce que je vous souhaite, d'être heureuse en ce dimanche, Marie-France, autour des chênes de Reville et puis de toutes vos confitures. Vous faites aussi des haricots du jardin, des tomates et de la sauce tomate.
1: Oui, mais à ce moment, les haricots sont en train de brûler.
0: Oui. Les potagers ont beaucoup souffert, évidemment.
1: Ah oui, les tomates, ça mûrit pas non plus, reste tout vert.
0: Oui. Mais bon, écoutez, il y a cette semaine-là qui s'annonce plutôt agréable et plutôt normale, avec peut-être de la pluie. Je croise les doigts pour votre potager, pour faire de belles conserves. Ouais. Bonne journée Marie-France. Et
1: merci,
0: évidemment,
1: beaucoup.
0: Vos invitations pour le Ciné-Palace d'Épinal.
1: Oui, ça sera pour amener mes petites filles.
0: Génial. Elles s'appellent comment vos petites filles? On les embrasse.
1: Héloïse et Ambre, je leur fais de gros bisous.
0: Nous aussi on les embrasse, Héloïse et Ambre. À bientôt Marie-France.
1: Merci beaucoup, au revoir.
0: Allez, une dernière quiche.
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0: Et ce n'est pas Marie-France et Carole, la dernière quiche. Non, c'est Amir. Il manque un mot dans la chanson d'Amir, la fête. Mais lequel? Et à vous les invitations, les amis, pour aller à l'avant-première de la comédie de l'été avec Laurence Tucker. J'en fais l'article. Ce sera le 3 juillet à 19h à l'UGC Ludre. Vous y serez parce que vous allez découvrir le mot qui se cache, le mot qui a été piqué

0: qui se passe dans l'avenir, évidemment. Mais quand 03 83 36 20 20, faut avouer que je vous aide ce matin. Quelques indices, parce que notre cerveau est un peu lent. On a le cerveau lent, il faut bien l'avouer. Depuis quelques jours déjà, 03 83 36... Oui, ben j'ai osé. Oui, monsieur, j'ai osé la faire. Elle me titillait depuis quelques jours déjà. Mais ça y est, on a le cerveau lent. 03 83 36 20 20. Le vendredi 3 juillet, 19h, UGC Ludre, vous y serez pour la comédie de l'été. Ça s'appelle la comédie française avec Laurent Stocker. 03 83 36 20 20. Il manque un mot. Il manque un mot. C'était pas hier, c'est pas aujourd'hui. Mais alors c'est quoi? C'est...
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0: chanson avec Céline Dion à jamais dans nos cœurs, évidemment. Céline, elle revient, elle sera évidemment à la rentrée un peu partout en France et surtout à Paris, et puis l'année prochaine également. C'est la quiche.
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0: Une quiche aux chansons qui nous emmène à Écourt, chez Chantal. Bonjour Chantal.
3: Bonjour Carole.
0: Comment ça va Chantal?
3: Oh bah très bien, je suis heureuse.
0: Oui, pourquoi vous êtes heureuse? Parce que c'est dimanche, parce que vous repartez, vous allez au cinéma. Parce qu'il fait beau.
3: Et voilà.
0: Et vous allez au cinéma.
3: Au cinéma.
0: Le vendredi prochain, pour l'avant-première de la comédie française, la comédie de l'été, je dirais même plus, à l'UGC Ludre, à Nancy, pas loin de Nancy. C'est le 3 juillet donc, à 19h, parce que vous avez trouvé le bon mot qui se cachait derrière la chanson d'Amir, La Fête, et ce mot était...
3: Demain.
0: Et demain, évidemment...
3: J'ai eu un trou.
0: Oui, c'est pas grave. Ça nous arrive tellement tous en ce moment. Allez, c'est parti, confirmation.
4: On réfléchira demain. Tant pis pour
0: mais oui, on réfléchit à demain. Oh, c'est le soleil. Ça nous a tapé un peu sur le système, cette chaleur.
3: C'est ça.
0: Qu'est-ce que vous allez faire de votre journée, Chantal?
3: Eh ben aujourd'hui, en route pour Saint-Dié.
0: Vous allez à Saint-Dié, vous allez voir de la famille?
3: Oui.
0: Ok.
3: J'ai mes enfants à Saint-Dié.
0: Oh, c'est sympa.
3: On va prendre l'air frais. Mais on est sur la route, il fait 35 degrés.
0: Ah, c'est lourd, hein? C'est lourd, lourd, lourd.
3: C'est très chaud, mais bon, c'est l'été.
0: C'est l'été, on va dire. On va le prendre comme ça. Il faut le prendre avec philosophie.
3: Ah oui.
0: Et ben, belle journée en tout cas à Saint-Dié, entourée de vos enfants, de votre famille. Et à bientôt, évidemment. Et puis, on vous retrouve la semaine prochaine, Comédie française, au cinéma, à l'UGC Ludre à 19h. À bientôt, Chantal.
3: À bientôt.
0: Au revoir, bonne route. Au revoir, au revoir. Bel été à tous. Une belle quiche qui se referme et qui revient bientôt, tiens.

0: le secteur est pour l'instant totalement bouclé. Les secours sont sur place et il y aurait malheureusement plusieurs victimes. Ni les pompiers ni la police ne souhaitent communiquer pour le moment. Nous reviendrons sur l'évolution de cet accident sur notre site ici.fr et pour l'instant, évitez le secteur si vous le pouvez. Les bassins de la piscine de Nancy Thermale resteront encore fermés aujourd'hui. C'est ce qu'indique un communiqué de la direction de l'établissement publié sur les réseaux sociaux ce matin. C'est le deuxième jour consécutif que la piscine est fermée en raison d'un mouvement de grève des maîtres nageurs. Ils protestent contre la dégradation de leurs conditions de travail et dénoncent des incivilités survenues jeudi. Une bagarre a éclaté aux abords des bassins. Certains surveillants ont été pris à partie. Ils réclament plus de moyens pour faire face à l'afflux de baigneurs durant cet été.
1: Alors, bonne nouvelle quand même, on va respirer un peu mieux aujourd'hui. La vigilance rouge est levée en Lorraine.
0: Les températures resteront encore assez élevées avec plus de 30 degrés, mais c'est toujours mieux que les 40,4 degrés relevés hier à Nancy et c'est un record absolu. Ça devrait aller mieux, mais et vous allez pouvoir ouvrir vos fenêtres pour rafraîchir vos logements, notamment ceux qui retiennent la chaleur, de véritables passoires énergétiques, comme chez cette habitante du Pays Haut, Nathalie. Elle travaille au Luxembourg, elle loue un appartement à Villerue, appartement qui n'a jamais été rénové et qui reste une vraie passoire. Elle a poussé un coup de gueule sur les réseaux sociaux, Fanette Hourte.
2: Un appartement où le mercure dépasse les 30 degrés et qu'elle n'arrive pas à rafraîchir. Alors Nathalie fait comme beaucoup d'entre nous.
3: Je vis avec deux ventilateurs, n'est-ce pas, qui fonctionnent à plein tube. Et je me suis renseignée pour une climatisation. J'ai fait tous les magasins hier, bien évidemment. Il n'y a plus rien. Il n'y a plus de climatisateur mobile. Les gens deviennent fous. Donc ça me rassure quelque part parce que je ne suis pas la seule à souffrir.
2: Elle en rigole, Nathalie, mais elle le dit, elle est désespérée, surtout en payant un loyer à 4 chiffres. Et elle a bien pensé à déménager, mais elle ne trouve pas d'autre logement.
3: Nous sommes dans un secteur qui est tellement tendu que c'est impossible de trouver un appartement. Et même si j'ai un salaire qu'on peut qualifier de relativement élevé par rapport à la France, ce n'est pas assez pour que j'aille vivre au Luxembourg.
2: Alors, des travaux sont justement en cours dans sa résidence, mais évidemment, ça prend du temps, beaucoup trop de temps pour Nathalie, même si elle estime qu'elle n'est pas la plus à plaindre.
3: Je suis encore relativement jeune, mais je pense aux personnes âgées qui vivent dans de telles conditions. Et ça, je me dis, c'est non-assistance à personne en danger. Il faut vraiment réagir vite et fort.
0: Le coup de gueule de Nathalie, une habitante du Pays Haut, au micro de Fanette Hourte.
1: Alors Mande, on peut le dire, c'est la fin de la canicule, mais ses conséquences sont encore à venir.
0: Des conséquences sur les populations, notamment les plus fragiles. Nous constatons des décès au-dessus de la normale, a déclaré la ministre de la Santé hier. Conséquences aussi sur la végétation. Tout est sec et il suffit d'une étincelle pour que tout brûle. La Meurthe-et-Moselle a activé le degré sévère en matière de feux de forêt. Tous les services sont donc mobilisés, en premier lieu les pompiers, comme le confirme le colonel Jean-Philippe Guignot, le directeur départemental du SDIS en Meurthe-et-Moselle. Il craint notamment les feux de champ.
4: Il y a vraiment la problématique liée au moissonnage, donc avec les agriculteurs, avec qui on a fait une action de communication et de sensibilisation cette semaine pour rappeler les bonnes pratiques. Et on a eu une écoute attentive de leur part et ils participent aussi à tout ce qui est précaution liée au départ d'incendie lors des moissons. Les agriculteurs en fait entretiennent leurs tracteurs et leurs engins agricoles, donc on leur demande de les entretenir pour éviter effectivement qu'il y ait des défaillances. Après, ça peut toujours arriver. Et ensuite, ils ont ce qu'on appelle des herses qui leur permettent en fait de raser les cultures à certains endroits pour éviter effectivement qu'il y ait une propagation d'incendie et donc nous aider à faire des tranchées entre guillemets pour limiter la propagation du feu et après d'avoir des tonnes, des citernes remplies d'eau et eux-mêmes de disperser de l'eau sur un départ d'incendie pour effectivement combler le temps qu'on arrive sur les lieux.
0: Et une première grosse intervention a eu lieu hier pour lutter contre un incendie qui a ravagé 2 hectares de champs à Chanteux, près de Lunéville. Et puis, pour aller chercher un peu de fraîcheur, il y a le cinéma pendant 4 jours. À partir d'aujourd'hui, les séances sont à 5 €. Les salles pourraient faire le plein durant cette semaine.
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1: 32-36 degrés attendus pour aujourd'hui, c'est lourd. Hein. Attention effectivement aux orages et aux averses qui peuvent se produire tout au long de la journée, cette nuit également. 27 degrés attendus sur les crêtes demain, 24-28 degrés, 18 sur les crêtes. Soyez prudents, il est 12h05, bonne journée, à bientôt.
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3: Bonjour, bonjour, bon dimanche. Sous vos applaudissements, c'est Willy vient déjeuner chez vous, numéro 1066.
4: Oh là là,
3: bonjour la tribu.
4: Bonjour.
3: Alors, qui est là aujourd'hui? Nicolas Malabeuf, bonjour mon bon Nicolas.
4: Bonjour Willy, bonjour tout le monde.
3: Notre enfant de la télé est là, et Fabien Aymon, notre geek. Bonjour mon Fabinou.
5: Bonjour Willy, bonjour à tous.
3: Et bienvenue à tous. Merci d'avoir choisi votre émission utile sur votre radio utile. Alors, c'est la dernière, la dernière de la saison. Si, mais restez avec nous jusqu'au bout. On vous dira tout à l'heure ce que nous allons devenir. J'aurai trois bonnes nouvelles à vous annoncer et une mauvaise.
4: Oh là, j'ai très peur.
3: On n'est pas au courant pour la mauvaise.
4: Ça m'inquiète. Je crois qu'on est viré.
3: La DRH n'a pas osé vous appeler.
5: Mais... Non, ça serait la première en direct.
3: Donc restez avec nous, restez bien à l'écoute. D'ici là, mes amis, voici vos 55 minutes nécessaires où on va comprendre l'actu avec nos invités, s'amuser de la vie avec nos chroniques. Alors vite, notez bien les dossiers du jour. Dans un instant, cette canicule aura lancé un débat lunaire. Pour ou contre la clim? Alors au-delà des sensibilités des uns et des autres, une clim, est-ce que ça pollue vraiment? Est-ce qu'il ne serait pas urgent de au moins climatiser tous les endroits où il y a du public, des personnes vulnérables? Peut-être même climatiser tous les appartements de dernier étage, sous les toits? Eh bien on en parle dans une minute. Et à 12h30, le boom de la prêtrise. De plus en plus de jeunes se lancent dans le métier de prêtre. Alors pourquoi devient-on prêtre? Pourquoi en ce moment? Comment devient-on prêtre? Est-ce que lorsqu'ils sont à table, ils ont le droit de dire chaussée au moins, amen. Voilà, et bien on en parle dans 20 minutes. Si on a le droit de dire ça, c'est bien. Et bien bien sûr, vous le savez, vous faites partie de cette tribu. Alors réagissez sur tout ce que vous entendez sur le groupe Facebook. Alors
5: le groupe officiel, alors vous pouvez vous abonner. Faites péter les compteurs pour la dernière.
3: Allez-y.
5: Pour nous retrouver, pour vous abonner, c'est gratuit. Vous tapez Youpi la vie avec Willy Rovelli. Et comme c'est la dernière émission de la saison, donnez-nous votre avis voilà concernant l'émission, car c'est votre émission Et nous avons déjà pas mal de messages. Marie-Ange Vignier a écrit: merci, vous mettez de la bonne humeur chez nous tous les week-ends. C'est très gentil, merci Marie-Ange. Et Damien Sirade, alors lui a écrit: encore une belle saison, Willy le râleur radin au cœur d'or.
3: C'est vrai.
5: Fabien le bout en train super pro.
4: Il nous connaît mal.
5: Nicolas le sourire, la gentillesse et la curiosité. Pour vous avoir rencontré après un spectacle de Willy, c'est pas du faux, vous jouez pas les stars. Merci beaucoup Damien.
4: On l'a payé
5: Damien. Continuez à réagir, c'est gratuit. Le groupe Facebook Youpi la vie avec Willy Rovelli.
3: Venez nous flatter, tiens, aussi au téléphone 0810 055 056. Non, mais ici, nous, on est trop transparents. S'il y a des critiques à faire, allez-y, il n'y a aucun problème. On écoute tout, nous, on prend tout. 0810 055 056, c'est votre émission. Profitez, c'est la dernière et vous repartez aujourd'hui avec moi.
4: Eh bien, elle se prépare pour l'été, elle a déjà mis ses tongs et sa crème solaire, c'est notre carte carburant. 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
3: Merci beaucoup,
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3: Allez, ouvrons notre premier dossier. Bonjour François Gémen.
6: Bonjour Willy.
3: Bienvenue ici mon cher François. Je l'adore François Gémen. Vous êtes membre du GIEC. Alors déjà, pouvez-vous nous dire c'est quoi le GIEC?
6: C'est le groupe d'experts qui est mandaté par l'ONU pour évaluer les connaissances qu'on a du changement climatique.
3: Très bien.
6: Donc on rend de très gros rapports tous les 6 à 7 ans.
3: Très bien mon cher François. Alors cette semaine, avec la canicule, il y a eu un curieux débat qui a été lancé entre autres dans les médias. Pour ou contre la clim? Les contre disent que ça pollue, les pour disent oui, mais enfin ça peut aussi sauver des vies. Et vous alors, mon cher François, quelle est votre position là-dessus? Parce que je vous ai beaucoup entendu là ces derniers jours.
6: Alors j'ai trouvé, honnêtement Willy, ce débat un peu lunaire, comme s'il s'agissait d'en faire un sujet politique.
3: Voilà.
6: Et je pense qu'il faut revenir à un peu de pragmatisme et remettre un peu les pendules à l'heure.
3: Merci François. Alors allez-y.
6: Premier point, est-ce que ça pollue?
3: Oui.
6: Alors, un petit peu, mais je pense qu'il faut remettre les choses en perspective. D'abord parce que l'électricité que la clim va consommer, c'est une électricité décarbonée en France. C'est pas le cas dans les autres pays, évidemment, mais en France, on a la chance d'avoir cette électricité décarbonée. Et donc, les impacts en termes de rejet de gaz à effet de serre sont très limités pour l'électricité. L'autre sujet, c'est les gaz réfrigérants qui sont utilisés dans les climatiseurs. Ça, ce sont des gaz qui sont très nocifs pour le climat, mais la bonne nouvelle, c'est que la technologie a beaucoup progressé, que la réglementation a aussi interdit les gaz les plus polluants, et en fait, les gaz réfrigérants que vous avez dans les climatiseurs aujourd'hui, c'est à peu près les mêmes que ceux que vous avez dans
3: les frigos. Dans les frigos, voilà, les frigos. Voilà, c'est les mêmes. Voilà.
6: Et on n'interdit pas aux gens d'avoir des frigos, évidemment.
3: Non, non.
6: Le troisième sujet, c'est les rejets de chaleur dans la rue.
3: Dans la
6: rue. Ça, c'est important de dire que ça n'affecte pas le climat mondial, ça n'affecte pas l'atmosphère. C'est un phénomène très local dans la rue. Alors, c'est vrai que c'est que dans des zones très denses, comme à Paris, ça peut faire monter la température dans la rue d'environ 2 degrés. Mais encore, pour relativiser, ça réchauffe moins la rue que les voitures. Mmh. Or, personne n'interdit la circulation automobile pendant les canicules. Mmh. Donc, on ne peut pas dire que la clim n'a pas du tout d'impact sur l'environnement. Il y a quand même un léger impact, mais je pense quand même que les bénéfices en termes de santé publique sont plus importants. Ça permet de sauver des vies. Il y a malheureusement des gens qui sont morts dans leur appartement parce que ces appartements étaient juste trop chauds. Je pense qu'il faut considérer aussi, aussi l'enjeu de la santé publique. Le but de la lutte contre le changement climatique, Willy, c'est quand même de sauver des vies.
3: Bah oui.
6: Donc si vous sacrifiez des vies humaines en pensant protéger le climat, c'est que vraiment vous n'avez pas compris grand-chose à l'affaire.
3: Voilà, vous dites que ça peut avoir une conséquence sur la planète, mais ça en vaut la chandelle quelque part, quoi. Voilà, faut.
6: C'est ça. Je pense que le gain en termes de santé publique est supérieur à l'impact sur le climat, qui est quand même, il faut le dire, très limité. Cela étant dit, il y a quand même deux limites à la crise. La première, c'est que ça résout pas le problème du changement climatique.
3: Non.
6: Évidemment, ça joue pas sur les émissions. Et donc, on ne peut pas se contenter de faire de la clim sans baisser aussi nos émissions. La bonne nouvelle, c'est que si vous installez une clim réversible, par exemple une pompe à chaleur, vous pouvez réduire les émissions liées au chauffage de votre logement. Et donc, ça vous permet à la fois de baisser vos émissions et de baisser votre facture. Donc, si vous avez la possibilité de faire cet investissement, mon conseil, c'est de le faire.
3: C'est un membre du GIEC qui vous le dit. C'est pas un vendeur de pompe à chaleur qui vous le dit. Donc, on précise bien, mon cher François. Allez-y,
6: L'autre enjeu, c'est l'enjeu social, évidemment. Ça reste une solution individuelle. On sait que ça peut coûter cher. Et donc, tout le monde n'est pas égal, ni face aux canicules, ni face à la possibilité d'installer la climatisation. Et donc, c'est une solution individuelle qui peut pas remplacer les solutions collectives, végétaliser les villes, faire évoluer l'urbanisme, etc. Tout ça, c'est également très important. Donc, la clim, c'est pas l'alpha et l'oméga, mais ça fait partie des solutions.
3: Voilà. Quand vous appelez un grand plan d'investissement pour le climat, vous entendez quoi par ça, mon cher François, du coup ?
6: Alors, j'entends la climatisation dans tous les bâtiments publics. J'entends la végétalisation des villes. J'entends la rénovation des logements privés. J'entends une évolution des normes d'urbanisme et d'architecture qui parfois empêchent des rénovations, empêchent de mettre la climatisation. J'entends aussi qu'on réfléchisse ensemble sur les horaires de travail, sur les rythmes scolaires. En fait, le problème, c'est que on a conçu toute la vie en France pour un climat tempéré. Or, le climat de la France, il est en train de changer. On le voit bien, il va falloir s'adapter à un climat plus méditerranéen. Et donc, il va falloir aussi s'inspirer des pays méditerranéens.
3: Parce que
6: c'est pas la fin du monde. Il faut juste apprendre à vivre autrement.
3: Parce que cette chaleur-là, c'est qu'on a eue là, ces derniers jours, c'est quoi ? C'est juste un apéritif ? C'est l'apéricube de la météo future ?
6: Oui.
3: Oui, voilà.
6: Dire ça comme
5: échantillon.
6: Ce qui est certain, c'est que oui, malheureusement, ça va se reproduire et ça va s'amplifier dans le futur. Bon. Et donc, si on veut pas en souffrir, comme on a souffert la semaine qui vient de s'écouler, il va falloir adapter beaucoup de choses, en particulier le bâti. On a conçu tous nos bâtiments, toutes nos villes pour qu'elles résistent au froid. Maintenant, il va falloir les transformer pour qu'elles résistent aussi au chaud.
3: Merci beaucoup. Voilà, parce que c'est très clair, comme d'habitude avec François. Je l'aime, François Gemène. Merci beaucoup d'être passé nous voir, membre du GIEC, co-directeur de l'Observatoire Défense et Climat. En France, 25% des logements sont climatisés, contre 60% en Italie, 73% en Sicile, 40% en Espagne, 60% en Grèce. Voilà, si vous vouliez briller ce midi, vous manger, tu sors ça et j'en dis alors là, qu'est-ce qu'il sait ?
5: Qu'est-ce qu'il est intelligent ?
3: On parle de quoi avec toi dans un instant, mon bon Fabien ?
5: L'actu web de la semaine, j'ai encore trouvé des idées pour vous rafraîchir, notamment une astuce avec des petits pois congelés.
3: Des petits pois congelés, très très bien. En attendant, est-ce qu'on n'irait pas là sur.
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0: avec l'excellent Eddie Mitchell.
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0: Il est 12h16, mes amis, nous sommes en direct. Merci d'être avec nous, merci de votre fidélité. Regardez, il est là, Fabien Emo, notre geek. Alors, mon Fabinou.
3: Toute l'actu web de la semaine, oui. Et avec encore et toujours cette canicule. Et un petit garçon a bien fait rire les internautes il y a quelques jours, parce qu'en fait, il n'arrive pas à prononcer le mot canicule. Oui.
4: Il fait trop chaud, c'est la manipule. On est en été, c'est comment?
5: C'est quoi la manipule?
4: La manipule quand il fait chaud.
3: C'est mignon, canicule, manipule, c'est presque la même chose. Passons à l'astuce du jour. Une jeune internaute a une idée originale pour rafraîchir son appartement cette semaine. Elle a accroché une bouteille en plastique à son ventilo et écoutez ce qu'elle a mis à l'intérieur.
6: On a trouvé une solution de malade pour rafraîchir la pièce. Tac. Donc c'est une bouteille qui a des trous avec une charlotte, je crois, et il y a des petits pois congelés dedans. Ça rafraîchit à mort.
3: Ouais, en fait, elle a rempli de petits pois congelés sa bouteille, elle l'a accroché directement au ventilo et du coup, ça diffuse, ça fait comme une petite clim. Okay. Voilà, comme une petite clim. Sinon, autre astuce pour trouver de la fraîcheur, reprendre contact avec d'anciens potes. Oui, d'anciens potes propriétaires de piscine.
7: Ah, oui.
3: C'est ce qui a fait l'internaute Pierre-Antoine.
8: Allô, Jérémy, je sais pas si tu te rappelles de moi, on était ensemble en 4e primaire, on avait fêté ton anniversaire dans la maison de tes parents, là où il y a une piscine. Ah, t'as déménagé. Pas trop bien que t'aies déménagé. T'as pas de piscine. Non. Là où t'as déménagé.
3: Voilà l'astuce du jour. Trouvez-vous des amis qui ont une piscine dans leur jardin. Autre astuce, plus accessible. J'ai trouvé une application trop bien. Son nom, c'est Fraîchou. Fraîchou, appli créée par Axel Abri, un Rennais. Le principe de Fraîchou, c'est simple. L'appli, en fait, calcule les itinéraires piétons les plus ombragés grâce aux parcs et aux arbres qui se trouvent sur votre chemin. C'est pas bête quand même. Le fonctionnement est tout simple. En gros, c'est un GPS pour piétons, tout simplement. Il suffit d'entrer un départ, une arrivée et le tour est joué. Fraîchou propose jusqu'à 3 itinéraires allant du plus court au plus frais. Appli pratique pour ceux qui se déplacent donc à pied ou même à vélo. Le nom Fraîchou, et c'est français, monsieur.
0: Bravo.
3: Toujours dans l'actu web, alors là on change de sujet. Un Australien a battu un record cette semaine, un peu spécial. Celui du cri humain le plus fort du monde. Cet homme est capable d'hurler à plus de 122 décibels. C'est un niveau sonore équivalent à une tronçonneuse, au décollage d'un avion ou encore d'une sirène d'ambulance.
0: C'est toujours moins que Mama Rovelli.
3: Ah, c'est
0: rien tout ça.
3: Petit joueur, après avoir écouté l'homme le plus bruyant du monde, écoutons une voix beaucoup plus agréable.
9: Hier encore, j'avais 20 ans, je gaspillais le temps en croyant l'arrêter. Et pour le retenir, même le devancer, je n'ai fait que courir.
0: Ah, c'était pas mal.
3: La personne que vous entendez, en fait, c'est un supporter de l'équipe du Maroc. Le gars, en fait, s'est filmé dans la rue avec le maillot marocain en train de chanter. Il était tout seul, du Charles Aznavour. La vidéo est devenue virale en quelques heures. Elle a été vue des millions de fois. Comme quoi, certains supporters sont vraiment formidables.
0: Toi aussi, mon Fabinho, tu as formidable. Été formidable. Comment?
7: Formidable, lui.
0: Toujours
3: sympa.
0: Jaloux,
3: toujours,
0: hein. Ils sont jaloux, les deux, là. Mais ils ont presque le
7: c'est
0: même
7: la dernière. Il y a 10 ans d'écart quand même. Hein.
0: Oui, alors.
3: Mais tu fais mon âge et moi je fais ton âge.
0: Mieux que Fabien.
7: Je m'inquiète. Hein.
0: C'est très étonnant.
3: Non, je suis resté.
0: Tu es resté jeune.
7: Dans la force de l'âge.
0: Merci mon bon Fabien. Tu as été excellent tout au long de cette année. Bon, c'est vrai.
3: C'est
0: hein.
3: Grâce à vous. Vous me portez.
0: Mais non,
3: vous me portez.
0: Ben, voilà, moi je suis bien entouré avec vous. Je le reconnais. Donc merci beaucoup mon Fabinou. Reste avec moi jusqu'à la fin de l'émission parce que tu n'es pas au courant de ton avenir.
3: Oui, c'est vrai. Parce que là, en fait,
7: c'était la dernière tout court.
0: Voilà. Donc. On va à apprendre. Ta place, je resterai jusqu'à
3: la fin. Non, mais je reste, je reste. Je suis payé, de toute façon.
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3: Jusqu'à 13h.
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0: Ça va, mon Franck?
10: Et ça va très bien, oui. Ça me fait plaisir de vous retrouver.
0: Ben, c'est un plaisir partagé, mon Franck. Tu nous appelles d'où?
10: Alors, j'appelle Damien dans le Hauts-de-France.
0: Ah, Damien, très bien. Ah, ben, on va pas. Ah,
3: non. Oui, à Lille?
0: Ah, on va à Lille. Ah, bah, Amiens, c'est pas Lille. Alors, on va oublier ce que je viens de dire. Oublie ce que je viens de dire, Franck. Franck, tu voulais réagir sur les clims, je crois, c'est ça?
10: Ben oui, je pense que. Moi, je suis contre la climatisation. Déjà. Je pense qu'il faut. Ben, il faut revenir à une climatisation naturelle. La climatisation mécanisée, elle va contribuer au réchauffement climatique. Imaginez, vous essayez d'éteindre un feu avec de l'essence. Ça n'a pas de bon sens.
0: Oui. Alors, oui.
10: Pour faire une machine arrière, on a arraché du végétal pendant des années. Il faut planter, végétaliser. Il faut arrêter de mettre du béton partout. Il faut réfléchir avec nos polytechniciens, nos ingénieurs et nos politiques à des solutions pérennes.
0: Oui.
10: Qui sont peu coûteuses. Après, la climatisation dans les établissements...
0: là où il y a du public, des hôpitaux, tout ça. Voilà.
10: Ça, c'est une évidence. Ça, c'est une évidence. Pour protéger nos anciens, on va dire. Donc là, il y a une priorité, bien sûr. Mais pour ce qui est de la fraîcheur à la maison, on va dire, entre guillemets, je pense qu'on peut faire d'autres efforts et éviter justement de mettre des clims partout et puis d'aggraver le problème finalement.
0: Ouais, alors là où je suis d'accord avec toi sur la végétalisation, c'est que le problème, le temps qu'un arbre pousse, il faut quand même plusieurs années, tu vois, donc c'est un petit peu compliqué. Et après, par exemple, là, tu dis à la maison, on peut se débrouiller. Tu sais que, pardon, parce que nous, on habite Paris, mais c'est partout pareil en France, hein, tu vois, tous les gens... qui habite au dernier étage sous les toits. Là, je peux te dire que là, c'était très compliqué. Donc, tu as raison, c'est vrai. Mais c'est ce que vient de nous dire notre invité, François Gémen. Hein, tu veux, le membre du GIEC a dit exactement comme toi. Il a dit la clim, c'est pas la solution, mais c'est peut-être l'une des solutions. Et je pense qu'effectivement, s'il y avait un grand plan qui était lancé là-dessus, je suis sûr que nos ingénieurs qui sont formidables et qui ont du talent, je suis sûr qu'ils vont trouver peut-être des clims moins polluantes, tu vois. Voilà, mais peut-être qu'il faut qu'on arrête de diaboliser ça. Mais après, c'est mon avis. Et Franck, c'était le tien, donc c'est bien.
3: On le respecte.
0: Tu vois, on a chacun notre avis, mon Francky. Oui, toi, tu t'es refroidi comment, là, ces jours-ci ?
10: Il y a des petites solutions basiques, genre peindre un bâtiment en blanc, etc. Voilà. Bah, ça fait pas une fortune, et puis c'est efficace.
0: Je suis d'accord. Je suis d'accord avec toi. Ben voilà. Ben peut-être qu'effectivement, il faut qu'on réfléchisse à tout ça. Mais hier, on en a parlé dans l'émission. On n'est pas prêt, mes amis.
3: Mais non,
0: il faut qu'on arrête. On est bon dans l'urgence. Dans l'urgence. On est bon dans l'urgence, mais on n'est pas bon dans l'anticipation. Donc voilà, maintenant, il faut anticiper.
3: Oui, voilà.
0: Mon Franck, merci beaucoup d'être passé nous voir. On t'embrasse très fort et tu repars évidemment.
7: Franck, tu seras peut-être notre dernier gagnant de la saison.
3: On part avec une clim
7: pour les 100 euros de carburant.
0: Voilà,
3: il t'offre une clim, bien sûr.
0: Une énorme clim, bien grosse. Merci, mon Franck. Allez, dans un instant, on va vous présenter un invité pas banal parce qu'on aime vous présenter des invités
5: pas banaux.
0: Mais d'abord, on va écouter assez ma chanteuse préférée. C'est Mylène Farmer, bien sûr.
3: Oui.
0: Avec C'est à qui le tour ?
3: C'est à elle.
0: C'est à elle. C'est nouveau. C'est Mylène Farmer avec C'est à qui le tour ? Ben, c'est à elle.
3: C'est à elle.
0: C'est à qui le tour ? C'est à qui le tour ? C'est Mylène Farmer. C'est à elle.

0: retour de Mylène Farmer, la nouveauté. En fait, elle dénonce, elle dit qu'on est coinceaux, tu vois, qu'on revient un petit peu en arrière, qu'on a moins de liberté.
1: Ah,
0: elle dénonce. Est-ce qu'on a moins de liberté alors?
2: Vous avez deux heures.
0: Fabien,
2: oui.
0: Merci. Nicolas.
3: Ici, franchement, on peut tout dire.
0: Oh, c'est vrai. Oh, bon. Oh. Pas tout.
3: Ah, oh, bah, quand même.
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0: Allez, comme promis, place à la personne pas banale du dimanche. Bonjour Sébastien Siemeniac.
6: Bonjour.
0: Bienvenue ici, mon cher Sébastien. Alors, vous êtes bouché dans le 95 à Sagy. Il y a quelques jours, voilà, il y a quelques jours, vous avez fait le buzz, comme on dit sur les réseaux sociaux, après y avoir publié, j'allais dire, un cri d'alerte. Votre métier de plus en plus difficile. Et vous vouliez que ça sache. Vous voulez que ça sache parce que vous voulez ouvrir, on va dire, les yeux de vos clients et des autres en toute transparence sur les difficultés de votre métier, c'est ça, mon cher Sébastien ?
6: Oui, même sur les difficultés de l'artisanat en France, parce qu'on est déjà plus beaucoup à ouvrir des commerces, on est des artisans, des vrais artisans, donc
0: voilà.
6: C'est une généralité.
0: Voilà, en fait, dans votre lettre, voilà, vous décrivez votre épuisement physique et mental. Alors déjà, physique, pourquoi un épuisement physique ? Pourquoi ? Bon, on imagine pourquoi, mais allez-y, expliquez-nous, c'est quoi votre quotidien ?
6: Pour les quotidiens, c'est autant un boucher, un boulanger ou tous les métiers, que ça soit un plombier, on est quand même sur des charges de travail. On est dans le froid, dans la chaleur, à l'extérieur. On travaille sur des charges lourdes, sur des heures pas possibles. C'est la charge physique, elle est là. En fin de compte, c'est tout ça. Et puis, bien sûr, la charge mentale qui pèse aussi sur nous.
0: C'est debout 3 heures du matin, par exemple, en ce qui vous concerne, des carcasses de 400 kilos parfois que vous portez à bout de bras. Et vous versez toujours pas de salaire, Sébastien ?
6: Il y a des mois où non, malheureusement, on peut pas, quoi.
0: C'est ça, voilà, c'est ça l'artisanat, hein, c'est ça. C'est tu bosses toute la journée et puis tu te ramènes rien. Et puis, vous vouliez aussi évoquer la baisse du pouvoir d'achat, c'est-à-dire des gens qui viennent plus chez vous ou moins chez vous parce que eux n'ont pas d'argent, c'est ça ?
6: C'est du moins une réaction sur les grands groupes, en fait, qui écrasent un peu le marché, hein. C'est... Quand on achète toutes nos bêtes en France, tout part à l'étranger, et qu'aujourd'hui les éleveurs sont en train de tirer la langue parce qu'on achète des bovins qui sont élevés en plusieurs mois, seulement quelques centimes. Nous, en tant qu'artisans, en fait, on est obligé d'être dans l'excellence, donc on est obligé de répercuter nos coûts. Sauf que vu que le pouvoir d'achat baisse en France et que les salaires n'augmentent pas, c'est un cercle vicieux.
0: Voilà. Du coup, il y en a beaucoup qui vont acheter la viande au supermarché.
2: Dans les grandes surfaces.
0: Qui est forcément moins cher, et voilà. Mais bon. Et vous parliez aussi d'épuisement mental, parce qu'il y a encore des clichés qui circulent sur votre métier, mon cher Sébastien.
6: Sur les artisans de manière générale, hein, c'est pas que mon métier, mais c'est vrai que c'est pour beaucoup, on se rend pas compte en fait du travail qu'il y a pour juste sortir un beefsteak ou une saucisse, ou ça peut être beaucoup de choses, hein, même un boulanger pour sortir une baguette. On se rend pas compte des heures, l'épuisement que ça peut apporter de justement soulever ces carcasses, aller détailler chaque pièce de viande pour apporter ce goût et proposer des bons morceaux en fait à nos clients, hein, tout simplement. Plus cette image là, c'est plus facile d'aller chercher une barquette on n'a même plus le nom du morceau dessus.
0: Votre lettre a eu un grand écho, mon cher Sébastien. Ça a changé des choses ? Vous avez vu, je sais pas, des gens sont venus vous en parler ? Comment ça se passe depuis ?
6: Ça a eu son effet. On a beaucoup de gens qui ont changé un peu leur manière de consommer. En fait, en se rendant compte que c'est pas forcément moins cher ailleurs et que souvent la quantité ça rime pas avec la qualité. Que à l'image de quelques euros au kilo, en fait, ça fait quelques centimes de différence sur le ticket final, mais que derrière on s'y retrouve parce qu'on a un filet de poulet qui va pas réduire en cuisson, on va avoir une pièce de viande qui va être plus tendre, plus goûtue, et surtout un contact humain avec son commerçant, hein, tout simplement.
0: Ouais. C'est que moi j'habite dans Paris, il y a plus de boucher dans Paris. J'en trouve de moins en moins. Voilà, c'est dingue, hein, c'est un métier qui... là, vous êtes dans un village, hein, donc c'est aussi une manière pour vous de défendre les commerces de proximité, petits commerçants.
6: Oui, et puis dans les petits villages, on n'a plus grand-chose. Hein, on fait fermer nos écoles. Aujourd'hui, dans les milieux ruraux, on n'a même plus de médecins, donc on n'a déjà pas beaucoup de commerces, il faut essayer de les garder.
0: Voilà, faut essayer de les garder. Merci mon cher Sébastien. Voilà, on voulait vous faire un petit coucou et par votre intermédiaire saluer effectivement tous les artisans de France, parce qu'ici on les soutient, on vous aime beaucoup et voilà, dès qu'on peut parler de vous, on le fait tout le temps. Sébastien Simagnac, boucher à Sagy dans le 95, qui a donc publié une lettre ouverte sur Facebook sur les difficultés du métier. Il faut sauver les artisans, quels qu'ils soient. Sébastien est boucher, mais il parlait aussi des autres. Merci infiniment, Sébastien. Passez un bon dimanche. Allez vous émettre ici.
1: Ah oui.
0: Vous aimez la pub.
1: Ah bah oui,
0: et bah, elle arrive. Et juste après, les infos pratiques près de chez vous avec le ICI Express.
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7: Edith, vous cherchez une idée originale à faire en famille? Allez-vous à l'Expo Moche 2 à Nancy, c'est jusqu'au 3 janvier, vous avez le temps. Le musée Aquarium de Nancy vous invite à découvrir une toute nouvelle exposition jeune public intitulée Moche 2. À travers un parcours interactif et très rigolo, conçu dès 6 ans, vous allez avec la famille explorer la forêt, la jungle, le désert pour rencontrer plus de 100 spécimens d'animaux au physique pour le moins surprenant. Vous allez toucher, observer, ramper, vos enfants vont comprendre pourquoi ces animaux si particuliers sont indispensables à la nature. Il y a de nombreux artistes locaux qui apportent leur touche d'humour à cette expo. Il y a des jeux interactifs également, comme le Moshumaton, pour créer un portrait, comment dire, plutôt loufoque. C'est gratuit, ça se passe au Muséum Aquarium de Nancy, rue Sainte-Catherine à Nancy. Alors venez vite changer votre regard sur, comment dire, la laideur. Bonne journée.
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0: Allez, partons gaiement vers la deuxième demi-heure de votre talk show du dimanche. Alors ici, c'est comme la messe du dimanche,
1: mais non, pas pareil.
0: Sinon, c'est la même chose. Dans un instant, on va parler du boom de la prêtrise. Être prêtre, c'est tendance, mes amis. Et votre tribu est là, notre enfant de la télé, Nicolas Malabeuf. Tu rêvais de faire quoi quand tu étais petit,
8: et
0: mon
8: ben,
0: bon Nicolas?
8: Moi, c'était de la télé ou de la radio. Ben, donc j'ai réalisé mon rêve.
0: Bravo,
8: grâce à vous.
0: Nico. Ben, non, grâce à toi, c'est ton talent. Et notre spécialiste web, Fabien Hémeau, tu rêvais de quoi quand tu étais petit, mon Fabinou?
9: De monter sur scène.
0: Et alors?
9: Il l'a
0: et
9: fait. Alors, bah, je vous regarde, moi, sur scène.
0: C'est pas mal.
9: Donc, c'est
0: tu
9: pas
0: me
9: mal.
0: Regarde monter sur scène.
9: Dans l'ombre. Dans l'ombre,
0: c'est
9: voilà.
0: Pas mal.
9: Je vous éclaire.
0: Et bah, bravo, bravo, merde, c'est très bien. Je suis ravie de réaliser tes rêves.
8: Et vous, votre rêve, c'était quoi?
0: Ça. Bah, moi, oui, bah, franchement, oui. Moi, c'est la télé, la radio, la scène.
8: Bravo.
0: Et j'ai une passion. Mais plus pour la radio. C'est un truc de malade. J'aime tellement ce média. Et être ici avec vous, ça m'honore, vraiment. Vous voulez parler de quoi sur le groupe Facebook? De ce que vous voulez?
8: Alors oui, comme
0: vous,
8: c'est la dernière.
0: Alors, oui.
8: Vous pouvez vous abonner à l'effet de péter les scores. Le groupe Facebook s'appelle Youpi la vie avec Willy Rovelli. C'est complètement gratuit. Nous avons beaucoup de messages. Marina dit: j'espère vous retrouver à la rentrée. Bien suspense. Willy va tout nous dire tout à l'heure. On a un message. Ah bah, Isabelle, fidèle depuis la toute première émission. Oui. Voilà, obligé de la citer,
0: merci Isabelle.
8: Merci beaucoup pour ce long message. Donc continuez à réagir, c'est complètement gratuit. Le nom du groupe Facebook, c'est Youpi la vie avec Willy Rovelli.
0: Voilà, et appelez-nous, hein, c'est la dernière. 0810 055 056. Appelez-nous, on va prendre encore deux auditeurs d'ici là. Non, un auditeur et après il y a le tirage. Voilà.
8: Gagnant, oui.
0: Il y a le tirage vers
8: 2055. Dernière carte de la saison qui tombe chez vous.
0: Allez, appelez-nous pour ce que vous voulez. On vous aime. Voilà, c'est moi très bien. 0810 055 056. Mais d'abord, si vous n'avez pas suivi l'actu, pas de panique. L'actu vous suit. Il est temps pour moi de mettre
10: les points sur les i.
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0: Et on commence avec un point Patrick Bruel. Alors regarde. Regarde ma bite. Cette semaine, une masseuse a témoigné sur TF1. Elle aurait été victime du chanteur qui lui aurait dit: j'aimerais que tu mettes vraiment ton coude dans l'arrêt de mes fesses. Bon. Et encore, ça c'est rien, hein. Connaissant le bonhomme, il aurait pu lui demander directement de lui masser sa grosse paire de coudes. Patrick Bruel, c'est le seul gars qui, en garde à vue, a retiré sa ceinture, ses lacets et son slip, alors qu'on lui a pas demandé. Canicule, encore quelques départements dans l'est du pays en vigilance rouge. Courage. Jean Lassalle, lui, il a pas besoin de canicule, hein, pour qu'il passe en vigilance rouge, hein. Lui, ça commence à 12,5 degrés. Vigilance orange à Bordeaux. On rappelle que le visage de Bernard Montiel est en vigilance orange depuis 60 ans. Sortie polémique de Monique Barbu, notre ministre de la Transition écologique. J'en mets la clim partout. Vous croyez que ça va éviter un feu de forêt? Bon, combat barbu, on savait pas qui c'était, mais quand elle parle, ça pique. Aux États-Unis, une femme qui dînait tranquillement au bord d'un lac meurt frappée au cou par un parasol emporté par le vent. Et il a failli arriver la même chose à Mimi Mati, mais par le parasol à cocktail de son daiquiri. Daiquiri Kiki, même, du coup. Ah oui. L'animateur Jean-Pierre Foucault, définitivement condamné à payer plus de 450 000 euros au fisc. Il va devoir participer à Qui veut gagner des millions. Au Brésil, l'emblématique chef Raoni se remet doucement d'une intervention chirurgicale pour une occlusion intestinale. Et oui, dans la ville, il y a ceux qui sont nés avec une cuillère en argent dans la bouche. Et il y a le chef Raoni qui est né avec un cendrier en terre cuite dans la bouche. Télévision, cette semaine, c'est Cynthia qui a remporté la finale de Koh-Lanta sur TF1. Et vu les audiences, tout le monde s'en fout. Télévision encore, hier soir, c'est le chanteur Billy Crawford qui a remporté la finale de Masked Singer sur TF1. Et vu les audiences, tout le monde s'en fout. Patrick Bruel, lui, a un nouveau surnom, Masked Singer. Voilà, c'était lui dans le costume de Zizi, d'après les enquêteurs. Parce qu'il bouge de moins en moins, de plus en plus de jeunes ont des maladies de vieux, comme le diabète de type 2. En fait, si les enfants ont de plus en plus de maladies de vieux, c'est pour tromper les pédophiles. Les jeunes avec des maladies de vieux manqueraient plus qu'ils soient de droite, ces petits cons. Enfin, la question du jour, est-ce qu'on peut dire du coup que ces enfants avec des maladies de vieux ont maintenant deux cartes essentielles, la carte Pokémon et la carte vitale? Ouh. Et ben vous avez 2 heures. Voilà, heureusement, dans 186 jours, c'est fini 2026.
8: Bravo.
0: Voilà, mes amis, écoutez, un bon petit repas. Dis donc, les jeunes, bougez-vous, hein. Qu'est-ce que c'est que ces histoires-là? Tu te rends compte, des jeunes qui ont du diabète de type 2? Bougez-vous, bordel, bougez-vous. Alors, écoutez, ça va pas. Bah, on a le truc. Quand je vais vous dire à vous, vous allez me faire un padababababa et ça ira beaucoup mieux. Regarde,
1: là, ça va pas bien.
0: Et on est la seule radio au monde où tu fais padababababa et ça va beaucoup mieux. Voici Michel Berger avec celui qui chante.
8: Michel Berger.
0: Celui qui chante.

0: Mes amis, c'est la première fois de la saison qu'on a passé un disque en entier.
1: Bravo,
2: bravo,
1: il était temps.
0: Ouais, il était temps, voilà, pour la dernière. Ouais, ouais, ouais, je suis tellement fier de moi.
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0: Oui, hey, ça y est,
2: c'est un miracle. Chez vous.
0: J'apprends le métier. C'est un miracle, effectivement. Ben, restons dans les miracles, mon cher Nicolas. Ouvrons notre nouveau dossier. Bonjour Damien et Etemanzadeh.
4: Bonjour Willy,
0: bienvenue.
4: Bonjour à toute l'équipe.
0: Bonjour. Bienvenue ici, alors je vais donc vous dire mon père, puisque vous êtes responsable des vocations du diocèse d'Aix et d'Arles. Alors je lisais, j'ai lu une petite interview là, vous avez donnée il y a quelques jours à nos confrères de la presse quotidienne régionale, où vous dites,
4: oui,
0: on assiste à quelque chose qu'on n'a pas vu venir, il y a un afflux, ouais, de candidats pour rentrer au séminaire. Mmh. Et donc votre secteur, oui, n'est pas en crise alors, mon père, parce que j'arrêtais pas d'entendre dire qu'il y avait de moins en moins de vocations. Alors expliquez-nous, Damien. Mon père, pardon, oh là là.
4: Oui, oh, ça va, Damien, ça va très bien.
0: Damien, mon père.
4: En fait, c'est difficile de répondre à cette question. Pour l'instant, c'est quelque chose qu'on constate.
0: Ouais.
4: C'est tout frais, ça fait 2 ans à peu près qu'on a effectivement un afflux, ouais, qui semble correspondre à l'augmentation aussi du nombre de baptêmes d'adultes.
0: C'est vrai. Oui.
4: Alors, c'est pas tout à fait concomitant parce que ça fait maintenant plusieurs années que les baptêmes d'adultes sont en augmentation. Et là, ça fait, on va dire, 2 ans, hein, qu'on constate que dans les séminaires, il y a plus de monde qui vient frapper à la porte.
0: Et pourquoi ce sursaut?
4: Pour l'instant, on en est là.
0: Ouais.
4: Donc,
0: pourquoi ce sursaut, à votre avis, mon père? Qu'est-ce qui se passe?
4: Alors, il y a sûrement plusieurs facteurs. Il y en a un, à mon avis, qui est lié au besoin de sens déjà, ouais, et puis une sorte de générosité naturelle aussi, hein, qui est là dans le cœur de l'homme. Et ces candidats voient dans la prêtrise, hein, la possibilité justement de déployer cette générosité qu'ils portent en eux. Quand on leur pose la question, bah, c'est souvent ce qu'ils ont comme réponse. Hein. Mais il peut y avoir d'autres facteurs aussi qui restent encore à déterminer. Ouais. Hein.
0: De
4: ce jour.
0: Voilà. Ouais. Vous pensez que ça peut être lié, je sais pas, par exemple, à plein de choses qui s'est passé dans l'actu, par exemple, ces dernières années, peut-être le Covid même, je sais qu'il y a des gens qui ont été extrêmement
4: effectivement,
0: marqués.
4: Effectivement, donc là, quand on discute avec, c'est un petit pourcentage, mais c'est quand même bien réel et présent, hein, quand on discute avec ceux qui viennent frapper à la porte, il y en a quand même quelques-uns qui disent, j'étais étudiant,
0: voilà,
4: je me suis retrouvé tout seul, vraiment isolé, et ça a été l'occasion pour moi de faire un peu le point dans ma vie,
0: ouais,
4: ce que je ne faisais pas forcément jusque-là. Évidemment, on pouvait plus aller ni en boîte, ni dans les bars ou tout ça, donc ils se sont retrouvés beaucoup seuls avec eux-mêmes. Et beaucoup se sont ouverts, étrangement, hein, par la même occasion, ouais, à la transcendance qui était là en eux. Et ça coïncidait avec un nombre de conversions assez considérable, en fait, pendant cette période-là.
0: Ouais.
4: Et donc, qui dit conversion aussi, dit mise en route. Et qui dit mise en route, dit pour certains d'entre eux, on va essayer de transformer l'essai, et pourquoi pas devenir prêtre, en fait.
0: Ouais,
4: voilà.
0: Ouais. Alors, du coup, mon père, comment ça se passe alors pour devenir prêtre? Là, voilà, en deux, trois mots, c'est quoi les grandes étapes? Ça prend combien de temps? Si moi je viens vous voir tout à l'heure, je viens vous voir, ça passe. Je serai père dans combien de temps, mon père?
4: Alors déjà, je vous accueille très volontiers, première chose. Et deuxième chose, en fait, il faut compter au minimum 7 ans. Donc, sont des études qui sont longues. Hein,
0: ouais.
4: Je dis au minimum parce qu'il peut y avoir ce qu'on appelle un intercycle, hein, au milieu à peu près de la formation, qui est plus sur le terrain. Et il peut y avoir après des études complémentaires dans l'optique où on demanderait à tel ou tel de se former pour enseigner ensuite.
0: D'accord.
4: Voilà, donc c'est 7 ans minimum, avec des cours très très variés.
2: C'est quoi les cours, ouais?
4: Donc il y a de la philo, évidemment, il y a de la théologie, il y a de l'exégèse, hein, qui est l'étude biblique, à la fois critique et spirituelle. Donc il y a ces deux dimensions-là, des cours de spiritualité, des cours de langue également, ouais, aussi, latin, grec, hébreu.
0: Puis
4: des cours, on peut dire, d'humanité aussi,
0: ouais,
4: plus large, hein, des cours d'histoire, des cours d'histoire de l'art également, de littérature. Étant donné que le prêtre est appelé à être un homme de culture,
0: c'est ça.
4: Voilà, on essaie de ratisser un peu large et de proposer la formation au moins intellectuelle la plus riche et diversifiée possible.
0: Vous dites aussi que la première année, il y a parfois chez certains toute une éducation à refaire ou à faire, une éducation de savoir-vivre,
4: oui,
0: tout ça.
4: Alors c'était plus en aparté avec le journaliste,
0: ouais,
4: je ne m'attendais pas à ce que...
0: Il a tout capté.
4: Ceux qui ont lu ça après, ils n'ont pas dû être très très à l'aise.
0: Non, mais c'est intéressant.
4: Mais, Oui, en fait, c'est vrai que c'est intéressant. Hein. Au-delà de ça, en fait, moi, ce qui me marque, et je crois que c'est vraiment un reflet aussi de notre société actuelle et des difficultés qu'a notre jeunesse actuelle, c'est la difficulté à se concentrer et à être attentif. Là, pour le coup, moi, ça fait maintenant 9 ans, c'est la 9e année que je suis, je m'occupe de la première année de séminaire en particulier, et puis des vocations aussi, donc. Et en fait, je pense pas que ce soit une vue de l'esprit, passez-moi l'expression, que de dire que la capacité à l'attention et à la concentration est en baisse. Ça se retraduit. Ça se retraduit après dans la vie de tous les jours. C'est et vrai, donc voilà, il faut reprendre un peu des éléments de base de la vie en communauté.
0: Et mon père, le célibat, c'est quelque chose dont on vous parle souvent quand les jeunes viennent vous voir, là, qui démarrent ce cycle, j'allais dire, pour être
4: alors,
0: prêtre.
4: En fait, c'est pas toujours ce qui est abordé au début. En fait, au début, c'est une forme de, je vous disais, un peu de générosité très large, parfois un petit peu naïve aussi. Et en fait, les questions, elles peuvent venir un peu plus tard. Alors déjà, elles sont présentes parce que nous, on les provoque hein, dans la formation. On a des cours de psychologie, on a des intervenances spécifiques sur ce sujet pour aider justement les jeunes à intégrer pleinement et, je dirais, librement et joyeusement cette dimension dans leur future vie de prêtre. Mais au début, c'est pas forcément la question qui se pose. Voilà, pour répondre à votre question.
0: Bon, et pour terminer, mon père, là, vraiment en un mot, mais forcément, c'est. D'abord, qu'est-ce que vous dites ? C'est un métier ? C'est un métier d'être prêtre ? Vous dites métier ?
4: Alors, c'est une vocation.
0: Une vocation, une vocation.
4: Vous avez raison de dire que c'est aussi un métier, parce qu'il y a une dimension professionnelle. Voilà. Déjà, la longueur des études en atteste, mais sur le terrain aussi, il s'agit d'être tout à fait professionnel, hein, comme n'importe quel professionnel, avec des exigences, avec une déontologie. Et donc, on peut aussi dire que de ce point de vue, c'est une vocation qui est aussi un métier.
0: Bon, merci beaucoup, mon père, d'avoir pris quelques minutes pour nous. Donc, Damien Etemad Zader, responsable des vocations du diocèse d'Aix et Arles, de plus en plus de jeunes qui veulent devenir prêtres. Il y a un petit sursaut.
5: À partir de quel âge on peut... On s'en fiche.
0: D'accord, okay. Posez question quand l'invité est là, pas une fois qu'on lui a raconté.
5: Deux heures après,
0: il m'énerve.
6: Avec toute sa tribu, oui, j'ai un déjeuner chez vous.
0: Ça va, Frédéric?
7: Oui, ça va, faut pas t'énerver, Willy.
0: Il m'énerve, les deux là m'énervent. Ouais, mais ils sont pas au courant.
7: Il faut...
0: Dans 5 minutes, ils sont pas au courant de ce qui va leur arriver. J'en peux plus. Tu voulais réagir sur la canicule?
7: Oui, on est tous impatients, les auditeurs, de savoir la suite.
0: Hein. Tu voulais réagir sur la canicule aussi, mon Fred?
7: Oui, c'est vrai. Même hier, notamment, on parlait aussi beaucoup des personnes âgées, mais c'est vrai qu'il y a les enfants et les nouveau-nés. C'est vrai que j'ai un petit nouveau-né, et c'est vrai que c'est pas évident aussi. Franchement, c'est. Ouais. C'est difficile et on trouve un peu des solutions pour il faut bien l'hydrater, mettre des langes un peu humides,
0: Être bienveillant et bien faire attention. Oui, après, il faut faire attention à ton petit toute l'année, tout le temps, même en dehors de la canicule. Comment s'appelle le petit ou la petite ?
7: Gabriel.
0: Ah, très à la mode, le prénom Gabriel, très à la mode. Ouais. Et quel âge il a ? 18 ans.
7: Deux mois.
0: Oh là là.
5: Il faut prendre soin. Deux mois. Avec cette canicule, faut vraiment en prendre soin.
0: Ah ouais, tu fais attention. Et il s'appelle comment la maman, la gentille maman?
7: Ah, la maman s'appelle Ophélie.
0: Eh ben écoute, mon cher.
5: Ça reviendra à la mode.
0: Mon cher, oui, ça revient. Fred, merci beaucoup. Merci d'être passé nous voir.
7: C'est un plaisir de vous avoir parlé. C'est cool.
0: Tu reviens quand tu veux.
5: Merci,
0: tu es chez toi ici, Fred. T'es chez toi là. Moi, je veux plus aucun auditeur au téléphone, sauf toi. Tu repars évidemment avec ta sélection.
5: Et on te rappelle peut-être dans 10 minutes.
0: Qu'on te rappelle dans 10 minutes pour le tirage. D'accord, mon Fred.
7: On t'embrasse fort. Bonne chance à tous.
0: Ciao. Oui, Fabien.
5: J'ai demandé à Google à quel âge on peut devenir prêtre. C'est avoir 35 ans, au moins 35 ans et moins de 55 ans.
0: Très bien. Et bien merci beaucoup. C'était très passionnant. Vous connaissez Yann Muller?
5: Ah oui, tout à fait.
0: Vous connaissez
5: les oies sauvages?
0: Vous connaissez Wa?
5: Oui.
0: Vous connaissez Sauvage?
5: Ah, les oies sauvages.
0: Tout le monde est là. Il était

0: Ça, c'est bien. Ça,
1: ça bouge.
0: Voilà, c'était Yann Muller et la reprise, évidemment, des Oies Sauvages de
1: Michel Delpech.
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0: Allez, regardez les lacs, quand il y en a mal, il y a Malabeuf. Nicolas Malabeuf, tout au fond de la télé, mon bon Nicolas.
1: Eh bien, Willy, pour cette dernière émission avant les vacances, j'ai une petite question.
0: Alors, vas-y.
1: Ah bon? Alors,
4: est-ce que tu viens pour les vacances?
0: Super question.
1: Ça, la mise en scène, tout ça pour ça.
5: Oui, bon.
0: Bravo, bravo. Là, c'est franchement...
1: Et oui, David et Jonathan, ils sont de retour, on ne l'avait pas vu venir celle-là. Le duo se reforme et leur première télé, c'était en 87, chez Michel Drucker, qui a le don de découvrir tous les talents.
0: Eh oui.
6: Et la première télévision de deux jeunes garçons, 19 et 18 ans, c'est toujours un moment qui reste. Alors, ils sont deux, ils se sont connus au lycée Janson de Sailly. Il y en a un qui s'appelle David, qui doit avoir 18, 19 ans, avec son copain Janson de Sailly, qui s'appelle Jonathan. À mon avis, ils ont été virés du lycée. Voici les grands débuts de David et Jonathan. Belle la vita!
1: Il a fait démarrer tout le monde, Michel Drucker. Et alors, comme à notre habitude, on se replonge dans nos archives et dans nos souvenirs. En juin 73, pendant le JT de 20h, Léon Zitrone alertait sur les risques et précautions à prendre avant de partir en vacances.
7: Les appartements vides tentent des visiteurs indésirables, quand Gailleur, montant l'air, etc.
0: Montant l'air.
7: Sans compter les risques de robinets qui se mettent à couler sans vous prévenir et le feu qui prend, on ne sait pas quand ni pourquoi. Ah ben comment vous défendre pendant votre absence contre les dangers qui guettent votre logis?
1: Ah ben votre logis, non mais le vocabulaire, il parlait bien Léon. Et alors les vacances c'est bien, sur la route des vacances c'est un peu moins bien, dans les embouteillages on s'ennuyait beaucoup.
8: Vous faites dans la voiture pendant les embouteillages?
9: Attends, c'est mon petit bouquin. On écoute la radio, puis on discute avec ma belle-mère. Voilà. Puis on regarde les gens.
10: Eh bien, on mange dur. On a des bananes, on mange pour passer le temps.
8: Tu fais déjà un peu partie des vacances, les bouchons?
10: Ah non, ça m'ennuie beaucoup.
1: Et alors, archive touchante, en juillet 70, ce couple de retraités annonce partir en vacances pour la toute première fois.
11: C'est la première fois que vous preniez des vacances?
12: Oui, monsieur, c'est la première fois.
11: Et vous aussi, madame?
13: Oui, monsieur, de vraies vacances.
11: Quel âge vous avez?
12: 60.
11: Qu'est-ce que vous faisiez dans la vie?
12: Maçon. Et puis après, j'ai fait la guerre.
11: Et de toute votre vie, vous n'avez jamais pu prendre des vacances?
12: Oh non, 24 heures, un dimanche, quoi.
11: Ouais.
12: C'est tout.
11: Ça vous surprend pas un peu, ça?
12: Ah, c'est... Je ne pensais pas. On ne peut pas s'en... On n'aurait jamais pu voir ça. On ne pouvait pas le prévoir.
1: C'est touchant.
0: Ben ouais, c'est
1: et alors, l'émission de l'été par excellence, je ne sais pas si vous vous en souvenez, c'était 40 degrés à l'heure.
0: Ah oui.
1: Qui a duré 10 saisons sur France 3.
0: Vincent Perrault.
1: Une émission itinérante qui traversait les stations balnéaires françaises. Alors, on se souvient de plusieurs séquences, notamment Marie-Ange Nardi attaquée par un lion qui s'appelait Titi.
0: Titi, ouais.
1: Mais aussi cette gaffe de Vincent Perrault à côté de Patrice Lafont.
14: N'en peux plus, Perrault, mes enfants.
15: Oui, ouais. Alors, alors, vous avez un numéro de téléphone 3615 God FR3.
1: Le rire.
14: 36-15, ah ça c'est la première fois que j'entends ça.
1: Et le rire de Patrice Lafont qui nous manque. Et le dernier potin de la saison, qui une fois n'est pas coutume, va être donné par Willy Rovelli. Même plusieurs potins.
0: Oui, je vais vous donner là dans un petit instant, mes amis. Je dois vous annoncer des choses. Alors il y a trois bonnes nouvelles.
1: D'accord.
0: Et il y a une mauvaise.
1: On va commencer par laquelle?
0: Ah bah vous verrez.
16: Ça me fait peur parce qu'on est trois.
0: Ouais, je sais.
16: Donc,
1: ça m'arrange pas. Ça.
0: Ouais. Bon, c'est juste après ça.
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0: De retour ici, c'est Willy vient déjeuner chez vous. On passe à table tous ensemble le samedi et le dimanche en direct entre midi et 13h. Mais vite, ce sont les 5
1: dernières
0: minutes. Si, si, vite. Alors, comme c'est la dernière de la saison, mes amis, on va prendre quelques minutes pour vous faire quelques petites annonces. Puisque je l'ai dit depuis le début de l'émission, j'ai trois bonnes nouvelles et une mauvaise.
1: Oula,
0: alors,
1: ça fait peur.
0: Si, alors déjà... Pour commencer, déjà, quoi qu'il arrive, merci infiniment pour votre fidélité, pour les audiences, vraiment beaucoup, parce qu'ici, on est très humble. Nous, on la ramène pas quand elle fait des bonnes audiences, mais pourtant, vraiment, merci beaucoup. Vous êtes vraiment de très, très nombreux à nous écouter. Donc, merci de votre fidélité. Je l'ai souvent dit, c'est l'émission que je préfère faire de toute ma carrière. Donc, merci infiniment de me permettre de vivre ce rêve absolu depuis 6 ans. Voilà, j'aime parler avec vous en toute simplicité d'actu, de vie quotidienne, de votre actu, de votre vie quotidienne. Donc, Merci infiniment, c'est un véritable honneur que de vous accompagner depuis 6 ans. Alors, première bonne nouvelle, et j'en profite pour remercier Philoche, notre réalisateur, et tous les techniciens, et tous
1: et
0: ceux
1: et
0: Allo Standard, voilà, qui sont avec nous tous les week-ends. Alors, première bonne nouvelle, déjà, on continue tout l'été en direct. Alors, je serai seul, puisque Fabien va voler de ses propres ailes tout l'été. T'en vas te retrouver à quelle heure, mon Fabinou ?
2: Tous les samedis, tous les dimanches, 16h, 19h.
0: Voilà, t'as vu ça ? Il s'émancipe.
1: Il va pas chômer.
0: Il s'émancipe.
1: Ça va changer de l'année.
0: Ah, ça va. Il va bosser, mon petit coco. Donc 16h.
2: C'est 16h, 19h, c'est tous les samedis, tous les dimanches, voilà. Et on va vivre le Tour de France, entre autres.
0: Entre autres, voilà. Ensemble. Donc moi, sinon, je serai là tout l'été. Je vous abandonne pas, d'accord ? Parce que tout le monde ne prend pas 2 mois de vacances. Moi, je serai avec vous. On continue à parler normalement, comme on le fait là. On continuera à mettre en avant des gens qu'on aime. On parlera actu, comme on le fait là. Et puis, on vous écoutera, vous, évidemment, comme d'hab. Il n'y a que Nicolas.
1: Oui, je n'en fous pas une.
0: Il n'en fout pas une. Le mec, il fait rien. Mais c'est normal, il est jeune. Il a travaillé 2 jours par semaine depuis septembre.
1: Je suis
0: donc,
1: épuisé.
0: Il se prend 2 mois. Voilà, donc Nicolas en vacances. Deuxième bonne nouvelle, on se retrouve à la rentrée, toujours en direct, toujours sur votre radio ici, mais, et c'est la troisième bonne nouvelle, on se retrouvera dorénavant de midi à 13h30.
1: 30 minutes en plus.
0: Donc midi, 13h, l'actu, les tendances du moment, les invités, on continue à mettre en avant les belles idées, les belles initiatives. Et de 13h à 13h30, 30 minutes rien que pour vous, ça sera libre antenne totale. Le samedi, c'est youpi la vie. Et le dimanche, c'est youpi aussi. Voilà, ça sera votre moment. Plus que jamais, ici sera donc votre radio et ça sera chez vous. Enfin, la mauvaise nouvelle.
2: C'est quoi ?
0: La mauvaise nouvelle, c'est que je n'ai pas réussi à me débarrasser de ces deux nigauds. Fabien Aymon et Nicolas Malabar seront donc encore à mes côtés. Je suis vraiment désolée, mes amis. Voilà, je suis désolée. Voilà.
1: Nous, c'est que des bonnes nouvelles.
0: Voilà, mes amis. Donc, vivement la rentrée et vivement dès la semaine prochaine en direct. Voilà, mes amis. Bravo. C'est tirage au sort. Voilà, vive. Oui.
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0: Allez, c'est le dernier tirage.
1: Dernier de la saison. 100 euros de carburant.
0: Oui, mon Nicolas.
1: Elle a tenu toute la saison, cette carte.
2: Elle
1: est d'une longévité. Mais oui, c'est Lynn Renaud.
0: Allô, qui est là ? Tu es qui, toi ?
5: C'est Corinne.
0: Oh, Corinne ! Corinne nous a appelé 150 fois cette année.
5: C'est ça.
0: Et à un moment donné, il fallait que ça tombe. Enfin. Bravo, ma coco. Tu nous appelles d'où déjà ?
5: Je suis très contente.
0: Tu nous appelles d'où ? Tu es où déjà ? Là, tu es où ? Tu es à la maison ?
5: Oui, je suis à la maison.
0: Tu es toute seule ?
5: Je suis toute seule.
0: Alors, c'est pas grave. Va devant la porte. Vite. Je veux que t'ailles devant la porte. C'est quoi ? C'est un immeuble, une maison ? C'est un immeuble, une maison ?
5: C'est une petite maison.
0: Oh là là, madame est bourgeoise. Alors ouvre cette porte. Je veux que tu ailles devant.
5: Ça y est, je veux que tu ailles devant
0: et je veux que tu hurles dans la rue, nu. Ici. Je veux que tu cries fort.
5: Ici.
0: Bravo, notre dernière gagnante de la saison. T'embrasse fort, ma coco. Merci pour.
5: Je vous remercie beaucoup.
0: Merci
5: à la rentrée. Passez de bonnes vacances.
0: Merci. Ciao, ma belle. Voilà, c'est fini.
1: Non,
20: Une appli connectée à notre région.
0: Voilà, passez une belle semaine ici et pas ailleurs, mes amis. Dans un instant, ma France Week-end version cinéma avec Ségolène Aluni. Et puis là, il est tout pile 13h à samedi prochain.
16: Bonjour à tous, dans quelques instants, j'ai le plaisir de recevoir l'équipe du film Les Caprices de l'Enfant Roi avec Doria Tillier et Michel Leclerc qui seront nos invités.

0: camions de pompiers et de SMUR qui font des allers-retours dans ce périmètre de sécurité qui bloque l'accès à cette rue le Salvador Allende. Et un point presse nous en apprendra plus sur la situation à 13h actuellement avec le préfet et le ministère de l'Intérieur, selon nos informations, est attendu dans la journée sur place.
1: Merci beaucoup Lou Attard, d'ici Sud-Lorraine. Et j'ajoute que selon nos informations, l'appareil transportait une dizaine de personnes dans le cadre d'un baptême de saut en parachute. On reviendra évidemment sur cette information dans les prochaines infos sur votre radio locale ici et dès maintenant sur notre site ici.fr. L'actualité ce dimanche, ce sont aussi ces dizaines de milliers de clients privés de courant ce matin après le passage de violents orages hier soir. 63 000 foyers concernés au total, la majorité dans les Hauts-de-France, mais aussi 4 000 dans les Yvelines, 1 700 en Indre-et-Loire et 1 300 à Paris. Et au-delà des coupures de courant, les orages ont provoqué localement des dégâts. Des toitures endommagées en Mayenne, des arbres déracinés dans l'Eure, 2 semaines de pluie tombées en à peine 1 heure à Maubeuge dans le Nord, des centaines d'interventions au total de pompiers dans les Hauts-de-France. Malgré tout, le pic de la canicule est désormais derrière nous. Ce soir à 22h, il n'y aura plus aucun département en vigilance rouge. Pour l'heure, seul le Bas-Rhin et le Haut-Rhin sont encore au plus haut niveau d'alerte. Mais les services de santé restent saturés et extrêmement mobilisés. Julie Smul, il y a eu depuis mercredi environ 1 000 décès supplémentaires par rapport à la normale selon Santé publique France.
2: Oui, depuis le jour où cette canicule a commencé à pulvériser tous les scores avec des températures qui dépassaient les 40 degrés sur une bonne partie du pays. C'est d'ailleurs dans les régions placées en vigilance rouge ces derniers jours que Santé publique France constate une hausse très marquée de la mortalité en Île-de-France, en Nouvelle-Aquitaine, en Bretagne, en Centre-Val de Loire, en Normandie et dans les Pays de la Loire. Toutes les classes d'âge sont concernées, mais celle qui est la plus touchée, c'est celle des 65 ans et plus, qui représente l'immense majorité de ces décès, 85% exactement. Des personnes qui sont mortes à l'hôpital, en EHPAD ou chez elles, ce qui frappe d'ailleurs, c'est qu'on constate une hausse de ces décès à domicile, 40% de plus, un phénomène qui touche particulièrement l'Île-de-France, et un bilan donc global qui risque de s'alourdir, parce que si les températures redescendent à partir d'aujourd'hui, les effets de cette chaleur extrême sur les organes, eux, vont continuer à se faire sentir dans les prochains jours.
1: Explication de Julie Smul sur votre radio locale ici à retrouver sur ici.fr. Prudence aussi aux feux de forêt. 10 départements de l'Est, du Sud-Est et du Sud-Ouest du pays sont en vigilance orange. Il n'y a plus de département en alerte rouge pour le risque d'incendie selon Météo France. Dans la Loire, plusieurs feux ont ravagé au total près de 200 hectares hier. 13h03 sur votre radio locale ici. On passe à la Coupe du Monde de foot. On connaît désormais toutes les affiches des 16e de finale. La première, c'est ce soir à 21h avec Afrique du Sud et Canada. Beaucoup de pays habitués et quelques novices dans ce tableau final, Noureddine Zidane.
3: Les nations africaines sont les grandes gagnantes de cet élargissement à 48 équipes. 4 d'entre elles sortent ainsi des poules pour la toute première fois. Outre l'Afrique du Sud, il y aura la Côte d'Ivoire opposée à la Norvège mardi. Le lendemain, la République démocratique du Congo jouera contre l'Angleterre. Quant au Cap-Vert, plus petite nation de l'histoire à participer à un mondial, il aura le redoutable honneur de défier l'Argentine de Lionel Messi. Des champions du monde au tableau plutôt dégagé s'ils se qualifient le week-end prochain, puisqu'avant une potentielle demi-finale contre l'Angleterre ou le Brésil, les Argentins croiseraient la route de l'Australie ou de l'Égypte en 8e et celle en quart de la Suisse, de l'Algérie, de la Colombie ou du Ghana. Ce sera une toute autre histoire en revanche pour l'équipe de France, car s'ils battent la Suède mardi en 16e, les Bleus pourraient retrouver ensuite l'Allemagne en 8e de finale, les Pays-Bas ou le Maroc en quart et l'Espagne dans le dernier carré.
1: Merci beaucoup Noureddine Zidane, et vous l'avez dit, la France rencontrera donc la Suède mardi, match à suivre à partir de 23h. Et puis tenez, une vidéo qui va vous émouvoir, la jolie demande en mariage au Leclerc de Sarlat en Dordogne. C'est Johnny qui travaille au rayon boulangerie qui a organisé ça pendant des mois avec la complicité de ses collègues. Sa compagne depuis 11 ans, Laurence, a dit oui sous les applaudissements des clients. C'est à voir en images sur ici.fr.
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6: Bienvenue à tous, ça tourne, votre émission cinéma du week-end qui vous donne rendez-vous aujourd'hui au XVIIe siècle. Vous connaissez Molière, Cyrano de Bergerac et D'Artagnan. Eh bien, imaginez un film où ils sont tous réunis. C'est le pari du réalisateur Michel Leclerc, qui est notre invité. Bonjour Michel.
7: Bonjour.
6: Vous revenez donc avec Les Caprices de l'Enfant Roi, un film actuellement au cinéma que vous avez tourné il y a tout juste 1 an, à Fontainebleau, Vaux-le-Vicomte, au Mans.

0: notamment dans les Pays de la Loire, dans beaucoup de châteaux, puisque c'est un film d'époque, on va y revenir. Oui. Et à vos côtés, un de vos personnages royaux, la reine Anne d'Autriche, incarnée par Doria Tillier. Bonjour Doria Tillier.
1: Bonjour.
0: Ça vous va bien? Vous avez un port royal de base?
1: Ah bah merci, en plus c'est une station de métro, j'aime bien.
0: Ah oui, port royal. Vous incarnez donc la mère du futur Louis XIV, qui pour le protéger de la fronde, l'exfiltre du palais et le remplace par un sosie. Bon, je vous laisse faire la suite du pitch.
1: Ah oui, d'accord. Je reprends parce que je vais pas vous mentir. J'écoutais pas trop. J'étais bloquée sur Port-Royal. Pas le jeu de mots, hein. Mais je me disais, parce que Michel a dû dire que j'avais un Port-Royal. Et du coup, on me le dit souvent. Enfin, on me le dit en interview. Et je me dis,
0: oui.
1: Mais pas du. Enfin, c'est dans le film. Mais bah, franchement, pardon. Enfin, mes amis qui me connaissent au quotidien, ils vont vraiment se marrer quand ils écoutent l'émission, quoi. Mais en tout cas, ça me flatte beaucoup, hein. Merci. Donc j'étais bloquée sur ça. Donc j'ai pas écouté ce que vous avez dit ensuite. Excusez-moi.
0: D'accord.
1: Même si j'ai entendu que vous aviez pitché le film, mais je vais reprendre du début.
0: Oui, allez-y, puis on lance la bande-annonce, comme ça.
1: Et donc, c'est la fronde. Oui. Et donc, la reine Anne d'Autriche, que j'incarne, craint pour la vie de son fils Louis. L'exfiltre, le fait exfiltrer du palais pour le protéger jusqu'à sa majorité à 13 ans. Et donc, elle le confie à son fidèle serviteur d'Artagnan, Franck Dubosc, un d'Artagnan un peu ringard et un peu fatigué. Et d'Artagnan va lui-même confier ce petit roi, comme si c'était un acteur, voyez, on le met de main en main d'ailleurs, fait passer ce petit roi à son ami Cyrano de Bergerac, Artus, et qui va lui-même emmener ce petit roi en le faisant passer pour son fils dans la troupe de Molière.
0: Bande annonce.
2: Maman !
3: Moi fort ! On n'appelle pas maman la reine de France.
2: Est-ce qu'ils vont venir nous tuer ?
3: D'Artagnan, Louis doit quitter secrètement le palais cette nuit même et se cacher hors de Paris.
4: Ne vous inquiétez pas, votre Altesse, sur tout prévu. Louis va quitter le palais secrètement cette nuit même et se cacher hors de Paris.
3: Oui, c'est ce que je viens de dire.
4: Cyrano de Bergerac.
5: J'ai besoin de toi pour une mission secrète de la plus haute importance. Tu es le seul à qui je peux demander ça.
6: Si tu peux tout me demander, sauf de m'occuper d'un enfant.
0: Extrait du film Les Caprices de l'Enfant Roi avec Doria Tillier, Franck Dubosc, Artus et Julia Piaton. C'est actuellement au cinéma. Doria Tillier, parmi tous les lieux et décors où vous avez tourné, lequel vous revient en tête là sans réfléchir?
1: C'est le château de Fontainebleau. C'est une très grande galerie. On a tourné dans plusieurs endroits, mais là, il y avait en particulier une très grande galerie qu'on voit d'ailleurs au début du film. Je ne sais pas combien elle fait long, mais en plus, quand elle est vide, c'est assez impressionnant, c'est très beau. Et en plus, c'est l'endroit où je me suis tombée, où j'ai glissé en voulant faire. Même pas une cascade, oui, en voulant faire un effet comique avec mon corps, en marchant justement avec ce port royal que tout le monde me connaît. et à un moment, je dois partir dans une porte secrète, et donc je voulais marcher comme ça très royalement. Et d'un coup changer d'attitude, j'ai été un peu plus drôle que je ne voulais. Et donc je me suis cassé la gueule. Et quand on a une grande robe comme ça, c'est impressionnant.
0: Et voilà. Alors, du coup,
1: résultat des courses, ça va, c'est bon. On a tourné la scène.
0: On flippe Michel Leclerc quand on a un des comédiens justement qui chute.
7: Je ne l'ai même pas vu tomber en fait.
0: Ah bon, voilà.
1: Mais tu n'as pas vu la chute, mais tu as eu peur quand même.
7: Bah oui.
1: Mais je pense, et à mon avis, et c'est pas du tout pour le. Enfin, il a peut-être eu peur pour moi, mais j'imagine, et ce je comprends. Moi, si j'étais réalisatrice, j'aurais peur surtout pour l'actrice parce que t'as envie de pouvoir tourner la scène, quoi.
0: Oui, c'est ça.
7: Mais c'était le dernier jour de tournage.
1: Ouais.
7: Ah, donc j'avais moins peur. Je me dis, bon, ça va, on a presque tout dans la boîte.
0: Se blesser, c'est pas grave.
1: Ouais.
0: Pour revenir sur les lieux, ce sont des lieux assez incroyables. Michel Leclerc, vous avez essentiellement tourné en décor naturel. Il n'y a quasiment aucun recours aux effets numériques dans votre film.
7: Aucun. On en a essayé quelques-uns et c'était catastrophique.
0: Ah bon?
7: Alors, oui.
0: Vous avez tourné dans la cité Plantagenêt qui est située au cœur du Vieux Mans.
7: Oui.
0: Dans la Sarthe,
7: oui.
0: Parce que ça n'a quasiment pas bougé depuis le XVIIe siècle, l'environnement.
7: En fait, pour tourner un film comme ça qui se passe au XVIIe siècle, il y a très peu d'endroits où on peut poser sa caméra et on a l'impression d'être au XVIIe siècle. Donc par exemple, effectivement, au Mans, ils ont, mais maintenant c'est vraiment fait exprès, ils ont gardé et préservé tout un quartier et même les trucs d'aujourd'hui, les poteaux, les trucs, ils sont amovibles de façon à ce qu'on puisse tourner dedans. Et ce qui fait d'ailleurs qu'il y a plusieurs films qui se sont faits là-bas, entre autres le Cyrano de Bergerac de Rapneau.
0: De Jean-Paul Rapneau.
7: Et donc il y a tout un quartier qu'on peut complètement refaire la déco à l'intérieur du quartier. On a fait toute une rue avec un marché, on a fait un théâtre, etc. l'extérieur devant la cathédrale. Mais en fait, ces lieux-là sont très rares, ce qui fait que c'est très morcelé le tournage d'un film comme ça. C'est-à-dire que, par exemple, Doria parle de Fontainebleau. Dans la même scène, le petit, il est dans cette galerie à Fontainebleau. Et ensuite, quand elle vient pour le voir avec D'Artagnan, on a filmé ça dans un hôtel particulier à Paris. Enfin, ah oui. Tout est très morcelé comme ça.
0: Ça, c'est pas perturbant, Doria Tillier, de commencer une scène à un endroit, de la terminer dans une autre ville?
1: En fait, j'avoue qu'on est assez habitué à, enfin, que ce soit une autre ville ou simplement un autre décor. Pour nous, c'est juste un autre jour, quoi. Donc, oui, on est habitué à tourner dans le désordre. Bon, non, je trouve pas ça perturbant. Moi.
0: En tout cas, c'est pas votre premier film d'époque, puisqu'en 2023, vous tournez dans Une affaire d'honneur, dans un rôle complètement différent, puisque là-dedans, vous maniez l'épée.
1: Bah oui, j'aurais bien aimé dans celui-ci.
0: Ah,
1: aussi.
0: C'est vrai, vous êtes déçu de porter juste le corset en soirée.
1: Non, je suis très heureuse de mon rôle que j'adore. Mais si en plus j'avais eu l'occasion de me battre.
0: Alors, comme chaque week-end, ça tourne met à l'honneur les métiers de l'ombre du cinéma, et sur ce film, il y en avait beaucoup. Michel Leclerc, l'équipe technique pouvait atteindre parfois jusqu'à 100 personnes sur le plateau.
7: Oui. C'est monstrueux. Parce que rien que les costumes, le maquillage, quand vous avez des scènes avec beaucoup de figurants, il faut les habiller, il faut, enfin, les perruques, ils peuvent pas avoir des dreadlocks blonds, enfin, il y a des tas de choses à voir, donc des fois, c'est un gros pataquès.
0: Et oui, et parmi ce gros pataquès, il y avait Albert Goldberg.
7: Je l'appellerai
0: bonjour,
7: pas
0: Albert.
7: Comme ça, moi. Mais...
0: Au milieu de tout ça. Ça va, Albert?
8: Ça va très bien, merci.
0: Vous êtes chorégraphe de combat, règleur cascade. Voilà, je ne sais pas quel intitulé vous préférez.
8: J'aime bien les deux parce qu'ils me conviennent. Super. J'aime bien chorégraphe de combat parce que j'ai manié l'épée de très très nombreuses fois dans ma carrière. Ça fait partie vraiment de la plus grosse partie de ma carrière.
0: Et alors, précisément pour Les Caprices de l'Enfant Roi, quel était votre rôle, là, sur le film ?
8: Eh ben, ça a été de chorégraphier tous les combats du film, c'est-à-dire le premier, pas duel, mais le premier 1 contre 4 qui se passe avec Cyrano. Et puis, ensuite, je vais pas tout dévoiler, mais quelques gros combats avec beaucoup de monde, avec tous les comédiens, sur la fin. Et, ça, j'ai eu besoin d'abord de voir avec Michel ce dont il avait envie. Ensuite, il a fallu préparer les comédiens en escrime. J'ai eu une chance inouïe parce qu'ils étaient tous très doués.
0: C'est vrai, encore. J'allais vous demander le meilleur, parce que vous avez coaché Franck Dubosc, Artus, Julia Piaton, entre autres.
8: J'ai du mal à mettre un meilleur. J'ai été très impressionné vraiment par la quasi-totalité. Artus a une décontraction et une maîtrise vraiment, vraiment formidable.
0: Et c'est une sacrée contrainte physique, également due, j'imagine, au poids de l'épée. Alors, ce sont des vraies, de fausses épées? C'est quoi sur un tournage de film?
8: Ce sont des épées qui sont spécialement fabriquées pour les cascadeurs, les comédiens, pour pouvoir faire les combats à l'image.
0: Donc elles sont plus légères qu'une épée normale, par exemple?
8: Elles sont plus légères, équilibrées, elles sont dans un métal qui permet malgré tout d'avoir un son très intéressant. Et voilà, c'est des épées qui sont fabriquées uniquement pour ce type d'activité.
0: Secret de tournage du film Les Caprices de l'Enfant Roi avec Doria Tillier, Michel Leclerc et Albert Goldberg. Et on se retrouve pour la séquence Souvenirs sensoriels de tournage. Préparez-vous tous les trois. Juste après George Benson, Give Me the Night sur votre radio ici.

0: C'était Georges Benson sur votre radio ici.
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0: Bon dimanche à tous à l'écoute de votre émission cinéma. Ça tourne avec l'équipe du film Les Caprices de l'Enfant Roi, Doria Tillier, Michel Leclerc, Albert Goldberg. C'est l'heure de replonger dans vos souvenirs de tournage sensoriels. Doria Tillier, quelle odeur retenez-vous de ce tournage?
3: Alors là, j'ai rien qui me vient. Merde, qu'est-ce que je pourrais dire?
0: On va vous inspirer, toi, Michel Leclerc.
4: J'ai une odeur personnelle.
0: Vous, c'est l'odeur des champs pendant les
4: Oui, c'est vrai, j'ai pensé à ça. C'est quand on arrive avec la péniche, puisque la troupe se déplace en péniche. Mmh. Et donc, on arrivait vraiment dans la campagne, quoi. Et ils répètent au milieu des champs de vaches, d'ailleurs. Il y avait des bousses de vaches, donc c'est peut-être l'odeur de bousses
0: aussi,
4: de vaches.
0: Ah, ça aussi, ouais, c'est l'odeur de la campagne.
4: Enfin, il y avait quelque chose de très estival dans ce tournage.
0: Ouais.
4: On avait tous quand même un petit peu la sensation d'être en vacances. Enfin, ça dépend des moments, mais en tout cas, voilà, moi je ressens ça. La chaleur aussi.
0: Doria.
3: La transpiration.
0: De qui?
3: De nous tous. C'est vrai qu'on a travaillé dans la chaleur.
0: Donc, oui, c'était en plein été, c'est vrai.
3: Donc voilà, c'était en plein été. Pour certains, on avait des costumes pas très estivaux.
0: Ah oui, vous avez eu très chaud donc pendant ce tournage?
3: Oui. Je parlais pas de ma propre sueur.
0: Franck Dubosc, hein, qui a beaucoup de scènes avec vous.
3: Non, je parlais même pas de celle de Franck, mais je sais que oui, forcément, les gens travaillent, transpirent, voilà.
0: Albert Goldberg, quel est l'accessoire qui vous a marqué sur ce tournage?
5: Je vais forcément dire une épée, l'épée de Cyrano, que je trouvais très belle.
0: Et vous, Michel, c'est autre chose de Cyrano, si vous pouvez nous le montrer.
4: Voilà, ai amené le nez de Cyrano. Le vrai nez de Cyrano, celui qu'il porte dans le film.
0: Alors, c'est Artus qui porte une prothèse de nez. C'est très impressionnant, je l'ai touché, ça a vraiment la texture de la peau.
4: Alors pour faire un nez dans le film, il en faut un par jour déjà. Donc il y a eu 40 jours de tournage, ça fait 40 nez. Donc moi j'ai récupéré le 41e, parce qu'à la fin de la journée, une fois qu'il l'a porté, il ressemble plus à rien son nez. C'est pas facile, parce que là encore, comme on a tourné en plein été, c'était la canicule. Quand il met le nez comme ça, lui il sue, donc il y a de l'eau qui s'accumule entre le nez et la prothèse de nez. Donc, il devait toutes les deux heures percer avec une petite aiguille pour que la sueur s'écoule. C'est un vrai truc, en fait. C'est pas aussi facile que ça.
0: Michel Leclerc, quel est le son qui vous a particulièrement marqué sur ce tournage?
4: C'est vrai que moi, c'est la première fois que je faisais un film où il y avait des chevaux. Mmh. Le son des galopades. Ça renvoie tout de suite à l'enfance.
0: Albert Goldberg, quand vous êtes sur un plateau de tournage, vous restez jusqu'à la fin du film. Vous êtes par exemple, quand les comédiens se battent, vous êtes derrière la caméra, vous faites le chef d'orchestre.
5: Absolument, je suis là. Hélas, que les jours où il y a des combats, mais je suis derrière l'écran avec Michel.
4: Il joue même dans
3: c'est
4: le film.
3: C'est pas que les combats, c'est aussi d'autres cascades, par exemple.
5: Sans
3: dire qui c'est, mais à un moment, il y a une scène de pendaison.
0: Tellement dangereux. Les pendaisons aussi, c'est
5: oui,
0: vous
5: absolument.
0: À l'écran.
5: Oui, absolument.
0: Mais qu'est-ce que vous coordonnez du coup pour un exercice comme ça?
5: Le problème, c'est que pour pendre quelqu'un, si on le fait pas en vrai, il faut l'attacher. Autrement, donc il y a un harnais, il y a un système de
4: très compliqué,
5: etc.
4: Ça c'est très impressionnant.
5: C'est très compliqué.
4: Ouais. Pour moi, c'était la journée la plus difficile de tournage, parce que mine de rien, à l'image,
0: pendre quelqu'un.
4: Oui, c'est très violent en fait, et même à tourner en fait, c'est pas, évidemment il y a aucun risque au tournage, mais c'est quand même très important. Moi, ça m'a beaucoup impressionné.
0: Vous aussi, Doria? Ouais.
3: Moi je trouve ça marrant. Oui, c'est impressionnant, c'est impressionnant, mais ça m'a pas fait le même effet que certains étaient là presque, enfin choqués, peut-être que j'en rajoute, mais heurtés, disons, par ce qu'ils voyaient, alors que moi, non, j'avoue, ça m'amuse plutôt.
0: C'est du cinéma.
3: Ouais, enfin en tout cas, voilà, je vis pas ça de cette façon-là.
0: Michel Leclerc, avec quoi avez-vous envie que le public reparte après avoir vu votre film?
4: Avec l'idée que c'est un film dans lequel on a envie de vivre. J'aime bien cette idée. Il y a des films comme ça où on sort de la salle de cinéma et on se dit tiens, j'aurais bien aimé faire partie de cette troupe, j'aurais bien aimé faire partie de ce monde-là. C'est un monde qui a l'air mieux que le nôtre.
0: Ah.
4: Donc je dirais ça, oui.
0: Doria Tillier, vous auriez eu envie de vivre dans ce film?
3: C'est dur à dire. D'y passer des vacances, ouais.
0: Voilà, pour les vacances. Tourner dedans, ça suffira.
3: Oui, c'est vrai qu'il y a une ambiance très délicieuse, très joyeuse. Après, moi, je veux vivre nulle part ailleurs que dans ma vie, mais c'est pas pour contredire ce que disait Michel, quoi.
0: Ouais, en tout cas, on ira le voir au cinéma, puisqu'il est actuellement en salle, Les Caprices de l'Enfant Roi. C'est avec Artus, Franck Dubosc, Julia Piaton, Suzanne Debecq, Nemo Schiffman et vous, Doria Tillier. Merci infiniment d'avoir été avec nous.
3: Merci à vous.
0: Guérissez-vous bien, rétablissez-vous bien.
3: Merci.
0: Merci d'être venu dans Ça Tourne. Merci Michel Leclerc et bravo pour ce premier film d'époque.
4: J'espère pas le dernier.
0: Non plus, on espère. Merci Albert Goldberg de nous avoir parlé de votre métier de régleur cascade et de combat. Merci d'avoir été avec nous.
5: Merci beaucoup.
0: 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À suivre l'actu près de chez vous.

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3: Voici Expression Directe, une émission réservée aux formations politiques, aux organisations syndicales et aux groupes professionnels représentatifs. Aujourd'hui, cette émission est assurée par la FAFP.
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3: C'était Expression Directe avec la FAFP.
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7: Les souvenirs d'enfance que j'ai, puisque je suis d'ici, j'ai grandi ici, donc mon grand-père était de Romoulin, donc le pont du Gard, c'était son jardin, la garrigue qui l'entoure, c'était chez lui. Ça fait partie de moi, hein, vraiment, hein, parce que j'ai des souvenirs d'odeur de garrigue, quoi. C'est pas simplement, oui, je me rappelle, j'avais couru, je suis tombé sur du thym. 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

écoutez Axel Red avec son tout premier succès intitulé Sensualité. Vous savez quoi? Vous êtes branchés sur la meilleure des radios, ne touchez surtout à rien. Sophie Nolvaux avec vous pour entamer cette nouvelle demi-heure et cet après-midi placée sous le signe du repos et de la fraîcheur. C'est ce que j'espère en tout cas. Dans le prochain quart d'heure, de la musique avec George Harrison et Got My Mind, c'est Onyo. Mais tout de suite, on va retrouver Amir avec son tout dernier single, à l'imparfaite sur votre radio ici. Excellent dimanche avec nous.

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1: Après la Révolution française, il fallait se méfier de ses paroles, de ses habits, mais aussi de ses pâtisseries. On ne risquait pas l'indigestion, mais la décapitation. Imaginez une table familiale du début du mois de janvier. Une galette dorée, des rires, un enfant qui se casse une dent sur une fève, et soudain, on crie « Vive le roi !»
2: Vive le roi !
1: Erreur fatale. En pleine Révolution française, ce jeu devient suspect. Pour les révolutionnaires les plus radicaux, la fête des rois est trop associée à la monarchie absolue qui vient tout juste de tomber. Ce qui explique qu'en décembre 1791, un arrêté tente de rebaptiser l'Épiphanie et la célébration des rois en fête du bon voisinage. D'autres suggèrent de la rebaptiser fête des philosophes, fête des sans-culottes. En décembre 1792, le député de la Seine, Pierre-Louis Manuel, s'adresse aux membres de l'Assemblée de la Première République. Révolutionnaire convaincu, il propose qu'aucun ministre de quelque culte que ce soit ne pourra célébrer les fêtes sous le nom de Fête des Rois. Ces fêtes sont anti-civiques et contre-révolutionnaires. Sans alcool, la fête est plus folle et sans galette, on ne se fait pas couper la tête. Un an plus tard, c'est un comité révolutionnaire qui demande de surveiller les pâtissiers et les orgies dans lesquelles on fête l'ombre du dernier tyran. Une chasse à la galette qui n'empêche pas la tradition de perdurer dans les foyers.
3: Ce n'est pas moi qui aurai la faim, c'est moi qui l'ai.
1: Et une fois la période révolutionnaire terminée, la fête finira par retrouver sa place et la galette son nom. La révolution a eu beau couper les têtes, on ne coupe pas l'appétit. La révolution aura aboli les privilèges, mais pas la gourmandise.
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0: Vous écoutez ici, c'était Zaz avec Mon Sourire. Dans la suite de votre playlist, je vous ai choisi Clara Luciani pour Apprendre à respirer encore et Scatterlings of Africa de Johnny Clegg et Savuka. Profitez bien de votre après-midi. Merci d'être là.
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1: Très bel après-midi, il est 14h, vous écoutez ici. Toute l'info en français dans le monde en 90 secondes avec Cyril Ardo-Redon.
2: 11 personnes tuées dans le crash d'un avion ce matin à Tomblaine, près de Nancy, en Meurthe-et-Moselle. À bord, il y avait 5 moniteurs de parachutisme avec 5 élèves qui participaient à un baptême. Les causes de l'accident ne sont pas encore connues. Le ministre de l'Intérieur, Laurent Nunez, est attendu sur place dans l'après-midi. Information à suivre sur notre site ici.fr. La canicule en France avec une surmortalité depuis mercredi. Il y a eu environ 1000 décès supplémentaires par rapport à la normale, selon Santé publique France. L'augmentation du nombre de décès à domicile est de l'ordre de 40%, particulièrement en Île-de-France. De violents orages hier soir, notamment dans la moitié nord du pays. Des maisons, des véhicules abîmés, des arbres déracinés et jusqu'à 63 000 foyers privés d'électricité dans les Hauts-de-France, en Île-de-France et en Indre-et-Loire.

0: face à la Suède mardi à partir de 23h.
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0: Encore deux départements en vigilance rouge canicule. Il s'agit du Bas-Rhin et du Haut-Rhin. Ils doivent être rétrogradés à partir de 22h45. Les départements sont pour le moment toujours en orange. Cet après-midi, de la pluie attendue sur une bonne partie du pays, en Loire-Atlantique, mais aussi sur une large diagonale qui va des Pyrénées aux Hauts-de-France et à la Lorraine. C'est du soleil dans le quart sud-est. Et côté température, 20 à Brest, 23 à La Rochelle, 25 à Amiens, 28 à Tours, 30 à Paris et jusqu'à 37 à Montélimar.
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0: jolie escapade proposée par Julien Doré, Paris-Séchelles sur votre radio ici. Ne ratez pas ce jeudi 2 juillet à 20h. Julien Doré sera au cinéma avec votre radio préférée. Vous allez pouvoir découvrir la captation du dernier Pestacle, une projection unique pour vivre ce concert sur grand écran. C'est Sophie Nolvaux avec vous, avec des conseils utiles à côté de chez vous et les trois chansons françaises à la suite. Avec Françoise Hardy, le nouveau titre de Benjamin Biolay et Jacques Higelin.
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0: original du film Batman Forever en 95 avec Val Kilmer, Jim Carrey, Tommy Lee Jones ou encore Nicole Kidman, couronné de 3 Grammy Awards, c'était Kiss from a Rose, une chanson phare dans la carrière de Seal.
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0: Si vous êtes né un 28 juin, joyeux anniversaire à vous, vous êtes né le même jour qu'un certain Félix Gray. Et on se rappelle forcément du duo de légende qu'il a formé en 90 avec Didier Barbelivien. Allez, bientôt 15h et toute l'info en français dans le monde en 90 secondes. Avant ça, ici, les Bee Gees, Pascal Obispo et Francis Cabrel et le groupe Téléphone.
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1: Vous écoutez ici, excellent après-midi, il est 15h. Toute l'info en France et dans le monde en 90 secondes avec Cyril Ardo-Redon.
2: Une cinquantaine de pompiers, une vingtaine de policiers mobilisés, un secteur bouclé à Tomblaine, près de Nancy, après le crash d'un avion ce matin qui venait de décoller pour un baptême de saut en parachute. Yves Segui, le préfet de Meurthe-et-Moselle, est sur place.
3: L'avion qui transportait donc 11 personnes est tombé subitement aux abords immédiats de l'aérodrome. 11 victimes à ce stade. Il n'y a pas de victimes collatérales.
2: Le ministre de l'Intérieur, Laurent Nunez, est attendu sur place dans l'après-midi. Information à suivre sur ici.fr. La canicule en France, le pic semble désormais derrière nous. Il n'y a plus que le Bas-Rhin et le Haut-Rhin en alerte rouge, et ce jusqu'à ce soir 22h. 45 départements sont en vigilance orange canicule. 10 départements sont en orange face aux feux de forêt. En revanche, nous restons fragiles face à cette vague de chaleur avec une surmortalité constatée par Santé publique France. 1000 décès supplémentaires par rapport à la normale depuis mercredi. L'augmentation du nombre de décès à domicile est de l'ordre de 40%, particulièrement en Île-de-France. Un homme de 34 ans interpellé hier à la citadelle de Besançon pour un salut nazi dans l'une des salles du musée de la Résistance. Il est originaire du Venezuela et a été présenté au parquet en vue d'un classement sous condition du versement d'une contribution citoyenne. Et puis la Coupe du Monde de foot, fin des phases de groupe et début des 16e de finale. Premier match ce soir à 21h, Afrique du Sud contre le Canada. Avant France

0: Encore deux départements en vigilance rouge canicule. Il s'agit du Bas-Rhin et du Haut-Rhin et ils doivent basculer en orange à partir de 22h. 45 départements sont pour le moment toujours en orange. Cet après-midi, de la pluie sur une bonne partie du pays, en Loire-Atlantique, mais aussi sur une large diagonale qui va des Pyrénées aux Hauts-de-France et à la Lorraine. C'est du soleil dans le quart sud-est. Côté température, 20 à Brest, 23 à La Rochelle, 25 à Amiens, 28 à Tours et jusqu'à 37 à Montélimar.
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0: écoutez les Simple Minds avec Mandela Day. Prenez bien soin de vous, continuez de bien boire de l'eau, de ne pas faire d'efforts physiques sous la chaleur, de rester si possible dans un endroit frais. Sophie Nolvo pour vous accompagner cet après-midi avec dans le prochain quart d'heure des infos près de chez vous, sans oublier vos trois chansons françaises à la suite. Avec Jean-Jacques Goldman et Sirima, le dernier single de Florent Pagny, mais aussi France Gall.
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1: Nous vous donnons rendez-vous sur ICI Lorraine pour une émission spéciale à partir de 16h avec toutes les informations sur ce crash aérien qui s'est produit en fin de matinée à quelques hectomètres de l'aérodrome de Tomblaine dans le Grand Nancy. Peu après son décollage, un avion s'est crashé, il y a 11 morts. Nous vous donnerons tous les détails sur ces informations avec nos envoyés spéciaux qui sont sur place, Lou Attard et Marie Roussel. Vous entendrez le préfet, bien évidemment. Le ministre de l'Intérieur est également attendu sur place en fin d'après-midi. Nous vous donnerons toutes les informations dont nous disposions. Toute la rédaction d'ICI Lorraine est évidemment mobilisée pour revenir sur cette catastrophe aérienne. Nous vous donnerons le bilan. Nous tenterons de comprendre les raisons pour lesquelles cet avion a pu se crasher. Puis nous vous donnerons évidemment des détails sur les victimes. Donc rendez-vous à partir de 16h sur l'antenne d'ICI Lorraine en direct pour une émission spéciale sur ce crash aérien à Tomblaine dans le Grand Nancy.

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0: Vous écoutez ici, c'était Freddie Mercury avec The Great Pretender. Samedi prochain, nous vivrons ensemble le départ du Tour de France en direct de Barcelone. Un événement à suivre sur votre radio locale ici, radio officielle du Tour, mais aussi sur notre site ici.fr. Et puis, il y a les nouveaux podcasts Partir également qui nous emmènent à la découverte de nos régions à écouter sur l'appli ici. Dans quelques minutes, l'info en français dans le monde en 90 secondes à 16h. Mais avant, Étienne Dao, le nouveau titre d'Alex Warren et Jeanne Masse. Bel après-midi.
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1: Vous écoutez ici, il est 16h, très bel après-midi.
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2: Ici Lorraine, édition spéciale consacrée à cet accident d'avion, ce dramatique accident d'avion, on peut parler de catastrophe aérienne, à la mi-journée dans le Grand Nancy, sur la commune de Tomblaine. Un avion civil s'est écrasé à proximité du supermarché Auchan. Le bilan fait état de 11 morts. Un périmètre de sécurité est installé tout autour du crash. Évidemment, nos envoyés spéciaux sont sur place. Lou Attar, Marie Roussel, on va les retrouver dans un instant. Nous aurons évidemment toute une série de réactions au cours de cette édition spéciale. Nous entendrons des riverains, le préfet également de la Meurthe-et-Moselle, Yves Segui, qui s'est rendu sur place à peine 2 heures après le drame. Il y aura également Thierry Péché, le président du Conseil de l'Ordre des infirmiers de Meurthe-et-Moselle, puisque parmi les victimes, il y a, nous en parlerons, des infirmiers libéraux qui étaient partis pour faire un baptême de parachutistes. Nous entendrons également Mathieu Klein, maire de Nancy et président de la métropole du Grand Nancy. Et puis, nous tenterons de donner les premières hypothèses sur ce qui a pu se passer, ce qui a pu expliquer ce dramatique accident d'avion peu après le décollage. Nous retrouvons Michel Polaco, ancien journaliste qui lui est spécialiste en sécurité aérienne. Il nous en dira plus sur cet avion. Et puis, nous aurons également la présidente de l'école parachutiste chutisme d'Azlo, c'est également en Meurthe-et-Moselle. Elle aussi nous donnera, Nicole Mathieu, des précisions sur cet avion et sur ce qu'il y a pu se passer, parce que c'est soit une erreur humaine, soit une erreur technique. Évidemment, des spécialistes sont sur place déjà pour tenter de déterminer les causes du drame. Nous sommes déjà en direct avec Lou Attar, l'une de nos envoyées spéciales autour de ce périmètre de sécurité après ce crash. Lou, que pouvez-vous nous dire à l'heure où nous nous parlons à 16h02 dans cette édition?

0: 5 moniteurs et un pilote. Pour l'instant, le ministre de l'Intérieur et le ministre des Transports arrivent d'ici une heure sur place pour nous donner plus d'informations sur la cause de cet accident.
1: Merci Lou Attard. Évidemment, on vous retrouve tout au long de cette édition spéciale si vous avez de plus amples précisions, parce qu'évidemment, les informations tombent au compte-gouttes. Vous parliez d'une quarantaine de personnes prises en charge actuellement par la cellule médico-psycho à l'espace Jean Jaurès de Tomblaine, parce qu'effectivement, lorsque vous faites un baptême en parachute, c'est un moment particulier dans une vie. Vous avez souvent de la famille, des amis, des connaissances qui viennent vous voir, et donc vous avez automatiquement des proches de victimes qui ce matin ont vu cet avion se crasher et qui ont un besoin évidemment pour certains impérieux de soutien psychologique. J'ajoute également, nous aurons l'occasion d'y revenir, qu'un espace de recueillement a été mis en place au stade Marcel Picot, au hall B, si vous souhaitez éventuellement aller vous recueillir pour honorer la mémoire de ces 11 victimes. Nous le disions et nous ne cesserons de le répéter tout au long de cette édition spéciale sur Ici Lorraine. Il y a un pilote d'avion, un Pilatus, nous aurons l'occasion d'y revenir sur ce modèle d'avion spécifique pour les écoles de parachutisme et pour les sauts en parachute, puisque c'est un avion spécialement conçu pour ne faire que décoller et atterrir tout au long de la journée, alors qu'un avion de ligne ne fait évidemment pas ça en permanence. Là, c'est un avion qui peut, plusieurs dizaines de fois par jour, atterrir, décoller. Il y a donc des spécificités techniques sur lesquelles nous reviendrons au cours de cette édition spéciale, je vous le disais, avec Michel Polaco, journaliste, mais aussi aviateur et spécialiste en sécurité aérienne. Pour revenir à cet accident et sur les faits établis, nous entendions Lou Attard, on va les confirmer avec le préfet de Meurthe-et-Moselle, Yves Segui, qui s'est rendu sur place à la mi-journée, à peine 90 minutes après ce terrible drame et cette terrible catastrophe aérienne. Yves Segui.
2: Nous sommes donc sur le territoire de la commune de Tomblaine, alors que s'est produit ce matin à 11h un accident d'aéronef dramatique. Alors qu'il s'agissait donc d'activité propre à un club de parachutistes, l'avion qui transportait donc 11 personnes est tombé subitement aux abords immédiats de l'aérodrome. 11 victimes à ce stade. Il n'y a pas de victimes collatérales. Nous avons, avec l'ensemble des acteurs des services de secours et tous les élus qui m'entourent, une pensée pour les victimes et pour leurs proches. Je remercie également, sur l'instant, l'ensemble des services de secours qui se sont mobilisés avec d'importants moyens, qu'il s'agisse du SAMU, qui est très présent avec 3 équipes sur place, qui a également mobilisé la cellule d'urgence médico-psychologique, qui, à l'instant où je vous parle, est en train de prendre en charge plusieurs proches des victimes qui étaient présentes donc sur l'aérodrome, prises en charge également de témoins de l'accident. Parmi les importants moyens mobilisés, il y a également les moyens du service départemental d'incendie et de secours. 25 engins mobilisés, 50 sapeurs-pompiers. Il y a également tous les services de police qui se sont mobilisés en masse, ainsi que l'association de sécurité civile. À l'instant où nous parlons, nous attendons l'intervention des services de l'identité judiciaire pour procéder donc au constat d'usage. J'ajoute que le ministre de l'Intérieur se déplacera dans les heures qui viennent, ici donc à Tomblaine, sur les lieux de l'accident.
1: Yves Segui, le préfet de Meurthe-et-Moselle, et nous vous confirmons les propos du représentant de l'État enregistrés aux alentours de 13h, à peine 2h après cette catastrophe aérienne dans le Grand Nancy, à Tomblaine, on vous le rappelle, avec 11 personnes décédées dans le crash d'un avion. C'est que Laurent Nunez, le ministre de l'Intérieur, mais aussi Philippe Tabarot, ministre des Transports, sont actuellement en vol. Ils vont atterrir sur l'aéroport de Nancy-Tomblaine d'ici une heure et quart. Ils sont attendus évidemment sur zone, comme on dit. On vous le rappelle, hein, pour l'instant, vous avez énormément de personnel de secours qui sont sur place après ce terrible drame. Il y a 25 camions de pompiers mobilisés, 50 hommes et femmes du feu, mais aussi évidemment le SAMU présent sur place, ainsi que donc 2 équipages du SAMU, 45 agents de la police nationale et 2 associations agréées de sécurité civile, avec en ce moment même une cellule d'écoute, une cellule médico-psychologique ouverte à l'espace Jean Jaurès de Tomblaine pour les proches des victimes, puisque certains, nous vous le disions, ont assisté à ce crash, puisqu'ils ont souvent, dans ces cas-là, envie d'immortaliser ce moment de baptême du feu, qui est un moment joyeux, qui est un moment de découverte, qui est un moment émotionnel très fort pour tout un chacun qui fait son premier saut en parachute. Et bien certains, pensant vivre un moment joyeux, ont assisté au pire drame de leur vie. Il y a également des riverains qui ont assisté à cette scène. Je vous propose d'écouter Eric. Ça fait plusieurs années qu'il habite à Tomblaine. Écoutez.

0: Son témoignage, il est lui surpris du lieu, de l'endroit précis où cet avion s'est crashé quelques secondes seulement après son décollage, des propos recueillis par Marie Roussel.
1: Des crashs d'avion, il y en a déjà quelques-uns, bon, pas très grave. C'est déjà arrivé, donc, mais plus vers le rond-point. Ça peut arriver au décollage ou à l'atterrissage. Il y a eu quelques accidents déjà par le passé. Mais là, cet endroit-là, c'est vraiment, apparemment, c'est la première fois. Hein. C'est pas très logique, mais bon, c'est... Bah là, c'est plus des habitations, là-bas, donc c'est pas du tout dans l'axe de la piste. Hein, c'est quand même assez éloigné, donc ou alors il y a eu un problème technique, je sais pas, je peux pas vous dire, mais c'est assez incompréhensible.
0: Le témoignage d'Éric, donc un riverain de cet accident d'avion, de cette catastrophe aérienne sur laquelle nous allons abondamment revenir dans les minutes qui viennent dans cette édition spéciale sur Ici Lorraine avec toute la rédaction mobilisée. Nous vous parlions il y a quelques instants de cette cellule médico-psychologique ouverte à l'espace Jean Jaurès de Tomblaine. Eh bien, vous y êtes en direct, Marie Roussel, vous êtes l'une des envoyées spéciales d'Ici Lorraine sur ce crash. Y a-t-il déjà du monde accueilli à cette cellule, Marie ?
2: Écoutez, une quarantaine de personnes, selon nos sources, sont sur place. Mais il est vrai que des personnes commencent à sortir de cet espace Jean Jaurès qui a été transformé en cellule d'accompagnement. Mmh. Certaines ont pu... en fait, on les voit, on les reconnaît parce qu'elles portent un bracelet blanc. Mmh. Elles ont l'air abasourdies, certaines... Personnes sont en pleurs, elles se prennent dans les bras, elles s'embrassent, elles ont l'air vraiment sous le choc. Il y a une trentaine de bénévoles de la protection civile qui sont également sur place, des bénévoles de la Croix-Rouge, mais aussi des pompiers. Le balai de véhicules, sirène hurlante, s'est un petit peu calmé depuis une demi-heure maintenant. J'ai pu discuter aussi avec une dame qui est sortie de la structure, expliquant qu'elle a perdu son gendre, qui faisait partie de ceux qui faisaient leur baptême, que sa fille, la compagne de cette victime, dit-elle, est dans le déni complet et qu'ensemble, ils ont un enfant de 19 ans qui fait donc partie également des victimes collatérales de ce crash. J'ai vu enfin le préfet et le maire de Tomblaine se rendre sur les lieux. Ça fait à peu près une demi-heure qu'ils sont sur place.
0: C'est un drame épouvantable. Merci beaucoup Marie Roussel en direct donc de la cellule spéciale mise en place à l'espace Jean Jaurès de Tomblaine pour écouter les proches des victimes, parce qu'on le rappelle, avec ce crash de cet avion civil qui emmenait donc 5 moniteurs de parachutisme, 5 personnes qui passaient un baptême du feu plus 5 pilotes, bien vous avez 11 familles détruites, et parmi ces familles détruites, vous avez les proches des victimes qui faisaient leur premier baptême du feu. Elles étaient venues assister à un moment festif, un moment joyeux, sans doute préparé depuis des mois, puisque les agendas des entreprises qui font ces vols sont pleins souvent sur plusieurs semaines. Et elles ont assisté donc au crash et donc au décès de leurs proches. Et on imagine à quel point il est difficile d'accepter une pareille situation et qu'une cellule d'écoute est indispensable pour elles. Marie Roussel, vous le disiez, bien certaines personnes sont dans le déni, et nous vous avons donc entendu avec cette mère de famille dont la fille était la compagne d'une des victimes. Ils ont ensemble un fils. Et bien cette famille est détruite par cet accident d'avion. On le rappelle dans cette édition spéciale sur Ici Lorraine, 11 morts, 5 personnes qui passaient un baptême du feu, et parmi ces victimes, il y a des infirmiers libéraux. Et nous sommes avec Thierry Péchet, que nous avons retrouvé sur place. C'est le président du conseil de l'ordre des infirmiers de Meurthe et Moselle. Il s'est confié à nos envoyés spéciales sur place, Lou Attard et Marie Roussel. Écoutez son émotion.
3: C'est dramatique, quelle que soit la profession, mais c'est vrai que là, ce sont des proches. On se connaît tous, on a un petit microcosme, hein, donc on se connaît tous, on se voit régulièrement. Et on n'a pas les noms. C'est pour notre profession et tous nos collègues, c'est un drame. C'est un baptême de parachute qu'ils avaient organisé, donc je pense à un moment convivial, hein, d'aller faire du parachute ensemble. C'est un moment de joie et c'est une catastrophe. Ce sont les professionnels aujourd'hui, vous avez vu, c'est compliqué, c'est dur. En plus, on a des moments difficiles avec la canicule. Je pense que avaient besoin un petit peu de se relâcher. Et...
4: Vous avez déjà des réactions de la communauté des infirmiers là ?
3: Sur les réseaux, oui, parce qu'ils savaient très bien que leurs collègues allaient faire un saut en parachute aujourd'hui. C'est la raison pour laquelle eux travaillaient. Et là, ils apprennent qu'il y a un avion qui s'est crashé potentiellement avec beaucoup de décès. Ils savent très bien que leurs collègues étaient présents sur le vol.
0: Thierry Péchet, président du Conseil de l'Ordre des infirmiers de Meurthe-et-Moselle, sur ces baptêmes donc de l'air et non pas du feu, comme je vous l'ai dit tout à l'heure, vous l'avez rectifié par vous-même, à l'aéropôle de Nancy-Tomblaine, et cet avion civil qui s'est donc crashé peu avant midi, juste après son décollage, avec 11 personnes à bord. Dans un instant, nous allons revenir sur les principales catastrophes d'avions légers en France ces 30 dernières années sur Ici Lorraine.
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0: Il y a eu plusieurs, évidemment, crashs d'avions légers en France ces 30 dernières années, notamment le 30 juillet 1998. 15 personnes, dont deux enfants en bas âge, meurent ce jour-là dans une collision en plein vol entre deux avions de tourisme. C'était en Bretagne. On se souvient également, le 1er novembre 1997, de ce petit avion de l'aéroclub de Laon qui s'écrase dans un étang dans le département de l'Aisne, faisant 9 morts. On se rappelle également de ces 6 personnes mortes dans la chute d'un avion d'affaires près d'Auxerre, hein, pas très loin de chez nous, dans l'Yonne, le 19 novembre 2013. Et parmi les victimes se trouvait ce jour-là le PDG d'un grand groupe immobilier. Le plus récent crash d'avion léger en France, c'était le 10 octobre 2020, un Robin DR400. C'est un modèle d'avion transporté un pilote et deux passagers, ainsi qu'un ULM occupé par deux personnes. Ils se sont percutés en plein ciel en Indre-et-Loire. Aucun des 5 occupants ce jour-là n'a survécu. On le voit, ces crashs d'avions légers ne sont pas légion, mais ils ne sont pas non plus rarissimes. Simplement, évidemment, ce qui est absolument abominable dans cette affaire, c'est le nombre de morts. Il n'y a aucun survivant. 11 décès, nous le disions, le pilote, 5 moniteurs et 5 personnes qui passaient leur baptême de l'air, dont certains étaient des infirmiers libéraux. Présents sur les lieux du crash, il y a quelques minutes, le préfet de Meurthe-et-Moselle, Yves Séguy, que nous avons entendu, mais aussi Mathieu Klein, maire de Nancy, surtout président de la métropole du Grand Nancy, Tomblaine étant l'une des communes de cette métropole. Écoutez la réaction de Mathieu Klein.
6: C'est à la fois une immense émotion, la stupeur, un choc très important. Je suis encore sur le site comme l'ensemble des acteurs. Et cet avion qui s'est écrasé, qui a fait perdre la vie à 11 personnes qui étaient à bord, s'est écrasé à quelques mètres à peine des habitations. Un drame encore plus important a été évité de justesse.
7: Il n'y a pas de victime collatérale.
6: Non, il n'y a aucune victime collatérale. Enfin, il y a des victimes psychologiques collatérales nombreuses, puisque les familles, les amis étaient présents et donc ont assisté à la chute de l'avion. Elles sont prises en charge aujourd'hui par la cellule d'urgence médico-psychologique du CHRU de Nancy. La ville de Tomblaine et la métropole du Grand Nancy ont mis à disposition les espaces nécessaires pour que les familles puissent être prise en charge à l'abri des regards et prise en charge comme on peut l'imaginer dans des circonstances absolument dramatiques.
0: Mathieu Klein, président de la métropole du Grand Nancy et maire de Nancy, qui réagissait donc à ce drame épouvantable qui s'est noué ce matin, peu avant midi, avec le crash d'un avion civil à proximité du supermarché Auchan sur la commune de Tomblaine. Le bilan dans cette édition spéciale sur Ici Lorraine à 16h16 et donc de 11 morts. On peut parler de bilan définitif puisque le préfet de Meurthe-et-Moselle nous disait ailleurs qu'il n'y avait pas de victimes collatérales. Cela signifie tout simplement que lorsque l'avion s'est crashé proche effectivement d'habitation, bien il n'a pas heurté de personne, il n'a pas heurté de bâtiment, et donc il n'y a que les 11 personnes présentes dans cet avion qui sont décédées. C'est un drame épouvantable et certaines des familles de ces victimes ont assisté à ce drame, et pour certaines d'entre elles, eh bien un centre de soutien, d'écoute médico-psychologique est mis en place à l'espace Jean Jaurès de Tomblaine. Nous y étions en direct il y a moins d'une dizaine de minutes avec l'une de nos envoyées spéciales sur place, Marie Roussel, et Marie a pu recueillir donc le témoignage de cette mère de famille dont la fille était la compagne d'une des victimes et qu'elle était dans le déni. Elle n'arrivait pas à comprendre que son compagnon, parti le matin même pour faire son baptême de l'air, eh bien, ne puisse pas rentrer à la maison le soir. Je vous rappelle les moyens mis en place, les moyens de secours depuis ce crash peu avant midi. Vous avez 50 sapeurs-pompiers qui sont mobilisés, 25 engins du SDIS, mais aussi deux équipages du SAMU, 45 agents de la police nationale. Ils ont évidemment mis en place un périmètre de sécurité, notamment pour récolter les preuves, puisque vous avez des spécialistes qui sont présents pour récupérer sans doute des débris de l'avion. Il faut savoir qu'il n'y a pas de boîte noire dans ce type d'avion civil, qui ne sont pas des avions de tourisme au sens propre du terme, mais il va y avoir une enquête, évidemment, pour déterminer s'il s'agit d'une erreur humaine ou d'une erreur technique. Nous aurons des précisions dans un instant, d'ailleurs, avec ce que l'on peut appeler des spécialistes, Michel Polaco, journaliste spécialiste de sécurité aérienne, qui nous donnera son avis. Et puis nous aurons aussi l'avis très intéressant de la directrice de l'école de parachutisme d'Azlo. C'est aussi en Meurthe-et-Moselle, hein, c'est pas très loin du Grand Nancy, c'est très connu par les amateurs de parachutisme. Eh bien, Nicole Mathieu, qui sera avec nous tout à l'heure, nous dira que dans ce type d'avion, ces Pilatus qui sont spécialement utilisés pour décoller et atterrir plusieurs fois dans la même journée, eh bien, ont des spécificités techniques qui peuvent parfois s'avérer dangereuses si elles sont mal réalisées ou s'il y a tout simplement un problème mécanique. Il est 16h18 sur ici Lorraine. Ce que je vous propose, c'est d'écouter, avant de retrouver Chania Schiaroni, président du conseil départemental de Meurthe-et-Moselle, c'est justement Michel Polaco, journaliste, aviateur, spécialiste en sécurité aérienne. Il était chez nos confrères de France Info il y a quelques minutes et il nous parle justement spécifiquement de cet avion, de ce Pilatus. Combien de personnes peut-il transporter? Quelles sont ses spécificités? Sur quel bouton doit-on essentiellement appuyer pour éviter tout souci? Je vous propose d'écouter Michel Polaco.
8: Pour tout vous dire, j'ai inauguré avec un avion de ce modèle la première ligne aérienne Paris-Mégève en 1973 ou 1974. Donc vous voyez, ce n'est pas un avion du jour en Suisse, oui, de très bonne qualité, qui est utilisé pour faire des petites liaisons parce qu'il va pas très vite et qu'il est assez bruyant et qu'il vibre beaucoup et qui est effectivement, qui a beaucoup la faveur des parachutistes parce que il est pas très cher d'exploitation. Il peut emmener jusqu'à 8-10 personnes, généralement en enlevant les sièges. Généralement, c'est des parachutistes avec uniquement leur parachute. Et c'est un avion qui monte très vite et qui redescend très vite et qui peut faire beaucoup de rotations en une heure, donc il est très rentable.
7: Oui, ça répond aux exigences de l'activité.
8: C'est un avion ancien, mais c'est un avion de qualité.
7: Et là, il était à pleine capacité, a priori, puisque 11 personnes, en comptant le pilote, étaient à bord.
8: Alors, c'est certain qu'il était bien chargé, qu'avec la température en question, ça peut avoir de l'influence. Maintenant, on peut imaginer que normalement, le pilote a fait ce qu'on appelle un devis de poids et de centrage en fonction des températures, des pressions, pour calculer si c'était faisable ou pas faisable, avec quelle quantité de carburant à bord, pour respecter le centrage, pour respecter le poids au décollage, et pour afficher les vitesses de sécurité nécessaires pour pouvoir monter et se mettre en virage.
0: Michel Polaco, journaliste, aviateur et spécialiste en sécurité aérienne chez nos confrères de France Info. Il y a quelques minutes, l'enquête, je vous le disais, démarre, difficile à cette heure-ci d'émettre une hypothèse sur les causes de cet accident, d'autant que l'avion en question, le Pilatus, est connu pour sa solidité. Nous en parlions à l'instant avec Michel Polaco. Je vous propose d'écouter le président de la Fédération française de parachutisme, Yves-Marie Guillot. Il a l'habitude de voler sur ces fameux Pilatus.
9: Le Pilatus, c'est l'un des meilleurs avions, sinon le meilleur, pour le largage de parachutistes. On l'utilise dans la plupart de nos clubs, c'est vraiment l'avion idéal. Voilà. C'est un avion extrêmement rustique, qui est de fabrication suisse, qui date de mémoire à peu près des années 50, et qui est un avion à atterrissage et décollage court, et extrêmement manœuvrable, puisqu'il est destiné à atterrir et à décoller en montagne, et qu'en plus, il permet des largages à vitesse pas trop importante, 120, 130 km/h, 140, ça dépend des conditions du largage. Donc il reste l'hypothèse humaine qui est l'hypothèse pilotage. Il reste l'hypothèse effectivement défaillance de l'avion, mais il faudra en chercher l'origine. Est-ce que l'avion a été réellement entretenu selon les règles et selon des obligations? Et ça, c'est l'enquête qui le dira.
0: Yves-Marie Guillot, il est président de la Fédération française de parachutisme. Dans un instant, nous serons avec Nicole Mathieu, présidente de l'association de l'école française de parachutisme Nancy-Lorraine, installée à Azlo, qui est aussi une ville très connue par les amateurs de parachutisme et ceux qui font des baptêmes de l'air depuis des décennies. Elle nous donnera son avis sur cet accident et ce dramatique accident, l'un des pires crashs d'avions légers en France ces 30 dernières années. Mais pour le moment, nous sommes en direct avec le maire de Tomblaine, la commune sur laquelle, évidemment, s'est crashé cet avion ce matin. Hervé Ferron, bonjour.
10: Bonjour.
0: Vous étiez sur place, évidemment, quelques minutes après ce terrible drame, et vous sortez à l'instant même de l'espace Jean Jaurès à Tomblaine, où une cellule d'urgence médico-psychologique a été ouverte. Vous avez vu des proches des victimes. Je suppose que les minutes que vous venez de vivre sont très, très compliquées à gérer émotionnellement.
10: Bien sûr, c'est éprouvant. On s'est organisé de façon à proposer aux familles cet endroit d'abord climatisé, c'était important parce qu'il fait très chaud, et en même temps qui est complètement fermé, on essaie de faire en sorte que ni les journalistes ni les badauds ne viennent, et donc tous les secours sont mobilisés pour organiser cette cellule de soutien psychologique, tout est organisé là. Alors c'est forcément un climat particulier, quoi. Voilà.
0: Oui, parce qu'on le rappelle, hein, 11 morts, le pilote, 5 moniteurs et 5 victimes venues faire un baptême de l'air. 11 personnes, 11 morts, ça veut dire 11 familles détruites et 11 histoires différentes, évidemment. Hervé Ferron, vous pouvez nous confirmer que parmi les victimes, il y a une jeune femme de 20 ans et ses parents venaient de lui offrir ce baptême, c'est bien cela ?
10: Alors moi, en discutant avec les victimes, j'ai entendu parler d'un jeune homme. Mais effectivement, les parents lui offraient pour son 20e anniversaire. Voilà, peut-être que je me trompe, peut-être c'est une jeune femme. J'ai entendu les victimes parler d'un jeune homme. Ses parents lui avaient offert pour son 20e anniversaire ce baptême en parachutisme. Les parents étaient là. Et voilà, cette personne est une des victimes.
0: C'est compliqué à gérer quand on est face à ce type de situation. Hervé Ferron, avez-vous rencontré, vous, d'autres personnes? Et quel va être votre rôle dans les prochaines heures, dans les prochains jours?
10: Alors, d'abord, tout le monde se mobilise. Hein. C'est assez incroyable. Le service de l'État, la métropole, Mathieu Klein était sur place tout à l'heure, la ville de Tomblaine, bien sûr. Moi, j'ai des bénévoles, des adjoints qui sont venus, qui sont allés chercher des sandwichs, pour les personnes des familles. Tout le monde fait son boulot, et donc le rôle du maire, c'est d'être là, de coordonner. On est un petit peu partout, voilà. Puis on cherche à rendre service. Ce qui est important aussi, c'est de ne pas déranger le travail des secours, le travail des enquêteurs aussi, puisqu'il y a une enquête qui a commencé. C'est pour ça que parmi les premières choses ce matin, il a fallu trouver des bâches pour protéger de la vue des badauds l'avion, parce que c'était une vue insoutenable, puis c'était indécent de laisser les choses comme ça. Ensuite, il a fallu sécuriser tout le site et puis empêcher les gens d'approcher pour laisser les professionnels travailler. Toute la ville de Tomblaine est bouleversée. Vous savez, quand je suis arrivé sur place, le policier qui s'adressait à moi pour me donner les premières informations, il était au bord des larmes. C'est terrible. En plus, on est dans une période où il y a de la tension, où il fait très chaud. Moi, j'ai deux personnes sur Tomblaine qui sont décédées cette semaine à cause de la chaleur. On a dû fermer les écoles. C'est très très très compliqué au quotidien pour tout le monde, et donc un tel drame, c'est incroyable, c'est une injustice incroyable quand on est jeune comme ça, ou même moins jeune, c'est incroyable. Donc on fait tout ce qu'on peut. On est pas très puissant pour parce que malheureusement le drame il est là, mais on fait tout ce qu'on peut. Et nos premières pensées vont aux victimes et aux familles des victimes.
0: Alors vous parlez de l'enquête, Hervé Ferron, vous qui êtes maire de Tomblaine, on précise que c'est la section de recherche des transports aériens de la gendarmerie à Paris hein, qui est saisie de cette enquête. Ce sont des spécialistes aux côtés de la brigade de gendarmerie des transports aériens de Nancy-Metz. Alors c'est pas avec vous qu'on va évoquer les hypothèses, c'est encore bien trop tôt, mais je voulais qu'on parle de cet aéropôle Nancy-Tomblaine, vous le connaissez par cœur, Hervé Ferron. Il organise très régulièrement, entre mars et octobre, c'est souvent cette période-là où il y a des sauts en parachute, évidemment on en fait rarement en automne et encore moins en hiver. C'est un accident évidemment rarissime qui ne s'est jamais produit chez nous. Que pouvez-vous nous dire, pour celles et ceux qui ne le connaissent pas, sur cet aéropôle ?
10: Un aéropôle, un aéroport à Tomblaine qui est particulièrement performant.
0: Bien sûr.
10: Il n'y a pas une activité insupportable comme à Orly, hein, mais il est particulièrement performant. Il est on ne peut plus sécurisé et on ne peut plus sérieux dans ses fonctionnements. La société qui organise des baptêmes, des week-ends de baptême de parachutisme tous les ans me demande autorisation. Je valide, cette année j'ai validé 6 week-ends dans l'année. Mmh. Et en fait, si j'en ai validé 6, c'est parce que ce sont des gens, on ne peut plus sérieux. Voilà, il y a un accident, l'enquête déterminera les causes, mais ce sont des gens qui prennent toutes les précautions, qui sont hyper sérieux et malheureusement, l'accident est arrivé.
0: À titre personnel, Hervé Ferron, en tant que maire de Tomblaine, peut-on imaginer demain, mardi, qu'il y ait un instant de recueillement, un lieu où vous organiseriez une sorte de cérémonie, où il est trop tôt, comme vous êtes en direct dans l'émission spéciale, édition spéciale sur Ici Lorraine ?
10: Alors, il y a d'abord cette salle qui est mise à disposition des familles pour un accueil là, aujourd'hui, d'urgence. Et la cellule psychologique. Et puis la métropole du Grand Nancy, Mathieu Klein, a fait ouvrir une salle au stade Marcel Picot qui va servir de salle de recueillement. Il y aura peut-être quelque chose, il y aura certainement quelque chose. Mmh. Aujourd'hui, j'ai même pas l'identité des victimes, je sais pas d'où elles viennent et je sais pas ce qu'elles souhaiteront faire non plus, mais voilà, s'il faut faire quelque chose, on le fera, quelque chose d'officiel ou quelque chose de moins officiel. Et monsieur le ministre de l'Intérieur arrive là dans quelques instants, là, et les choses vont s'organiser.
0: Merci beaucoup Hervé Ferron, maire de Tomblaine, commune sur laquelle s'est produit ce crash d'avion ce matin, cet avion civil, l'un des pires crashs en France sur ces 30 dernières années. Et évidemment, que dire sur notre métropole du Grand Nancy, c'est sans doute du jamais vu. Merci à monsieur le maire d'avoir été en direct avec nous et vous parliez justement de cette cellule d'urgence médico-sociale psychologique mise en place à l'espace Jean Jaurès de Tomblaine. Après les informations qui nous parviennent, il y a évidemment des proches des victimes qui ont vu la mort de leurs proches, puisqu'ils assistaient, eux, au baptême de l'air de celles et ceux qui étaient dans l'avion. Mais il n'y a pas que des proches. D'après nos informations, il y a aussi des témoins directs de ce crash qui avaient besoin de se confier, qui avaient besoin d'exprimer leur émotion pour éviter que cette image les hante pendant des nuits et des nuits, pendant plusieurs semaines et plusieurs mois. Alors, personne ne souhaite s'exprimer à notre micro, mais ce qui est sûr, c'est qu'il y a du monde qui se rend petit à petit à cette cellule d'écoute et cette cellule médico-psychologique de l'espace Jean Jaurès de Nancy. Et vous nous écoutez sur l'émission spéciale Ici Lorraine. Il est 16h30, l'occasion pour nous de revenir dans un instant sur les informations qui nous sont revenues et qui nous permettent d'avoir des informations davantage précises sur cet accident. On se retrouve dans 3 secondes.
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0: Avec donc ce crash d'avion sur la commune de Tomblaine dans le Grand Nancy ce matin, peu avant 11h, avec le nombre de victimes tout d'abord, 11 personnes sont décédées dans le crash de cet avion. Il y a le pilote bien évidemment, 5 moniteurs et 5 personnes venues faire un baptême de l'air. Et parmi ces victimes, il y a des infirmières et infirmiers libéraux qui s'étaient retrouvés pour ce moment de convivialité. On peut imaginer qu'ils avaient vécu une semaine très très compliquée avec la canicule, même si c'était sans doute un rendez-vous prévu depuis deux mois. Et c'était une manière, comme nous le disait Thierry Péché tout à l'heure, qui était dans cette édition spéciale, le président du Conseil de l'Ordre des infirmiers de Meurthe-et-Moselle. Ils avaient envie d'évacuer sans doute 15 jours difficiles avec la canicule. Ce devait être un moment festif et ça s'est transformé en catastrophe, nous disait Thierry Péché. Cet avion s'est écrasé à proximité du supermarché Auchan à Tomblaine, aux alentours de 11h. L'avion avait décollé quelques secondes avant de l'aérodrome de Nancy-Essey. 11 personnes sont décédées et d'importants moyens de secours ont été dépêchés quelques minutes seulement après le drame. Il y avait 50 sapeurs-pompiers, 25 engins, 2 équipes du SAMU, 45 agents de la police nationale, ainsi que 2 associations agréées de sécurité civile. Le préfet de Meurthe-et-Moselle, qui était sur l'antenne d'ici il y a une vingtaine de minutes, s'est rendu sur place, tout comme Mathieu Klein, président de la métropole de Grand-Nancy, que vous avez également écouté depuis 16 heures dans cette édition spéciale. Et puis nous évoquons notamment dans cet accident, après toute une kyrielle de réactions, les hypothèses, même si c'est encore un peu tôt pour en parler, qui pourraient expliquer ce drame épouvantable. L'enquête est confiée à la section de recherche des transports aériens de la gendarmerie à Paris, qui est saisie de l'enquête aux côtés de la brigade de gendarmerie des transports aériens de Nancy-Metz. Mais je vous propose un témoignage très intéressant. C'est celui de Nicole Mathieu. Elle est présidente de l'association de l'école française de parachutisme Nancy-Lorraine à Azelot. Azelot, c'est une commune essentiellement connue en Meurthe-et-Moselle parce que c'est de là, depuis presque 60 ans de mémoire, que des baptêmes de l'air sont organisés du mois de mars au mois d'octobre. Pratiquement 10 000 vols entre le printemps et dans l'été chaque année. C'est vous dire l'importance dans l'inconscient des parachutistes de cette base d'Azelot. Et avec Nicole Mathieu, nous avons tenté d'en savoir plus sur ce qu'était ce fameux modèle d'avion, ce Pilatus, et ce qui aurait pu se passer et ce dramatique crash quelques secondes après le décollage. Écoutez Nicole Mathieu.
11: Alors non, et heureusement, parce que comme vous le dites, c'est dramatique. Là, c'est quand même, ma foi, tout l'avion, personne n'a survécu, manifestement. C'est pas censé se produire. Les premières choses, les premières informations que nous on a, alors j'ai rien de vérifié, c'est que apparemment le trim, il y a eu un problème au niveau du réglage du trim, ce qui fait que l'avion a fait ce qu'on appelle un décrochage et du coup il s'est écrasé.
0: C'est quoi le trim ?
11: C'est quelque chose qu'on règle dans l'avion, parce qu'en fait l'avion, il faut savoir qu'il faut le mettre en plan de vol, parce que il est sur 3 roues, voilà, enfin il a les 2 roues plus la queue, et en fait il faut relever la queue pour pouvoir décoller. Et pour ça, il y a un réglage de trim à faire pour régler le plan fixe qui est derrière. Ça, si c'est mal réglé, eh ben, au moment du décollage, il y a décrochage de l'avion, ben forcément impact au sol.
0: Ce pourrait être l'une des explications possibles, eu égard au fait que cet avion s'est crashé visiblement quelques secondes après le décollage. Donc, vous vous dites, vous, que en connaissance de cause, c'est l'une des hypothèses privilégiées avec un prêt moteur, en fait.
11: C'est une hypothèse à privilégier.
0: D'accord.
11: C'est pas forcément la bonne, mais... Au vu des éléments qu'on a, c'est celle qui nous vient en premier à l'esprit.
0: En tant que spécialiste, évidemment, de parachutisme, l'autre hypothèse, c'est tout simplement un problème moteur. Mais si le Pilatus a un problème moteur, évidemment, on n'est pas comme dans des avions de ligne, je suppose qu'il n'y a pas plusieurs moteurs. Si un problème moteur, il ne plane pas, ce type d'avion, il se crache immédiatement ou pas ?
11: Il peut planer.
0: Sur combien de mètres ?
11: Tout dépend de la hauteur à laquelle il est.
0: D'accord.
11: Là, le problème, c'est que si ça se passe au décollage... Ben, il n'a pas beaucoup de temps pour gérer. Et donc, il n'a pas beaucoup de temps non plus pour planer. Et si vraiment c'était un problème moteur, genre le moteur qui se coupe, enfin voilà, il aurait pu normalement planer et poser.
0: D'accord. Donc vous imaginez davantage, avec toutes les précautions d'usage, que ce pourrait être une erreur humaine, en fait.
11: Pas forcément.
0: D'accord.
11: Il a peut-être eu un problème de trim. C'est peut-être un problème mécanique.
0: D'accord. C'est peut-être le trim qui a eu un souci mécanique et pas uniquement un problème de réglage du pilote.
11: Voilà, c'est ça. Après, le pilote a peut-être voulu mettre le trim comme il faut, mais s'il y a une défaillance, ben, il ne peut pas. Vous voyez ? Alors, il se peut que ce soit une erreur humaine, mais il se peut que ce soit tout simplement une erreur mécanique.
0: D'accord. Et cet accident, évidemment, on va parler de ces aérodromes qui sont parfois proches des habitations. Est-ce que ce type d'aérodrome, on peut en déduire qu'ils sont dangereux ou pas, vu l'endroit où ces avions en permanence décollent et atterrissent ?
11: Alors non, on ne peut pas dire que c'est dangereux, parce que, comme vous dites, il y a de nombreux aérodromes. Nous, ça fait plus de 60 ans qu'on est là. On a 4 villages autour de nous. et il ne s'est jamais rien passé.
0: Nicole Mathieu, présidente de l'association de l'école française de parachutisme Nancy-Lorraine à Azelot, une commune bien connue évidemment de toutes celles et tous ceux qui en Lorraine ont eu l'occasion ces 60 dernières années donc de faire un baptême de l'air en parachutisme. Vous écoutez Ici Lorraine, édition spéciale depuis 16h suite à ce dramatique accident d'avion à Tomblaine. 11 personnes sont mortes, personne n'a survécu à ce crash d'avion qui transportait un pilote, 5 moniteurs de parachutisme et 5 personnes qui venaient de passer leur baptême de l'air, qui allaient passer leur baptême de l'air puisque cet avion s'est écrasé quelques secondes après le décollage. Dans une minute, nous retrouverons l'une de nos envoyées spéciales, Louata, qui est au PC Sécurité sur les lieux du crash. Et puis avec Clément Lullier, rédacteur en chef avec Ici Lorraine, nous reviendrons sur les principaux crashs d'avions légers en France des 30 dernières années. Et vous allez comprendre à quel point celui que nous avons vécu aujourd'hui est l'une des pires tragédies d'avions légers en France sur ce dernier demi-siècle. Vous écoutez Ici Lorraine, on se retrouve dans une minute en direct pour cette édition spéciale.
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0: La suite de l'édition spéciale sur Ici Lorraine et cette tragédie aérienne, cette catastrophe aérienne dans le Grand Nancy ce matin, quelques secondes après avoir décollé de l'aérodrome de Nancy. Et c'est un avion, s'est écrasé, faisant 11 victimes. Les 11 personnes présentes dans l'avion, le pilote, 5 instructeurs de parachutisme et 5 clients venus faire leur baptême de l'air ce matin. Aucune victime collatérale n'est à déplorer. C'était à craindre, vu le lieu où s'est produit cet accident, proche d'un centre commercial et proche d'habitations. Évidemment, 50 sapeurs-pompiers sont mobilisés. Nous aurons l'occasion d'y revenir. L'enquête commence. Louata, vous êtes au PC Sécurité sur les lieux du crash, hein.
2: Oui, je suis sur le PC Sécurité sur les lieux du crash avec Mathieu Klein, le maire de Nancy. Mathieu Klein, un petit mot par rapport aux victimes.
16: Je veux d'abord redire le choc profond de cette catastrophe aérienne qui nous touche tous très profondément, qui endeuille tous les habitants du Grand Nancy. Dire aussi que les services de secours, de soins, de sécurité ont fait un travail diligent dès les minutes qui ont suivi la catastrophe aérienne ce matin. Et je pense notamment à la prise en charge psychologique des familles, des proches qui étaient là pour assister au baptême en parachute de leurs amis, de leur famille et qui ont pu, par la cellule médico-psychologique du CHRU de Nancy, être pris en charge rapidement.
17: C'est un immense choc pour eux surtout qui ont vu cette scène.
16: Bien sûr, le choc est immense parce qu'ils en ont été les témoins directs ou indirects. Et le CHRU de Nancy, avec les sapeurs-pompiers, a assuré immédiatement la prise en charge psychologique. La cellule médico-psychologique du CHRU de Nancy a été activée. La ville de Tomblaine et la métropole du Grand Nancy ont mis en place les lieux nécessaires à la mise à l'abri et à la protection. Et je tiens aussi à dire que le site de cette catastrophe aérienne, de ce crash, se situe à quelques mètres à peine des habitations dans ce quartier résidentiel de Tomblaine, dans le Grand Nancy, à quelques mètres des maisons de la rue Salvador Allende. C'est une catastrophe immense qui aurait pu être doublée à quelques mètres près d'une autre catastrophe immense. Nous avons également mis en place, pour celles et ceux qui le souhaiteront, au stade Marcel Picot à Tomblaine, la métropole a ouvert un salon pour permettre à celles et ceux qui voudront témoigner leur solidarité, leur affection pour les victimes et leurs proches dès cette fin de journée.
17: Vous en avez vu des proches ? Dans quel état ils sont actuellement ?
16: Vous savez, c'est une situation qui est un choc, une sidération, qui nécessitera une prise en charge de court et de long terme. Il faut respecter aujourd'hui leur intimité, surmonter Cette épreuve prendra beaucoup de temps et tous les services qui sont mobilisés aujourd'hui pour prendre en charge les victimes resteront mobilisés dans les jours, les heures et aussi les semaines et les mois qui viennent pour assurer évidemment la prise en charge la meilleure, la plus efficace, la plus humaine pour des femmes et des hommes.
18: Est-ce que les victimes sont originaires de la région et leurs proches également ?
16: Nous ne connaissons pas encore l'identité des victimes puisque les constatations médico-légales sont toujours en cours. C'est en tout cas une école qui avait l'habitude d'opérer ici sur ce site, qui a une activité importante sur le territoire, sur le Grand Nancy et sur la région. Voilà tout ce que je peux vous dire à ce sujet pour l'instant.
18: Merci.
0: Mathieu Klein, président de la métropole du Grand Nancy, en direct sur l'antenne d'Ici Lorraine. Au cours de cette édition spéciale, nous sommes ensemble depuis 16 heures, toute la rédaction d'Ici Lorraine est mobilisée après cette catastrophe aérienne ce matin aux alentours de 11 heures et cet avion civil qui a décollé de l'aérodrome de Nancy-Essey et qui s'est écrasé sur la commune de Tomblaine dans un quartier résidentiel rue Salvatore Allende quelques secondes après son décollage. Si vous venez de nous rejoindre, restez à l'écoute, mais sachez d'ores et déjà que vous pouvez sur notre site internet Ici Lorraine retrouver toutes les informations liées à l'une des plus grandes catastrophes aériennes d'avions légers en France sur ces 50 dernières années grâce à toute l'équipe et toute la rédaction d'Ici Lorraine qui est mobilisée. Chaïne Esquirouni est avec nous, présidente du conseil départemental de Meurthe-et-Moselle. Chaïne Esquirouni, vous êtes en direct avec nous.
19: Oui, bonjour. Est-ce que car un mot pour les victimes, madame ?
20: Bah, tout d'abord, le département de Meurthe-et-Moselle apporte son plein soutien et ses sincères condoléances à la famille, aux proches. C'est un drame absolu que nous vivons ici sur cet aérodrome de Tomblaine. 11 victimes. C'est quelque chose d'extraordinaire dans les conséquences. Et donc, toutes mes condoléances aux familles et aux proches qui ont vécu un moment terrible, vraiment terrible.
17: J'imagine un choc pour les familles et puis pour des gens du secteur en tout cas.
20: C'est un choc parce que déjà pour les familles, normalement, des sauts en parachute, il y en a régulièrement sur cet aérodrome. C'est quand même un moment de fête, c'est un baptême. On a l'habitude d'offrir à ses proches, à ses collègues de travail, à ses enfants, un saut en parachute. Donc en général, tout se passe bien, nous sommes en confiance. Donc quand les familles sont là, c'est encore une fois, c'est une fête. Et finalement, cette fête, c'est transformé en drame sous les yeux des familles. C'est un choc absolu.
19: Et est-ce que la région a déjà connu un tel accident ?
20: Alors, j'ai pas en tête un accident aussi grave. Il semblerait qu'il y a quelques années, au niveau de la gare de Nancy, un accident extrêmement grave où un feu s'est propagé dans des voitures de train. Il y a quelques années, un train qui venait d'Allemagne, me semble-t-il, de mémoire, où là aussi ça a été un choc important, mais il y a vraiment quelques années. Donc, ça reste quand même des drames exceptionnels, mais quand ça nous arrive, ça nous touche et ça touche les familles en plein cœur.
21: Sur les forces de l'ordre et les pompiers qui sont sur place.
20: Je les remercie nos sapeurs-pompiers, toutes les forces de sécurité, les médecins qui étaient mobilisés depuis ce matin et surtout dans un contexte difficile puisque nous sommes en pleine période caniculaire où des interventions encore plus fortes ont été enregistrées depuis ces 48 heures, que ce soit pour nos services de secours, les sapeurs-pompiers à l'hôpital. Donc il faut gérer ce drame absolu dans un contexte très difficile. Donc je les en remercie. Et puis nous sommes aussi aux côtés des familles parce que face au choc et le fait d'avoir été à ce moment-là pour les familles, d'avoir vécu en direct ce drame, eh bien les équipes se sont mobilisées pour apporter un soutien. Et puis il faudra aussi dans quelques heures, puisque nous attendons des experts qui vont justement nous donner les quelques éléments techniques des causes de l'accident. Aujourd'hui, nous ne les savons pas. Nous attendons des experts qui ont l'habitude d'intervenir sur des crashs d'avions qui pourront nous donner quelques éléments. Mais je sais aussi que pour nos équipes, pour les secouristes, pour les sapeurs-pompiers, quand il faudra évacuer les corps, ça sera là aussi quelque chose de très difficile et il faudra apporter une cellule psychologique également pour nos sapeurs-pompiers et celles et ceux qui sont en première ligne des secours à portée.
1: Merci beaucoup.
0: Merci bien. Chanès Kirouni, président du conseil départemental de Meurthe-et-Moselle, en direct sur l'antenne d'Ici Lorraine à 16h46 au cours de cette édition spéciale sur Ici Lorraine consacrée à cette catastrophe aérienne. Le mot n'est pas trop faible avec cet accident d'avion civil qui a décollé de l'aérodrome de Nancy-Essé sur la commune de Tomblaine, peu après 11h ce matin dans un quartier résidentiel rue Salvatore Allende. C'est à quelques centaines de mètres du stade Marcel Picot et de la grande plaine Flageole. Pour celles et ceux qui connaissent, la totalité des personnes présentes dans l'avion sont mortes. 11 personnes, le pilote, 5 instructeurs et 5 clients. Ce sont des victimes qui étaient venues passer leur baptême de l'air. Et nous écoutions tout à l'heure, grâce à Marie Roussel, l'une de nos envoyées spéciales, bien l'émotion avec aussi le maire de Ferron, le maire de Tomblaine, Hervé Ferron, l'émotion des familles avec notamment des parents qui avaient offert un baptême de l'air à leur enfant d'une vingtaine d'années. Eh bien, leur enfant est décédé sous leurs yeux dans ce crash d'avion. Nous aurons l'occasion d'ailleurs dans un instant d'écouter de nouveau l'émotion d'Hervé Ferron, le maire de Tomblaine. Mais avant cela, nous allons au stade Marcel Picot de Tomblaine, au hall B, qui est face à la plage des Deux Rives. Marie Roussel, c'est un lieu d'accueil ouvert spécifiquement au grand public pour celles et ceux qui souhaitent se recueillir après ce dramatique accident d'avion, Marie. On va vous retrouver, Marie Roussel, dans un instant en direct du hall B. L'occasion pour nous, Clément Luyer, de revenir sur les principaux crashs d'avions légers en France ces 30 dernières années. Marie Roussel, vous êtes là ?
4: Oui, tout voilà. À fait. Je
0: au
4: suis
0: cours
4: là,
0: de
4: vous
0: cette
4: m'entendez
0: édition
4: bien.
0: Spéciale, effectivement, sur Ici Lorraine. Vous êtes donc, je le disais, au stade Marcel Picot, au hall
4: Absolument.
0: B, là où peuvent se recueillir le grand public, mais aussi, je suppose, les familles après ce drame épouvantable, Marie. Hein.
4: Effectivement, le lieu d'accueil est ouvert depuis 15h30. L'idée, c'est d'accueillir tout le public, les Nancéens, les grands Nancéens qui souhaitent se recueillir, mettre un mot sur le livre d'or posé sur la table en mémoire des victimes du crash. Alors pour l'instant, ce lieu n'est pas très fréquenté. Pour tout vous dire, il y a une personne qui se trouve sur place en ce moment, une femme qui a l'air visiblement dévastée, qui a la tête dans ses mains et qui n'a pas souhaité s'exprimer. C'est une petite salle avec un ventilateur, une buvette, quelques tables. Et elle vient en complément de l'espace Jean Jaurès, le centre culturel transformé en cellule psychologique qui a accueilli au plus fort de l'après-midi une quarantaine de personnes, des proches des victimes, mais aussi des témoins directs du crash au niveau de l'aéropole.
0: Merci beaucoup à Marie Roussel en direct du stade Marcel Picot à Nancy où est ouvert donc un espace de recueillement pour le grand public après cette tragédie. Et le mot de tragédie n'est pas trop fort. Clément Luyer, bonsoir.
22: Bonsoir
0: Vous
22: Mathieu, bonsoir à tous.
0: Vous êtes rédacteur en chef d'Ici Lorraine puisque les principaux crashs d'avions légers ces 30 dernières années en France démontrent que celui que nous avons vécu ce matin est l'un des pires de ce dernier demi-siècle.
22: Oui, sur ces 30 dernières années, on compte environ une quinzaine d'accidents de ce type, c'est-à-dire impliquant des avions légers, des avions civils. Le plus important, c'était le 30 juillet 1998. Ce jour-là, plusieurs avions survolent la baie de Quiberon. On est en Bretagne. Ils survolent le paquebot Norway, l'ex-France, qui fait escale dans le port de Quiberon. Et deux avions de tourisme entrent en collision et le bilan est extrêmement lourd. 15 personnes décèdent, dont deux enfants en bas âge. En janvier 1995, cette fois, ce sont 10 personnes qui périssent dans le crash d'un avion d'affaires Falcon. Il s'écrase peu de temps après son décollage sur une piste de l'aéroport du Bourget en région parisienne. 9 morts, c'est par exemple ce qui est arrivé en novembre 97 à Laon. On est dans l'Aisne, cette fois c'est un petit avion d'un aéroclub qui s'écrase dans un étang. Je peux encore vous citer cet accident qui implique un appareil en creuse avec 8 décès. C'était en 1996.
0: On précise que le ministre de l'Intérieur, Laurent Nunez, ainsi que le ministre des Transports, Philippe Tabarot, sont attendus d'une minute à l'autre à l'aéroport de Nancy-Tomblaine. L'une de nos envoyées spéciales, Lou Attard, est sur place. On précise d'ailleurs, avant d'écouter de nouvelles réactions, Clément Lullier, que celles et ceux qui viennent de nous rejoindre sur l'antenne d'Ici Lorraine peuvent aussi aller sur notre site internet.
22: Oui, parce que toute l'équipe et toute la rédaction d'Ici Lorraine et plus largement hein, toute votre radio locale ici Lorraine est mobilisée en édition spéciale sur le terrain et ici dans nos studios pour vous faire vivre ces minutes que nous nous suivons depuis ce début d'après-midi après le crash de cet avion à Tomblaine qui a donc fait 11 victimes. Il y a ce que vous entendez ici sur l'antenne d'ici Lorraine, mais toutes les informations et toutes les réactions que vous entendez, vous pouvez les retrouver en direct sur notre site internet ici.fr ainsi que sur nos réseaux sociaux. Toute la rédaction d'ici Lorraine et d'ici nationale, hein, ça va même jusqu'à Paris, est mobilisée autour de cet événement et de cette édition spéciale.
0: Merci Clément Luyé. Il est 16h52. On se retrouve dans une minute, toujours en direct de nos locaux ici, rue du Recteur Seine à Nancy, où nous réécouterons les propos très forts d'Hervé Ferron, le maire de Tomblaine, commune sur laquelle se trouve l'aérodrome de Nancy et sur laquelle s'est écrasé cet avion ce matin qui transportait, je vous le rappelle, 11 personnes. Il n'y a aucun survivant. Il était, il y a quelques minutes, Hervé Ferron, à la cellule psychologique installée rue à l'espace Jean Jaurès de Tomblaine. Et le maire de Tomblaine nous a confié son émotion. Nous l'écouterons d'ici une minute en direct.
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0: Édition spéciale consacrée à cette catastrophe aérienne dans le Grand Nancy, après le décollage peu avant 11h d'un avion de l'aérodrome de Nancy-Essey. Il s'est écrasé sur la commune de Tomblaine, dans un quartier résidentiel. Il n'y a pas de victimes collatérales, c'est-à-dire que l'avion ne s'est pas écrasé sur une habitation, il ne s'est pas écrasé sur des personnes. En revanche, malheureusement, et c'est dramatique, les 11 personnes à bord de cet avion sont toutes décédées. Le pilote, mais aussi les 5 moniteurs de parachutisme ainsi que les 5 clients qui sont en fait des victimes venues passer leur baptême de l'air. C'est évidemment une tragédie, d'autant que plusieurs familles étaient présentes pour assister à ce moment qui est toujours un moment festif, un moment joyeux, un moment attendu depuis des mois, puisque souvent les entreprises qui mettent en place ces baptêmes de l'air eh bien, ont leur planning bouclé pour plusieurs mois. C'est toujours un rêve de sauter en parachute. Eh bien, le rêve s'est transformé en terrible cauchemar pour toutes ces victimes et pour leurs familles. 11 victimes, c'est 11 vies détruites. Et évidemment, lorsque vous assistez à un drame épouvantable comme celui-ci, bien, il est toujours très, très difficile de pouvoir l'admettre, de pouvoir le comprendre. Et c'est pour cette raison, sans doute, qu'une cellule d'urgence médico-psychologique a été mise en place au centre de l'espace Jean Jaurès, place des Arts à Tomblaine, où les proches peuvent se présenter spontanément pour bénéficier de cette prise en charge. En parallèle, la métropole du Grand Nancy a mis en place un espace de recueillement ouvert au grand public. Nous y étions en direct il y a quelques minutes avec Marie Roussel. Et à 16h55 dans cette édition spéciale, nous allons avoir l'éclairage très très important de Michel Polacco. Bonsoir Monsieur Polacco.
25: Bonsoir.
0: Vous êtes un confrère, vous avez évidemment travaillé pendant des décennies à Radio France et vous êtes aussi aviateur, spécialiste en sécurité aérienne. Et tout à l'heure, nous étions en ligne avec Nicole Mathieu, qui est présidente de l'association de l'école française de parachutisme Nancy-Lorraine, Michel Polacco, et elle nous parlait justement de spécificité de ce Pilatus, cet avion qui est habitué pour décoller et atterrir plusieurs fois par jour. C'est un avion que vous pouvez nous décrire de quelle manière, Michel Polacco?
25: Ben, c'est une espèce de camion volant. Il est très très robuste. Il a été fabriqué par les Suisses à la fin des années 50, début des années 60. Il est équipé d'une turbine. Il est puissant. Il peut emmener peu de passagers. Il a été surtout conçu pour transporter des passagers. Moi, je l'ai découvert lorsqu'on avait créé les lignes vers les Alpes. J'avais fait Paris-Mégève, Paris-Courchevel, Paris-Méribel en Pilatus porteur. C'était des heures de vol avec des vibrations, beaucoup de bruit, mais en même temps un avion puissant, performant, utilisé en montagne et tout. Et les parachutistes ont jeté leur dévolu sur cet avion après avoir utilisé pendant longtemps un avion qui s'appelait le Broussard, parce que c'est un avion à turbine qui monte très vite, qui redescend évidemment assez vite, et qui permettait en une seule heure de monter quatre fois.
0: On vous a perdu, Michel Polaco. On va vous retrouver dans un instant, spécialiste en sécurité aérienne, journaliste.
25: Vous m'avez perdu?
0: Ouais, on vous a retrouvé, on vous a retrouvé, on vous a retrouvé.
25: Et à quel endroit m'avez-vous perdu?
0: Eh bien, au moment où les écoles de parachutisme se sont appropriées cet avion, le Pilatus.
25: Voilà, les écoles de parachutisme se sont appropriées cet avion, qui a remplacé en gros le Broussard, parce que c'était un avion à turbine qui permettait de monter très vite assez haut, 3-4 000 mètres pour larguer des parachutistes. Il pouvait en emmener 6, 8, et il pouvait faire 4-5 rotations dans une heure. C'était très rentable. Donc voilà, c'est devenu l'avion chéri des clubs de parachutistes. C'est un avion robuste. Il date donc, je vous l'ai dit, depuis des années 60. C'est un avion robuste équipé d'une turbine canadienne actuellement. Et a priori, très sûr et tout. Alors maintenant, comment est-ce qu'il a été exploité? Est-ce qu'il y a eu une panne? Est-ce qu'il y a eu un problème technique? Est-ce qu'il faisait très chaud? Qu'il a été trop chargé, mal centré? Est-ce que les vitesses qui sont nécessaires pour la sustentation quand il fait chaud ont été respectées? Tout ça, c'est difficile à dire avant que l'enquête du BEA et de la GTA, de la Gendarmerie des Transports Aériens, ait avancé et recueilli tous les éléments nécessaire.
0: Dernière question, Michel Polaco, Nicole Mathieu, président de l'Association de l'École française de parachutisme Nancy-Lorraine, nous parlait de TRIN. Je ne sais pas si vous connaissez le TRIM. C'est sans doute une action que l'on doit faire dans cet avion. Et on doit justement, ça permet d'avoir un plan de vol avec le TRIM, il doit être actionné. Vous connaissez ce dispositif?
25: Évidemment, comme tout pilote, je sais ce que c'est.
0: D'accord.
25: Qu'un TRIM, j'en utilise très régulièrement.
0: D'accord.
25: Et effectivement, comme sur tous les avions, sur cet avion, il faut l'utiliser. C'est un avion sur lequel il faut bien l'utiliser.
0: D'accord.
25: Parce que comme il est très puissant, le TRIM est une aide, en fait, au pilotage.
0: D'accord.
25: Qui permet de diminuer les efforts du pilote sur les commandes de vol.
0: D'accord.
25: Alors, il est vrai que si vous décollez avec un TRIM à cabré, par exemple, que l'avion, à ce moment-là, va se mettre à décoller plutôt que prévu et va prendre une position cabrée brutalement, ça peut être une source d'accident. C'est une chose qui sera vue puisque les enquêteurs vont évidemment regarder le TRIM. C'est une hypothèse parmi bien des hypothèses.
0: Merci beaucoup Michel Polaco d'avoir été en direct dans cette édition spéciale journaliste. Vous avez travaillé pendant des décennies à Radio France, vous êtes aviateur vous-même et spécialiste en sécurité aérienne. Merci d'avoir pris le temps d'être en direct avec nous sur Ici Lorraine. Anne-Sophie Gabrilov, bonsoir.
8: Bonsoir.
0: Merci d'être en direct avec nous. Vous êtes directrice de France Victimes 54. Vous êtes effectivement sur place. Ma première question, elle est simple. Comment accompagnez-vous toutes les victimes, toutes les familles de victimes qui, pour certaines, ont assisté et ont vu la mort de leurs proches?
8: Alors, pour l'instant, les familles des victimes sont prises en charge par la CUM, donc cellule d'urgence médico-psychologique, et France Victimes interviendra dans un deuxième temps auprès des familles, probablement dans les 48 heures, pour les accompagner dans leur travail de deuil. Dans un premier temps, probablement les obsèques, et puis ensuite avec la mise en place d'un accompagnement psychologique, puisque comme vous le disiez tout à l'heure, certaines ont assisté à l'incident.
0: Oui, vous avez, si j'ose dire, malheureusement le terme est mal choisi, mais l'expérience de ce type de tragédie, pas la catastrophe aérienne en elle-même, mais ces familles qui assistent au décès de leurs proches et qui voient de visu, alors que ce devait être un moment joyeux, l'épouvantable drame se produire. De quelle manière peut-on accompagner au mieux ces familles de victimes?
8: C'est un accompagnement psychologique, c'est d'écouter leurs besoins, leurs attentes, leurs souffrances. Alors il y a les proches des victimes, mais il y a aussi tout un tas de victimes connexes, ceux qui ont pu assister au crash de l'avion, ceux qui ont pu, par exemple, je sais pas exactement comment a été organisé ce baptême de l'air, mais il y a peut-être des amis qui ont financé ce baptême de l'air, et ces personnes-là auront aussi probablement besoin d'être accompagnées parce qu'elles auront auront une culpabilité qui va les ronger.
0: Oui, parce qu'effectivement, on ne pourra pas empêcher des parents, comme vous le dites, Anne-Sophie Gabrilov, c'est là où vous voulez en venir, de se dire, mais pourquoi j'ai payé ce baptême de l'air à mon fils? C'est ça que vous voulez nous dire, c'est ce sentiment de culpabilité qui va ronger les familles des victimes.
8: Ben, ça peut, après, vous savez, face à un deuil, chacun réagit différemment et peut avoir une approche différente. Mais il est probable que certains proches s'en veuillent. Même si elles y sont pour rien, l'enquête dira le pourquoi de ce crash. Mais pour l'instant, c'est la gestion du deuil qui prime sur tout le reste.
0: Merci beaucoup Anne-Sophie Gavrilov, directrice de France Victimes 54, d'avoir pris ces quelques minutes pour être en direct avec nous dans cette édition spéciale sur Ici Lorraine. Il est 17h02. On poursuit cette édition spéciale sur l'antenne de votre radio locale.
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0: Et nous parlions de l'enquête à l'instant avec Anne-Sophie Gabrilov. Bien, nous apprenons par un communiqué que le pôle accident collectif du parquet de Paris se saisit de cette enquête. C'est une dépêche de l'agence France Presse de nos confrères. On précise que pour l'instant, dans cette enquête, c'est la section de recherche des transports aériens de la gendarmerie à Paris qui est saisie aux côtés de la brigade de gendarmerie des transports aériens de Nancy-Metz. On voit donc que maintenant, c'est le pôle accident collectif du parquet de Paris qui est saisi de cette enquête. Enquête. Si vous venez de nous rejoindre sur l'antenne d'Ici Lorraine, nous vous rappelons que nous sommes en édition spéciale, que toute la rédaction d'Ici Lorraine est mobilisée avec sur les lieux de ce crash d'avion, Marie-Roussel Louata, et ici à la rédaction, Julos, Isabelle Baudrier, Clément Lully et toute l'équipe web d'Ici Lorraine, ou Anna Favenec ou encore Pauline Penalec sont mobilisés pour vous faire vivre minute par minute les conséquences et les informations qui nous parviennent de ce crash d'avion civil, donc ce dimanche en fin de matinée à proximité du

0: de la commune de Tomblaine. Alors que s'est produit ce matin à 11h, un accident d'aéronef dramatique. Alors qu'il s'agissait donc d'une activité propre à un club de parachutistes, l'avion qui transportait donc 11 personnes est tombé subitement aux abords immédiats de l'aérodrome. 11 victimes à ce stade. Il n'y a pas de victimes collatérales. Nous avons, avec l'ensemble des acteurs des services de secours et tous les élus qui m'entourent, une pensée pour les victimes et pour leurs proches. Je remercie également, sur l'instant, l'ensemble des services de secours qui se sont mobilisés avec d'importants moyens, qu'il s'agisse du SAMU, qui est très présent avec 3 équipes sur place, qui a également mobilisé la cellule d'urgence médico-psychologique, qui, à l'instant où je vous parle, est en train de prendre en charge plusieurs proches des victimes qui étaient présentes donc sur l'aérodrome, prises en charge également de témoins de l'accident. Parmi les importants moyens mobilisés, il y a également les moyens du service départemental d'incendie et de secours. 25 engins mobilisés, 50 sapeurs-pompiers. Il y a également tous les services de police qui se sont mobilisés en masse, ainsi que l'association de sécurité civile. À l'instant où nous parlons, nous attendons l'intervention des services de l'identité judiciaire pour procéder donc au constat d'usage. J'ajoute que le ministre de l'Intérieur se déplacera dans les heures qui viennent, ici donc à Tomblaine, sur les lieux de l'accident.
1: Oui, c'est une interview enregistrée peu après 13h et c'est confirmé. Hein, le ministre de l'Intérieur, Laurent Nunez, ainsi que son collègue des transports, Philippe Tabarot, sont attendus dans moins d'une heure. Hein, visiblement, l'horaire fluctue, mais a priori, c'est vraiment avant 18h sur le tarmac de l'aérodrome de Nancy-Tomblaine, où est l'une de nos envoyées spéciales, Lou Attard. Et cet aérodrome de Nancy-Tomblaine est géré par la Chambre de commerce et d'industrie. Il y a des avions privés, il y a des avions de tourisme, mais c'est de cet aéroport, de cet aérodrome, que décollent donc ces avions civils pour faire ces baptêmes de l'air. Écoutez, François Pélissier qui évoque justement ces habituels transports de personnes qui viennent passer leur baptême de l'air au départ de l'aérodrome de Nancy-Tomblaine.
2: C'est un drame puisque c'est un week-end festif comme on en organise avec un partenaire privé à nombreuses reprises tout au long de l'année. Société qui travaille depuis 10 ans dans le domaine des activités parachutistes et qui avait organisé un week-end avec une quinzaine de vols samedi et dimanche. Les 15 vols de samedi se sont passés absolument sans aucun incident. Et là, au sixième rotation ce jour, on ne sait pas ce qui s'est passé, mais l'avion s'est écrasé juste après son décollage.
3: Sans atteindre un bilan aussi dramatique, avez-vous connaissance, vous, de précédents accidents de ce type à l'aérodrome de Nancy-Essay ?
2: Ah ben, à l'aérodrome de Nancy-Essay, non, ça c'est sûr, aucun. C'est extrêmement rare. Dans le parachutisme, généralement, ce sont des incidents liés au saut en lui-même, mais pas au décollage de l'avion. Et c'est la phase la plus dangereuse. Effectivement, tous ceux qui pratiquent un peu l'aviation savent que 50 mètres ou 100 mètres plus haut, les gens auraient eu le temps de sauter. Dans cette phase critique des quelques dizaines de secondes après juste le décollage de la piste, il n'y a effectivement pas beaucoup d'alternatives que de faire crasher l'appareil.
3: Est-ce que les activités de tel baptême de l'air vont être mises entre parenthèses pendant quelques temps au niveau de l'aérodrome ?
2: Je ne sais pas. Je ne peux pas vous dire. Pour l'instant, il n'y avait pas d'autres opérations de baptême de l'air parachute programmées. De toute façon, avec ce partenaire-là, je pense qu'il est complètement dévasté par ce drame absolu. Et donc, il nous faut attendre les conclusions de l'enquête pour mesurer quelles sont les causes de cet accident dramatique.
1: François Pélissier, président de l'aérodrome Nancy-Tomblaine et président de la Chambre de commerce et d'industrie de Meurthe-et-Moselle, qui est chargé de gérer cet aérodrome Nancy-Tomblaine. Dans un instant, nous retrouverons nos envoyés spéciaux sur place, notamment Marie Roussel, qui devrait être dans quelques minutes en direct avec la responsable de la cellule psychologique mise en place à Tomblaine, à l'espace Jean Jaurès. Mais avant cela, je voulais, si vous venez de nous rejoindre sur l'antenne d'ici Lorraine, vous faire réécouter l'interview très forte, très puissante, très émotionnelle d'Hervé Ferron, maire de Tomblaine, qui a eu l'occasion de rencontrer des familles. Et c'est sur sa commune que ce dramatique accident d'avion s'est produit ce matin, peu avant midi, avec, on le rappelle, 11 morts, 11 passagers, avec un pilote, 5 instructeurs et 5 personnes qui venaient passer un baptême de l'air, dont certaines étaient des infirmières et infirmiers libéraux.

0: Ferro du Grand Nancy. Écoutez Hervé Ferro, maire de Tomblaine.
1: Bien sûr, c'est éprouvant. On s'est organisé de façon à proposer aux familles cet endroit d'abord climatisé, c'était important parce qu'il fait très chaud, et en même temps qu'il est complètement fermé, on essaie de faire en sorte que ni les journalistes ni les badauds ne viennent, et donc tous les secours sont mobilisés pour organiser cette cellule de soutien psychologique. Tout est organisé là. Alors c'est forcément un climat particulier, quoi. Voilà.
0: Oui, parce que on le rappelle, hein, 11 morts, le pilote, 5 moniteurs et 5 victimes venues faire un baptême de l'air. 11 personnes, 11 morts, ça veut dire 11 familles détruites et 11 histoires différentes, évidemment. Hervé Ferron, vous pouvez nous confirmer que parmi les victimes, il y a une jeune femme de 20 ans et ses parents venaient de lui offrir ce baptême, c'est bien cela ?
1: Alors moi, en discutant avec les victimes, j'ai entendu parler d'un jeune homme. Mmh. Mais effectivement, les parents lui offraient pour son 20e anniversaire. Alors, voilà, peut-être que je me trompe, peut-être c'est une jeune femme. Voilà, j'ai entendu les victimes parler d'un jeune homme. Ses parents lui avaient offert pour son 20e anniversaire ce baptême en parachutisme. Et les parents étaient là. Et voilà, cette personne est une des victimes.
0: C'est compliqué à gérer quand on est face à ce type de situation. Hervé Ferron, avez-vous rencontré, vous, d'autres personnes? Et quel va être votre rôle dans les prochaines heures, dans les prochains jours?
1: Alors, d'abord, tout le monde se mobilise. Hein. C'est assez incroyable. Le service de l'État, la métropole, Mathieu Klein était sur place tout à l'heure. La ville de Tomblaine, bien sûr. Moi, j'ai des bénévoles, des adjoints qui sont venus, qui sont allés chercher des sandwichs, pour les personnes des familles. Tout le monde fait son boulot, et donc le rôle du maire, c'est d'être là, de coordonner. On est un petit peu partout, voilà. Puis on cherche à rendre service. Ce qui est important aussi, c'est de ne pas déranger le travail des secours, le travail des enquêteurs aussi, puisqu'il y a une enquête qui a commencé. C'est pour ça que parmi les premières choses ce matin, il a fallu trouver des bâches pour protéger de la vue des badauds l'avion, parce que c'était une vue insoutenable, puis c'était indécent de laisser les choses comme ça. Ensuite, il a fallu sécuriser tout le site et puis empêcher les gens d'approcher pour laisser les professionnels travailler. Toute la ville de Tomblaine est bouleversée. Vous savez, quand je suis arrivé sur place, le policier qui s'adressait à moi pour me donner les premières informations, il était au bord des larmes. C'est terrible. En plus, on est dans une période où il y a de la tension, où il fait très chaud. Moi, j'ai deux personnes sur Tomblaine qui sont décédées cette semaine à cause de la chaleur. On a dû fermer les écoles. C'est très très très compliqué au quotidien pour tout le monde, et donc un tel drame, c'est incroyable, c'est une injustice incroyable quand on est jeune comme ça ou même moins jeune. C'est incroyable. Donc on fait tout ce qu'on peut. On est pas très puissant parce que malheureusement le drame il est là, mais on fait tout ce qu'on peut. Et nos premières pensées vont aux victimes et aux familles des victimes.
0: Alors vous parlez de l'enquête, Hervé Ferron, vous qui êtes maire de Tomblaine, on précise que c'est la section de recherche des transports aériens de la gendarmerie à Paris hein, qui est saisie de cette enquête. Ouais. Ce sont des spécialistes aux côtés de la brigade de gendarmerie des transports aériens de Nancy-Metz. Alors c'est pas avec vous qu'on va évoquer les hypothèses, c'est encore bien trop tôt, mais je voulais qu'on parle de cet aéropôle Nancy-Tomblaine, vous le connaissez par cœur, Hervé Ferron. Il organise très régulièrement, entre mars et octobre, c'est souvent cette période-là où il y a des sauts en parachute, évidemment on en fait rarement en automne et encore moins en hiver. C'est un accident évidemment rarissime qui ne s'est jamais produit chez nous. Que pouvez-vous nous dire, pour celles et ceux qui ne le connaissent pas, sur cet aéropôle ?
1: C'est un aéropôle, un aéroport à Tomblaine qui est particulièrement performant.
0: Bien sûr.
1: Il n'y a pas une activité insupportable comme à Orly, hein, mais il est particulièrement performant. Il est on ne peut plus sécurisé et on ne peut plus sérieux dans ses fonctionnements. La société qui organise des baptêmes, des week-ends de baptême de parachutisme tous les ans me demandent autorisation. Je valide, cette année j'ai validé six week-ends dans l'année. Mmh. Et en fait, si j'en ai validé six, c'est parce que ce sont des gens, on ne peut plus sérieux. Voilà, il y a un accident, l'enquête déterminera les causes, mais ce sont des gens qui prennent toutes les précautions, qui sont hyper sérieux et malheureusement, l'accident est arrivé.
0: À titre personnel, Hervé Ferrand, en tant que maire de Tomblaine, peut-on imaginer demain, mardi, qu'il y ait un instant de recueillement, un lieu où vous organiseriez une sorte de cérémonie, où il est trop tôt, comme vous êtes en direct dans l'émission spéciale, édition spéciale sur Ici Lorraine?
1: Alors, il y a d'abord cette salle qui est mise à disposition des familles pour un accueil là, aujourd'hui, d'urgence. Et la cellule psychologique. Et puis la métropole du Grand Nancy, Mathieu Klein, a fait ouvrir une salle au stade Marcel Picot, mmh. Qui va servir de salle de recueillement. Il y aura peut-être quelque chose, il y aura certainement quelque chose. Mmh. Aujourd'hui, j'ai même pas l'identité des victimes, je sais pas d'où elles viennent et je sais pas ce qu'elles souhaiteront faire non plus, mais voilà, s'il faut faire quelque chose, on le fera, quelque chose d'officiel ou quelque chose de moins officiel. Et monsieur le ministre de l'Intérieur arrive là dans quelques instants, là. Mmh. Et les choses vont s'organiser.
0: Et nous confirmons les propos d'Hervé Ferrand que vous venez d'entendre, ces propos forts, ce témoignage frappant d'Hervé Ferrand, le maire de Tomblaine, le ministre de l'Intérieur, Laurent Nunez, est attendu dans l'heure qui vient à l'aéroport de Nancy-Tomblaine en compagnie de son ministre des Transports, Philippe Tabarot. La rédaction d'Ici Lorraine est mobilisée dans son ensemble pour revenir sur cette catastrophe aérienne ce matin dans le Grand Nancy, sur la commune de Tomblaine. Un avion civil s'est écrasé à proximité du supermarché Auchan. Il y a 11 morts, les 11 personnes présentes dans l'avion, un pilote, 5 instructeurs et 5 personnes venues passer leur baptême de l'air. Et parmi ces personnes, il y a des infirmières et infirmiers libéraux. C'est ce que nous confirmait le président du conseil départemental de l'ordre des infirmiers de Meurthe-et-Moselle, que nous entendrons dans un instant, Thierry Péché. Mais avant cela, nous retrouvons l'une de nos envoyées spéciales sur l'antenne d'Ici Lorraine, sur les lieux du crash, ou en tout cas pas très loin, puisque Marie Roussel, vous êtes à la cellule d'urgence médico-psychologique à l'espace Jean Jaurès de Tomblaine. Hein.
2: Effectivement, alors au départ, les familles des victimes et les témoins du crash ont été pris en charge à l'aéropole, mais la structure s'est déplacée ici, au centre culturel de Tomblaine. L'accès est barré par la police municipale. Au plus fort de l'après-midi, une quarantaine de personnes ont été accueillies ici. Certaines, on les a vues porter des bracelets blancs. Elles ont quitté le centre Jean Jaurès, donc cette cellule psychologique, l'air complètement abasourdie, sous le choc. Certaines personnes se prenaient dans les bras, s'embrassaient. On voit sur le parking encore une dizaine de voitures de la protection civile, des voitures aussi de la Croix-Rouge, des pompiers, des médecins du SMUR sont également sur place. Et puis le préfet, le maire Hervé Ferron se sont rendus sur les lieux. Une dame a accepté de parler hors micro, elle a témoigné, donc elle a expliqué qu'elle avait perdu son gendre qui faisait son baptême de l'air. Sa fille, la compagne de la victime, donc était... encore à l'intérieur de cette cellule psychologique. Elle est dévastée, elle est dans le déni, disait cette dame. Ils ont un enfant aujourd'hui de 19 ans qui a donc perdu son père ce matin.
0: Merci beaucoup. Merci. Marie Roussel, l'une de nos envoyées spéciales sur les lieux de cette tragédie. Vous êtes à la cellule d'urgence médico-psychologique à l'espace Jean Jaurès de Tomblaine. Évidemment, 11 morts, c'est 11 victimes, c'est 11 familles détruites, c'est 11 histoires différentes et c'est évidemment des manières complètement différentes d'aborder ce type de drame, la manière dont ces personnes vont devoir se relever. Nous en parlions il y a quelques minutes avec la présidente de France Victimes 54 qui était en direct avec nous il y a une quinzaine de minutes, Anne-Sophie Gavrilov, qui nous disait bien que son association allait rentrer évidemment dans ce processus d'ici 24-48 heures, que pour l'instant ces personnes sont reçues à la cellule d'urgence médico-psychologique si elles le souhaitent, et qu'ensuite des psychologues de cette association les prendront en charge s'ils le souhaitent pour des entretiens, pour discuter avec eux pendant les jours, les semaines, voire les mois qui viennent. Cet accident s'est donc produit dans une zone résidentiel. On le rappelle, il n'y a aucune victime collatérale, c'est-à-dire que cet avion, ce Pilatus ne s'est pas écrasé sur une habitation, mais dans un champ, il n'y a pas de victime collatérale. Mais c'était proche du supermarché Auchan Tomblaine, rue Salvatore Allende. Et nous allons écouter Eric, c'est un riverain, c'est-à-dire que c'est un habitant de Tomblaine. Il a l'habitude de voir des avions civils décoller de l'aérodrome Nancy-Tomblaine pour faire ses baptêmes de l'air notamment. Et écoutez ses propos, il est surpris du lieu sur lequel précisément cet avion s'est crashé.
3: Des crashs d'avions, il y en a déjà quelques-uns, bon, pas très graves. C'est déjà arrivé, donc, mais plus vers le rond-point. Ça peut arriver au décollage ou à l'atterrissage. Il y a eu quelques accidents déjà par le passé. Mais là, cet endroit-là, c'est vraiment, apparemment, c'est la première fois. C'est pas très logique, mais bon. Là, c'est plus des habitations, là-bas, donc c'est pas du tout dans l'axe de la piste. C'est quand même assez éloigné, donc ou alors il y a eu un problème technique, je sais pas, je peux pas vous dire, mais c'est assez incompréhensible.
0: Le témoignage d'Éric, un habitant de Tomblaine, il est très intéressant ce témoignage, parce que vous l'entendez dire que pour lui, qui a l'habitude de voir ses avions décoller, ce n'est pas une trajectoire habituelle, c'est pas un lieu habituel où cet avion a l'habitude d'être dans les airs, donc évidemment, il y a des questions qui se posent, et à l'instant, nous apprenons, en tout cas, il y a une petite dizaine de minutes, même si nous avons davantage de précision maintenant, que c'est le Paris qui va se charger de ce dossier, l'accident d'avion lors d'un baptême de parachutisme à Nancy. Voilà, c'est le pôle accident collectif du parquet de Paris qui est chargé de l'enquête. Les investigations nombreuses et d'une particulière technicité sont donc confiées à la gendarmerie des transports aériens, ce qu'on appelle la GTA. Les associations Paris Aide aux Victimes et France Victimes 54 sont saisies également afin de soutenir et d'accompagner les familles des victimes. C'est un document transmis à l'agence France Presse qui nous a également été transmis. Et nous parlions des victimes. 11, je vous le rappelle au total, 11 décès. Le pilote de cet avion, les 5 instructeurs, mais aussi donc les 5 personnes qui étaient venues ce matin faire un baptême de l'air. Et parmi ces victimes, il y a des infirmières et infirmiers libéraux du Grand Nancy. C'était sans doute un événement prévu de longue date, mais il intervient après quasiment 15 jours où les infirmières et infirmiers libéraux du Grand Nancy et de toute la France d'ailleurs ont travaillé toute la journée pour aider les personnes âgées, les personnes dans le besoin, notamment avec cette canicule. C'était un moment de joie, un moment où ils allaient pouvoir décompresser, et ça s'est transformé en tragédie, et c'est ce qu'a du mal à accepter Thierry Péchet, le président du Conseil de l'Ordre des infirmiers de Meurthe-et-Moselle.
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5: C'est dramatique, quelle que soit la profession, mais c'est vrai que là, ce sont des proches. On se connaît tous, on a un petit microcosme, donc on se connaît tous, on se voit régulièrement. Et on n'a pas les noms, c'est pour notre profession et tous nos collègues, c'est un drame. C'est un baptême de parachute qu'ils avaient organisé, donc je pense à un moment convivial, d'aller faire du parachute ensemble. C'est un moment de joie et c'est une catastrophe. Ce sont les professionnels aujourd'hui, vous avez vu, c'est compliqué, c'est dur. En plus, on a des moments difficiles avec la canicule. Je pense qu'il y avait besoin un petit peu de se relâcher.
6: Vous avez déjà des réactions de la communauté des infirmiers là ?
5: Sur les réseaux, oui, parce qu'ils savaient très bien que leurs collègues allaient faire un saut en parachute aujourd'hui. C'est la raison pour laquelle eux travaillaient. Et là, ils apprennent qu'il y a un avion qui s'est crashé potentiellement avec beaucoup de décès. Ils savent très bien que leurs collègues étaient présents sur le vol.
0: Thierry Péchet, président du Conseil départemental de l'Ordre des infirmiers de Meurthe-et-Moselle. Sachez que Laurent Nunez, le ministre de l'Intérieur, ainsi que Philippe Tabarot, le ministre des Transports, sont arrivés sur l'aérodrome de Nancy-Tomblaine. Ils sont sur place 6 heures maintenant avec ce dramatique accident, cette catastrophe aérienne et cet accident d'avion qui a coûté la vie donc à 11 personnes sur la commune de Tomblaine dans le Grand Nancy. Nous sommes en édition spéciale sur Ici Lorraine depuis 16 heures cet après-midi. C'est l'occasion pour nous de vous confier à quel point c'est l'une des pires tragédies d'accidents meurtriers d'avions légers en France ces derniers demi-siècles, puisque avec l'agence France Presse, il y a eu une compilation, si j'ose dire, de ces différents crashs meurtriers en France. Et il n'y a pas tout le temps eu, loin de là, 11 décès, surtout dans un même avion, 11 survivants. On se rappelle tout de même le 30 juillet 98, ça remonte à bientôt 30 ans, 15 personnes, dont deux enfants en bas âge, qui sont morts dans une collision en plein vol. Mais c'était entre deux avions de tourisme. C'était en Bretagne. Le 20 janvier 95, il y avait eu 10 personnes mortes dans le crash d'un avion d'affaires, un Falcon 20, dans la région près de l'aéroport du Bourget. Et puis, il y a eu un peu plus récemment, c'est d'ailleurs le dernier accident en date d'avion léger meurtrier, le 10 octobre 2020, avec un Robin DR-400. C'est un modèle d'avion qui transportait un pilote et deux passagers et un ULM qui sont entrés en collision avec le décès de 5 personnes au total. On voit qu'un accident d'avion léger avec 11 décès, c'est assez rare en France, et ça s'est donc produit ce midi dans le Grand Nancy, sur la commune de Tomblaine, quelques secondes seulement après le décollage. Alors les questions se posent évidemment autour de cet accident. L'enquête, je vous le disais, est confiée au pôle accident collectif du parquet de Paris. Est-ce une erreur technique? Est-ce une erreur humaine? L'enquête ne fait que commencer. Un périmètre a été mis en place autour de l'avion pour récupérer les débris, évidemment, pour tenter de commencer à comprendre pourquoi cet avion, par exemple, n'a pas eu l'occasion de planer, parce que ce modèle d'avion peut planer si son moteur tombe en panne. C'est ce que va nous dire Michel Polaco. On va l'écouter dans un instant. Michel Polaco, il est aviateur, il est ancien journaliste à Radio France, il est spécialiste en sécurité intérieure, et il nous en dit un peu plus sur cet avion. C'est un Pilatus, un avion qu'ont l'habitude d'utiliser les entreprises qui justement mettent en place ces baptêmes de l'air en parachute. Écoutez les précisions très instructives de Michel Polaco.
7: Pour tout vous dire, j'ai inauguré avec un avion de ce modèle la première ligne aérienne Paris-Mégève en 1973 ou 74. Donc vous voyez, c'est pas un avion d'aujourd'hui, en Suisse, ouais. De très bonne qualité, qui est utilisé pour faire des petites liaisons, parce qu'il va pas très vite et qu'il est assez bruyant et qu'il vibre beaucoup, et qui est effectivement, qui a beaucoup la faveur des parachutistes, parce qu'il n'est pas très cher d'exploitation. Il peut emmener jusqu'à 8-10 personnes, généralement en enlevant les sièges. Généralement, c'est des parachutistes avec uniquement leur parachute. Et c'est un avion qui monte très vite et qui redescend très vite et qui peut faire beaucoup de rotations en une heure. Donc, il est très rentable.
8: Oui, ça répond aux exigences de l'activité.
7: C'est un avion ancien, mais c'est un avion de qualité.
8: Et là, il était à pleine capacité, a priori, puisque 11 personnes, en comptant le pilote, étaient à bord.
7: Alors c'est certain qu'il était bien chargé, qu'avec la température en question, ça peut avoir de l'influence. Maintenant, on peut imaginer que normalement, le pilote a fait ce qu'on appelle un devis de poids et de centrage en fonction des températures, des pressions, pour calculer si c'était faisable ou pas faisable, avec quelle quantité de carburant à bord, pour respecter le centrage, pour respecter le poids au décollage et pour afficher les vitesses de sécurité nécessaire pour pouvoir monter et se mettre en virage.
0: Michel Polaco, ancien journaliste à Radio France, aviateur lui-même et spécialiste en sécurité aérienne. Autre point de vue, là aussi très intéressant, qui nous donne une hypothèse, non pas à privilégier parce qu'on ne se met pas à la place des enquêteurs, mais l'une des hypothèses qui pourrait expliquer ce drame et les raisons pour lesquelles ce Pilatus n'a pas pu planer comme tout avion si jamais c'était un problème de moteur. C'est celui de Nicole Mathieu. Elle est présidente de l'association de l'école française de parachutisme Nancy-Lorraine, sur la zone d'Azlo. C'est une commune particulièrement connue en Meurthe-et-Moselle par les amateurs de parachutisme, que c'est sans doute l'aérodrome le plus connu du département, voire de la région. Il existe depuis des dizaines d'années, depuis plus d'un demi-siècle, et c'est de là que partent, entre le mois de mars et le mois d'octobre, plus de 10 000 vols, vous rendez compte, 10 000 vols par an qui sont faits pour des personnes qui souhaitent faire un baptême de l'air. Eh bien, Nicole Mathieu nous en dit un peu plus sur ce Pilatus et sur ce qui pourrait, je dis bien pourrait, ce n'est qu'une hypothèse parmi d'autres, expliquer cette catastrophe.
9: Alors non, et heureusement, parce que, comme vous le dites, c'est dramatique. Là, c'est quand même, ma foi, tout l'avion, personne n'a survécu, manifestement. C'est pas censé se produire. Les premières choses, les premières informations que nous, on a, alors j'ai rien de vérifié, hein, c'est que apparemment le trim, il y a eu un problème au niveau du réglage du trim, ce qui fait que l'avion a fait ce qu'on appelle un décrochage, et du coup, il s'est écrasé.
0: C'est quoi le trim?
9: C'est quelque chose qu'on règle dans l'avion, parce qu'en fait, l'avion, il faut savoir qu'il faut le mettre en plan de vol. parce qu'il est sur trois roues. Voilà, enfin, il a les deux roues plus la queue. Et en fait, il faut relever la queue pour pouvoir décoller. Et pour ça, il y a un réglage de trim à faire pour régler le plan fixe qui est derrière. Ça, si c'est mal réglé, eh ben, au moment du décollage, il y a décrochage de l'avion, ben forcément, impact au sol.
0: Ce pourrait être l'une des explications possibles, eu égard au fait que cet avion s'est crashé visiblement quelques secondes après le décollage. Donc, vous vous dites, vous, que en connaissance de cause, c'est l'une des hypothèses privilégiées avec un prêt moteur, en fait.
9: Oui, c'est une hypothèse à privilégier.
0: D'accord.
9: Ce n'est pas forcément la bonne, hein, mais au vu des éléments qu'on a, c'est celle qui nous vient en premier à l'esprit.
0: En tant que spécialiste, évidemment, de parachutisme, l'autre hypothèse, c'est tout simplement un problème moteur. Mais si le Pilatus a un problème moteur, évidemment, on n'est pas comme dans des avions de ligne, je suppose qu'il n'y a pas plusieurs moteurs. Si un problème moteur, il ne plane pas, ce type d'avion, il se crache immédiatement ou pas?
9: Il peut planer.
0: Sur combien de mètres?
9: Tout dépend de la hauteur à laquelle il est.
0: D'accord.
9: Là, le problème, c'est que si ça se passe au décollage, ben, il n'a pas beaucoup de temps pour gérer. Et donc, il n'a pas beaucoup de temps non plus pour planer. Et si vraiment c'était un problème moteur, genre le moteur qui se coupe, enfin voilà, il aurait pu normalement planer et poser.
0: D'accord. Donc vous imaginez davantage, avec toutes les précautions d'usage, que ce pourrait être une erreur humaine, en fait?
9: Pas forcément.
0: D'accord.
9: Il a peut-être eu un problème de trim. C'est peut-être un problème mécanique.
0: D'accord. C'est peut-être le trim qui a eu un souci mécanique et pas uniquement un problème de réglage du pilote.
9: Voilà, c'est ça. Après, le pilote a peut-être voulu mettre le trim comme il faut, mais s'il y a une défaillance, ben, il ne peut pas. Vous voyez? Alors, il se peut que ce soit une erreur humaine, mais il se peut que ce soit tout simplement une erreur mécanique.
0: D'accord. Et cet accident, évidemment, on va parler de ces aérodromes qui sont parfois proches des habitations. Est-ce que ce type d'aérodrome, on peut en déduire qu'ils sont dangereux ou pas, vu l'endroit où ces avions en permanence décollent et atterrissent?
9: Alors non, on peut pas dire que c'est dangereux, parce que, comme vous dites, il y a de nombreux aérodromes. Nous, ça fait plus de 60 ans qu'on est là. On a 4 villages autour de nous, et il ne s'est jamais rien passé.
0: Nicole Mathieu, présidente de l'Association de l'École française de parachutisme Nancy-Lorraine, installée sur la commune d'Azelot, qui depuis donc 60 ans organise des baptêmes de l'air en parachute, avec donc l'occasion pour nous de revenir sur ce qui aurait ou ce qui pourrait expliquer ce drame. L'enquête, rappelons-le, ne fait que commencer. Une enquête confiée au pôle accident collectif du parquet de Paris, qui s'est saisi de l'enquête sur cette investigation. Sur les investigations qui vont être nombreuses, nous dit-on, et d'une particulière technicité. Et c'est la gendarmerie des transports aériens, la GTA, qui va s'en occuper. Et puis, on ajoute également que les associations Paris Aide aux Victimes et France Victimes 54 sont saisies afin de soutenir et d'accompagner les familles des victimes. Et la présidente de France Victimes 54, Anne-Sophie Gavrilov, était sur l'antenne d'ici Lorraine au cours de cette édition spéciale il y a une demi-heure maintenant. Il est 17h31. On se retrouve toujours en direct dans un instant. Pour la poursuite de cette édition spéciale, on va retrouver l'une de nos envoyées spéciales, Lou Attard, qui est toujours présente à l'aérodrome de Nancy-Essey, où viennent d'arriver les ministres de l'Intérieur et des Transports.
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0: D'ici Lorraine, cette édition spéciale, toute la rédaction mobilisée à 17h33 et nous apprenons à l'instant même, parce qu'il fallait le temps de compiler toutes les informations et les différents accidents, nous sommes en mesure de vous dire Et c'est une information du bureau enquête accident du BEA que l'accident d'avion qui s'est produit ce midi est le plus meurtrier jamais vu en France pour l'aviation hors transport militaire et commercial. Donc je vous le rappelle, l'accident d'avion qui s'est produit ce matin et cette catastrophe avec 11 morts à quelques hectomètres de l'aéroport de Nancy-Tomblaine, là où il avait décollé quelques secondes auparavant pour un baptême de l'air, donc en parachute, cet accident d'avion est le plus meurtrier en France pour l'aviation hors transport militaire et commercial. C'est dire l'ampleur de cette tragédie. On la rappelle, 11 décès. Le pilote de cet avion, un Pilatus, ainsi que 5 instructeurs, 5 moniteurs de parachutistes et 5 clients, 5 victimes qui étaient donc venues passer leur baptême de l'air et qui sont décédées. Et parmi ces victimes, il y a des infirmières et des infirmiers libéraux du Grand Nancy, d'où l'émotion de cette profession matérialisée par les propos de Thierry Péchet, le témoignage du président du Conseil de l'Ordre des infirmiers de Meurthe-et-Moselle que vous avez pu entendre il y a quelques minutes sur l'antenne d'Ici Lorraine. Et dans le cadre de cette émission spéciale, évidemment, toute la rédaction est mobilisée. Nous avons des envoyés spéciaux, des envoyés spéciales pour le coup, Marie Roussel et Lou Atta, qui sont sur place à la fois à la cellule médico-psychologique ouverte à l'espace Jean Jaurès de Tomblaine, mais aussi au stade Marcel Picot où une salle de recueillement a été mise en place pour toutes celles et tous ceux qui le souhaitent pour rendre hommage aux victimes. Et vous, Lou Atta, vous êtes à l'aérodrome de Nancy-Tomblaine où les ministres sont arrivés, hein?
13: Oui, exactement. Je me trouve à quelques mètres du PC Sécurité qui se trouve lui-même en face de cette carcasse d'avion. Un avion pas très grand, pas très haut, peut-être moins de 2 mètres. Nous avons vu tout à l'heure un cortège de voitures ouvert par des motards et fermé par des motards, bien sûr, qui transportaient sûrement Philippe Tabarot, le ministre des Transports, et Laurent Nunez, le ministre de l'Intérieur. Ils sont actuellement en train de parler avec les pompiers du PC Sécurité, toutes les brigades qui sont déployées sur tout le périmètre de sécurité de cette rue, la rue Salvador Allende, juste à côté du Auchan de Tomblaine. Donc nous sommes toujours dans l'attente de leur témoignage, leur attente de leur réaction, et nous reviendrons bientôt pour plus d'informations.
0: Effectivement, dès que le ministre de l'Intérieur, Laurent Nunez, et Philippe Tabarot, son collègue des transports, sont à vos côtés, Lou Attar, l'antenne vous est ouverte. Clément Lullier.
14: Oui, on le voit parce que nous suivons aussi la situation, hein, minute par minute, sur les images des télévisions qui retransmettent ce qui est en train de se passer à quelques minutes, à quelques mètres, de Lou Attar, qui est, elle, un petit peu à l'extérieur, hein, de ce périmètre de sécurité. On voit les ministres, Laurent Nunez, le ministre de l'Intérieur, Philippe Tabarot, le ministre des Transports, qui sont actuellement en train de se faire expliquer la situation par toutes les autorités qui sont présentes. Alors bien évidemment, le préfet de Meurthe-et-Moselle, Yves Segui, qui est en première ligne, hein, dans ces opérations de secours, mais aussi le commandant des pompiers du service départemental d'incendie et de secours de Meurthe-et-Moselle, Jean-Philippe Guignot. Il y a autour d'eux, bien évidemment, tous les élus du Grand Nancy qui sont partie prenante, hein, le maire de Tomblaine, puisque c'est sur sa commune que ça s'est passé. On voit aussi sur les images Mathieu Klein, le président de la métropole du Grand Nancy, François Pélissier, que nous avons eu il y a quelques instants aussi au téléphone, Mathieu,
0: le président de la CCI
14: qui gère justement cet aéropôle. Et bien évidemment, avant de venir rencontrer les journalistes et de venir s'exprimer devant eux, et bien les deux ministres viennent prendre les informations auprès des premiers informés, que sont les services de secours qui sont mobilisés depuis maintenant 11 heures sur place à Tomblaine, dans cette rue Salvador Allende, qui est pour l'instant toujours, et on va le dire, hein, aussi toujours bouclée à la circulation, hein. Personne ne rentre, personne ne passe, hein, d'un côté comme de l'autre. Il y a de fortes présences policières dans ce secteur-là, donc c'est pas la peine d'essayer de venir y mettre sa voiture. Vous serez immédiatement repoussé très à l'extérieur, et les ministres devraient donc d'ici quelques instants, quelques minutes maintenant, se présenter devant les micros, et on entendra leurs paroles après ce qui est, Mathieu, l'un des pires accidents de l'aviation civile qu'on ait connu en France.
0: Le bureau d'enquête accident vient à l'instant d'expliquer à toutes les rédactions de France que cette tragédie était la plus meurtrière dans notre pays pour l'aviation, si l'on accepte évidemment les transports militaires et commerciaux. C'est vous dire l'ampleur de la tragédie. maladie qui frappe notre région et qui frappe 11 familles avec ce crash de cet avion ce matin, peu avant midi, dans le Grand Nancy, sur la commune de Tomblaine. C'était au départ, eh bien, 5 couples, je dis bien couple au sens où il y avait un moniteur et un client qui devaient faire un baptême de l'air. L'avion a décollé et il s'est crashé pour des raisons indéterminées, quelques secondes seulement après son décollage, dans une zone résidentielle. Il n'a, heureusement, cet avion pas touché d'habitation ni d'autres personnes à proximité de ce champ où il s'est écrasé. Mais le bilan est terrible, je vous le disais. Et s'il y a un périmètre mis en place, Clément Luyer vous le disait, autour de cet accident, c'est tout simplement qu'il faut maintenant récolter les indices. Chaque pièce de l'avion qui sera retrouvée sera analysée, puisqu'il faut savoir que dans ce type d'avion, les Pilatus, il n'y a pas ces fameuses boîtes noires dans lesquelles tout est enregistré, comme dans un avion de ligne. Donc là, les enquêteurs vont devoir, pièce par pièce, essayer de reconstituer les quelques secondes qui se sont passées entre le décollage de l'avion et le crash. La section de recherche des transports aériens de la gendarmerie à Paris est donc sur place, tout comme la brigade de gendarmerie des transports aériens de Nancy-Metz. Il va falloir collecter toutes les informations et ensuite, évidemment, les compiler, les analyser pour mettre en place toutes les hypothèses, avec soit une erreur humaine, soit une erreur technique. Nous avions les précisions tout à l'heure de Michel Polaco, journaliste à Radio France, aviateur lui-même et spécialiste en sécurité aérienne, qui nous disait que ça pouvait être une erreur technique ou aussi une erreur de pilotage. Je vous propose d'écouter à présent le président de la Fédération française de parachutistes. Il était sur l'antenne d'Ici Lorraine il y a quelques minutes et lui aussi nous parle de cet avion, le Pilatus, qui est régulièrement utilisé pour ses baptêmes de l'air en parachute.
15: Le Pilatus, c'est l'un des meilleurs avions, sinon le meilleur, pour le largage de parachutistes. On l'utilise dans la plupart de nos clubs, c'est vraiment l'avion idéal. Voilà. C'est un avion extrêmement rustique, qui est de fabrication suisse, qui date de mémoire à peu près des années 50, et qui est un avion à atterrissage et décollage court, et extrêmement manœuvrable, puisqu'il est destiné à atterrir et à décoller en montagne, et qu'en plus, il permet des largages à vitesse pas trop importante, 120, 130 km/h, 140, ça dépend des conditions du largage. Donc il reste l'hypothèse humaine qui est l'hypothèse pilotage. Il reste l'hypothèse effectivement défaillance de l'avion, mais il faudra en chercher l'origine. Est-ce que l'avion a été régulièrement entretenu selon les règles et selon des obligations? Et ça, c'est l'enquête qui le dira.
0: Yves-Marie Guillot, président de la Fédération française de parachutistes, la fédération sportive qui a l'habitude donc de voler en Pilatus. Il est 17h40, on vous précise que Laurent Nunez, ministre de l'Intérieur, et son collègue des transports Philippe Tabarot sont arrivés de Paris sur l'aérodrome de Nancy-Toblaine il y a quelques minutes. Ils sont en ce moment même entourés notamment du préfet de Meurthe-et-Moselle, mais aussi du patron des pompiers et de la police. On est en train évidemment de leur expliquer ce qu'il s'est passé ce matin et cette catastrophe aérienne, et c'est ensuite qu'ils viendront au micro d'Ici Lorraine, au micro de Louata, pour s'exprimer. Nous sommes en pleine émission spéciale, nous sommes ensemble depuis 16h sur cette catastrophe aérienne, l'accident d'avion le plus meurtrier en France pour l'aviation, si l'on excepte le transport militaire et commercial. C'est une information qui nous a été donnée il y a quelques minutes par le BEA, le fameux bureau enquête accident, qui est mobilisé à chaque fois qu'il y a un accident d'avion. Il est 17h41, on se retrouve dans une minute sur l'antenne d'Ici Lorraine en direct.
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0: De retour en direct, édition spéciale sur votre radio locale, Ici Lorraine, toute la rédaction mobilisée après la catastrophe aérienne. peu avant midi sur la commune de Tomblaine, peu après son décollage, un Pilatus qui transportait 11 personnes pour des baptêmes de l'air en parachutisme s'est écrasé quelques secondes après son décollage. Il n'y a aucun survivant. Le pilote, 5 instructeurs et 5 clients. Et parmi ces clients, il y avait des infirmières et des infirmiers libéraux du Grand Nancy qui... Eh bien, on peut l'exprimer comme ça, voulait s'offrir un peu une bouffée d'oxygène, un moment joyeux, un moment festif, alors qu'ils viennent de vivre 15 jours au niveau de la canicule, une canicule qui a frappé notre pays. Et d'ailleurs, ça me permet de vous dire que il n'y a plus aucun département en vigilance rouge, mais que vous devez être prudent aujourd'hui et notamment également demain, parce qu'une vague orageuse est attendue sur la Lorraine et nous sommes en vigilance orange. Et concernant cet accident, le ministre de l'Intérieur, Laurent Nunez, et son collègue des transports sont en ce moment même sur l'aérodrome de Nancy-Essey. Louattard est proche d'eux. Pour le moment, ils ne se sont pas exprimés pour la simple et bonne raison qu'on est en train, en ce moment même, de leur faire le bilan, de leur donner les premières hypothèses liées à cet accident, de leur parler des victimes et des raisons pour lesquelles cet avion s'est crashé ce matin. Et c'est seulement après que Laurent Nunez et Philippe Tabarot pourront réagir. Et à l'instant même, nous avons les premiers mots des membres du Bureau d'enquête et d'analyse pour la sécurité de l'aviation civile. C'est le BEA. Et selon le BEA, selon leur base de données, je les cite, c'est l'accident d'aviation générale le plus grave en termes de bilan humain. L'expression aviation générale désigne en fait toutes les activités aériennes civiles autres que le transport commercial. Les précédents accidents les plus meurtriers dans cette catégorie remontent au 24 avril 1988. C'était il y a près de 40 ans quand 9 personnes sont mortes dans le crash d'un avion transportant des parachutistes près de l'aérodrome de Lens-Bénifontaine. C'est dans le Pas-de-Calais. Et au 1er novembre 1997, un peu plus proche de nous, où un petit avion de l'aéroclub de Lens, c'est dans l'Aisne, s'est écrasé et a également fait 9 morts. Et lorsque vous avez un accident de ce type, il y a les victimes en elles-mêmes, bien évidemment, et les familles de ces victimes. Il faut bien prendre conscience de ce qu'il s'est passé ce matin. Vous avez des familles des victimes qui, pour certaines, avaient offert ce baptême de l'air aux personnes présentes dans l'avion, qui ont assisté à ce dramatique accident et à ce crash. Elles ont donc vu leurs proches mourir. Et pour les accompagner, à l'heure actuelle, vous avez une cellule d'urgence médico-psychologique ouverte à l'espace Jean Jaurès de Tomblaine et viendra aussi par la suite l'intervention de France Victimes 54. C'est l'association qui permet aux victimes d'accidents, de drames en Meurthe-et-Moselle de venir se confier. Et nous étions en direct il y a moins d'une heure avec la présidente de France Victimes 54, Anne-Sophie Gavrilov. Je vous propose d'écouter son témoignage.
20: Pour l'instant, les familles des victimes sont prises en charge par la CUM, cellule d'urgence médico-psychologique, et France Victimes interviendra dans un deuxième temps auprès des familles, probablement dans les 48 heures, pour les accompagner dans leur travail de deuil. Dans un premier temps, probablement les obsèques, et puis ensuite avec la mise en place d'un accompagnement psychologique, puisque comme vous le disiez tout à l'heure, certaines ont assisté à l'incident.
0: Oui, vous avez, si j'ose dire, malheureusement le terme est mal choisi, mais l'expérience de ce type de tragédie, pas la catastrophe aérienne en elle-même, mais ces familles qui assistent au décès de leurs proches et qui voient de visu, alors que ce devait être un moment joyeux, l'épouvantable drame se produire. De quelle manière peut-on accompagner au mieux ces familles de victimes ?
20: C'est un accompagnement psychologique, c'est d'écouter leurs besoins, leurs attentes, leurs souffrances. Alors il y a les proches des victimes, mais il y a aussi tout un tas de victimes connexes, ceux qui ont pu assister au crash de l'avion, ceux qui ont pu, par exemple, je sais pas exactement comment a été organisé ce baptême de l'air, mais il y a peut-être des amis qui ont financé ce baptême de l'air, et ces personnes-là auront aussi probablement besoin d'être accompagnées parce qu'elles auront une culpabilité qui va les ronger.
0: Oui, parce qu'effectivement, on ne pourra pas empêcher des parents, comme vous le dites, Anne-Sophie Gavrilov, c'est là où vous voulez en venir, de se dire, mais pourquoi j'ai payé ce baptême de l'air à mon fils ? C'est ça que vous voulez nous dire, c'est ce sentiment de culpabilité qui va ronger les familles des victimes.
20: Ça peut, après, vous savez, face à un deuil, chacun réagit différemment et peut avoir une approche différente, mais il est probable que certains proches... s'en veuillent. Mmh. Même si elles y sont pour rien, l'enquête dira le pourquoi de ce crash. Mais pour l'instant, c'est la gestion du deuil qui prime sur tout le reste.
0: Anne-Sophie Gavrilov, présidente de l'association France Victimes 54, dans le cadre de cette édition spéciale sur Ici Lorraine, après ce drame épouvantable et cette catastrophe aérienne sur la ville de Tomblaine, commune du Grand Nancy, quelques secondes après son décollage. Un avion s'est écrasé alors qu'il transportait 11 personnes, le pilote, 5 clients qui venaient faire un baptême de l'air en parachute et 5 instructeurs. Cet avion, c'est un Pilatus. Nous en parlions il y a quelques minutes avec le président français de l'association de parachutistes, mais aussi avec Michel Polaco, ancien journaliste aviateur lui-même, journaliste à Radio France et spécialisé en sécurité intérieure, qui nous disait que le Pilatus était un avion très régulièrement utilisé par les entreprises qui vendaient ces baptêmes de l'air, tout simplement parce que c'est un avion habitué à faire plusieurs décollages, plusieurs atterrissages dans la même journée, à ne faire que ça, des rotations, ce qui évidemment n'est pas le cas pour un avion de ligne classique. Et parmi toutes les personnes présentes sur le site du crash, avec un périmètre de sécurité mis en place, il y avait également Shanès Kirouni, présidente du conseil départemental de Meurthe-et-Moselle. Elle s'est exprimée sur l'antenne d'Ici Lorraine il y a quelques minutes.
1: C'est un choc parce que déjà pour les familles, normalement, des sauts en parachute, il y en a régulièrement sur cet aérodrome. C'est quand même un moment de fête, c'est un baptême. On a l'habitude d'offrir à ses proches, à ses collègues de travail, à ses enfants, un saut en parachute. Donc en général, tout se passe bien, nous sommes en confiance. Donc quand les familles sont là, c'est encore une fois, c'est une fête. Et finalement, cette fête s'est transformée en drame sous les yeux des familles et... vraiment, c'est un choc absolu.
13: Et est-ce que la région a déjà connu un tel accident ?
1: Alors, j'ai pas en tête un accident aussi grave. Il semblerait qu'il y a quelques années, au niveau de la gare de Nancy, un accident extrêmement grave où un feu s'est propagé dans des voitures de train. Il y a quelques années, un train qui venait d'Allemagne, me semble-t-il, de mémoire, où là aussi ça a été un choc important, mais il y a vraiment quelques années. Donc, ça reste quand même des drames exceptionnels, mais quand ça nous arrive, ça nous touche et ça touche les familles en plein cœur. Et puis, il faudra aussi, dans quelques heures, puisque nous attendons des experts qui vont justement nous donner les quelques éléments techniques des causes de l'accident. Aujourd'hui, nous ne les savons pas. Nous attendons des experts qui ont l'habitude d'intervenir sur des crashs d'avions, qui pourront nous donner quelques éléments. Mais je sais aussi que pour nos équipes, pour les secouristes, pour les sapeurs-pompiers, quand il faudra évacuer les corps, ça sera là aussi quelque chose de très difficile et il faudra apporter une cellule psychologique également pour nos sapeurs-pompiers et celles et ceux qui sont en première ligne des secours à portée.
0: Shanès Kirouni, président du conseil départemental de Meurthe-et-Moselle, dans cette édition spéciale, nous sommes ensemble depuis 16h sur l'antenne d'Ici Lorraine, après ce dramatique accident d'avion dans le Grand Nancy sur la commune de Tomblaine, peu avant midi. C'est vrai que nous répétons évidemment ces informations pour celles et ceux qui nous rejoignent au fur et à mesure de cette édition spéciale. Et puis pour celles et ceux qui sont ensemble, qui sont avec nous depuis le début, c'est une manière évidemment de revenir sur les principales informations de cette tragédie qui, d'après le bureau enquête accident, le BEA, est l'accident le plus meurtrier en France pour l'aviation, si l'on excepte l'aviation militaire ou commerciale. Clément Lullier, rebonsoir.
14: Rebonsoir.
0: Vous êtes le rédacteur en chef d'Ici Lorraine. Toute la rédaction est mobilisée à vos côtés sur cet accident et c'est l'occasion pour nous de revenir sur les accidents d'avions dits non pas de tourisme mais d'aviation civile sur ces 30 dernières années en France, et on voit à quel point celui-ci est le plus meurtrier.
14: Oui, parce que on peut remonter par exemple à 1997 avec un petit avion d'un aéroclub de Laon qui s'écrase dans un étang. On est dans le département de l'Aisne et qui fait 9 morts à cette époque. Un an plus tôt, 8 occupants d'un avion de tourisme qui fait une liaison entre Genève et Bordeaux trouvent la mort dans le crash de leur appareil dans la Creuse. 1997 1994, un avion de tourisme prend feu à l'atterrissage sur la piste de l'aéroport de Saumur. On est en Maine-et-Loire. Le bilan est lourd là également, puisque le pilote et 6 passagers décèdent. Accident très très meurtrier aussi en juillet 1998, le 30 juillet 98, 15 personnes dont 2 enfants en bas âge meurent dans une collision en plein vol. Ce sont 2 avions de tourisme qui se percutent au large de Quiberon, alors que beaucoup d'avions étaient en train de tourner dans le ciel parce qu'ils venaient voir un spectacle unique, c'est-à-dire le Norway, l'ex-paquebot France, qui faisait escale dans cette baie de Quiberon. Et puis je peux vous citer encore le 20 janvier 1995, 10 personnes qui périssent dans le crash d'un avion d'affaires qui s'écrase peu de temps après son décollage sur une piste de l'aéroport du Bourget en région parisienne. Mais effectivement, cet accident-là, pour un avion qui n'est pas un avion civil et qui n'était pas dans le cadre d'une activité commerciale, hein, les gens ne payaient pas pour faire la liaison entre un aérodrome ou un aéroport et un autre. Effectivement, cet accident de Tomblaine avec les 11 décès que nous avons à déplorer aujourd'hui est le plus meurtrier de ce type en France jamais vu, Mathieu.
0: Et ces données nous sont fournies par le Bureau d'enquête et d'analyse pour la sécurité de l'aviation civile. C'est le fameux BEA. Vous avez peut-être entendu cet acronyme, le BEA, dans le passé, puisque c'est le bureau qui est en permanence sollicité dès qu'il y a un crash aérien, notamment pour analyser les fameuses boîtes noires qui sont en fait pas noires. De mémoire, elles sont rouges, mais je peux me tromper. Et il n'y a pas de boîte noire sur ce type d'avion.
14: Et d'ailleurs, le BEA, on en a parlé cette semaine sur l'antenne d'Ici Lorraine, puisque c'est lui qui a, par exemple, mené l'enquête sur l'accident des 2 rafales qui se sont crashées au-dessus de Colombey-les-Belles en août 2024. Je vous rappelle le bilan, hein, 2 avions détruits, 2 pilotes de chasse qui décèdent, un troisième qui est blessé. Eh bien, 2 ans après, parce que ce sont des enquêtes qui prennent aussi beaucoup, beaucoup de temps, hein, avec énormément de données à analyser, de témoignages à recueillir et de preuves à récolter sur le terrain. Eh bien, 2 ans plus tard, le BEA a rendu son rapport et son enquête sur cet accident des 2 rafales de Colombey-les-Belles. Et on vous en parlait justement cette semaine sur l'antenne d'Ici Lorraine.
0: Merci Clément Lully. On apprend à l'instant même que le point presse de ministre de l'Intérieur Laurent Nunez et de son collègue des Transports Philippe Tabarot aurait lieu sur l'aérodrome de Nancy-Tomblaine avant 18h15. Les deux ministres sont arrivés il y a une 20aine de minutes sur l'aérodrome en provenance de Paris. Ils sont en ce moment même autour du préfet, du patron des policiers, du patron des pompiers, des enquêteurs qui sont déjà arrivés de Paris. On leur a expliqué la situation, on leur a donné les données sur ce dramatique accident, sur le nombre de victimes, sur les hypothèses, sur tout ce qui a été mis en place pour cette enquête. Et c'est ensuite, après avoir enregistré ces informations, les avoir ingérées, qu'ils viendront donner cette conférence de presse. Lou Attard, l'une de nos envoyées spéciales sur cet accident, est sur place et peut prendre l'antenne dès qu'elle le souhaite.
14: Et on va rappeler ce chiffre, hein, plus de 50 sapeurs-pompiers de Meurthe-et-Moselle qui sont mobilisés depuis ce matin sur cette intervention, avec au moins 25 engins qui sont intervenus à un moment ou à un autre tout au long de la journée dans ce secteur de la rue Salvatore Allende de Tomblaine.
0: Avec 2 équipes du SAMU aussi et 45 agents de la police nationale ainsi que 2 associations agréées de sécurité civile. Et effectivement, quelques minutes seulement après le drame, on a appris qu'une cellule d'urgence médico-psychologique s'était ouverte au sein de l'espace Jean Jaurès, place des Arts à Tomblaine. Une cellule où déjà des familles des victimes sont venus discuter avec des professionnels de l'écoute, des psychologues, des psychiatres, car pour beaucoup d'entre elles ont assisté à la mort de leurs proches. On peut pas être plus clair, puisque lorsque vous faites un baptême de l'air, un baptême en parachute, vous l'avez peut-être fait, vous qui nous écoutez, c'est un moment important, c'est un moment préparé parfois depuis des mois, et vos familles les immortalisent par des photos, et ça doit être un moment joyeux, un moment festif. Et celui-ci s'est transformé en drame épouvantable avec des familles qui ont vu en direct la mort de leurs proches. Et évidemment, ça nécessite un soutien social et un soutien psychologique. Et après cette cellule d'urgence médico-psychologique ouverte, c'est l'association France 24, France Victime en Meurthe-et-Moselle qui prendra le relais. Nous étions avec Anne-Sophie Gavrilov, sa présidente, il y a quelques minutes. Je vous propose d'écouter à présent François Pélissier. Qui est François Pélissier? C'est tout simplement le président de la Chambre de Commerce et d'Industrie de Meurthe-et-Moselle. Et c'est la CCI, donc cette chambre de commerce qui gère cet aéropôle, cet aéroport de Nancy-Tomblaine, qui tente de le diversifier pour le faire fonctionner. Et il revient, François Pélissier, sur justement ces vols et ces baptêmes de l'air en parachute qui ont lieu tout le temps dans n'importe quel club de France entre mars et octobre, puisqu'évidemment, on ne fait pas de baptême lorsque les températures sont fraîches en automne et en hiver. François Pélissier.
2: C'est un drame, puisque c'est un week-end festif, comme on en organise avec un partenaire privé à nombreuses reprises tout au long de l'année. Société qui travaille depuis 10 ans dans le domaine des activités parachutistes et qui avait organisé un week-end avec une quinzaine de vols samedi et dimanche. Les 15 vols de samedi se sont passés absolument sans aucun incident. Et là, au sixième rotation ce jour, on ne sait pas ce qui s'est passé, mais l'avion s'est écrasé juste après son décollage.
21: Sans atteindre un bilan aussi dramatique, avez-vous connaissance, vous, de précédents accidents de ce type à l'aérodrome de Nancy-Essay ?
2: Ah bah, à l'aérodrome de Nancy-Essay, non, ça c'est sûr, aucun. C'est extrêmement rare. Dans le parachutisme, généralement, ce sont des incidents liés au saut en lui-même, mais pas au décollage de l'avion. Et c'est la phase la plus dangereuse, effectivement. Tous ceux qui pratiquent un peu l'aviation savent que 50 mètres ou 100 mètres plus haut, les gens auraient eu le temps de sauter. Dans cette phase critique des quelques dizaines de secondes après juste le décollage de la piste, il n'y a effectivement pas beaucoup d'alternatives que de faire cracher l'appareil.
21: Est-ce que les activités de tel baptême de l'air vont être mises entre parenthèses pendant quelques temps au niveau de l'aérodrome ?
2: Je ne sais pas. Je ne peux pas vous dire. Pour l'instant, il n'y avait pas d'autres opérations de baptême de l'air parachute programmées. De toute façon, avec ce partenaire-là, je pense qu'il est complètement dévasté par ce drame absolu. Et donc, il nous faut attendre les conclusions de l'enquête pour mesurer quelles sont les causes de cet accident dramatique.
0: François Pélissier, président du de la Chambre de commerce et d'industrie de Meurthe-et-Moselle, qui gère justement cet aéroport de Nancy-Tomblaine. Cette édition spéciale sur ce qui est tout simplement le plus grave accident d'aviation hors aviation militaire et commerciale de France. Ça s'est passé ce matin sur la commune de Tomblaine dans le Grand Nancy. L'édition spéciale en cours depuis 16h sur votre radio locale ici Lorraine, mais aussi sur notre site internet. N'hésitez pas à vous y rendre. Vous avez toutes les informations qui vous sont compilées avec toute notre équipe. Julos, Isabelle Baudrier ou Anna Favenec, mais aussi Pauline Pénanec, qui sont mobilisées sur ce dramatique accident et qui compilent en ce moment toutes les informations. Et vous pouvez retrouver évidemment cela dans un dossier spécial sur notre site internet. 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
0: Et comme il est 18h, vous parlez d'une émission spéciale, ben sachez que demain matin, la matinale d'ici Lorraine, dans pile 12h en fait, hein, on se retrouvera encore à 6h du matin pour une édition spéciale consacrée à ce qui est tout simplement le plus grave accident d'avion hors avion transport militaire ou commercial qui est connu notre pays. C'est le bureau enquête accident qui nous le dit. Clément Lullier, rebonsoir.
14: Bonsoir.
0: Vous êtes le rédacteur en chef d'ici Lorraine. L'occasion pour nous de revenir pour celles et ceux qui viennent de nous rejoindre dans cette édition spéciale sur les faits, rien que les faits, sur ce que nous savons sur cette tragédie.
14: Eh bien, un avion de tourisme s'est donc écrasé ce matin à Tomblaine. Peu après 11h, l'avion a décollé de l'aérodrome de Nancy-Essay. L'accident s'est produit en bout de la piste, à proximité du supermarché Auchan de Tomblaine, du rond-point qui est juste à côté, rue Salvador Allende, et l'avion est atterri à quelques mètres hein, seulement d'habitations qui se trouvent dans ce secteur. 11 victimes, personne n'a survécu à cet accident. Il y avait donc le pilote, 5 moniteurs et 5 élèves qui s'apprêtaient à effectuer un baptême de parachute. François Pélissier, le président de la Chambre de commerce et d'industrie de Meurthe-et-Moselle qui gère cet aérodrome de Nancy-Essey nous expliquait que c'était un grand week-end festif avec de nombreux baptêmes de parachutes qui se déroulaient tout au long du week-end. Et donc c'est dans ce cadre-là que cet avion a décollé. L'avion donc a fait une sortie de piste. Il s'est écrasé pour une raison encore indéterminée, donc à proximité de ces zones habitées, sans faire de victimes collatérales au sol. C'est important aussi de le préciser. Le secteur a évidemment été entièrement bouclé par les forces de l'ordre. Une cinquantaine de pompiers ont été mobilisés avec une vingtaine de policiers sur place pour sécuriser la zone. De nombreux, très nombreux journalistes aussi qui sont présents, parmi lesquels les envoyés spéciaux de Ici Lorraine, Lou Attard et Marie Roussel. Et la présence depuis quelques minutes à Tomblaine du ministre de l'Intérieur Laurent Nunez et du ministre des Transports Philippe Tabarot qui sont actuellement avec les personnels de secours qui sont en train de se faire expliquer la situation et le déroulé des opérations et qui vont se présenter d'ici quelques minutes devant les journalistes pour s'exprimer. C'est une enquête évidemment qui est ouverte, qui va prendre du temps pour déterminer les circonstances exactes de cet accident. Est-ce que c'est une erreur humaine ? Ou est-ce que c'est une erreur, une panne mécanique qui a causé le drame? En tout cas, cette enquête, elle a été confiée à la brigade de gendarmerie des transports aériens de Metz, Nancy-Lorraine, ainsi qu'à la section de recherche de la gendarmerie des transports aériens. Donc, vous voyez des sections qui sont particulièrement

0: ce qui a pu se passer. Et dans le cadre de cette édition spéciale sur Ici Lorraine, l'un des moments forts, c'était sans nul doute le témoignage d'Hervé Ferron, le maire de Tomblaine, le maire de la commune sur laquelle s'est produit le crash, parce qu'il a pu, lui, s'entretenir avec des familles de victimes qui ont vécu l'impensable, à savoir assister à la mort de leurs proches, un choc évidemment totalement inattendu, alors qu'ils étaient venus assister à un moment festif, un moment joyeux, à savoir un baptême de l'air. Et bien en fait, ce baptême de l'air s'est transformé en tragédie innommable où ils ont vu leurs proches s'écraser. Hervé Ferron s'est rendu à la cellule d'urgence médico-psychologique, à l'espace Jean Jaurès Tomblaine, et c'est là que Marie Roussel l'a rencontré.
1: Bien sûr, c'est éprouvant. On s'est organisé de façon à proposer aux familles cet endroit d'abord climatisé, c'était important parce qu'il fait très chaud, et en même temps qu'il est complètement fermé, on essaie de faire en sorte que ni les journalistes ni les badauds ne viennent, et donc tous les secours sont mobilisés pour organiser cette cellule de soutien psychologique. Tout est organisé là. Alors c'est forcément un climat particulier, quoi. Voilà.
0: Oui, parce qu'on le rappelle, hein, 11 morts, le pilote, 5 moniteurs et 5 victimes venues faire un baptême de l'air. 11 personnes, 11 morts, ça veut dire 11 familles détruites et 11 histoires différentes, évidemment. Hervé Ferron, vous pouvez nous confirmer que parmi les victimes, il y a une jeune femme de 20 ans et ses parents venaient de lui offrir ce baptême, c'est bien cela ?
1: Alors moi, en discutant avec les victimes, j'ai entendu parler d'un jeune homme. Mais effectivement, les parents lui offraient pour son 20e anniversaire. Voilà, peut-être que je me trompe, peut-être une jeune femme. Voilà, j'ai entendu les victimes parler d'un jeune homme. Ses parents lui avaient offert pour son 20e anniversaire ce baptême en parachutisme. Et les parents étaient là. Et voilà, cette personne est une des victimes.
0: C'est compliqué à gérer quand on est face à ce type de situation. Hervé Ferron, avez-vous rencontré, vous, d'autres personnes? Et quel va être votre rôle dans les prochaines heures, dans les prochains jours?
1: Alors, d'abord, tout le monde se mobilise. C'est assez incroyable. Le service de l'État, la métropole, Mathieu Klein était sur place tout à l'heure. La ville de Tomblaine, bien sûr. Moi, j'ai des bénévoles, des adjoints qui sont venus, qui sont allés chercher des sandwichs, pour les personnes des familles. Tout le monde fait son boulot, et donc le rôle du maire, c'est d'être là, de coordonner. On est un petit peu partout, voilà. Puis on cherche à rendre service. Ce qui est important aussi, c'est de ne pas déranger le travail des secours, le travail des enquêteurs aussi, puisqu'il y a une enquête qui a commencé. C'est pour ça que parmi les premières choses ce matin, il a fallu trouver des bâches pour protéger de la vue des badauds l'avion, parce que c'était une vue insoutenable, puis c'était indécent de laisser les choses comme ça. Ensuite, il a fallu sécuriser tout le site et puis empêcher les gens d'approcher pour laisser les professionnels travailler. Toute la ville de Tomblaine est bouleversée. Vous savez, quand je suis arrivé sur place, le policier qui s'adressait à moi pour me donner les premières informations, il était au bord des larmes. C'est terrible. En plus, on est dans une période où il y a de la tension, où il fait très chaud. Moi, j'ai deux personnes sur Tomblaine qui sont décédées cette semaine à cause de la chaleur. On a dû fermer les écoles. C'est très très très compliqué au quotidien pour tout le monde, et donc un tel drame, c'est incroyable, c'est une injustice incroyable quand on est jeune comme ça, ou même moins jeune, c'est incroyable. Donc on fait tous ce qu'on peut. On est pas très puissant pour parce que malheureusement le drame, il est là, mais on fait tous ce qu'on peut. Et nos premières pensées vont aux victimes et aux familles des victimes.
0: Alors vous parlez de l'enquête, Hervé Ferron, vous qui êtes maire de Tomblaine, on précise que c'est la section de recherche des transports aériens de la gendarmerie à Paris, hein, qui est saisie de cette enquête. Ouais. Ce sont des spécialistes aux côtés de la brigade de gendarmerie des transports aériens de Nancy-Metz. Alors c'est pas avec vous qu'on va évoquer les hypothèses, c'est encore bien trop tôt, mais je voulais qu'on parle de cet aéroport.

0: Paul, Nancy Tomblaine, vous le connaissez par cœur, Hervé Ferron, il organise très régulièrement entre mars et octobre. C'est souvent cette période-là où il y a des sauts en parachute. Évidemment, on en fait rarement en automne et encore moins en hiver. C'est un accident évidemment rarissime qui ne s'est jamais produit chez nous. Que pouvez-vous nous dire pour celles et ceux qui ne le connaissent pas sur cet aéropôle ?
1: Un aéropôle, un aéroport à Tomblaine qui est particulièrement performant.
0: Bien sûr.
1: Il n'y a pas une activité insupportable comme à Orly, hein, mais il est particulièrement performant. On ne peut plus sécuriser et on ne peut plus sérieux dans ses fonctionnements. La société qui organise des baptêmes, des week-ends de baptême de parachutisme tous les ans me demande autorisation. Je valide cette année, j'ai validé 6 week-ends dans l'année. Mmh. Et en fait, si j'en ai validé 6, c'est parce que ce sont des gens, on ne peut plus sérieux. Voilà, il y a un accident, l'enquête déterminera les causes, mais ce sont des gens qui prennent toutes les précautions, qui sont hyper sérieux et malheureusement, l'accident est arrivé.
0: À titre personnel, Hervé Ferron, le maire de Tomblaine, sur Ici Lorraine, édition spéciale. Nous allons entendre dans un instant le ministre de l'Intérieur, Laurent Nunez, qui est arrivé il y a une demi-heure sur l'aérodrome de Nancy-Tomblaine avec son collègue Philippe Tabarot des Transports Louattard.
2: J'ai été communiqué par monsieur le préfet de Meurthe-et-Moselle, que je remercie. Je salue, avant de revenir sur les faits, les personnes qui sont autour de moi, et notamment monsieur le président de la métropole du Grand Nancy, madame la députée, monsieur le député, madame la présidente du conseil départemental, monsieur le maire de Tomblaine également qui est présent, et madame la vice-présidente du conseil régional sont également présents, hein, donc le directeur du SDIS, le directeur de la police, hein, du département, et aussi des représentants de la gendarmerie, dont la gendarmerie des transports aériens. Je veux également dire que le directeur du SAMU est à mes côtés, ainsi que la personne là qui s'est occupée de la cellule d'urgence médico-psychologique. J'y reviendrai. Salue évidemment l'excellente coordination qui s'est mise en place à l'issue de ce drame. Donc ce matin vers 11h, à 11h même pour être précis, on a un appareil qui s'apprêtait donc à prendre son envol, qui a commencé à prendre son envol et qui s'est ensuite écrasé à environ 300 mètres de la piste, alors qu'il s'apprêtait à prendre son envol pour lâcher des parachutistes, hein, puisqu'il y avait hier et aujourd'hui étaient organisés donc par le club local un certain nombre de sauts en parachute qui étaient des baptêmes de parachutistes. Donc on avait 5 instructeurs et 5 personnes qui participaient à ces baptêmes et le pilote de l'avion donc qui s'est écrasé. Donc encore une fois, très peu de temps après l'atterrissage, nous sommes ici à 300 mètres du bout de la piste. Les secours sont intervenus très rapidement, hein, notamment les sapeurs-pompiers que je veux saluer sont intervenus très très rapidement. Malheureusement, dès leur arrivée, que ce soit les sapeurs-pompiers, les policiers, les constatations ont été que les personnes étaient décédées. Voilà, les personnes étaient décédées, malheureusement. Donc c'est un drame évidemment extrêmement important. Ce que je veux dire ici, c'est qu'avec monsieur le ministre Philippe Tabarot, nous avons longuement discuté avec les élus, les policiers, les secouristes impliqués, les sapeurs-pompiers, les personnels donc du centre hospitalier de Nancy. Je veux dire que l'émotion, elle est palpable et elle est intense et on la comprend parfaitement. Et c'est pour ça que nous sommes venus sur place avec le ministre pour évidemment apporter le soutien du gouvernement, le soutien de la nation finalement suite à ce drame qui marque les esprits et à juste titre. Vous dire évidemment qu'au drame s'est rajouté un autre drame, c'est que une partie des familles des victimes ont été présentes, hein, à l'aéroport puisqu'il s'agissait de baptême de parachutisme et que certaines malheureusement ont assisté, hein, à la chute de l'aéronef, ce qui ajoute au choc évidemment et au traumatisme psychologique qui en résulte. Ces personnes ont toutes pu être prises en charge, hein, par la cellule d'urgence médico-psychologique qui a été mise en place, hein, par le CHU de Nancy, par le SAMU de Meurthe-et-Moselle, et toutes les personnes ont pu être prises en charge, les familles, hein, ainsi qu'un certain nombre de personnes impliquées. Alors les personnes impliquées sont des personnes qui ont pu être témoins oculaires ou qui ont pu être témoins directs de l'accident ou qui ont vu la carcasse. Voilà. Donc toutes ces personnes ont pu être prises en compte par la cellule d'urgence médico-psychologique. Donc voilà ce que je voulais vous dire. Maintenant, Il y a une enquête qui est en cours, hein, il y a une enquête judiciaire, il y a des constatations qui sont en cours tout autour de la carcasse de l'appareil. Cette enquête, elle a été dans un premier temps dirigée par le parquet local, puis maintenant elle a été confiée au parquet de Paris, notamment au pôle des accidents collectifs, eu égard au nombre de victimes, 11 personnes décédées, et elle a été confiée à la GTA, hein, donc la gendarmerie des transports aériens, et nous avons des effectifs qui sont présents, notamment de la section de recherche de la GTA qui sont présents et qui sont en cours de constatation sous l'autorité désormais du parquet de Paris. Et donc ce sont les investigations judiciaires qui feront toute la lumière sur les causes de ce crash, hein, voilà ce que je peux vous dire à cette heure sur ce drame. C'est vraiment un drame, je peux vraiment vous dire que l'émotion ici est intense. Je remercie l'ensemble des élus locaux, notamment monsieur le maire de Tomblaine, monsieur le président de la métropole du Grand Nancy, madame la présidente du conseil départemental, l'ensemble des équipes des élus locaux qui se sont mobilisés pour accueillir les familles, pour accueillir aussi les secouristes, nos sapeurs-pompiers, nos policiers, nos gendarmes, dans les meilleures conditions, pour faire face à ce drame dans les meilleures conditions possibles. Et on sent ici, sur le terrain avec le ministre, à la fois beaucoup d'émotions, une émotion qui est très forte, hein, j'insiste, ça nous a marqué avec le ministre et on le comprend parfaitement, et en même temps une grande solidarité entre tous pour traiter prendre en charge les familles de la meilleure façon possible. Voilà ce que je voulais vous dire. Philippe, si tu veux rajouter un mot.
3: Rien de plus en particulier, si ce n'est l'émotion que vient de décrire le ministre de l'Intérieur, qui est très, très palpable pour tous ceux qui ont vécu ce drame et qui sont concernés directement ou indirectement. Je pense que tout le monde en France se sent touché par ce qui s'est passé. Vous dire qu'il n'y a pas eu un accident aussi important au niveau aéronautique concernant le parachutisme depuis une trentaine d'années. Vous voyez que c'est un accident qui marque, et je dirais même en nombre de victimes depuis l'accident, alors certes totalement différent de la Germanwings en 2015, il n'y avait pas eu autant de personnes qui sont décédées dans un accident de la sorte. Je vous dire également que parallèlement, bien sûr, à toutes les enquêtes judiciaires qui sont en cours, le BEA, qui est compétent également pour expliquer, je dirais, ce qui a pu se passer par rapport à son vécu, aux expériences passées, aux autres catastrophes dans d'autres pays, dans le monde entier, s'est saisi également du sujet et aura l'occasion d'enquêter, bien sûr, avec les services de justice avec lesquels il travaille en parfaite harmonie pour avoir, bien sûr, des explications par rapport à ce drame qui nous touche tous et toutes.
4: Est-ce qu'il y a des hypothèses ce soir dont vous pouvez nous parler ?
2: Non, franchement, les hypothèses...
4: Allez-y.
2: Les hypothèses, elles sont... C'est l'enquête qui le déterminera, comme toujours. Hein, voilà, on ne va pas s'hasarder à des scénarios. Ce qui est certain, c'est que l'appareil est tombé subitement. Voilà, il faudra déterminer le pourquoi du comment. Voilà. Si, encore une fois, je m'en remets. Je fais toute confiance à la fois au parquet de Paris, au pôle des accidents collectifs et aux gendarmes qui vont lancer les investigations de la GTA et qui connaissent très bien ces sujets.
5: Est-ce que vous pouvez nous parler des victimes? Quel âge elles avaient? Est-ce qu'elles se connaissaient? C'était des amis?
2: La communication sur les... La seule chose qu'on peut vous dire, la communication d'une manière générale, hein, sur l'identité, les profils des victimes relève toujours des parquets. Hein, donc le moment venu, je pense que le parquet de Paris communiquera, hein, sur ce sujet. Voilà, ce qu'on peut vous dire et ce qui ajoute à l'émotion dont parlait monsieur le ministre des Transports, c'est qu'encore une fois, on a des familles de victimes qui ont pu assister et qui ont pu voir de visu l'appareil tombé. Voilà, donc il y a une forte émotion et un traumatisme psychologique encore plus fort.
6: Comment va se dérouler la suite de l'enquête? Combien de temps ça va durer?
2: Les constatations sont en cours. Voilà, je ne peux pas vous en dire plus. On a vu les équipes travailler autour de l'appareil. Voilà, les constatations sont en cours au moment où on se parle. Voilà. Voilà, merci beaucoup.
5: Merci beaucoup.
0: Le ministre de l'Intérieur, Laurent Nunez, et son collègue des Transports, Philippe Tabarot, au micro de Lou Attard, l'une de nos envoyées spéciales sur ce crash d'avion sur la commune de Tomblaine, l'édition spéciale. Nous sommes ensemble depuis 16 heures maintenant. Je vous rappelle qu'évidemment, sur notre site internet, sur Ici Lorraine, vous avez toutes les informations liées à cette tragédie qui s'est produite. produite ce matin peu avant midi à Tomblaine. Notre édition spéciale est terminée à présent. Nous nous retrouvons demain matin dès 6h pour une nouvelle émission spéciale pour la matinale d'ici Lorraine, avec évidemment de multiples invités, de multiples réactions, de multiples témoignages pour revenir sur ce qui est la plus importante catastrophe aérienne de l'histoire française, hors aviation militaire ou commerciale. C'est pour bien prendre la mesure de ce que l'on vit aujourd'hui avec ce dramatique accident d'avion lors d'un baptême de parachutistes qui, rappelons-le, a coûté la vie à 11 personnes, les 11 personnes qui étaient dans cet avion, à savoir le pilote, 5 instructeurs, 5 moniteurs et aussi 5 clients, avec des familles de victimes qui ont assisté à cette tragédie. C'est la raison pour laquelle une cellule d'urgence médico-psychologique a été ouverte à l'espace Jean Jaurès de Tomblaine, et qu'un espace de recueillement, si vous voulez vous y rendre, est ouvert au grand public au stade Marcel Picot. L'entrée se fait Wall B. Donc je vous recommande d'aller sur notre site Ici Lorraine pour avoir toutes les informations sur ce drame qui s'est noué dans le Grand Nancy peu avant midi sur la commune de Tomblaine, d'être à l'écoute d'Ici Lorraine demain matin à 6h pour une nouvelle émission spéciale. Il me reste à remercier toute l'équipe de la rédaction d'Ici Lorraine autour de Clément Lullier qui est mobilisé ce dimanche, Marie Roussel, Louata, Julos, Isabelle Baudrier, Mohan Chibani, avec également les équipes web d'ici, Ouana Favenec ou encore Pauline Pénanec. Merci à Marc Godelot qui a réalisé cette émission, avec Bertrand Dupuis, le responsable technique, qui nous a pas quitté d'une semelle pour faire comme d'habitude la critique de cette émission. Vous souhaite une excellente soirée malgré ce drame, et on se retrouve dès demain matin à 6h pour une nouvelle édition spéciale sur votre radio locale Ici Lorraine, et n'hésitez pas d'ores et déjà à aller sur notre site internet.
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0: votre radio locale. Ici, c'était Lola Young avec Messi. Dans le prochain quart d'heure, quelques infos utiles près de chez vous et les coulisses télé de Patrice Gascoigne qui va nous plonger dans les archives de l'auteur de la série documentaire face à l'histoire, l'épopée de Lady Liberty ce soir sur France 5. Ce sera après Charlotte Cardin avec The Way We Touch et après Bernard Lavillier.
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1: Notre point de départ, c'est un passage obligé pour tous les visiteurs de Marseille. C'est Notre-Dame de la Garde, qu'on surnomme ici la Bonne Mère. Ce qui m'étonne à chaque fois quand j'entre à l'intérieur de la basilique, ce sont ces mosaïques colorées sur les voûtes, le dôme et tout le transept. C'est le style néo-byzantin très en vogue fin 19e. Et puis il y a tous ces ex-voto marins, ces bateaux suspendus au plafond. Je trouve ça vraiment émouvant. Parce que cette basilique, elle est là pour veiller sur les marins. Et finalement sur nous tous, sur tous les Marseillais. C'est le point culminant du centre-ville. On a une vue d'ensemble sur tout Marseille. D'ici, on peut voir les îles du Frioul, le château d'If, le Vieux-Port. Moi, ce qui me saute aux yeux, c'est d'abord le blanc et l'orange. Le blanc des façades d'immeubles et l'orange des tuiles.
0: Mais si vous êtes plutôt pour le nord, rendez-vous dans les Flandres.
2: 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Le bocage essayé et ses petits chemins sinueux, les grandes plaines verdoyantes qui s'étendent à perte de vue, les villages typiques et les grandes fermes carrées. Et avec une bonne paire de jumelles, on peut voir jusqu'à la mer du Nord. Alors moi, j'aime cet endroit déjà pour la beauté sauvage des paysages. Ici, vraiment, il y a la nature qui vous enveloppe et on est dans une ambiance, c'est presque mystique.
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0: Sublime Amy MacDonald avec This is the Life sur votre radio ici. Les coulisses télé, c'est avec vous, Patrice Gascoigne. Bonsoir.
1: Bonsoir Sophie.
0: Vous avez repéré pour nous un documentaire de France 5 qui retrace l'extraordinaire histoire de la Statue de la Liberté.
1: Il y a 140 ans, en 1886, la Statue de la Liberté se dressait pour la première fois sur une île à l'entrée du port de New York. Il est temps de lui souhaiter un joyeux anniversaire.
2: Happy birthday, Miss Liberté.
1: Ça, c'est un happy birthday signé François Mitterrand. Et si je vous parle de cette grande dame, devenue le symbole mondial de l'Amérique, c'est parce que ce soir, France 5 lui consacre un documentaire intitulé tout simplement Lady Liberty, l'occasion d'apprendre plein de choses sur cette idée française. C'est fou, par exemple, de se dire qu'elle est née lors d'un dîner en 1865, près de Versailles. Cette idée a pris forme et est devenue un cadeau entre deux républiques, symbole d'une profonde amitié entre la France et les États-Unis. Une statue incarnant des idéaux communs, de démocratie, de liberté, de justice. J'ai demandé à Philippe Collin, l'auteur de cette série documentaire en 3 épisodes à découvrir ce soir sur France 5, s'il avait été facile de retrouver des archives d'époque pour raconter l'histoire de Lady Liberty. Philippe Collin.
3: Alors, ces images, elles viennent de fonds très différents. Évidemment, d'abord, il y a l'INA, mais il y a aussi des cinémathèques en région. Et puis, j'ai une équipe de documentalistes qui cherche beaucoup, notamment à l'étranger, et là forcément pour Lady Liberty, on avait accès à des archives américaines. Donc voilà, c'est un corpus iconographique assez large, avec des images inédites et assez incroyables, notamment celle des GIs américains qui en 44-45, au moment où Colmar est libéré, découvrent le musée Bartholdi à Colmar, et entrent dans le musée et découvrent des miniatures de la Statue de la Liberté. Ils sont très émus, ils l'embrassent, enfin, c'est très beau. Donc on a beaucoup d'archives comme ça, assez inédites, et c'était une grande aventure de collecter toutes ces images.
1: Philippe Collin, l'auteur de la série documentaire Lady Liberty, ce soir sur France 5. Bravo aussi au dessinateur Sébastien Goethals qui intervient avec ses dessins quand les archives n'ont ni photos ni vidéos pour illustrer le récit historique. Lady Liberty, dès 21h10 sur France 5. Et on garde ce souffle de liberté demain pour de nouvelles coulisses télé.
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0: a dévoilé son nouveau single il y a tout juste quelques semaines. C'était Benjamin Biolay avec Écran Total. Il sera bientôt 19h et toute l'actu qui arrive. Vous passerez la soirée en compagnie de Laurent Petit-Guillaume et 100% années 80. Pour aller jusque-là, on écoutera Jeannette avec Por qué te vas. Très belle fin de week-end à l'écoute de votre radio ici. 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
1: Très belle soirée, vous écoutez ici, il est 19h. On s'informe avec Cyril Ardo-Redon.
2: 11 personnes tuées dans le crash d'un avion ce matin à Tomblaine, près de Nancy, en Meurthe-et-Moselle. C'est l'accident aérien le plus meurtrier en France, hors vols commerciaux et militaires, selon le Bureau d'enquête et d'analyse, le BEA. Isabelle Baudrier, les victimes participaient à un baptême de parachutisme.
3: À bord du petit avion civil, 5 moniteurs, 5 élèves et le pilote. Aucun survivant dans ce drame. L'appareil, un Pilatus, s'est écrasé dans un champ à proximité d'une zone résidentielle peu après son décollage de l'aérodrome de Nancy-Essey. Les élèves, parmi lesquels des infirmiers libéraux, s'apprêtaient à effectuer un baptême de parachutisme. Selon le président de l'aérodrome, la société organisatrice avait préparé un week-end festif avec une trentaine de baptêmes au total initialement prévus entre hier et aujourd'hui. Problème mécanique, problème humain, aucune hypothèse pour l'instant sur l'origine de l'accident. Une cellule d'urgence médico-psychologique a été ouverte à Tomblaine. Elle accueille les proches des victimes et les témoins de l'accident. Par ailleurs, le grand public dispose d'un espace de recueillement au stade Marcel Picot, tout proche du lieu du crash.
2: Et le pôle accident collectif du parquet de Paris a annoncé se saisir de l'enquête. Une cinquantaine de pompiers et une vingtaine de policiers sont mobilisés. Le ministre de l'Intérieur, Laurent Nunez, est sur place. Il a pris la parole tout à l'heure.
4: Je veux dire que l'émotion, elle est palpable et elle est intense et on la comprend parfaitement. Et c'est pour ça que nous sommes venus sur place avec le ministre pour évidemment apporter le soutien du gouvernement, le soutien de la nation finalement suite à ce drame qui marque les esprits et à juste titre. Vous dire évidemment qu'au drame s'est rajouté un autre drame, c'est que une partie des familles des victimes ont été présentes à l'aéroport puisqu'il s'agissait de baptême de parachutisme et que certaines malheureusement ont assisté à la chute de l'aéronef, ce qui ajoute au choc évidemment et au traumatisme psychologique qui en résulte. Et toutes les personnes ont pu être prises en charge, les familles, ainsi qu'un certain nombre de personnes impliquées. Alors les personnes impliquées, ce sont des personnes qui ont pu être témoins oculaires ou qui ont pu être témoins directs de l'accident ou qui ont vu la carcasse. Alors, voilà ce que je peux vous dire à cette heure sur ce drame. C'est vraiment un drame. Je peux vraiment vous dire que l'émotion ici est intense.
2: Laurent Nunez à Tomblaine en Meurthe-et-Moselle après donc ce crash qui a fait 11 morts. Information à suivre sur notre site et notre application ici.fr. Et puis un autre crash, celui d'un hélicoptère, a fait un mort aujourd'hui. Accident sans aucun lien à 500 km de là dans les Alpes de Haute-Provence, plus précisément à la Palue-sur-Verdon. Un homme d'une quarantaine d'années est mort aujourd'hui dans les Alpes-Maritimes dans un accident de circulation. Il suivait le parcours du triathlon Ironman annulé ce week-end pour cause de canicule. Il était à vélo et roulait à vive allure dans une descente quand il a percuté une moto qui arrivait en sens inverse. Plus aucun département en alerte rouge canicule demain, c'est ce qu'indique Météo France. 38 départements seront tout de même en vigilance orange canicule alors qu'il y a eu, Olivier Aymon, 1000 morts en plus depuis mercredi à cause de la chaleur selon Santé publique France.
5: Cette estimation du nombre de décès qu'on peut relier à la canicule est sans doute un seuil minimum, tant les données sont encore incomplètes. Pour faire son calcul, Santé publique France a regardé le nombre de morts supplémentaires comptabilisés de mercredi à vendredi par rapport aux dernières semaines, en s'appuyant sur les certificats de décès enregistrés dans les bases de données, qui représentent environ 65% de tous les décès constatés. Cela donne donc au moins 1000 morts de plus que la normale, notamment chez les plus de 65 ans, durant les jours les plus chauds, quand une large moitié ouest du pays était en vigilance rouge et que les services de secours étaient sursollicités. Les températures plus clémentes qui se sont installées au cours du week-end ont d'ailleurs progressivement entraîné un moindre recours aux services de secours. En Île-de-France, la direction des hôpitaux publics a noté aujourd'hui une baisse d'activité autour de 10% des

0: sacré champion de France aujourd'hui à la Tour du Pin en Isère. Le franc-comtois de 23 ans s'est imposé en solitaire devant Paul Lapeyra et Joris Delbove. Et puis, les 16e de finale de la Coupe du Monde de foot avant France-Suède mardi. Place ce soir à 21h à Afrique du Sud-Canada. Premier match de ces 16e de finale.
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0: Un rappel des vigilances canicules en cours. En rouge jusqu'à ce soir 22h pour le Bas-Rhin et le Haut-Rhin. En orange pour 45 départements actuellement. Il n'y aura plus du tout de rouge demain. Et puis ce soir, 23 départements essentiellement de l'est du pays sont en vigilance orange aux orages. Les orages justement qui s'étendent des Pyrénées à la Moselle ce soir, parfois accompagnés de grêle. Des averses pourront faire leur apparition en Île-de-France et en Champagne. Côté température de 17 à Brest et jusqu'à 29 à Strasbourg et à Nice.
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3: Bonsoir à tous, j'espère que vous avez passé un bon dimanche. C'est 100% des 80 jusqu'à 20h. Une petite virée dans les souvenirs pour certains d'entre vous. Et pour les plus jeunes, une virée dans le monde des tubes qui n'ont pas pris une ride. Et ça commence comme ça.

0: C'était Jean Schulteis, Confidence pour Confidence.
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0: Alors pour la suite, on va revenir à la préhistoire du plus ancien groupe français, Indochine. En 1983, l'aventurier devient leur premier numéro 1. Les jumeaux Sirkis, Nicolas et Stéphane, accompagnés de Dominique et Xavier, viennent d'achever la tournée 10 jours de Pékin, au Bataclan de Paris. Ils sont les stars de la New Wave française. L'aventurier dépasse les 500 000 exemplaires vendus et quelques mois plus tard, ils reçoivent même le Bus d'Acier, une récompense comme meilleur groupe de l'année. Et l'aventurier ? Eh ben c'est ça.
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0: Lion, c'était Dream. Si vous étiez déjà en âge d'utiliser la télécommande de la télé dès 1984, c'est sûr vous connaissez ce tube. Ben oui, c'était le générique du Top 50 sur Canal+. Et chaque samedi, en fin d'après-midi, on zappait à l'heure pour découvrir la révélation du classement des meilleures ventes de 45 tours et de 33 tours. En 87, avec J'oublierai ton nom, Johnny Hallyday et Carmel étaient 7e du top. Ça arrive juste après ça.
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0: Puisque tu pars, c'était Jean-Jacques Goldman.
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0: Extrait de l'album Entre gris clair et gris foncé qui sort en juillet 88. Tiens, du coup, petit coup d'œil, on en profite, sur les événements qui ont marqué cette année-là, 1988. Souvenez-vous, Mats Wilander remporte le tournoi de Roland-Garros en battant Henri Lecomte. Le président Mitterrand inaugure la pyramide du Louvre. 1988, c'est aussi la formation du groupe Nirvana et le triomphe au cinéma de La vie est un long fleuve tranquille. Et voilà. Bon, deux ans plus tôt, Élie Médéros, elle, fait chanter et danser la France grâce à Toi, mon toit.
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0: avec Johnny Johnny. Et non, non, non, ça n'était pas une chanson en hommage à notre Johnny national, mais une chanson sur un prénommé Johnny qui vit mal une rupture, voilà, il veut retrouver sa femme, et c'est surtout un très grand succès pour Jeanne Masse. Dès 20h, dans un instant, c'est vous qui faites la programmation comme tous les dimanches, mais en attendant, on reste dans les années 80. Julien Clerc arrive avec Quand je joue. Belle soirée à tous.
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2: Sur votre radio ici à 20h, c'est Décibel, avec ce soir les chansons préférées des auditrices et des auditeurs. Un classique des Beach Boys, oui, mais aussi une nouveauté signée Louane, ou encore une chanson qui rend heureux, Don't Worry, Be Happy, par Bobby McFerrin. Ce soir, les auditrices et les auditeurs de Décibel vous gâtent, et c'est jusqu'à 21h.
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2: Salut à toutes, salut à tous et bienvenue dans Décibel. Ravie de vous retrouver en ce dernier dimanche du mois de juin. Ça commence à sentir les vacances, en tout cas je vous le souhaite. Et puis celles et ceux qui ne partiront pas cet été parce que boulot, parce que pas de sous, parce que pas le temps ou que ne sais-je, sachez que votre radio ici va vous chouchouter les oreilles et que Décibel, les meilleurs moments, les essentiels, eh bien on sera là tout l'été, tous les soirs à 20h. On sera au rendez-vous. En ce qui concerne le dimanche soir, vous le savez, un de mes soirs préférés de la semaine, puisque Julie, Nico, Jean-Maurice, Ève, David ou encore Gwen, le premier auditeur du soir à passer, eh bien c'est eux qui choisissent les chansons et qui les présentent. Autant dire que je me la coule douce. Allons-y vite. Bienvenue Gwen.
4: Salut Émilie.
2: Comment ça va?
4: Eh bien écoute, chaudement.
2: Ah bah oui.
4: Je rêve de glaçons.
2: Toi t'es à Toulouse.
4: Ouais. C'est un peu hot.
2: Et je sais pas, j'ai vu sur internet que là, dans pas longtemps, on va perdre 15 degrés d'un coup et il va y avoir de l'eau qui va tomber du ciel. Mais je sais pas si c'était une fake news. Je sais pas.
4: Bah écoute, on sortira les maillots de bain, on sortira les cirés.
2: Oh, mais non, tu sais, on va faire comme dans la pub. Attends, t'as quel âge, Gwen?
4: Ah, je vais faire 50 ans, moi, de
2: cette année. Ok, c'est bon, t'es la même génération que moi. Tu te souviens très bien de cette pub Tahiti Douche, où en fait, ils étaient dans un pays chaud, ok, et ils étaient en maillot de bain, et quand la pluie commençait, qu'est-ce qu'ils faisaient?
4: Eh ben, ils sortaient de Tahiti Douche et ils prenaient une petite douche.
2: Ils se douchaient sous la pluie. Ça a l'air bizarre comme ça. Les jeunes qui nous écoutent se disent, mon Dieu, mais ces personnes âgées sont des sauvages.
4: C'est pas du tout écologique. Bon.
2: Non, c'est pas très écolo, parce qu'effectivement, du coup, tu fous du savon partout. Mais voilà, c'était pour dire que parfois, ça rend heureux les gens au point de prendre une douche en public quand la pluie commence à tomber du ciel. Mon cher Gwen, on a suivi tes aventures heureuses et malheureuses pendant toute l'année. À un moment, tu passais avec nous à l'antenne le dimanche en direct de ta chambre d'hôpital parce que tu as eu un très grave accident, scooter contre camion, et le scooter, c'était toi. Comment tu vas aujourd'hui?
4: Bah écoute, ça va, il faut beaucoup de patience et comme je dis, la musique c'est ma deuxième béquille, donc voilà, Décibel ça fait partie aussi de ma thérapie, on va dire.
2: Oh. Bah écoute, on est heureux d'avoir pu être là pour toi et aussi très heureux d'avoir eu la chance de te parler régulièrement le dimanche avec tes choix musicaux toujours intéressants, parfois même des vraies découvertes, des artistes qu'on connaissait pas, puis parfois des vieux tubes que tu ressortais du frigo et qui nous faisaient bien plaisir. Gwen, ce soir c'est alors pour le coup une chanson qui donne de l'élan et qui fait du bien quand on en a besoin, n'est-ce pas?
4: C'est ça, celle-là, elle est pleine de sens et de signification, puis plein de souvenirs aussi, parce que c'est le titre du courage de la grande Sophie, c'est une artiste que je suis depuis très longtemps, ce titre-là, je crois que quand j'étais disquaire, on l'a passé mais un nombre incalculable de fois dans le magasin, puis au karaoké avec les potes aussi, et c'est une artiste que j'apprécie énormément et qui fait son retour en ce moment.
2: Oui, c'est vrai. C'est vrai, il faut aller la voir. On peut la lire aussi, elle a sorti un bouquin l'année dernière, on l'avait invitée dans Décibel, elle fait plein de choses, elle est vraiment talentueuse, la grande Sophie.
4: Ouais, exactement, puis là, sur ce dernier projet, en plus, elle est devenue artiste indépendante et productrice, Et le premier titre qu'elle a sorti, c'était avec Philippe Catherine, qui vient juste de sortir. Et ben, ça m'a fait penser, je me suis dit, tiens, je vais proposer moi, un de ces titres qui m'a accompagné sur tout mon chemin de vie. Et je l'ai proposé à Émilie et j'ai dit, tiens, du courage pour finir la saison, c'est pas mal.
2: C'est merveilleux. On l'écoute maintenant, grâce à toi, Gwen. Et pour celles et ceux qui se disent, mais comment on va survivre tout un été sans lui?

0: irrésistible chanson de la grande Sophie, Du Courage, c'était sur son album Et si c'était moi, sorti, attention au coup de pelle, en 2003.
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0: Oui, parce que si vous voulez pas compter, 2003, c'était il y a 13 ans. Donc ça, comme... Ah non, on me dit dans l'oreille, c'est... Il faut vraiment pas que je fasse des maths à l'antenne. C'était il y a 23 ans, mon Dieu, la chanson qu'on vient d'écouter à 23 ans. Et ben voilà, la grande Sophie, merci. Je me sens très bien. David est avec nous. Bonsoir, David.
2: Salut, Émilie.
0: Bonsoir.
2: Attends, pour moi, ça va être facile parce que la chanson, elle date de 2026.
0: Ah bah ça j'aime bien, c'était il y a 5 minutes.
2: Tu vois là,
0: voilà.
2: Exactement.
0: Ah David, bienvenue dans l'émission où les mathématiques perdent à la fin, mais où la musique gagne, et ça c'est bien.
2: Exactement.
0: David, tu aimes beaucoup une chanson de Louane. Est-ce que c'est une artiste que tu aimes tout le temps, ou est-ce que c'est cette chanson-là particulièrement qui te plaît, qui t'intéresse?
2: Non, c'est une artiste que j'aime tout le temps. Ouais. Mais je trouve qu'elle se renouvelle souvent dans ses singles. Et alors, moi, je suis aussi un peu obsessionnel sur certains titres. Alors, par exemple, le titre qu'on va écouter s'appelle Chien. Ouais. Et je peux l'écouter en boucle, comme ça, sur mon téléphone, enfin, ou chez moi, jusqu'à plus soif, quoi.
0: Et, j'aime bien les obsessions sur les chansons. Ça t'arrive souvent?
2: Ouais, ça m'arrive souvent. Et ça peut me gâcher aussi des trucs parce que je peux acheter un album et juste être focus sur un titre. Je peux écouter tout l'album et je vais toujours revenir sur le même titre. Et bon, et passer à côté un peu de chansons de l'album.
0: Ouais, mais c'est beau, c'est comme des coups de foudre, c'est des passions.
2: Exactement.

0: Est-ce, ouais. Est-ce qu'après, t'es un peu dégoûté et tu l'écoutes plus pendant des années?
1: Généralement, tu sais, les coups de cœur, bon, on n'est jamais dégoûté. Non, ouais. Tu peux avoir des périodes, mais tu reviens quand même toujours un peu, quand même, je trouve.
0: J'aime bien. Et donc ça, c'est un de tes coups de cœur les plus récents, ouais, parce qu'elle est sortie il y a vraiment pas longtemps, Chien de Louane.
1: De Louane, ouais.
0: Voilà. Alors,
1: attention, parce que le titre, le titre Up Tempo, bon, tu le connais, oui. Le texte. Bon, c'est une chanson de rupture, et je voulais te dire, Émilie, et pour Décibel aussi, ça n'a aucun rapport entre l'émission et moi. C'était juste que j'aime bien la chanson, la rythmique. Il ne faut pas se formaliser sur le texte. En plus, elle dit, enfin voilà, elle fait de cette rupture finalement une force, et elle se dit que bon, voilà, c'est derrière et que c'est, voilà.
0: Et les restes, c'est fait pour les chiens.
1: Exactement.
0: Non, mais c'est incroyable cette punchline. Tu vois Louane avec sa petite tête d'ange là. Et en fait, elle te balance des répliques assez acides parfois dans ses chansons.
1: Mais oui.
0: Et les restes, c'est fait pour les chiens. Le franchement, on a envie de s'en faire un t-shirt.
1: Ben oui, mais on devrait d'ailleurs.
0: On devrait.
1: On doit lancer ça.
0: On devrait lancer ça. Chien de Louane. Et on attend avec impatience le nouvel album de Louane. Hein. C'est pour dans pas longtemps normalement.
1: Je crois que c'est septembre, non? C'est
0: ouais,
1: pas ça, non?
0: Exactement.
1: Ouais.
0: Après les grandes vacances. Voilà. Comme ça, elle reviendra dans l'émission. Et toi aussi, alors, t'appelais pas pour nous larguer?
1: Exactement, je reviens.
0: Génial.
1: Je suis coaché à vous.
0: Excellente nouvelle. On écoute Chien de Louane et David. On se retrouve à la rentrée, alors.
1: Ça marche, à la rentrée. Bonnes vacances, alors.
0: Salut.

0: Tiens, une des chansons que Louane a sorties cette année, il y en a une autre qui s'appelle Conduire, et on pense donc que ces deux chansons-là seront sur son 6e album à venir dans quelques semaines.
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0: Allez, remontons le temps jusqu'en 1991, il y a 35 ans, grande année musicale 1991. On a un comeback d'un artiste adoré des années 70, c'est William Scheller qui fait pleurer la France entière avec Un homme heureux. Mais si

0: un homme heureux.
1: 1991, c'est aussi l'année où le public français commence à vraiment beaucoup aimer le rap français. Les albums de La Planète Mars, de I Am, Authentique, du Suprême NTM et le premier tube d'MC Solar sur Qui sème le vent récolte le tempo, ça s'appelait Bouge de là. Tout à

de l'art. 1991, c'est l'année de la mort de Gainsbourg et Freddie Mercury, de la naissance de Vianney et Santa. Mais l'un n'a pas créé l'autre. Sachez-le, c'est important. Ce sont des synchronicités, mais qui n'ont pas, évidemment, de signification. 91, c'est aussi l'année où le monde entier va se prendre dans les oreilles la vague grunge avec Nirvana.

c'était vraiment incroyable. Le clip de Smells Like Teen Spirit, il était fou. Mais le clip de l'année 91, c'est quand même Black or White de Michael Jackson, qui fait découvrir le morphing au grand public. Et ça, c'était complètement fou. Enfin, 1991, c'est l'année de Désenchanté, un des plus grands tubes de Mylène Farmer sur son troisième album, L'Autre. Là encore, on peut pas parler de la chanson sans essayer de se souvenir du clip. Et vous encouragez d'ailleurs à aller le voir. Il est toujours disponible sur YouTube, tourné en Hongrie, l'absolument incroyable. Allez, on part en 1991 avec Mylène Farmer.

0: Bah oui, hein, 35 ans plus tard, on a toujours les paroles par cœur, évidemment. Mylène Farmer était dans Décibel avec Désenchantée. Restez dans le coin, arrivent nos auditrices et auditeurs, Julie, Nico, Jean-Maurice et Ève. On fera aussi un petit focus sur Stéphane Echer, parce qu'il est en tournée. À tout de suite.
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0: Et des auditrices, monsieur à la grosse voix, n'oublions pas ça. Celles et ceux qui voudraient participer à partir de la rentrée. Hein, Décibel fera sa rentrée officielle le 31 août. Donc voilà, ça, à nouveau tous les dimanches, l'émission des auditrices et des auditeurs. Mais vous pouvez d'ores et déjà nous envoyer un mail. Hein, on regardera ça évidemment cet été. Notre adresse, c'est Décibel avec un S à la fin, @radiofrance.com. Décibel au pluriel, @radiofrance.com. Dans le mail, vous mettez la chanson que vous avez envie de partager avec nous, et puis votre numéro de téléphone pour qu'on puisse vous rappeler. Là, par exemple, on vient de rappeler Julie. Bonsoir Julie.
5: Bonsoir Émilie.
0: Bienvenue dans la dernière de la saison. Comment ça va Julie?
5: Oh bah, fatiguée, mais très contente de faire partie de la dernière, justement.
0: Ah bah écoute, on a vécu des jolis moments avec toi et tes choix musicaux pendant toute la saison. Et là, je suis contente parce que c'est un duo qu'on n'a pas passé encore dans Décibel, entre un groupe et un chanteur.
5: C'est ça.
0: C'est ça.
5: Donc, groupe découvert grâce à toi.
0: Oui.
5: Parce que c'était une découverte, je ne sais plus si c'est en début d'année ou en fin de l'année dernière, hein, les dates m'échappent.
0: Moi aussi.
5: Mais MPL.
0: MPL.
5: J'avais appris que ça s'appelait. Oui, c'est ça. Et tu nous avais dit que c'était Ma Pauvre Lucette.
0: Oui, c'est ça, c'était très étrange parce que MPL, ça faisait un peu genre PNL, genre un blast de rappeur. Et en fait, non, c'est MPL, Ma Pauvre Lucette. C'était moins... Voilà, mais c'était rigolo.
5: Oui, mais en même temps, c'est plus proche de leur image.
0: Oui, c'est vrai, on est d'accord.
5: Donc, ce soir, voilà, je proposais MPL et Ben Mazué pour Fleur Bleue. Alors déjà, rencontre un peu improbable.
0: Ouais.
5: Et j'ai vraiment craqué sur... Ben Mazué, je le connais depuis son album Concept sur les âges 15, 25 ans, 35 ans.
0: Ouais.
5: Mais c'est très souvent sérieux, avec des sujets qui sont quand même souvent importants, enfin, voilà, qui sont... Oui, je dirais sérieux. Quand
0: oui,
5: même.
0: En tout cas, pas dans la légèreté. Forcément, Ben Mazué, c'est la famille, la trahison, les divorces. Oui, c'est voilà.
5: Les difficultés de vie.
0: Oui.
5: Enfin, voilà. C'est très bien, hein, c'est très intéressant, mais ça n'est pas léger. Et là, il fait quelque chose de léger. Il a participé à l'écriture. Hein, j'ai vu dans l'album parce que j'ai acheté l'album de MPL.
0: Et en physique.
5: En physique. Moi, j'achète encore des CD.
0: Bah, c'est super, Julie.
5: Voilà, j'en achète quelques-uns par an parce que je suis comme tout le monde, je stream plutôt, mais ouais. Je veux pas des vinyles parce que j'ai pas assez de place, donc j'achète encore quelques CD.
0: C'est voilà. Bien. Eh ben, tu sais que heureusement qu'il y a encore des fans de musique comme toi. Et je vois derrière la vitre Iris, la réalisatrice de l'émission, qui hoche la tête parce que elle aussi elle achète des CD.
5: Ah, je suis contente. Ah, moi, deuxième personne.
0: Et Christophe, qui est à la technique, lui aussi, il achète des CD. Donc voilà, bravo les jeunes. Trop bien.
5: Non, mais c'est vrai que c'est quand même important parfois de couper tous les réseaux et puis d'avoir juste une petite chaîne et d'écouter sa
0: ouais,
5: musique.
0: Ouais,
5: entre
0: c'est vrai. On est d'accord.
5: Ouais.
0: Et alors, cette chanson, donc Fleur Bleue, tu parlais de sa légèreté. Et est-ce que la rencontre MPL-Ben Mazué, pour toi, elle est réussie? Puisque sur le papier, elle n'était pas évidente.
5: Alors, pour moi, oui. je trouve que c'est... Ils se laissent un peu porter l'un l'autre. En fait, on a vraiment le sentiment d'un partage, alors qu'ils sont assez éloignés. Benazoué accepte d'être dans une petite chorégraphie, parce que souvent MPL en fait. Ouais. Il est plus souriant, il est plus... Il fait partie du collectif, quoi. J'ai pas eu le sentiment d'un chanteur individuel qui vient faire une prestation au sein d'un groupe. J'ai vraiment senti une volonté de faire groupe ensemble. Donc moi ça m'a beaucoup plu.
0: Alors normalement ça devrait vous faire le même effet les amis. Fleur Bleue, MPL et Benmazué, c'est sorti il y a vraiment pas longtemps et c'est Julie qui vous l'offre. Merci Julie.
5: Bonne soirée.
0: Merci.
5: Belle été à tous.
0: Oui, merci beaucoup. Fleur.

0: raison, Julie. Extrêmement réussie, cette rencontre entre MPL et Ben Mazuet. Ça s'appelle Fleur Bleue. Le dernier album de MPL, lui, s'appelle Bisous Magiques. J'aime beaucoup ce titre. Et ils sont en ce moment sur la route des festivals d'été. Vous allez les voir vendredi aux Arsenic à Lille-sur-Tarn. Dimanche soir aux Nuits de l'Erdre, tout près de Nantes. Et la semaine prochaine aux Francopholies de La Rochelle.
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0: Nous sommes le 28 juin et aujourd'hui c'est l'anniversaire des adieux de Wham. Wham, point d'exclamation, le groupe de George Michael et Andrew Ridgeley. Ça a lancé la carrière solo de George Michael et ça nous a laissé quelques tubes absolument délicieux. Et bien le 28 juin 1986, il y a pile 40 ans, c'était l'ultime concert de Wham au stade de Wembley en Angleterre devant 72 000 personnes. C'est sûr que les gens criaient très fort. On peut essayer de les égaler en chantant Wake me up before you go, go, c'est Wham.

0: est en couleur pastel et mini short. Je ne peux que vous encourager à aller le chercher. Wake me up before you go, Ghost et Wham.
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0: Nico est avec nous en ce dimanche soir. Salut Nico.
2: Bonsoir ici, bonsoir Maz.
0: Comment ça va?
2: Comment on va?
0: Bah écoute, pas mal, on t'a pas assez entendu cette année, cette saison. On fait un peu le conseil de classe, hein, parce que c'est la dernière de la saison.
2: Ah ouais, mais on est pris par le blind test, tu sais ce que c'est?
0: Bah voilà, c'est ça, t'as un gros emploi du temps aussi avec le décibel en semaine. Mais ça fait plaisir de t'entendre le dimanche.
2: Oui, en plus c'est quand même un jour, moi je fais un peu de la team Piaf, Gréco, Aznavour, je vais les dimanches, donc au moins tu égayes nos fins de dimanche et on t'en sera ailleurs. Éternellement reconnaissant et plus si affinité.
0: Oh là là, mon Nico, merci beaucoup. Moi aussi, je vous suis reconnaissante parce qu'en vrai, qu'est-ce que c'est chouette de faire une émission avec des gens qui sont passionnés de musique. Puis alors, toi, là, tu nous as fait un choix, une chanson qui a 60 ans, mais tu me dirais, elle est sortie hier.
2: Et un album aussi.
0: Ah ouais, tu me dirais, elle est sortie hier. Je te dirais, ouais, ok, d'accord, les gens sont fous. Ils étaient fous il y a 60 ans, mais c'est encore fou hier. Ouais, l'album, c'est Pet Sounds des Beach Boys, hein, c'est ça que tu as choisi.
2: Ben c'est ça, et ben pour les 60 ans, t'as raison, et voilà, et ça me met un peu en joie. Alors ça contrebalance avec le gros choc qu'a constitué la mort de Brian Wilson
0: l'année dernière, incroyable. Alors
2: ça
0: que
2: m'a mis un coup derrière la cafetière, enfin je suis pas le seul, mais bon, ça a été dur.
0: Ah oui, moi je me souviens, j'étais en direct quand je l'ai appris, c'est Marine Logeni, la journaliste, qui est arrivée en studio pour faire son flash, et en fait la dépêche AFP est arrivée sur son écran, et elle se tourne vers moi, elle me dit « Ah, Brian Wilson est mort !» Horrible. Alors qu'il avait 82 ans, Nico, donc on s'en doutait bien qu'il allait mourir. Pourquoi on a réagi comme ça?
2: Ben parce que c'est les œuvres sont immortelles, donc on pense les compositeurs aussi, quoi.
0: Ouais, t'as raison.
2: Et bon, alors ceci dit, après il a pas une vie marrante, donc bon, entre les dépressions, entre tout ça, donc
0: oui.
2: Bon,
0: il a pas que mangé bio, voilà.
2: Non.
0: Voilà, donc effectivement.
2: Bon après, sinon ça a peut-être pas produit que ses résultats non plus. Je ne sais pas, mais. Mais bon, donc voilà, quand même une pensée pour lui, et puis dire au moins, bah voilà, il nous a fait un mauvais coup, mais il continue à nous mettre en joie quand on écoute ses morceaux, et notamment ce Would It Be Nice, hein, qui met en joie pour la journée ou la soirée, quoi.
0: Ah, mais qui met la joie pour toute la vie, en fait.
2: Voilà,
0: cette chanson,
2: ça.
0: Elle est tellement lumineuse, tellement joyeuse, tellement, on dirait qu'il l'a fabriquée pour nous faire du bien. Tu sais, parfois, t'écoutes des chansons, tu fais, ah, là, il y a des artistes, ils veulent me faire un peu souffrir. Il y a ça, tu sais, parfois, ou des paroles hyper violentes et tout. Et lui, c'est le contraire. Là, tu te dis, il a voulu me faire un câlin avec une chanson, quoi.
2: Non, et puis commencer là-dessus, c'est quand même un sacré défi pour continuer l'album. Hein, parce
0: c'est
2: que
0: vrai.
2: Moi, j'aurais fait un truc comme ça, j'aurais été prendre ma retraite, ou j'en sais rien, mais tu t'essayes pas de faire autre chose, quoi. C'est un miracle, c'est bon, quoi. Enfin, il a quand même. Et voilà. Et aussi la dernière chanson de l'album qui est extraordinaire, enfin, et les autres au milieu aussi.
0: C'est ça. Donc réécoutez Pet Sounds si vous avez le temps cet été. C'est un très beau moment à passer. Et nous, pour les deux prochaines minutes, on sera dans les bras de Brian Wilson qui nous fait un gros câlin avec cette chanson des Beach Boys, Wouldn't It Be Nice. Et bah tiens, toi aussi Nico, je te fais un gros câlin et merci beaucoup.
2: Bon bisous, merci pour toute cette saison. Et puis à la rentrée prochaine.
0: À la rentrée.

0: cette chanson. On se sent mieux après, hein. Wouldn't it be nice? C'était les Beach Boys. Merci à Nico pour ce joli moment de bonheur et de joie musicale.
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0: Ah, comme c'est la dernière de la saison, on retrouve tous nos habitués. Jean-Maurice est dans la place, tout baigne. Salut Jean-Mo.
2: Yes, oui, salut.
0: Comment ça va?
2: Oui, très bien. Bah, je t'entends aller chanter, là, pas mal, hein.
0: Oui, parce que hors antenne, je chante les chansons, et notamment les Beach Boys. C'est pas la plus facile, hein.
2: Non.
0: Non, mais c'est vrai, tu me fais un petit compliment comme ça, tu te moques pas, parce que quand même.
2: Non, pas du tout.
0: Non, oh, t'es gentil. T'es gentil. Jean-Maurice, oui, parce que Jean-Maurice, ouais. Toi, t'es chanteur, tu chantes en chorale, toi.
2: Oui, ça peut m'arriver, oui, très bien. Bah. Enfin, j'aime beaucoup ça, je veux dire, je le fais moins souvent que je voudrais, mais ça va reprendre.
0: Ceci dit, avec les harmonies vocales des chansons des Beach Boys, voilà un groupe dans lequel, si vous chantez en chorale, vous pouvez aller chercher, ouais. Taper dans le répertoire, vous pouvez faire des belles choses.
2: Alors
0: Jean-Mo, tu m'as fait découvrir une chanson, celle que tu as choisi d'écouter ce soir. Je ne savais pas qu'elle existait, je suis très contente qu'elle existe. Donc, merci. Il s'agit d'un duo entre Vali et Jessie Chaton. Alors, Vali, il faut que tu expliques. Jean-Maurice, tu l'as découverte comme animatrice radio, comme chanteuse.
2: Oui. J'ai gardé en tête son époque Europe 2, hein, qui était pas mal.
0: Mais oui.
2: Une fois que, bien sûr, elle avait donc fait ses. Mais en fait, c'est plus une chanteuse, mais diseuse. Elle articule très très bien.
0: Oui.
2: Et donc, c'était la voix du duo de Chagrin d'amour. Quoi.
0: C'est ça, chacun fait ce qui lui plaît. C'est elle, la voix féminine de chacun fait. Ah, là aussi, c'est pas facile. Voilà, c'était elle, Vali. Et en fait, c'est une Américaine. Et donc, elle a ce petit accent tellement cool.
2: C'est ça qu'elle a entretenu, on dirait. Mais elle le fait très bien.
0: Elle le fait hyper bien. Et donc, en plus, elle avait un look pas possible. Tu te souviens, grande blonde avec les cheveux courts, là. Elle était à la télé aussi dans les années 80. Et puis ensuite, vraiment, ouais, la radio, quoi. La radio. Moi, je l'ai beaucoup écoutée sur France Inter. Elle avait une émission super qui s'appelait Système Disque. Ouais. C'était trop bien, elle recevait des artistes et tout. Ouais. Et donc, alors, ce duo-là, Vali et Jessie Chaton.
2: Bah, écoute, ce duo, on se demande d'où il sort, mais
0: oui.
2: J'ai écouté ça sur. Donc, ça a tout de suite attiré mon oreille sur Instagram.
0: Okay.
2: Et enfin, surtout vu ce à quoi elle ressemblait. Elle était restée dans l'ombre, mais ça ne change pas tellement de cette époque-là. Et surtout, ça rappelle. Le duo avec Grégory à l'époque.
0: Donc avec Chagrin d'amour.
2: Exactement.
0: Alors si vous écoutiez de l'électro-rock dans les années 2000, sachez que Jessie Chaton, le garçon du duo que vous allez entendre maintenant, c'était le chanteur du groupe Fancy. Il a aussi chanté pour General Electric, pour Justice ou encore pour Rhinocéros. Donc voilà, une belle voix de mec bien aiguë. Et ce duo, Le Retour de l'amour, qui est sorti il y a quelques jours. Et voilà, je ne sais pas trop d'où il sort. Je sais que la production s'appelle Plaisir de France et ça leur va bien. C'est exactement ça.
2: Et puis ça fait très électro, on a l'impression de revivre ces époques, donc c'est super.
0: Ça sent le tube de l'été, on va se l'écouter, ta découverte Jean-Maurice, merci de l'avoir partagé avec nous. À la prochaine.
2: À la prochaine.
0: Merci Jean-Mo, merci, voici
2: Vali
0: et Jessie Chaton, c'est Le Retour de

0: Vali et Jessie Chaton, le retour de l'amour, ça c'est vraiment ma découverte du jour. Merci à Jean-Maurice de l'avoir partagé avec nous.
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0: Et avec Stéphane Echer qui est en tournée, il a annoncé plein de concerts. Il cartonne hein, avec son 18e album sorti il y a quelques mois, Poussière d'or.

d'une beauté, cette poussière d'or. Alors j'ai cherché quelles étaient les chansons les plus populaires de notre Stéphane Echer, et je dois dire que son premier gros tube remonte à l'album Silence, qui aura 40 ans l'an prochain.

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Non mais déjà à l'époque quand même, trop fort Stéphane. Il y a l'album Carcassonne aussi en 1993, très rock, très classe.

Des hauts, des bas et des grosses guitares. Mais l'album le plus populaire de Stéphane Escher et celui qui l'a fait entrer définitivement dans nos cœurs, nos oreilles et nos playlists, c'est Engelberg en 1991, il y a 35 ans. Oui, tout à l'heure, quand je vous ai fait l'année 91 en musique, j'avais omis volontairement vous parler de Stéphane Escher pour se le garder pour maintenant. Déjeuner en paix.

0: la puissance de cette chanson qui marche même à l'heure du dîner. Stéphane Echer, Déjeuner en paix, et sa tournée passera par quelques festivals cet été avant de partir, là pour le coup, sur les routes tout seul. Stéphane Echer au Théâtre du Rond-Point à Paris du 30 septembre au 4 octobre et puis ensuite partout en France jusqu'à la fin du mois de novembre. Ne le ratez pas.
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0: Attention, attention, il y a de la pression sur les épaules de Ève, qui est la dernière auditrice de la dernière émission de la saison. Ève vient fermer la boutique. Salut Ève.
2: Bonsoir Émilie.
0: Comment ça va?
2: Ça va, je n'ai pas du tout la pression, je ne m'en fais pas, je suis heureuse.
0: Oh, mais nous, on est tellement heureux. À chaque fois que j'entends ta voix, Ève, moi déjà, ça me met en joie. Après, je me fais un peu peur. Je me dis, si jamais elle se met à la radio, je suis foutue parce qu'elle a vraiment une super voix. Ils vont me virer comme une poissonnière et ils vont prendre Ève avec sa voix de velours. T'as déjà fait de la radio, Ève, ou pas?
2: Alors, la première fois que je suis passée à la radio, c'était sur une antenne concurrente qui, à l'époque, était numéro 1 dans mon cœur. Pour une émission qui s'appelait Connexion avec Yann Kulig.
0: Oh! Ah, mais dis donc! Mais
2: oui! J'adorais. Donc, une fois ou deux, j'étais passée dans l'émission. Et puis, alors après, eh bien, c'était avec toi.
0: Oh là là! Mais franchement, t'as une voix de radio, Ève.
2: Bah, écoute, merci.
0: Tu te sers de ta voix dans ton travail ou pas?
2: Je suis enseignante, alors un petit peu, mais je ne chante pas. Hein. En revanche, il vaut mieux pour tout le monde.
0: D'accord, très bien. Alors, Ève, tu nous as choisi une chanson merveilleuse, un peu magique même, qui s'appelle « Don't worry, be happy » de Bobby McFerrin, grand tube des années 80, mais encore aujourd'hui, ceci dit. Qu'est-ce qu'elle te procure, cette chanson? Pourquoi tu l'as choisie?
2: Ah bah tellement de calme, de paix, de sérénité. Tu as forcément un sourire scotché aux lèvres quand tu l'entends. C'est pas possible autrement. J'hésite parfois même. Toi, j'adorerais pouvoir pendant les examens diffuser cette chanson avant aux étudiants que je pense que vraiment ça te met dans de bonnes conditions. Allez, c'est pas si grave, ça va bien se passer. L'important c'est d'être heureux dans la vie. C'est comme un super beau message. Donc oui, j'adore vraiment, puisque ça va être l'été, les gens vont quand même peut-être être en vacances, taper Bobby McFerrin plus impro, public, gamme pentatonique, si vous arrivez à l'écrire, parce que bon voilà, il est tellement extraordinaire ce monsieur, c'est Monsieur McFerrin, vraiment.
0: Ah oui, immense artiste hein.
2: Alors, donc, il fait beaucoup de choses à cappella, hein, Don't Worry, Be Happy, mais certains jouent du piano, de la guitare, lui, il joue du public, des âmes, il arrive à faire participer les publics, et c'est tellement beau. J'ai vraiment un regret dans ma vie, c'est de ne pas l'avoir vu en concert, et là, ça commence à être un petit peu tard. Et moi, qui ai beaucoup de mal à sortir de chez moi, parce que pour certaines choses, c'est compliqué, honnêtement, je crois que si j'avais l'occasion d'aller à un de ses concerts, je me mettrais un bon coup de pied aux fesses, et j'irais m'amuser avec lui, parce que je trouve que ça doit être un énorme moment de bonheur. Mais c'est pas grave, heureusement, il y a YouTube, enfin, il y a Internet qui permet d'avoir accès à tellement de choses. Vraiment, vraiment, allez voir Bobby McFerrin impro et vous allez prendre un énorme shot de bonheur.
0: Très bien, ça c'est de voir comme on les aime. Vous faites ça, hein, les enfants, pour lundi matin, s'il vous plaît. Et Ève, on te remercie infiniment et on va chanter, siffler et taper dans les mains. C'est un a cappella absolument sublime et qui, normalement, fait l'effet d'un médicament.
2: C'est tout à fait. Vraiment, bel été à tout le monde. Grosse bise à toi et à toutes les équipes. Et puis rendez-vous en septembre.
0: Oui, à la rentrée. Bisous.
2: Bisous.

0: worry, be happy. Ça veut dire te fais pas de bile et sois heureux. C'est tout ce que je vous souhaite pour l'été qui arrive. Je vous le disais, Décibel sera là, les essentiels, les meilleurs moments tous les soirs à 20h sur votre radio ici. Et puis à partir du 31 août, Décibel, saison 5. Eh oui, qui l'eût cru. À 19h tous les soirs, on changera d'horaire, mais je vous le redirai à la rentrée. Pour le moment, je remercie l'équipe de l'émission qui était là ce soir. Il y avait Iris Guitoni, Christophe Hulens, Elodie Bianca Maria, Yannis Kalem et Franck Moilier.
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0: En 1985, le public français se déhanche sur un hommage vibrant aux légendes du jazz. Duke Ellington, Oscar Peterson, Scott Joplin. Mais derrière ce titre se cache un souvenir de jeunesse beaucoup moins glorieux pour Michel Jonas.
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0: Des années plus tôt, alors qu'il n'est qu'un jeune pianiste inconnu, il descend dans une cave de jazz pour passer une audition. Il veut briller, mais le stress le paralyse. Il joue mal, il se ramasse complètement et ressort de là dépité. Plutôt que d'oublier cette humiliation, Jonas va en faire un tube. Il transforme son bide en une chanson entraînante, pleine d'autodérision et d'amour pour ses maîtres.
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0: La boîte de jazz recevra même une récompense aux premières vecteurs de la musique en 1985.

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Ce très jeune artiste a adopté la Bretagne et le pays de Ploërmel pour en faire son espace de création. Déjà repéré et soutenu par des musiciens comme Gizmo du groupe Trio, il propose des chansons au style frais et léger.

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0: C'est un cri de ralliement qui a marqué les années 2000. Yalla ! Mais saviez-vous que ce tube de Calogero est né devant un poste de télévision ?
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0: Tout bascule quand le chanteur découvre Sœur Emmanuelle lors d'une interview. Il est instantanément fasciné par la force et l'énergie de cette petite sœur des pauvres. Avec son complice, Lionel Florence aux paroles, il décide de mettre en musique son expression favorite, Yalla, qui signifie « en avant ».

0: qui n'était qu'un hommage lointain devient une réalité bouleversante peu après la sortie de l'album 3. Et Calogero finira même par rencontrer Sœur Emmanuelle en personne.
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2: Françoise Hardy et Jacques Dutronc, je les ai connus il y a très longtemps. J'ai accompagné Jacques pendant quelques années au piano, puis on ne s'était pas vus depuis de nombreuses années. J'ai eu envie de le revoir, on a passé un petit moment ensemble encore récemment.

0: pas chanté grand-chose ensemble. Et cette chanson est une des rares. Mais cette reprise leur va bien. 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

Pascal Zenou fait vibrer Toulouse avec une pop élégante et habitée où chaque note raconte une émotion vraie. Entre énergie brute et mélodie ciselée, Pascal Zenou signe une musique qui vous attrape dès la première écoute et ne vous lâche plus.

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2: Bonjour, je suis Romain, je suis dans la région girondine depuis 5 ans maintenant avec ma femme Gaëlle.
3: 9 secondes plus rapide que l'an dernier.
4: Oui, ça va bien, c'est le matos.
2: Bienvenue à la station, ici on vous accueille toujours avec du sport à la télé.
4: Allez, il va être intéressant de voir le temps.
2: Et vraiment quand on a une saturation de sport, on bascule sur de la musique.
5: Le scorpion stylo Vénus, c'est pas ce qui réveille le matin.
2: Mais bon, c'est l'amour.
5: L'amour du travail.
2: Exactement.
5: Nous sommes dans une station-service à Tauriac, mais vous l'aurez compris, ici on ne vend pas que du carburant, ce que viennent chercher les clients est parfois gratuit. Il s'agit de liens sociaux, sauf que depuis quelques semaines, les conversations se focalisent sur la flambée des prix de l'essence et du diesel.
2: Alors c'est vrai, au tout début du conflit, quand les gens se sont inquiétés, j'ai eu une fréquentation accrue. Après, les gens sont vraiment inquiets dans le sens voilà, de la géopolitique, de leur pouvoir d'achat et tout ça. Mais après, ils se sont résignés malheureusement à ça, quoi.
5: Expliquez-moi vos tarifs, comment vous les calculez et qui vous les impose?
2: Je suis indépendant quand même, donc ça veut dire que mon carburant, je l'achète, on me le délivre pas. J'ai un prix au mètre cube, puis après je déduis forcément au litre. J'applique une marge de 0,10% par litre de carburant, plus la TVA évidemment, et ça donne ce tarif-là.
5: Qu'est-ce que vous en pensez de cette flambée des prix du pétrole et du carburant?
2: On ne l'achète pas le jour pour le jour, donc j'imagine qu'il y avait des réserves avant de dire que tout augmente. J'imagine que quand ils ont acheté à bas prix, ils auraient pu continuer à avoir le tarif de carburant moins cher. Il y a quelqu'un qui gagne au change et c'est pas nous, quoi.
5: Est-ce que le distributeur, que vous êtes le professionnel, mais aussi le particulier, doit faire le dos rond?
2: Il faut vivre avec. J'ose espérer que les choses vont bouger, quoi.
5: Alors la chance que vous avez, c'est que vous distribuez du carburant, mais pas que.
2: Alors c'est vrai que quand j'ai acheté, il y avait simplement donc la laverie que vous voyez là-bas au fond, le bar qui fonctionnait à moitié et donc les pompes à carburant. Fort de mon expérience et de mes diplômes dans la restauration, dans la cuisine, j'ai créé une cuisine où vraiment les gens s'y sentent bien. J'imagine qu'ils oublient un petit peu les tracas du quotidien chez moi, donc on peut y manger, on peut y boire des coups, on peut jouer, on peut faire à peu près tout.
5: Quel est le top 3 des demandes de vos clients? En premier, le carburant?
2: Mon volume, forcément, c'est le carburant. Après, ça va être les cigarettes et puis après, c'est vraiment tout le reste.
5: On va rentrer dans la partie bar, dépôt de pain, bar tabac. Et c'est là où tous les jours, des habitants de cette commune, et pas que d'ailleurs, viennent discuter. C'est leur premier bonjour du matin ici.
2: 7h05, j'ai déjà mes premiers clients au café, donc forcément des gens qui vont travailler. Puis on échange sur tout et rien en même temps. Et je pense que je suis un peu le confident, le psychiatre du quartier, parce que voilà, ça, les gens se confient pas mal à moi et c'est plutôt plaisant.
5: En tout cas, ici à Tauriac, on parle de l'augmentation des prix et de la crise au Moyen-Orient, mais à la fin, fondamentalement, les choses restent les mêmes. Les clients fidèles continuent à faire confiance à Romain et à acheter leur carburant dans cette station reprise par Romain il y a 2 ans.
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6: À Brassimpouille, au cœur de la Chalosse, un témoignage de la préhistoire, le musée de la Dame. Des grottes, un archéoparc, un musée, un site exceptionnel. Notre guide, son directeur Benoît Ducam.
7: À Brassimpouille, tout commence avec la reprise des fouilles en 1981, ce qui va en fait amener la création du premier espace muséographique. Donc là, on est en 1980, hein, c'est vraiment le tout début du début. Quelques bonnes années après, en fait, à partir de 2002, que va être créé la Maison de la Dame, qui va être en fait le nouvel espace muséographique du site de Brassimpouille, autour duquel va se greffer l'archéoparc, qui est la partie extérieure du site sur laquelle ont lieu les ateliers, les animations, en ce moment notamment beaucoup d'ateliers avec des scolaires. Et depuis 2 ans maintenant, s'est rajouté à ce complexe le site archéologique des Grottes du Pape, qui se visite également sur Brassimpouille.
6: Si on remonte aux origines, quand a-t-on commencé les recherches?
7: Le site de Brassimpouille, en fait, il a été découvert en 1880, c'est-à-dire 100 ans avant finalement ce qui a lancé le musée aujourd'hui, avec à l'époque non pas des archéologues au sens où on l'entend aujourd'hui, mais plutôt des amateurs ou des érudits, puisqu'on est au tout début de l'archéologie, qui vont s'intéresser au site de Brassimpouille. Parmi eux, entre autres, Édouard Piette, qui découvrira en 1894 la Dame de Brassimpouille.
6: Cette fameuse Dame de Brassimpouille, c'est une statuette.
7: Alors voilà, la Dame de Brassimpouille, c'est une petite statuette en ivoire de mammouth qui est considéré aujourd'hui comme le plus vieux visage représenté de l'histoire de l'humanité. Et c'est une statuette qui a été, qui est datée, estimée. Alors, on est toujours en permanence en train de préciser les datations. Elle serait à peu près, elle aurait été sculptée à peu près il y a 29 000 ans.
6: Est-ce dire que nous avions des peuplades qui vivaient là, à Brassainpouille, dans la préhistoire?
7: Brassainpouille, finalement, on a la chance d'avoir des grottes qui se sont créées naturellement il y a plusieurs dizaines de milliers d'années. Et finalement, les hommes préhistoriques qui passaient dans la région, puisqu'on est toujours sur des tribus nomades, vont profiter l'opportunité de cette petite cavité, vont s'installer dedans, et pendant plus de 20 000 ans, des tribus vont passer et agglomérer, en fait, des restes de leur activité, qui ont été découvertes, du coup, à partir des années 1880 et jusqu'à aujourd'hui encore, puisque on est toujours sur un chantier de fouilles à Brassainpouille.
6: C'est la communauté de communes Coteau et Vallée du Leuil qui gère le site, ouvert toute l'année, sauf en hiver, à part pour les groupes et sur réservation. Renseignements préhistoire-brassainpouille.fr. 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
8: Parmi les plantes que nos mamies et papis glanent dans la nature, nous avons la sauge. On dit la chauvia ou la chalvia en occitan d'ici. Vejaya kechemblo, quelle plante? Savez-vous à quoi ressemble la sauge? De belles fleurs mauves avec de longues tiges. Qui a de la chauvia d'inchouvorzier, des medeshi n'a pas métier. Qui a de la sauge dans son jardin n'a pas besoin d'un médecin. En agriculture, on s'en sert pour les vaches quand elles ont le ventre gonflé. Pour les humains, pareil. Pour tout souci digestif, de ballonnement, une tisane de sauge

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1: Tous les jours, une rencontre grâce à Valérie Delos qui se déplace un peu partout au Pays Basque. Elle s'est arrêtée à Bayonne, où elle est tombée sur Mulen qui nous raconte une partie de sa vie.
2: Bonjour, je m'appelle Mulen, j'ai 48 ans et je suis de Bayonne.
3: Bonjour Mulen, aujourd'hui vous êtes une artiste, muraliste. Est-ce que vous êtes d'accord si je dis que vous êtes une résiliente?
2: Oui.
3: On va faire quelques pas en arrière dans votre histoire. Vous avez eu une première vie de sportive de haut niveau. Vous faisiez quoi?
2: Alors, j'ai été en équipe de France de volley et ensuite de beach volley. J'ai démarré aux alentours de 15 ans.
3: Ça veut dire un engagement de vie total? C'est-à-dire qu'on va pas au... à l'époque où vous allez boum, vous étiez focus, entraînement. C'était ça votre vie?
2: Oui, tout à fait. Et puis, comme je suis rentrée dans les structures d'entraînement intensive, pour moi, c'était aussi, je partais de la maison, mais j'avais comme objectif d'avoir mon baccalauréat pour que mes parents soient fiers.
3: Combien d'heures d'entraînement par jour à peu près?
2: On ne vit que pour son sport. On se réveille, on petit déjeune sainement, on part à l'entraînement, on fait de la musculation, on rentre, on déjeune, on fait une petite sieste. Puis on a une seconde phase d'entraînement l'après-midi. Puis ensuite, en fin de soirée, c'est les soins.
3: Donc une vie, on le comprend, hyper intense.
2: Oui.
3: Et puis un jour, dans votre vie, arrive un événement qui va tout arrêter.
2: Oui, j'étais relativement jeune, j'avais 39 ans. Et puis là, on m'annonce que j'ai un cancer de l'ovaire.
3: Vous n'aviez pas encore d'enfant?
2: Non. Mais bon, ben, je pense que le fait d'avoir été sportive de haut niveau m'a permis de ressortir les cartes de la volonté, de se battre. En fait, l'objectif n'était plus d'atteindre la coupe ou la médaille, mais c'était de rester en vie.
3: Et ça dure combien de temps jusqu'à ce que vous puissiez reprendre une vie normale?
2: C'est une bonne question. Parce que d'un point de vue clinique, j'ai relativement été, entre guillemets, guérie très tôt. Au bout de 5-7 moi, mes analyses étaient totalement revenues à la normale. Par contre, ça a été tellement intense. En 5 mois, j'ai vécu 2 opérations et 3 cures de chimiothérapie où j'ai dû réapprendre à marcher 2 fois, j'ai perdu mes cheveux. Vous voyez, de vous en parler, ça me remet un peu d'émotion parce que c'était une période très intense, très sombre. Mais effectivement, une fois où l'hôpital vous dit c'est bon, maintenant revenez dans un an, c'est plus complexe parce que aussi tout l'entourage pense que c'est bon, on est sorti d'affaire. Mais en fait, c'est comme si on se reprenait une seconde vague. Et c'est comme si, en fait, ça devenait réel. On est paumé, on sait plus. C'est comme un kidnapping, un peu.
3: Et comment vous avez rebondi? Comment ça se passe? Est-ce que c'est un déclic un jour? Est-ce que c'est un cheminement?
2: Alors, il faut savoir que ce genre d'épreuve, ça vous change à jamais. Il y a un avant et un après. C'est d'abord processer dans le deuil de son ancienne vie. Si on ne processe pas bien ses deuils, on reste aigrié et malheureux. En fait, pendant la maladie, j'ai accepté de mourir. J'ai vraiment travaillé le lâcher prise le plus lointain que je puisse faire. Par contre, je me suis dit, si je meurs demain, je meurs artiste. En fait, pourquoi j'y allais pas? Parce que j'avais peur. Peur de pas gagner assez bien ma vie, peur de pas savoir quoi faire, peur.
3: Ouais. En quoi l'art, ça a été une thérapie pour vous?
2: Cette épreuve m'a permis d'être à l'écoute de mes intuitions, de plus en plus, de faire confiance à mon cœur et un peu moins à ma tête. Et effectivement, aujourd'hui, en plus d'être artiste peintre, je suis art thérapeute. Donc j'accompagne des personnes le jour ils ont un événement douloureux à passer ou émotionnellement s'ils se sentent chargés, voilà.
3: Pour conclure, si je vous dis cette phrase très galvaudée, mais j'aimerais bien que vous rebondissiez dessus, si on dit que tout ce qui ne tue pas rend plus fort, du coup vous dites oui?
2: Un grand oui.
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4: Nous sommes avec une des dernières et la plus ancienne fabrique de pâtes de fruits en Auvergne. Avec Anthony Valla, qui est le directeur général. Merci de nous recevoir, Anthony. Nous sommes face à une vieille photo qui montre, je pense, le tout début de cette maison Cruzy, c'est ça?
5: C'est pas le début historique, puisque la maison Cruzy a été fondée en 1880, mais c'est effectivement une photo du site de fabrication ici, sur la zone du Brézé, telle qu'il était en 1956, au moment où la maison Cruzy a déménagé du centre de Clermont pour venir s'installer sur la zone du Brézé.
4: construction de l'usine Goffredi, avenue Jean-Mermoz, sur le champ d'Angélique. Et on aperçoit des angéliques sur ce champ.
5: Et l'angélique étant un des produits un petit peu signature des confiseurs et de la confiserie. Et donc c'est un beau clin d'œil de l'histoire que de penser que voilà, notre site de fabrication ici est basé sur un ancien champ d'angélique. Voilà.
4: L'angélique, ces petits bâtonnets de couleur verte, hein, c'est
5: exactement.
4: Ça, je ne dis pas de bêtises.
5: Il y a beaucoup de particuliers qui ont aussi de l'angélique à la maison.
4: Voilà. C'est la tige.
5: On confie la tige, tout à fait.
4: D'accord, ouais. Ok. Et aujourd'hui, vous en faites toujours. Vous avez toujours des producteurs d'angélique qui bossent avec vous.
5: Oui, tout à fait. C'est un agriculteur qui vient nous livrer en tracteur chaque année. C'est au mois d'août, quand la récolte est prête. On se met d'accord avec lui l'année d'avance sur les quantités dont on aura besoin. Et puis, il vient nous livrer. On la travaille, on la prépare. Et puis après, on va la faire confire. Donc, c'est un produit auquel on tient beaucoup.
4: Il y a toujours une grosse tradition autour de ça, enfin en Auvergne, on offrait des pâtes de fruits, c'était un incontournable.
5: Effectivement, la création de la pâte de fruits a été faite en Auvergne. Hein, à la base, la pâte de fruits s'appelait la pâte d'Auvergne, et c'était vraiment une spécialité, on va dire, régionale. Ce qui a fait que l'Auvergne était une terre de fruits confits, c'est que, on va dire que la noblesse venait descendait de Paris dans le 16e, 17e siècle et venait dans les cures, à Roya ou autre. Ils découvraient, ils dégustaient les fruits d'Auvergne. Et la méthode de conservation à l'époque, hein, puisqu'on n'avait pas toute la pasteurisation, etc., c'était de confire les fruits.
4: Ouais.
5: Ce qui faisait que, du coup, les confiseurs auvergnats ont prospéré sur la base des gens qui venaient en cure et qui ramenaient leurs fruits à Paris en général. C'est comme ça que la confiserie et le métier de confiseur a démarré en Auvergne.
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1: Pierre Nus s'installe pour les astuces de sa mamama. Bonjour Pierre.
6: Guten Morgen, Hubert. Und salut Bissam.
1: Info pour celles et ceux qui viennent de découvrir peut-être une rayure sur un de leurs meubles.
6: Hop là, je vais t'en passer. Oui, ça arrive, hein. Une dent de chien, une griffe de chat. Jouer de bébé, les roues des camions en plastique, ça laisse des traces des fois. Bon, un petit choc, ça peut parfois abîmer vos meubles préférés, mais ma maman m'a rassuré, elle m'a dit d'acheter des noix. Alors c'est pas parce que je porte le même patronyme que j'en fais la promotion, mais le cerneau de noix est riche en huile et graisse naturelle. Mais c'est l'intérieur de la noix, calme, n'y allez pas avec la coquille pour frotter sur le meuble, ça va empirer les choses. Vous frottez le cerneau directement sur la rayure en allant dans le sens du grain du bois. Bon, vous faut un peu frotter, hein.
1: Vous frottez longtemps. Un petit peu quand même.
6: Voilà, faut que l'huile sorte. Et il faut laisser agir l'huile pendant environ 5 à 10 minutes pour qu'elle pénètre le bois. L'huile libérée va dans la rayure, ça aide à nourrir le bois sec qui est exposé par la rayure. Et surtout, les pigments naturels de la noix vont aider à teindre la rayure. Et ça va mieux correspondre à la couleur du bois qui l'environne, ça la rend beaucoup moins visible, cette rayure. Ensuite, vous laissez agir, vous essuyez l'excès d'huile avec un chiffon doux et propre, n'y allez pas avec le côté vert de l'éponge, Gal, et vous lustrez légèrement la zone. Alors ça fonctionne beaucoup mieux sur les rayures peu profondes et sur les bois dont la couleur est proche de celle du cerneau de noix, donc un brun assez clair. Mm-hmm. Les meubles verts ou rouges, vous oubliez.
1: Oui, bah, bah.
6: Merci, bah, maman.
1: Oui.
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7: Les petits bonheurs, généralement, ce sont des sourires qui se récoltent tous les jours au hasard des rencontres. Il suffit d'un micro ici, de ne surtout pas prendre de rendez-vous et de ne pas se présenter. Ça marche très bien à Megève, par exemple. Nous sommes donc en Haute-Savoie, sur les hauteurs de Megève, au Mont d'Arbois, pendant que des chevaux sont en train de monter dans une bétaillère.
8: Bonjour.
7: Matin de bonne heure, venez vous occuper des bêtes.
8: C'est ça, on vient les mettre au chaud, ouais.
7: Ah, c'est-à-dire que là, ils quittent la montagne?
8: Ouais, ce coup-ci, ouais, c'est bon. Ce coup-ci, on va les ramener, on va les mettre en pension pour cet hiver, ouais. Ils ont passé tout l'été en montagne, donc ce coup-ci, ça y est. Ils vont aller se mettre au chaud pour l'hiver.
6: Eux, ils font toute la saison
8: là,
6: ici ?
8: Ouais, ceux-là, ils font toute la saison ici. Il y en a qui sont là pour la monte, il y en a qui sont là pour l'attelage. Et puis, vu que nous, on élevage, il y en a, ils sont juste là pour grandir.
6: Vous, c'est pas juste un loisir, c'est votre métier ?
8: Ouais, moi, c'est mon métier. Ouais. Je suis cocher palefrenier. Ouais.
6: Quand vous dites pour l'attelage, c'est les calèches qu'on peut voir à Megève, par exemple ?
8: Exactement, c'est ça.
6: Donc, les chevaux, quand ils sont pas attelés, on les voit ici sur les hauteurs de Megève ?
8: Ouais, c'est ça. Nous, on en a l'Alpette, comme là en face, en haut de la côte 2000. On en a aussi au Mont d'Arbois, là, juste derrière. Et puis, après, au fur et à mesure de la saison, on les fait descendre petit à petit. Puis là, ils atteignent leur point le plus bas sur Megève. Puis après, on les change de département. Et puis voilà.
6: Donc là, ils montent dans le bus.
8: C'est ça, ouais. Ils montent dans le bus. Là, je vais en mettre 4. Là, après, j'ai mon patron qui va arriver. Il va prendre le reste. Et puis après, on va prendre un camion et une remorque. Puis on y charge tout dedans. Puis lui, il part cet après-midi.
6: Et là, ils partent où, là, en résidence d'hiver ?
8: Ils partent dans l'Allier, ceux-là. Ils partent dans l'Allier. Ils ont des gros champs de plusieurs hectares où c'est qu'ils ont du foin, des abris pour eux, de l'eau à volonté. Et puis voilà.
6: L'Allier, donc en Auvergne, si je ne m'abuse, il fait pas beaucoup plus chaud qu'ici l'hiver.
8: Non, il fait pas beaucoup plus chaud. Mais par contre, ils auront plus d'herbe qu'ici, on va dire. Ils auront moins de neige, ils auront un peu plus de foin, un peu plus d'eau. Parce que nous, ici, c'est qu'on est tout de suite dans la neige. Et puis nous, on n'a pas assez de foin pour tous les nourrir l'hiver. Donc on préfère les mettre en pension. C'est beaucoup plus agréable pour eux. Puis pour nous, l'hiver, on a déjà bien assez de boulot comme ça. Donc au moins, ils sont un peu tranquilles aussi de leur côté.
6: Alors justement, vous faites quoi l'hiver si vous avez plus de chevaux ?
8: Alors c'est pas qu'on en a plus, c'est qu'on en a moins. Toute la partie élevage en fait partout en pension. Et en fait l'hiver nous on fait énormément de calèches sur Megève. On a des grosses calèches qui montent jusqu'à 12 personnes. C'est qu'on fait les fondus en calèche en soirée ou le midi. Et on fait juste des balades en calèche.
6: Bon, vous, j'imagine que le cheval c'est une passion, on fait pas ce métier là par hasard.
8: Mon grand-père était déjà éleveur de chevaux. Là maintenant je bosse chez un ami de mon grand-père. Puis voilà, après on fait ça par passion. De toute façon c'est pas par l'argent qu'on va le faire, hein, comme dans tout métier agricole.
6: Même à Megève.
8: Megève, l'agricole, ça reste l'agricole, à Megève ou pas.
6: Je peux vous demander votre prénom ?
8: Moi, c'est Mathieu, moi.
6: Et c'est quoi le dernier petit bonheur de Mathieu, s'il vous plaît ?
8: Mon dernier petit bonheur, c'est d'avoir fait un galop sur les crêtes de la côte 2000 en plein été avec le soleil couchant. Et ça, je pense que je m'en souviendrai jusqu'à ma mort.
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9: Et le cocktail américain, c'est quoi ?
10: C'est un cocktail grillé avec une sauce américaine, tomate, échalote, une pointe de cognac, du vin blanc. C'est un peu relevé.
11: Un décaen !
12: Pâté, jambon, c'est une oreillette, gruyère, chantal, rôti, jambon de pays.
13: Eh bien, tout ça, ça va aller dans la blanquette.
14: Bon appétit !
15: Rien n'est meilleur qu'un bon steak frites. Rien n'est meilleur qu'un bon.
16: Moustache et les gros minets, emportés par un swing follement sympathique, chantaient « Rien n'est meilleur qu'un bon steak frites ». Un plat de bistrot qui fait l'unanimité, à condition d'un bon faux filet ou onglet de chez le boucher et des frites maison. Beaucoup trop de restaurants succombent à la facilité de la frite surgelée, ultra transformée, amidon modifié, fibre de pois, sucre, souvent trop molle, trop grasse et trop salée.
17: On va manger des frites.
18: Oh oui, des frites.
16: Non, la frite, la vraie, celle de la femme et de l'homme moderne, est confectionnée uniquement de pommes de terre qu'on épluche, Binge, Mona Lisa ou Rosabelle, qu'on plonge en double cuisson dans un bain d'huile de tournesol, colza ou graisse de bœuf pour les puristes. Un peu de sel et basta.
19: Comme ça, la maison, avec mon papa et ma maman, quand ça nous prend, on s'éclate à la frite. Ah oui, des frites, des frites.
16: Dernièrement, le journal Libération a eu la bonne idée de faire un tour opérateur de la meilleure frite à Paris.
19: Je viens droguer. Je me drogue à la frite.
16: Côté street food, deux adresses pour les junkies de la pomme de terre, un néo-kebab chez Mehmet, rue Ramet dans le 18e arrondissement et Patate dans le 6e rue Saint-André-des-Arts. Une échoppe, sa vitrine et une barricade de grosses pommes de terre, cornets de frites à 4 euros.
20: Coupez-les en fines lamelles, plongez-les dans l'huile bouillante, salez-les et vous aurez des frites. Ni Dieu, ni maître. Mais des frites, bordel.
16: Autre pépite, Chantefable, 93 avenue Gambetta, du très gourmand Tom Lefebvre. Il propose des frites croustillantes qui brillent dans les miroirs de cette belle vieille brasserie 1910 avec une entrecôte de compétition et une carafe de Saint-Joseph. On n'est pas loin du paradis. Dans le peloton de tête également, les frites du Cornichon, un néo-café populaire, 2 rue des Goncourt, dans le 11e arrondissement. 8 euros le cornet au comptoir, avec une pinte de bière jupilaire, et tout va bien. Le Paul Chêne des Frères Dufour, rue du Cherche-Midi, contrairement à leur nom, pas de frites au four, mais de l'inattaquable bien doré.
21: Mais maintenant,
11: on en a une friteuse sans odeur, Seb.
16: Enfin, dans l'esprit des baraques à frites, des ch'tis de Roubaix ou de Tourcoing, à Vitry-sur-Seine, dans le Val-de-Marne, place Robespierre, près de la mairie, cornet de frites à 3,50 €, préparé avec amour et surtout avec de la graisse de bœuf.
19: Je ne peux pas me passer de frites, c'est plus fort que moi, ça me rend fou.
16: Les tops du journal Libération, les meilleures frites de Paris à consulter sur Internet. Toutes affaires cessantes, stop au quinoa, boulgour et autres usurpatrices de patates douces qui n'a strictement rien à voir avec le tubercule de Monsieur Parmentier. Paris la frite, Paris cornet, Paris l'enfance.

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1: Votre cousine a décidé d'organiser son anniversaire, seulement les temps sont durs. Elle voudrait réunir la famille, mais faire ça à moindre frais. Vous savez, les réceptions dans les grandes familles, ça fait vite cher, hein. Rien que la famille proche, ils sont 25. 2-3 cousins en plus avec les gosses, on monte vite à 50. Alors elle a une idée. Elle se dit, je vais faire à manger des pentières au four avec des saucisses au barbecue. Et ils ramèneront chacun une ou deux bouteilles. Et là, votre cousin, il dit, Vadius, ça va faire une paire de bouteilles. Ne paniquez pas, Wikizef est là pour vous aider. Votre cerveau s'est mis en route à essayer de compter. Et vous ne parvenez pas à trouver comment une trentaine d'adultes en ramenant une ou deux chacun, voire trois, on arrive à une simple paire.
2: Définition.
1: Une paire de bouteilles ? Beaucoup de bouteilles. C'est simple, hein. Mais attention, quand on dit une paire de bouteilles, c'est quand on sait qu'il va y en avoir beaucoup, peut-être même de trop, mais on ne sait pas combien. Et en acceptant ce qui va par paire naturellement, les chaussures, les tototes, les chaussettes, les prunes et les jumeaux. Par contre, à un colloque de jumeaux, on peut dire, des jumeaux là-bas, il va y en avoir une paire. Et si on va par là, dans le dressing de votre femme, je suis sûr que des chaussures, il y en a aussi une paire.
2: Exemple.
1: Une paire de manifestants selon la police, une belle paire de manifestants selon les syndicats. Je crois qu'on a fait le tour. Depuis le temps des Wikizef, je crois, j'en ai fait une paire, je suis sûr.
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1: Bonjour, je m'appelle Esteban Raymond, ma passion est d'organiser les fêtes votives.
2: Je voudrais un jaune et des glaçons dans un verre à ballon.
1: Ah, étrange, quand on vient du Sud, c'est pas étrange. C'est la tradition, c'est la beauté du Sud. Ça me représente du plaisir parce qu'on organise quelque chose qui donne de l'envie aux gens, qui donne le sourire aux gens. Ça permet de se retrouver, c'est ce qui est beau.
3: Vous avez toujours vécu avec ça dans votre village, dans les villages ?
1: Ça fait 22 ans que je vis ici, depuis le 15 octobre 2003 où je suis né, et je vis depuis avec les fêtes votives.
3: Donc Saint-Hilaire-d'Ozillon, les fêtes votives, elles sont incroyables ici ?
1: Ah, ici, Monsieur Duport-Jouronnet est un très très bon président. Moi, je suis président dans le village voisin, à Question-du-Gard. Bon, ben, ça fait depuis mon plus jeune âge où je fais la fête. Donc maintenant, faire monter la fête, monter les projets de la fête votive toute l'année, moi, c'est un honneur. On organise toujours des surprises. Chaque année, on change. Chaque année, on peut rajouter une manade. On peut changer les DJ. On peut changer les animations qu'il y a dans la fête. On peut changer même ce qu'on fait au cours de l'année parce qu'il n'y a pas que les taureaux. Il y a les lotos, il y a les soirées. C'est le loto, je crois que c'est même plus compliqué à organiser que la fête votive.
3: Pourquoi ça vous passionne tant d'organiser tout ça?
1: Donner autant de sourires aux gens, faire vivre nos traditions, c'est magnifique. Moi, j'aimerais que si plus tard j'ai des enfants, ils puissent vivre la même enfance que j'ai eue avec les fêtes votives. C'est magnifique. Avec tous ces problèmes d'assurance, de maladie actuellement, c'est très compliqué, mais on va arriver à se relever.
3: La fête votive démarre. Vous en profitez quand même un peu ou...
1: On en profite, mais on travaille beaucoup. On travaille beaucoup. Mais grâce à tous les membres qu'on a, on peut arriver à tourner un peu. Des fois, il y en a un qui va faire la fête pendant que les autres servent et on essaie de tourner. Puis à des moments, on a les parents qui passent derrière le comptoir et nous, les enfants, on retourne faire la fête.
3: Votre fête votive, elle est parfaite. Elle serait composée de quoi ?
1: De bonheur, de joie et de beau taureau. Le plaisir de voir les gens heureux, le plaisir que nous, on soit heureux. Même en servant, en s'occupant de la fête, il faut qu'on soit heureux. Il faut qu'on fasse la plus belle fête pour que les gens soient le plus heureux.
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5: La politique et l'amour ne font pas bon ménage. Dans cette nouvelle histoire, on plonge dans le quotidien du premier président du Parlement de Bourgogne. Voici la légende de Giroux le Fou et Marie Baillet. Extrait de votre ouvrage, Sandra Amani, Amour et passion d'antan en pays bourguignon, aux éditions de l'Escargot Savant. Bonjour Sandra.
6: Bonjour Charlotte.
5: Nous voici en l'an de grâce 1634, sous le règne de Louis XIII. Pierre Giroux vit à Dijon et aime beaucoup les femmes.
6: Notre président a 30 ans. Il est marié à une femme de la haute société, Mademoiselle Legout de la Berchère. C'est grâce à son épouse que Pierre a si bien réussi en politique. Même s'il ne l'aime pas, pour sa carrière, il ne peut pas s'en séparer. Après plusieurs aventures sans lendemain avec des prostituées beaunoises, Pierre Giroux tombe éperdument amoureux de la femme de son cousin, Marie Baillet. Et cet amour est réciproque.
7: Grand Dieu, dire que cette femme n'est même pas jolie. Pourquoi l'amour est-il si capricieux ?
6: Quelques mois après leur coup de foudre, les amoureux ont de plus en plus de mal à dissimuler leur relation extra-conjugale. Lors des réceptions, ils s'isolent dans les petits salons où ils échangent des baisers passionnés. Ils ne peuvent plus se passer l'un de l'autre. Un soir, après une étreinte fugace dans un placard, Pierre n'en peut plus.
7: Si seulement nos deux minables conjoints étaient morts, ma tendre Marie, nous pourrions alors arrêter de nous cacher. Je te fais la promesse qu'on sera un jour réunis. Je vais d'abord m'occuper de mon cousin.
6: Aussitôt, Giroux dépêche Denis Carteau, l'un de ses fidèles amis, et lui demande, moyennant 20 pistoles, d'éliminer l'encombrant cousin Baillet dans les bois du Val-Suzon. La première tentative échoue. comme la deuxième dans la forêt de Bressay-sur-Tille. Le président est furieux.
7: Bande d'incapables ! Il va donc falloir que je me débarrasse moi-même de cette vermine. Mais en attendant le bon moment, occupons-nous de l'autre idiote. Je ne peux plus supporter sa présence chez moi. Je la déteste.
6: Justement, l'occasion est belle. Madame Giroux ne se sent pas très bien ces derniers temps. Elle se plaint de la tête, du ventre, elle vomit sans cesse. Pierre fait donc appel au docteur Rodeau. Le fameux praticien s'installe chez les Giroux pour suivre au plus près l'évolution de la santé de madame. Nuit et jour, le médecin reste au chevet de sa patiente. Il lui donne des potions, non pour guérir son mal, mais pour la faire mourir à petit feu. 10 jours plus tard, l'épouse décède d'une maladie incurable, impossible à combattre. Le docteur Rodeau sera grassement rémunéré.
7: Maintenant, c'est au tour de l'autre imbécile.
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5: Jusqu'où iriez-vous par amour ? En septembre 1638, Pierre Giroux, le premier président du Parlement de Bourgogne, devient complètement fou. Vous écoutez l'histoire de Sandra Amani, extraite de l'ouvrage « Amour et passion d'antan en pays bourguignon » aux éditions de l'Escargot Savant. Pierre Giroux et la femme de son cousin, Marie Baillet, sont amants. Après avoir éliminé sa propre épouse en l'empoisonnant, un dernier obstacle se dresse devant ce couple sordide.
6: Ce soir de septembre 1638, le cousin Baillet se rend gaiement chez Pierre Giroux. Il est en compagnie de sa femme, Marie.
8: Mon cher cousin, quel plaisir de vous recevoir. Prenez donc place à cette table, juste à l'endroit où s'asseyait ma tendre épouse. Oh, elle me manque terriblement, vous savez. Un peu de compagnie sera salutaire pour moi. La solitude où m'a plongée sa mort me désole.
6: Le vin coule à flot, et surtout dans le verre du cousin. Bientôt complètement ivre, le cousin Baillet perd la raison. Pierre rit avec lui mais ne boit pas. Marie tremble à mesure que s'écoule le repas. Elle est déjà prise de remords. Lorsque Baillet s'apprête à prendre congé, Giroux s'empare d'un immense couteau à viande. Le cousin, complètement saoul, ne réagit même pas. Quand le couteau le frappe en plein cœur, Baillet pousse un cri horrible! Un cri de bête qu'on éventre. Il meurt estomaqué. Le cousin Baillet, après une soirée fort arrosée, aurait perdu la tête et a mystérieusement disparu. Les jours suivants, Giroux s'assure que personne ne le dénoncera. Il commence par éliminer ses complices. On n'est jamais trop prudent. 12 personnes sont ainsi victimes de la folie du tueur.
7: Mince, j'ai oublié l'avocat. Humbert doit mourir, sinon il ira clamer au juge que je l'ai consulté sur des questions d'héritage.
6: 2 années passent. Les corps des victimes, bien dissimulés, ne sont jamais retrouvés. Les 2 amants restent discrets et continuent de se voir en secret pour ne pas éveiller les soupçons. Mais la vieille mère du cousin Baillet ne peut croire en la disparition de son fils si talentueux. Sa belle-fille, Marie, lui suggère de porter plainte contre X sur les conseils du diabolique Pierre Giroux. Les premiers à être interrogés sont les domestiques du président. Ils cèdent après des nuits de torture et avouent l'impensable. Le corps de Baillet a été mis dans un sac et caché dans un hôtel particulier de Dijon. Le 6 mai 1643, Pierre Giroux est enfermé dans les cellules du château de Dijon. Le tribunal ne tarde pas à donner son verdict.
9: Qu'on lui coupe la tête !
6: Marie, qui a quitté la ville de Dijon avant la mise à mort de son amant, est arrêtée quelques temps plus tard et condamnée à mort. Un ami du roi sauve sa tête et obtient l'annulation de la condamnation. Marie peut alors se remarier.
5: En espérant que sa prochaine union sera moins mortelle.
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11: À quoi servent les maths ?
12: Par exemple, si on est coiffeuse, pour faire payer ses clients, au lieu que de prendre une calculette, le faire de tête comme ça, le plus rapidement, comme ça on n'utilise pas trop notre téléphone. Puis c'est intéressant les mathématiques.
13: Moi je trouve que ça sert à tout et à rien. Les profs, ils disent faut savoir convertir, mais ça sert à rien quand on est grand en fait.
14: Dans n'importe quel métier, il faut savoir les maths. Convertir, si il faut, parce que ça se trouve, à un moment donné, l'occasion elle va venir, tu vas pas savoir et ça va être compliqué. Et moi je préfère les maths que le français.
15: Moi je me dis, c'est comme toutes les autres matières, plus tu sais de choses et tu es bon en maths, français, grammaire, plus tu auras plusieurs métiers à ta disposition.
16: J'ai jamais trop aimé les maths, mais je sais que je pense que ça va beaucoup servir.
17: En fait, les maths, c'est une des premières matières à être inventée. Les maths, c'est la base de l'école. Hein.
18: Pour payer quelque chose, il faut se servir des maths pour, par exemple, compter les pièces, les billets, etc. En fait, les maths, il y a beaucoup de choses qui servent à beaucoup de choses. Il y a des choses où tu vas jamais t'en servir en mathématiques, quoi. Par exemple, la géométrie, tu t'en sers que dans quelques métiers. Tu vas pas t'en servir dans tous les métiers du monde.
19: On était parti à Cultura et j'avais pris des sous, mais j'avais mal compté. Donc, je demande à ma mère de payer parce que j'avais pas assez. Mais du coup, faut compter tout. Faut compter les centimes et les euros et tout ça.
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1: Salut Brésisel.
2: Qui êtes-vous? Qu'est-ce que vous faites ici et à qui ai-je l'honneur?
1: Je m'appelle Jérémy Thierry.
3: C'est quoi ces prénoms? Qui s'appelle comme ça?
4: C'est Jérémy.
5: Tu as quel âge, mon grand?
1: J'ai 34 ans et je suis chocolatier glacier.
2: Bah, c'est super, c'est ce que tu voulais. Tiens, je t'ai amené un peu de glace, mûre pistache.
1: Et je suis dans les petits bonheurs.
6: On va se régaler.
7: Il va manger.
0: Et elle est où ta maison?
1: Je suis de la forêt Fouesnant, je vis à la forêt Fouesnant, j'ai grandi à la forêt Fouesnant, j'étais à l'école à la forêt Fouesnant.
8: C'est bon, on a compris.
1: Et si j'avais à la caractériser, c'est la mer forcément. C'est une commune du littoral avec un des plus gros ports de...
2: De quoi ?
1: Plus gros ports de plaisance de la région.
2: Ah ouais ?
1: Donc on y passe beaucoup de temps.
9: Et le temps, c'est de l'argent aussi.
1: Il y a beaucoup de boulot aussi à la forêt Fouesnant, donc on n'a pas trop le temps d'en profiter. Mais il y a les Glélans, l'archipel des Glélans. On y passe souvent des vacances, des week-ends, des soirées, histoire de décompresser après des journées compliquées au boulot. On a de la chance d'avoir un petit paradis comme ça à 30 minutes de navigation de la côte.
0: C'est un endroit magnifique.
2: Allez, viens, on va se balader.
1: Mon coin préféré quand je me balade, c'est le lac de Guerre-les-Dents. Il y a plein de petites balades sympas à faire au départ de Guerre, où il y a une station nautique, une base nautique avec de quoi faire du pédalo.
10: En pédalo, mais c'est que c'est pas tellement la saison pour faire du pédalo.
1: Il y a une petite plage de sable blanc, voilà, il y a des restos, des bars, je trouve ça sympa, ça nous évade un peu. D'autant plus quand il est vidé, ça n'arrive pas souvent, mais on peut découvrir ce paysage lunaire et puis les maisons qui ont été ensevelies par les eaux. Qui sont découvertes.
4: Ça se passe sur la Lune, tout ça?
1: Quand tu marches dessus, le sol est souple, et puis ça fait des grands cratères comme si on était sur la Lune, quoi.
0: Tu veux voir mon coucher de soleil?
2: Non, sans blague, c'est pas la peine.
11: Ce matin, exercice d'expression orale.
1: L'expression bretonne que j'utilise est quand j'ai été martelé. Mon grand-père le disait souvent, nom des gueux.
12: Mais du rythme, du mouvement, mettez-y vos poyaux, dans de gueux.
1: Nom des gueux.
13: Pas un gueux, j'en prie, Jean-Pierre aussi est un gueux, ça l'empêche pas d'être un mari sympa.
12: Lui, un gueux, oh, toi.
1: Et en général, quand il disait ça, fallait courir. Allez, salut.
12: Allez, bonne santé, les gueux.
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14: On prend de la hauteur aujourd'hui à Montarcher, un village qui cumule plusieurs particularités. D'abord, c'est le plus haut village de la Loire, à 1160 mètres d'altitude. C'est une des plus petites communes du département, en superficie aussi. Et puis le lieu où a été produit une archive presque unique en France. Pour nous en parler, j'accueille aujourd'hui Sarah Duris. Bonjour Sarah.
15: Bonjour Eddy.
14: Guide conférencière à l'Office du tourisme Loire-Forêt. Quelle est l'histoire de ce document si rare et ancien ?
15: Il s'agit d'un registre d'état civil. Il recense les naissances, les mariages et les décès sur la commune de Montarcher. Mais ce qui fait qu'il est tout à fait exceptionnel, c'est la date à laquelle ce registre débute, 1468, soit la fin de la période médiévale.
14: Est-ce que cela veut dire qu'il n'y avait pas de registre d'état civil avant ?
15: Non. L'obligation de produire un document comme celui-ci est ordonnée par l'État au XVIe siècle. Et cette ordonnance n'est pas toujours bien respectée par les paroissiens. Ici, la population est recensée avec 70 ans d'avance.
14: Est-ce qu'on connaît l'auteur de cette archive ?
15: Oui, c'est le prêtre de Montarcher, nommé Claude Ferrier, qui a tenu le registre pendant 49 ans. On y lit les noms, les dates et même les métiers des anciens archimontois, mais aussi la météo.
14: Ah, ça m'intéresse. Est-ce que les conditions climatiques de l'époque étaient bonnes ?
15: Alors, c'est difficile à dire parce que ce sont principalement les mauvaises années qui sont inscrites. On lit des sécheresses, des tempêtes et même un tremblement de terre. En 1543, suite à une invasion de chenilles ayant entraîné une famine, l'évêque du Puy prend une mesure exceptionnelle, excommunier les fameux insectes. On vous laisse juger de l'efficacité de cette mesure. Il évoque aussi les épisodes de peste.
14: Des documents qui renferment de drôles de surprises. Où est-il conservé aujourd'hui ce fameux document ?
15: Il est gardé précieusement aux archives départementales à Saint-Étienne. Il a longtemps été le plus ancien registre d'état civil de France et donc a été présenté lors d'une exposition universelle à Paris. Aujourd'hui, c'est le deuxième plus ancien de l'Hexagone, mais c'est le mieux conservé des deux.
14: Un véritable trésor qui témoigne de la vie des habitants de Montarcher. D'autres histoires et légendes sont à découvrir sur place, notamment lors des visites guidées menées par les guides de l'Office du tourisme Loire-Forêt. Merci Sarah Duris.
15: Merci.
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5: Avaler des légumes aux ados, c'est souvent mission impossible.
7: Parce que c'est pas bon.
5: Et si en plus les légumes sont moches, bah là c'est carrément la guerre.
8: Oh, toi, file dans ta chambre avec ça saute. Dépêche-toi. Allez, ouste.
5: Carottes tordues, navets craquelés, patates trop grosses ou trop petites, difficile de leur faire avaler tout ce qui sort des standards parfaits des supermarchés.
9: Non, j'ai pas faim.
5: Du coup, les légumes moches finissent à la poubelle. Pourtant, ces légumes-là ont autant de goût, voire plus de caractère. Mais non, ils ne rentrent pas dans le moule. Comme dans la vie, ce qui n'est pas dans la norme est souvent mal perçu. Et dans l'alimentation, bah, carrément jeté.
9: Je me rappelle dans le temps que, quand j'étais petite, qu'on ne gaspillait rien.
5: Au lycée d'Avier à Joigny, on a décidé de casser les codes et de ne rien gaspiller avec une soupe un peu spéciale.
16: Tiens, ça c'est de la soupe au chou.
5: Alors, elle n'est pas forcément au chou, mais tous les mercredis, entre 10h-10 et 10h10, c'est l'effervescence dans la cafétéria. Des centaines d'ados, des cuillères qui s'agitent, des verres de soupe qui disparaissent en un clin d'œil, 150 portions englouties avec le sourire. Le secret ? Une soupe préparée avec des légumes moches. C'est tellement bon. Bah oui, des carottes difformes, des pommes de terre irrégulières, transformées en un délice réconfortant.
17: Avant, j'étais moche. Ma vie était un enfer.
5: Et puis l'équipe choc de l'association Lycévasion, née en 2025, est arrivée et elle a tout changé. Avec cette idée choc, et si on montrait que moche ne veut pas dire mauvais ? Et ça marche, les élèves adorent, tout se passe comme sur des roulettes au lycée Louis Davier. Voilà un geste d'éducation de bon goût, doublé d'un geste solidaire et anti-gaspi, qui met dans le mille. Du coup, j'ai envie de m'y mettre aussi. Allez, sauvons les légumes moches.
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2: Mon père, il m'apprend à cuisiner. Du coup, moi j'adore cuisiner avec lui. Et une fois, j'ai fait des haricots verts et, avec de la viande rouge. Et en fait, maintenant, je veux faire des repas que toute seule.
3: Moi, je cuisine des tagines, des couscous. Des fois, je cuisine avec ma mère des gâteaux, des pancakes.
4: Moi, je cuisine un bon coq et un poulet. Je suis le poulet qui danse, je suis le poulet qui danse.
5: Je sais faire des salades, j'aime bien. Ma maman, elle a cuisiné un repas, mais j'arrive pas à dire parce que c'est dans mon pays. Après, quand j'ai goûté, c'est très bon parce que j'aime bien.
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10: Adichat Zoé.
11: Adichat Cynthia.
10: Alors avec toi, des histoires de clés, des histoires de clous, moi je sais plus, je te laisse raconter.
12: Aujourd'hui, je vais vous raconter l'expression « ne pas valoir un clou ». Et le locutio verbial courant n'abe nat mérite nad balou d'estad ocio utilitat donc endus mots est annulé.
13: Ah, c'est vrai que c'est joli.
14: C'est nul! Zéro!
12: C'est une locution verbale courante d'avoir presque aucun mérite, n'être presque d'aucune valeur, d'aucune utilité, donc en deux mots être nul. Par exemple, qui collectionne le Skyhouse n'est bon pas sur Cloud, mais que vous avez mis tout dessus. Par exemple, je collectionne les cailloux, mais ce n'est bon pas sur Cloud, mais je les aime quand même.
15: La vie ne vaut rien, rien. La vie ne vaut rien.
10: Il y a tellement de choses qui valent pas un clou, mais qu'on aime quand même. Merci Zoé.
12: Merci, ça dit chat.